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2: Circuit court aujourd'hui au cœur du village de Roiffieux où l'on va se régaler avec Noémie Marron de l'atelier du père Marron.
3: Nous sommes donc dans un vieux bâtiment qui date d'après une pierre gravée sur la façade de 1612. C'était en fait l'ancien entrepôt du boulanger du village puisque mon papa est natif de Roiffieux. Donc ici nous sommes un atelier de transformation de fruits. Notre objectif c'est de décliner le fruit sous plusieurs formes. Donc on a commencé avec la confiture, on fait maintenant des pâtes de fruits et on aimerait faire à terme encore plus de déclinaisons. Ça peut être de la compote, des coulis, des sorbets, enfin voilà. Avec un cahier des charges extrêmement exigeant et qui ne bougera pas, qui correspond en fait tout simplement à nos valeurs, que des fruits français qu'on va chercher en direct chez les producteurs, des variétés dites, dans le monde du fruit on dit premium, donc ça veut dire très qualitative, très gustative, et le tout très peu cuit et peu sucré. L'idée c'est à chaque fois à travers nos produits d'avoir l'impression de manger le fruit cru, c'est un substitut en fait lorsque le fruit n'est pas de saison.
2: Et ici on est confiturier de père en fille, Christian le papa et Noémie sa fille, associés dans cette belle aventure gourmande depuis 2024 dans l'atelier du père Marron, mais depuis toujours à la maison pour régaler les épicurieux avec une vingtaine de parfums de confitures extra.
3: Donc la gamme Corse, ce sont la clémentine de Corse, le pommelot de Corse et le citron Corse, une confiture d'ailleurs très rare à trouver, une gamme réunionnaise avec l'ananas Victoria et la mangue José, et ensuite on a les classiques et en plus original on va dire, mais extra local, on va avoir tout ce qui est poire qui est vraiment une belle découverte parce que c'est un fruit extrêmement classique mais rarement transformé, la pêche de vigne, les fruits sauvages, donc mûre, myrtille ainsi que cynorhodon. Et puis j'y tiens, c'est très important, on ne fait pas de crème de marron, on fait de la confiture de châtaigne. La différence, elle est majeure à notre sens. On fait des choses très haut de gamme, mais on veut quand même rester sur de l'abordable. Nous, on va vraiment être sur de la retranscription du fruit. Ce qui fait qu'on n'aura jamais d'assemblage de plusieurs fruits ou d'épices. Et dans la crème de marron ou confiture de châtaigne, nous, on va se différencier parce qu'on ne met pas de vanille, on met moins de sucre. Ce qui fait que ça fait beaucoup plus châtaigne à tartiner. En fait, nous, notre principe, c'est de se dire, quand un fruit est excellemment bon, il se suffit à lui-même et il n'a pas besoin de rajout, d'exhausteur de goût, que sais-je, pour être savoureux.
2: Et alors, avec ce même savoir-faire, Noémie et Christian confectionnent également des pâtes de fruits savoureuses.
3: Alors, les pâtes de fruits, c'est vrai que ça a été un grand enjeu, puisqu'en fait, ce qui se faisait sur le marché, attention, je ne mets pas tout le monde dans le même sac, mais on était quand même sur des produits extrêmement sucrés qui n'avaient de fruits que le nom dans pâtes de fruits. Et donc là, c'était un vrai challenge parce qu'il fallait que la texture suive. Donc ça nous a mis vraiment des mois et des mois pour trouver le juste équilibre. Mais on est extrêmement fiers de ce produit-là. On voit qu'il a beaucoup de succès parce qu'effectivement, on fait une pâte de fruits, plus de 50% de fruits, avec cette espèce de trompe-l'œil qui fait qu'on a l'impression de manger le fruit. Et certains, d'ailleurs, clients pensaient que c'était un fruit confit tellement qu'il ressemblait à la clémentine, par exemple.
2: Donc vous l'avez compris, dans l'atelier du père Marron, on fait vraiment tout artisanalement et le plus souvent possible donc en circuit court.
3: On essaye vraiment toujours d'être extrêmement local. Après, il s'avère qu'on est dans une région très limitrophe avec la Drôme et l'Isère, donc des fois il est plus local d'aller en Drôme et l'Isère que dans le sud de l'Ardèche par exemple. On travaille avec une bonne vingtaine de producteurs et aussi des cueilleurs. Les cueilleurs, c'est quand vous voulez, où vous voulez, il n'y a aucun problème. On est vraiment à la recherche de ce savoir-faire. Donc on le fait pour la mûre sauvage et le cynorhodon. On a la chance d'être dans une région où il y en a plein. Il n'y a pas de mal à les trouver, par contre, un peu plus de mal à les cueillir.
2: Donc l'appel est lancé, si ça vous intéresse, rapprochez-vous de Noémie et de l'atelier du père Marron à Roiffieux. Vous retrouvez leurs confitures et pâtes de fruits dans certaines épiceries fines, chez certains restaurateurs également, notamment les maisons Marcon, ou directement ici à l'atelier boutique à Roiffieux, où Noémie se fera un grand plaisir de vous faire déguster ses douceurs.
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4: 6h20, c'est votre rendez-vous les gens d'ici. Tous les jours, nous mettons en lumière une personnalité qui fait briller notre région. Elle se confie au micro de Romain Bruno sur votre radio locale ici Paris Île-de-France. Et aujourd'hui, retrouvons Romain en Seine-et-Marne avec son invité dans une garderie pas comme les autres, n'est-ce pas Romain ?
5: Oui, je suis dans une garderie très spéciale, car elle n'est pas pour les enfants, non, mais pour les animaux, et surtout pour les chiens, et j'ai Fanny. Bonjour Fanny.
6: Bonjour Romain. Ici, c'est chez Duck Decker. C'est la garderie pour chiens que j'ai créée et ouverte il y a un an à Cerris.
5: Alors, pour celles et ceux qui ne connaissaient pas et qui n'ont pas entendu l'interview d'il y a ça un an, on rappelle ce qu'est Duck Decker.
6: Duck Decker, c'est une garderie pour chiens à la journée. Vous pouvez y laisser votre chien pendant que vous travaillez ou si vous avez un déplacement. Mais c'est aussi une boutique avec des friandises et des accessoires, des dog wash en libre service pour laver son chien et un espace bien-être pour prendre soin de lui avec des professionnels du monde animalier qui se relaient chaque mois pour prendre soin de votre toutou.
5: Est venue d'où cette idée de créer comme ça ce petit endroit magique pour les chiens?
6: Cette idée, elle m'est venue il y a 6 ans lors d'un voyage à New York. Je suis passée devant une garderie canine et là, je me suis dit, c'est le paradis pour chiens, pour mon chien, Snow. Parce que je cherchais une solution de garde à l'époque, je n'en trouvais pas et en tombant devant cette garderie, je me suis dit, c'est le lieu où je veux l'emmener.
5: Qui vient ici exactement?
6: Je vais avoir la clientèle locale qui souhaite laisser son chien pendant qu'il travaille. Ils n'ont pas forcément le temps de s'en occuper. Mais j'ai aussi une clientèle qui va à Disneyland Paris, qui n'a pas la possibilité de laisser son chien dans la chambre d'hôtel et qui veut offrir une journée magique à son chien. Donc ils choisissent Duck Decker. Parce que Disneyland Paris, c'est juste à côté, à 5 minutes.
5: C'est quoi la journée type d'un chien ici?
6: Une fois qu'on a déposé son chien, il va être accueilli, on va jouer avec lui, lui proposer des activités, que ce soit de l'agilité d'intérieur ou de la stimulation mentale. C'est parfait pour l'enrichissement personnel. Et ensuite, on va les emmener se promener, puisque les chiens ont besoin d'aller explorer et de renifler. Et on a plein d'espaces verts autour de nous.
5: Vous avez un super métier, Fanny.
6: Ah, je l'adore, mon métier.
5: Il y a combien de chiens d'inscrits?
6: Alors, je peux vous donner ce chiffre-là. En un an d'ouverture, j'ai accueilli plus de 250 chiens au sein de ma garderie, avec des chiens venus à la fois du territoire, Val d'Europe, où je suis implantée, mais aussi depuis l'étranger. Le chien le plus loin, il vient d'Australie. Et il y a 3 jours, il venait du Panama, les toutous. Donc, on arrive à me trouver partout dans le monde.
5: Et d'ailleurs, si on veut prendre rendez-vous, si on veut laisser tranquillement et sereinement notre chien...
6: Oui, je suis située au 7 boulevard Michael Faraday à Cerris. Et vous pouvez aussi me retrouver sur les réseaux sociaux DuckDecker77 ou mon site internet DuckDecker.fr.
5: Merci Fanny, voilà, c'était un petit rendez-vous au paradis des chiens.
4: Et c'était très mignon. Merci Romain Bruno et merci à votre invitée Fanny, jeune entrepreneuse et créatrice de Dog Taker en Seine-et-Marne. Une interview à retrouver en intégralité, même en vidéo, hein, avec tous les petits chiens sur notre page Instagram et sur notre site ici.fr.
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1: Sur Dijon, pas de chichi chez Duclos Maillard. On pense vite quartier et vin de Bourgogne. Un amour du terroir partagé par la clientèle. En voici la preuve avec Jeff, client fidèle chez Duclos Maillard.
2: Ça fait un an que je vais régulièrement ici. J'ai aménagé dans le quartier déjà. Et puis c'est vrai qu'ici, on est bien accueillis. Et on trouve des vins à des prix corrects, notamment parce qu'ils mettent quand même plus l'accent sur le produit que sur le marketing pour la boutique, par exemple. Moi et ma compagne, on est amateurs de vins. Et puis ici, on achète essentiellement des vins de Bourgogne.
1: Qu'est-ce que vous avez bu récemment ici qui vous a bien plu, qui vous avait été conseillé alors?
3: Le Bourgogne Chardonnay bio.
1: Oui.
3: Voilà, le château de Chemilly, ouais.
1: Qu'est-ce qui vous a plu dans ce vin?
2: Il est vraiment bien rond, puis il se rapproche d'un vin de très grande qualité de vin blanc de Bourgogne, quoi. Et puis il est à 25 euros.
1: Ah oui. Effectivement.
2: Oui.
1: Bonjour messieurs, dames.
4: C'est pas mal, c'est assez élégant pour les fêtes, ça irait bien avec tout ce qui est viande blanche et tout, puis le chapeau. Mais il y a aussi le Montclis, j'aime bien le Montclis rouge 2022.
3: Alors c'est dans les 25 euros.
2: Je pense que je vais faire un mix
3: ouais,
2: de quelques-unes des bouteilles que vous avez évoquées.
3: Donc,
2: le Côte de Nuit Village,
3: deux comme ça,
2: deux Chorey-les-Bonnes et,
3: ouais,
2: et deux Montélis rouge 2022, s'il vous plaît.
4: Le Chorey, faudra bien le placer parce que c'est un 2023 et les deux autres, c'est des 2022. Donc le Chorey, vous le mettrez avant ces deux vins-là.
2: Ah oui.
4: Il faut savoir aussi les placer parce que si on met les vins trop prononcés devant les vins qui sont un petit peu plus légers et qui ouvrent le tiroir, la bouche, quoi, et ben les autres, on peut pas les savourer.
1: S'ouvrir le tiroir, ça c'est vrai que j'avais jamais entendu, hein, et c'est l'expression qui sent le terroir à la cave Duclos Maillard rue Tchenov à Dijon.
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5: L'attraction ouvre ses portes, on va rentrer dans une première salle. Et déjà, quand on vient de dehors et qu'il fait 2 degrés, on est content de retrouver un peu de chaleur. Ce qui est assez incroyable, c'est qu'on traverse plusieurs salles avec plusieurs ambiances. On va pouvoir voir de nombreuses plantes, sentir, interagir en parlant. Et on va voyager à travers un jeu de lumière, un jeu de mapping assez incroyable. Et franchement, je l'avoue, c'est assez bluffant.
6: Transférons l'énergie récoltée vers les serres via le système racinaire de mes plantes. Au rendez-vous de l'autre côté. Je sens que ça va être spectaculaire.
5: Alors pour ceux qui ont déjà eu l'occasion d'aller au bassin des Lumières à Bordeaux, on est un petit peu dans ce même univers. On va voyager dans une serre éclairée avec un mapping qui va interagir aussi en fonction de nos pas. Et ça, c'est plutôt sympathique. On marche, la lumière s'éclaire au sol, les murs sont éclairés avec des décors paradisiaques, fleuris. Et franchement, c'est extrêmement bluffant. Allez, on quitte la serre pour un autre monde, un autre univers. Direction la toute dernière salle où là, normalement, j'avais eu l'occasion de venir dans les coulisses lors de la construction de l'attraction il y a quelques semaines. Là, on va se retrouver face à un arbre imposant et il va falloir lui redonner vie en tapant en rythme sur des énormes tambours qui ont été mis à disposition. Et ça, je suis persuadé que ça va plaire aux petits, mais aussi aux grands. Ok, donc là, je vais me greffer avec une famille. On va taper à fond sur le tambour. En fait, à chaque fois qu'on donne une impulsion sur le tambour, ça envoie de l'énergie dans l'arbre, l'arbre prend vie. Et pour le reste, je vous laisserai le découvrir par vous-même, mais c'est, faut le dire, assez magique. Est-ce que je peux vous demander qu'est-ce que vous en avez pensé?
7: Franchement, c'est super top, c'est une belle expérience, c'est très joli.
5: Ça vous a plu?
8: Ça change beaucoup de toutes les attractions qu'on peut voir partout en fait. Et là, c'est vachement ludique, même pour les enfants. C'est très visuel. Le fait de la fin de taper sur les tam-tams, franchement, c'est juste génial.
5: Est-ce que ça vous a plu, les filles?
9: Oui.
5: Pourquoi ça vous a plu?
9: Parce que, en fait, les plantes, elles nous avaient suivies. Et c'était trop bien. On a beaucoup aimé. Et voilà.
5: Bon, ben voilà, je vous l'avais dit, ça marche sur les petits, ça marche sur les grands. Maintenant, il ne vous reste plus qu'à venir ici, au Futuroscope, pour venir découvrir la Serre des Mondes. C'est l'une des deux nouvelles attractions de cette saison 2026, la 39e pour le Futuroscope. Bon, je vous souhaite quand même qu'il y ait un peu plus de soleil qu'aujourd'hui. Quoique, franchement, pour aller dans la Serre des Mondes, vous serez quand même content de retrouver un peu de chaleur.
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10: Nous sommes à Brun, près de Nantes. Voici Johan, c'est un passionné qui a beaucoup donné, jusqu'à en être limite dégoûté. Il a su se recentrer sans jamais perdre l'essentiel, l'envie de transmettre. Parce que s'engager pour les autres, c'est dans son ADN.
2: Pas un déclic, mais plutôt un sens de la responsabilité. Dans le sens où, pour moi, si on veut continuer à vivre le sport, il faut que des gens expérimentés, des gens qui ont vu des choses, prennent le relais de gens qui l'ont déjà fait et puis qui veulent le faire après à suivre.
10: Comment votre engagement a évolué au fil des années, Johan ?
2: Au début, beaucoup d'idées, beaucoup d'énergie forcément. Après, j'ai aussi mon métier qui m'a pris de plus en plus d'énergie. Donc du coup, je pense que c'est l'attitude des gens qui tout doucement, alors surtout avec le Covid, où là il y a vraiment eu un fossé qui s'est creusé, ou en termes de comportement, où les gens... C'est ce que je disais à la fin, c'est que j'avais plus de négatif que de positif. Même si le positif était très beau, était très bien, et j'arrivais pas à passer le truc, quoi.
10: Vous avez fait une sorte de burn-out associatif. Qu'est-ce qui s'est passé dans votre tête à ce moment-là ?
2: Les demandes des gens. Les demandes des gens qui comprennent pas que c'est pas notre travail, déjà. C'est quelque chose qu'on fait en plus de notre travail, qu'il y a des choses qui nous demandent qui prennent beaucoup de temps. Qu'il n'y a pas d'effort de leur part, parce que nous on a donné l'information par mail, par SMS, sur notre site internet, mais les gens n'ont pas envie de chercher, ils se laissent porter. Alors même si on est plusieurs dans le bureau, et c'est vrai que bon, on n'a pas tous le même rôle, mais on a quand même essayé de répondre à beaucoup de demandes. Il y a un moment où une boîte à mail, c'est pas une personne. Et ça fait trop. Je pense que les gens se laissent trop porter, ne s'engagent pas assez. On va dire au moins une journée à deux journées dans l'année, bénévolement auprès de l'association pour les aider, peu importe la mission. Tenir un bar, ça peut être aider les gens, tout simplement.
10: Qu'est-ce que vous avez envie de peut-être faire passer comme message pour encourager les gens à s'engager, à donner un coup de main, même quelques minutes de leur temps chaque semaine?
2: Je vais être un peu dur. Je vais dire lâchez vos smartphones et puis vos écrans, et puis allez plutôt passer 2-3 heures avec une association.
10: Qu'est-ce que vous gardez de positif de cette expérience?
2: J'ai énormément de positif, hein. J'ai quand même, on a renoué avec le niveau national. Donc ça, moi j'en suis très content. On a des jeunes qui ont été en championnat de France. Donc ça faisait des années qu'on n'avait pas réussi à ça. Il y en a même certains qui ont fait des podiums. Mais voilà. Après, le positif, c'est vraiment la réussite, moi, de mes adhérents. C'est ça qui me plaît. J'ai vu les enfants tout petits, à 5 ans, 4 ans. Et aujourd'hui, je les vois à 16, 18 ans passer leur ceinture noire avec moi. Je serais prêt à continuer à former les gens, parce que bon, bah, avec 44 ans de judo dans les pattes, forcément, on a des choses à dire. On a encore des choses à apprendre aussi, hein.
10: Qu'est-ce qui vous rend fier, Johan, aujourd'hui?
2: Pour moi, c'est tous ces jeunes. C'est tous ces jeunes qui ont compris ce qu'était le judo et qui ont été au bout de la démarche, et je pense qu'ils vont continuer à aller au bout de la démarche.
10: Johan, un parcours sincère et une passion intacte pour accompagner les jeunes à grandir sur le tatami, comme dans la vie.
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12: Quelle qualité doit avoir un sportif de haut niveau?
13: Des forces, des muscles, manger sain
14: et beaucoup boire.
15: Il faut beaucoup, beaucoup s'entraîner pour faire le sport qu'on veut.
16: Pour faire marcher ses muscles.
15: On s'entraîne beaucoup, genre on fait de la muscule, prendre des poids de genre 40 kilos sur ses bras et tenir le plus longtemps pour avoir des muscles.
12: Et vous connaissez des sportifs de haut niveau?
14: Oui. Cristiano Ronaldo,
15: Teddy Riner, Kylian Mbappé,
14: Lionel Messi,
15: Léon Marchand,
14: Félix Lebrun et Alexis Lebrun.
12: Et ils faisaient quoi, eux?
14: Du ping-pong.
12: Vous les avez regardés pendant les JO?
14: Oui, de temps en temps.
15: Moi, je les ai pas regardés, mais
14: j'ai vu surtout...
15: J'ai vu juste Teddy Riner parce que j'aime bien karaté, mais j'ai arrêté.
14: Moi, j'ai vu beaucoup, beaucoup plus de fois Léon Marchand, même si je préfère beaucoup plus le ping-pong. il faisait vraiment des trucs magnifiques.
17: Will Bayama, je crois, pour la France, le basketteur. Et après, il y avait un Américain. Après, je sais pas comment on l'appelle, mais ma belle-mère, elle avait crié le King. Mais je crois pas que c'est son prénom.
12: Est-ce que vous aimeriez être un sportif ou une sportive de haut niveau, vous?
17: Oui.
14: Non. Parce que ça demande trop d'exercice.
17: Faire de la piscine, j'aime bien. Ça fait marcher les bras, les jambes en même temps. Et ça demande beaucoup d'entraînement, du coup j'adore.
14: Moi, oui, parce que j'aimerais bien faire beaucoup de ping-pong. Parce que c'est mon sport préféré. Et Félix Lebrun, il m'a donné un bon coup d'énergie. Maintenant, j'en fais un club et voilà.
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18: Bonjour Nicolas Villerette.
5: Bonjour Olivier.
18: Responsable zoologique, c'est tout mignon, hein, raton laveur. Décrivez-nous cet animal.
5: C'est un animal qui fait à peu près la taille d'un renard, qui va être tendance gris avec cette belle queue annelée, avec des anneaux qui sont noirs, un peu plus foncés. C'est comme un petit ourson. Et puis c'est très dynamique.
18: Il vit où?
5: On peut le trouver de plus en plus d'ailleurs, parce que les densités augmentent ces dernières décennies. Nous ici, dans notre secteur, on va dire en Argonne-Ardennaise, autour de tous les village, si on sort la nuit en voiture, il n'est pas rare de croiser un ou quelques ratons laveurs maintenant. Au départ, les ratons laveurs, c'est nord-américain. On en retrouve au Canada. Ça n'est pas une espèce de chez nous, mais qui a été importée notamment dans notre secteur par les militaires canadiens au sortir de la Seconde Guerre mondiale. Et en fait, ils retrouvent ici tout ce qui leur correspond. Des forêts de feuillus dans les zones tempérées qui leur permettent d'avoir des refuges. Que quand ils se sentent agressés ou en danger, ils montent à la cime des arbres et là, ils sont inatteignables.
18: Qu'est-ce que ça mange, un raton laveur?
5: Eh bien, c'est omnivore. Ça mange de tout. Donc, quelqu'un qui a un beau jardin, eh bien, ça en fait une belle assiette pour les ratons laveurs.
18: Qui va se servir dans le potager.
5: Ah oui, il va se servir dans le potager. Alors voilà, effectivement, donc, ils vont manger des légumes, des fruits bien sucrés, ça c'est ce qu'ils aiment bien, et de la viande, et c'est là où ils posent problème. Sur les passereaux, notamment les populations de mésanges, de moineaux, parce qu'ils vont aller prélever les petits ou les œufs directement. Et puis, ils vont manger aussi beaucoup de grenouilles, par exemple, dans les milieux humides. Ils vont manger aussi beaucoup d'amphibiens. Donc c'est là où, effectivement, en surdensité, il peut poser des problèmes à la biodiversité.
18: On trouve souvent en lisière de village. Est-ce qu'il rentre dans les villages? Est-ce qu'il fouille dans les poubelles?
5: Alors oui, typiquement, si on retrouve un jour une poubelle un peu éventrée, c'est pas nécessairement un chien errant, ça peut être un raton laveur.
18: Ça reste actif toute l'année, hiver comme été?
5: Alors il n'y a pas d'hibernation au sens strict, mais il y a une hivernation, c'est-à-dire que les périodes froides, et alors qu'on va dire qu'on descend en dessous de 0 degré, ils vont se mettre dans une cachette et ils vont en rester là, tranquilles, s'endormir. La température de leur corps baisse un petit peu. Ils ne vont plus chercher à manger. Ils restent au chaud. Ça peut durer quelques semaines, 2-3 semaines. Et dès que les températures sont plus clémentes, hop, ils restent en activité. Ce qui est très pratique quand il fait froid. Ils n'ont pas besoin de chercher à manger.
18: En matière de reproduction, comment ça se passe?
5: C'est comme les chats, on va dire. Les petits naissent au printemps. 3-4 petits par femelle en général. Et je fais le comparatif avec les chats et on en parle ici au parc parce que parfois des gens trouvent un jeune raton laveur à la traîne, vont le prendre, c'est trop mignon. On peut le biberonner facilement. Les gens vont parfois les garder chez eux, mais quand vient le moment de l'adolescence, ça devient bougon, c'est compliqué, ça met le bazar à la maison. Donc on déconseille vivement qui que ce soit de ramasser des ratons laveurs. Laissons là où ils sont. S'il est à la traîne, ça arrive, c'est pas grave, il n'est pas nécessairement oublié par sa maman.
18: D'ailleurs, en préparant cette interview, vous me racontiez qu'il y a des ratons laveurs qui passent par les chatières dans des habitations.
5: Ah oui, tout à fait, si jamais, parce que c'est la bonne taille, si jamais il y a à manger pas très loin après la chatière, ils sont tout à fait capables de rentrer dans les maisons, manger les croquettes et ressortir presque incognito. Et puis autre chose, leur particularité, ils aiment bien ouvrir les robinets et ils les ouvrent, mais généralement ils ne le referment pas. Donc ça, c'est souvent signe qu'il y a un raton laveur par ici.
18: Ces animaux tout mignons, on les a mis à l'honneur aujourd'hui dans Terre de Champagne-Ardennes. Avec vous, Nicolas Villerette, les ratons laveurs de notre région.
5: Avec grand plaisir, Olivier.
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1: Le bateau s'appelle l'Antilope. C'est le premier hein, quand on arrive.
19: C'est ça, oui. Nous sommes 14 bateaux sur cette portion-là de la zone 10ZBL. Voilà.
1: Dit quoi ?
19: Zone de bateau logement. Il y a des bateaux qui ont été vendus, même certains plusieurs fois. Il y en a qui sont en vente actuellement. Les gens viennent un peu visiter pour voir plutôt comment c'est agencé. C'est quand même quelque chose de particulier parce qu'il y a quand même de l'entretien à faire. Hein, quand il faut faire de la peinture, il faut laver le bateau assez régulièrement. Hein. Si on laisse la peinture s'encrasser, on n'arrive plus à l'avoir propre. Hein.
1: Vous payez un loyer ?
19: Ah oui, tout à fait, oui. Non. Convention d'occupation temporaire.
1: D'accord. Ah, renouvelée tous les ans ou...
19: Non, c'est tous les 3 ans. Là, on est dans la timonerie. En fait, c'est facile. Le timonier manipule le timon dans la timonerie.
1: Et le timon, c'est ce que j'appelle le volant. Ça tourne.
19: Ou le macaron, voilà, dans le terme fluvial.
1: Vous êtes né sur un bateau, m'a-t-on dit ?
19: Oui, tout à fait. Je suis enfant de marinier. 10 jours après ma naissance, le premier voyage, c'est Strasbourg-Bâle.
1: D'accord.
19: Voilà, donc j'ai navigué en permanence avec mes parents jusqu'à l'âge de 7 ans que je suis allé à l'école. Oui. Et après, j'ai passé toutes mes vacances scolaires, je les ai passées à bord.
1: Ah oui, c'est ça, parce que vous, il fallait bien que vous soyez à terre pendant qu'eux, ils travaillaient. Donc voilà. Vous avez été à l'internat très jeune, j'imagine.
19: Hein, voilà, c'est un internat spécialisé pour les enfants de bateliers et de forains. D'accord. Donc qui ne fermait pas les week-ends, donc on restait aussi à l'internat les week-ends.
1: Oh, tu loulous tout seul tout le temps à 7 ans.
19: Oui, mais bon, ça forge plutôt un caractère. Bon, c'est pas grave, hein, je vais dire la preuve, hein, ça m'a pas... Voilà quoi, hein, donc après, on a certes une façon et une vision différente des choses de la vie, quoi. Hein. On a toujours voyagé.
1: On peut descendre.
19: Vous descendez en marche arrière.
1: Oui, c'est un peu abrupt comme escalier.
19: Vous avez la longueur totale du pied qui est posée sur la marche. Voilà.
1: Oh là là, voilà. Super. Donc là, on est vraiment chez vous, quoi.
19: Si le bateau avait été un bateau de commerce, on serait dans la cale où on met la marchandise. J'ai habité une maison pendant 22 ans, un appartement pendant une quinzaine d'années. Je suis revenu à mes sources parce que je ne me sens pas bien à terre et que je suis mis sur l'eau. Étant né sur un bateau de commerce, je suis revenu à mes sources, voilà.
1: C'était votre métier ?
19: Non. J'avais compris dans les années 70 que c'était un métier en perdition. Tout commençait un petit peu à aller de travers. D'ailleurs, mes parents ont arrêté dès 76 de naviguer en France. Ils naviguaient principalement en Allemagne et aux Pays-Bas. C'est là où la navigation est le mieux entretenue et fonctionne le mieux. Et puis, il y avait beaucoup de transports, il y a toujours beaucoup de transports dans ces pays-là à réaliser, ainsi qu'en Belgique.
1: Vous le pilotez, ce bateau, il bouge ?
19: Oui, bien sûr, oui, tous les ans. Tous les ans. Finalement, on part en vacances sans faire de valise, on n'oublie rien. C'est quand même super, quoi. Je veux dire, il y a pas mieux, quoi. Par exemple, l'année dernière, je suis parti entre Breda et Rotterdam pour sortir le bateau de l'eau. Donc, je suis descendu la Moselle, le Rhin, et puis le Val, jusque donc Drimlen. Et puis après, une fois que les travaux étaient terminés, puisque j'ai réalisé des travaux sur la coque, je suis remonté par des petits canaux qui sont en parallèle de la Meuse jusque Maastricht. Et là, de Maastricht jusque Nancy, j'ai pris la Meuse sur la totalité.
1: Vous avez des cartes alors ?
19: Oui, ça c'est une carte allemande.
1: Mitteleuropäische Wasserstraße.
19: Nein, Mitteleuropäische Wasserstraße.
1: Ah, très bien.
19: Les voies bleues, c'est le fleuve. Mm-hmm. Voilà. Et puis après, vous avez les grandes rivières.
1: Ouais.
19: Et puis après, vous avez tout le reste. Vous voyez, comme par exemple Vouziers, tous ces petits machins bleus, ça c'est le gabarit Fraissinet.
1: Ah, ça se navigue.
19: Vous voyez ? Et chaque petite arête là, mm-hmm, ça représente une écluse. Je navigue avec une carte électronique internationale, puisque je fais beaucoup les pays étrangers, parce qu'on n'a pas de possibilité de se rendre actuellement dans le sud de la France. Il y a 3 voies possibles et c'est très compliqué. On ne peut pas aller sur Paris, je parle en période d'été, donc voilà, c'est très compliqué. On ne peut pas descendre les Vosges parce que c'est navigable sur une très courte durée. Donc on pourrait par exemple descendre mais pas remonter, ou alors il faut descendre et remonter l'année suivante. C'est très compliqué.
1: Qu'est-ce que ça apporte de naviguer comme ça ? C'est paisible ? Qu'est-ce que ça apporte de naviguer sur les canaux comme ça ?
19: Ben, ça apporte de la zénitude, du calme. On voit du paysage, on le voit totalement différemment que si vous suivez le canal en vélo. Vous avez une vue qui est totalement différente sur la nature. On est vraiment très proche de la nature et on voit un paysage qui est magnifique. Hein, il y a des endroits où c'est vraiment très, très, très joli. Hein.
1: Et puis c'est la lenteur, quoi. Hein ?
19: Ah bah oui, hein, quand vous vous déplacez une dizaine de kilomètres heure, vous avez le temps de voir les choses.
20: Vous vous ennuyez pas, vous, hein?
19: Jamais.
20: Merci beaucoup, je vous tiens au courant.
19: Merci bien.
20: Vous allez faire quoi, là, maintenant?
19: Pour retour, eh bien, maintenant, je vais aller me faire une petite balade, comme il ne pleut pas.
20: À et pied.
19: Puis, voilà, et puis, bon, j'ai des articles encore à faire sur Facebook, voilà.
20: D'accord, ça marche. Super, bon après. Bah oui, vous avez le wifi, hein?
19: Oui, oui.
20: Ah oui.
19: Par téléphone. Mon modem, c'est le téléphone.
20: Le téléphone, c'est ça. Allez, super. J'enjambe le truc, je ne tombe pas à l'eau. Bon, bonne fin de journée.
19: Merci.
20: Merci, au revoir, je vous tiens au courant.
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1: Et je suis ravie de retrouver dans cette rubrique celle qui a été la révélation littéraire dromoise de 2024, Valérie Patureau, avec sa cuisinière des Kennedy qui a conquis 100 000 lecteurs l'année dernière. Elle publie cette rentrée aux Escales un très très beau troisième roman qui s'appelle L'Enseveli. L'Enseveli, c'est d'abord l'histoire d'Abel, poilu de la Grande Guerre, blessé au combat en sauvant un inconnu. Il est transféré dans un hôpital de fortune où il va faire la connaissance d'un mystérieux voisin de lit, une gueule cassée qui, incapable de parler, va communiquer avec lui à l'aide d'un petit carnet. Adrien, c'est son nom, est médecin et officier, tandis qu'Abel, simple soldat, vient de la Drôme paysanne. Mais là, pour passer les journées, ils vont se raconter l'un à l'autre et tisser un lien si puissant que lorsqu'ils seront séparés, il faudra à tout prix se retrouver. Pourquoi Valérie Patureau a-t-elle voulu redonner vie à des combattants de la Grande Guerre? C'est la question que je lui ai posée.
2: Peut-être parce que je suis la dernière génération à les avoir croisés. Je m'en souviens très bien, je devais avoir 7-8 ans et le frère de ma grand-mère me terrorisait parce que quand on allait chez lui, il retirait son œil de verre et donc il avait eu un terrible, voilà, sur un obus pendant la guerre de 14. Moi j'ai un intérêt très fort pour l'histoire, pour cette période particulière de l'histoire aussi, parce qu'elle représente vraiment, je trouve, au même titre que la Révolution française, elle représente le socle de notre société moderne. Et je suis pas historienne, donc j'ai pas du tout voulu écrire un livre sur la guerre. J'ai voulu écrire un livre sur l'amitié et surtout poursuivre ma quête que j'avais déjà dans Nésida de cette interrogation sur le déterminisme social qui fait que nous rencontrons tous, sans que ce soit vraiment conscient, des gens qui partageons à peu près les mêmes choses, les mêmes... Voilà. Et il n'y a pas 36 circonstances. Il y a l'hôpital qui parfois vous amène à partager une chambre d'hôpital avec quelqu'un qui n'a pas du tout la même vie que vous, ni en âge, ni en lieu, ni rien. Et puis la guerre. Et c'était vraiment ça mon sujet. Et là, j'ai eu envie de m'intéresser, de m'interroger sur la sensibilité des hommes qui, en fait, n'est pas si lointaine de la nôtre.
1: Et puis, contrairement à la cuisinière des Kennedy, on est dans un roman du temps long.
2: C'est vrai que dans la cuisinière, je suivais sa vie, et Dieu sait que sa vie est assez trépidante et qu'elle nous emmenait d'épisode en épisode. Là, c'est un temps long, c'est un livre à la fois de terre, je dirais, parce que la terre est présente tout le temps, la terre qui vous engloutit, la terre qui... Enfin, c'est vraiment un livre de terre, et un livre sur le temps, parce qu'il n'y a que dans ce temps long qu'on arrive aussi à se connaître, à se livrer, à apprendre les uns des autres. La grosse différence aussi avec mes deux premiers romans, c'est que c'était des histoires qui parlaient de personnages qui avaient existé. Là, ils sortent tous les deux de mon imagination. Ils sont nourris de tout mon imaginaire qui a été bercé par tous ces livres formidables sur cette période. Et beaucoup de choses de ma propre vie, sans s'en rendre compte, les deux grand-mères présentes dans ce livre, bah, ce sont les miennes. Mais je ne sais pas si je l'ai vraiment décidé. Je crois que c'est vraiment arrivé au fil de l'eau.
1: Et de cette écriture puissante de Valérie Patureau qui, en quelques mots, fait naître des images fortes, des émotions qui vous envahissent, c'est vraiment une magnifique écrivaine que je vous conseille de découvrir avec L'Enseveli qui est paru aux Escales.
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3: Sur la route de la Guinguette à Anzem, en venant de Guéret, vous verrez sur votre gauche une maison avec des fenêtres blanches. C'est l'atelier du sculpteur Scal. Mais c'était quoi avant?
4: Je suis Scal, sculpteur, avec joie de vous accueillir.
3: Donc votre maison, c'était la boucherie du bourg?
4: Une des boucheries du bourg, oui. Alors je crois que c'était la famille Fell qui aurait fermé, d'après les anciens qui habitent le village, dans les années 50. Mais il y a encore les traces.
3: Et donc là, le carrelage...
4: C'est ce qu'on appelle, je crois, du casson. Alors, je ne sais pas si c'est l'expression qui est employée en Creuse, mais en général, on appelle ça du casson, parce que ce sont des bouts de carrelage de toutes les couleurs, qui ont servi à faire le sol de l'atelier de boucherie. Et puis, il reste encore au plafond, encore des suspentes pour les bouchers, où ils accrochaient les morceaux de viande. Mon atelier, apparemment, c'était dans cet endroit qu'on accueillait les clients qui venaient. Donc ici, pareil, le même carrelage que dans l'autre partie. Et là, maintenant, j'ai transformé ça dans mon atelier de sculpture.

0: sur les matériaux, principalement des métaux, mais aussi du bois. Moi, ce qui m'importe, c'est le rendu dans les formes. J'apporte beaucoup d'importance à la lumière posée sur les pièces, les reflets, enfin, et puis surtout, j'aime pas les lignes droites. Les gens qui aiment ce que je fais, c'est Jules Verne, Tim Burton, par exemple, me définit mieux comme recréateur.
1: Et là, par exemple, qu'est-ce qu'on a devant nous?
0: Je dirais un manège, mais qui est issu de plein de pièces différentes. Une montre, des engrenages. Bon, évidemment, c'est un petit moteur de jeu d'enfant. Il y a un plateau qui tourne dessus avec comme un manège pour enfants. Mais là, au lieu que ça soit des chevaux, des voitures, ben là, c'est des symboles du temps.
1: Et est-ce que, comme les anciens clients de la boucherie, on pourra passer la porte et venir voir le manège du temps?
0: Dès cet été, j'accueillerai les visiteurs. Une autre partie qui est sans carrelage, peut-être leur bureau, peut-être pas leur comptage, j'en sais rien. En tout cas, là, il y a une grande partie qui est carrelée en caisson, comme je disais tout à l'heure, qui est très pratique à entretenir quand on a un atelier de sculpteur.
1: Donc il y a un pont entre le passé et le présent quand même, ça reste de la boucherie à l'atelier.
0: Ah oui, tout à fait, j'ai choisi cette maison pour ça aussi, hein, parce qu'il y avait vraiment un passé, une architecture un peu curieuse, un peu décalée, et ça a fait beaucoup dans le choix, ouais, tout à fait.
1: Comment vous avez mené votre enquête?
0: Principalement, je fréquente la bibliothèque de la COP, dans Zem. On est quelques-uns, et j'ai rencontré Brigitte, par exemple, à qui j'ai posé des questions. En tout cas, c'est grâce aux anciens du village que j'ai pu avoir quelques infos, quoi. Je fais une belle rencontre, je suis bien ici.
1: Dans cette maison, on ne découpe plus de la viande, mais des matériaux recyclés pour fabriquer des œuvres.
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3: Laetitia, 54 ans, j'habite à Saint-Jean-de-Bray, je fais partie depuis toujours de l'association ANCO. Alors ANCO, pour faire court, c'est Association Navigation sur le Canal d'Orléans, et on milite pour la réouverture de ce canal à la navigation, en le gardant dans son jus du XVIIe siècle, quelque chose de très naturel, on n'a pas envie du canal du Midi. Alors le permis bateau, moi je l'ai passé en 1997, j'étais toute jeune maman.
4: Ça vous fait quoi, Laetitia, quand vous conduisez un bateau?
3: Alors moi ça me vide complètement la tête, je suis heureuse, en fait j'aurais pu en faire mon métier. C'est mon échappatoire.
4: Grand bol d'air.
3: Ah oui, complètement. Le canal, c'est très calme, c'est serein. Et les écluses, moi j'adore, c'est sympa.
4: Pourquoi vous adorez?
3: Parce que d'une écluse à l'autre, surtout sur notre canal qui est déclassé, il y en a qui pulsent au niveau de l'eau. Il y a certaines écluses, ça passe par en dessous, on est soulevé doucement. Quand on est tous ensemble dans les écluses, on attend, on se marre bien. Et c'est simple. Hein.
4: C'est quoi les discussions entre mariniers quand on attend?
3: Oh là là, je ne sais pas si je dois le dire. Non, mais on chante, on rigole, c'est vraiment...
4: Vous avez une petite chanson de marinier, là, à nous chanter? A cappella?
3: A cappella, je chante très mal. Après, ce serait bienvenue sur le port d'Orléans. Eh oh, eh oh, bienvenue au port d'Orléans, eh oh. Voilà, mais je suis nulle en chanson. Hein.
4: Ah non, c'était pas mal, moi, je l'aurais bien fait plus fort, quoi.

0: Et c'est un milieu où il n'y a pas beaucoup de femmes.
1: Alors en effet, mais je pense qu'il y en a de plus en plus, surtout la Loire, ce qu'on appelle la Loire d'en bas, parce que nous on est la Loire d'en haut.
0: Attendez, c'est quoi la Loire?
1: La Loire d'en bas, ce serait plus vers Chalonne et puis arriver vers l'estuaire. Il y a beaucoup plus de jeunes sportifs, j'ai envie de dire, mais nous on va essayer de rajeunir aussi de ce côté-là. J'ai toujours très bien été accueillie de toute façon. Je me suis même pas posé la question, à vrai dire, de savoir si j'étais une femme et qu'avec des hommes. Je n'ai pas fait attention à ça.
0: Est-ce que vous avez des rêves ou des ambitions avec le canal d'Orléans, des voyages?
1: Le rêve, ce serait bien sûr qu'il soit réouvert à la navigation, que tout le monde puisse faire ce fameux triangle d'eau, canal de Briard, canal d'Orléans et la Loire. Ça dépayse complètement.
0: Qu'on a l'impression, du coup, là, quand on est sur ce triangle d'eau, d'être encore dans le Loiret.
1: Non. Pour avoir fait le bief de partage, donc c'est vers Surrey-au-Bois il y a plusieurs années, j'avais l'impression, j'y ai jamais été, hein, mais d'être en Amazonie.
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1: Laissez passer.
2: Sébel vit dans le Vézélien quand elle n'est pas aux quatre coins du monde pour inventer des univers au cinéma ou à la télévision.
3: Montez, la tour.
2: Celle qui connaissent d'adoption est chef décoratrice et elle est devenue la référence quand Hollywood veut filmer Paris. Un Paris plus vrai que nature, un Paris recréé, un Paris d'atmosphère. Anne Sebel a travaillé avec les plus grands, Spielberg, Clint Eastwood, Sofia Coppola ou encore Damien Chazelle. Et depuis 5 saisons, elle est aussi la directrice artistique de la série Emily in Paris, dont elle façonne l'univers visuel. Elle a inventé pour la série un Paris fantasmé, celui que les Américains adorent, les immeubles haussmanniens, les chambres de bonne, les placettes charmantes, les bistrots typiques. Une création qui part du scénario, puis elle imagine les lieux, les volumes, les couleurs, la lumière. Derrière chaque décor, il y a des croquis, des maquettes et des artisans qui reproduisent en 3D cet univers.
4: C'est du travail bien fait.
2: Pour une saison d'Emily in Paris, ce sont près de 180 décors créés, démontés, remontés. Un travail colossal qui a aussi un impact très concret. Certains lieux de tournage sont devenus de véritables attractions touristiques. Anne Sebel revendique un cinéma fait à la main, loin du tout numérique. Elle transmet d'ailleurs son savoir-faire à la Fémis, où elle forme la nouvelle génération qui, à son tour, saisira le réel pour bâtir image après image d'autres rêves de cinéma.
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5: Être de mauvaise humeur, ça arrive, mais savoir le dire en breton, c'est pas simple. Eh bien, je vais vous l'apprendre. Et puis, les Botorels, coucou, ça va être votre tour aujourd'hui.
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5: Alors pour les râleurs du matin ou les râleurs de toute la journée, bah ouais, il y en a, on en connaît, hein, ceux qui ne sont jamais satisfaits et aboient au lieu de parler, eh bien, c'est gualimor, le mot à employer. Gualimor et out, armintiment. Tu es de mauvaise humeur ce matin. Gualimor et out, armintiment. C'est un mot composé donc avec gual en premier qui signifie mauvais, le mal ou le malheur. Employé devant un mot, gual sert à insister sur le côté néfaste, mauvais d'une chose. Par exemple, Gualvrudet, c'est une personne de très mauvaise réputation. Donc, gual et immor, gualimor, hein, ça veut dire de mauvaise humeur, de très mauvaise humeur même d'ailleurs. À dire à votre ado, à votre conjoint ou collègue, ou pas en fait, hein, sinon ça va créer la dispute. Mais maintenant, vous saurez dire, gualimor et des irio, ceci est de mauvaise humeur aujourd'hui, gualimor et des irio. Retenez donc pour aujourd'hui que gual signifie mauvais en breton, immor, l'humeur, gualimor. La mauvaise humeur.
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5: Et maintenant, nos Botorels. Nom de famille assez répandu. Alors, Botorel, ça sonne fortement breton, hein ? Ouais ? Eh ben non. C'est une version bretonisée d'un nom de famille qui vient de l'ancien français. Il n'y en a pas beaucoup en breton, mais il y en a quelques-uns, comme celui-là. Botorel, ça vient de Boterel, qui avait perduré dans la langue galaise, en Haute-Bretagne. Un nom attesté au XVe siècle, on le trouve aussi chez nos voisins de Cornouailles britanniques d'ailleurs. Mais Botorel, Boterel ou encore Botrel, comme Théodore, le célèbre chanteur de la Papoulaise, eh bien tous ces noms viennent d'une ancienne forme française, Boterel, qui signifie le petit crapaud. Mais alors, c'est pas un petit crapaud, ça servait surtout de surnom péjoratif, donné à une personne n'ayant pas des traits de visage des plus beaux, ou d'une personne méprisable, pas agréable du tout. Donc, même si ça semble breton, eh bien l'origine, pour le coup, vient de la partie non-bretonnante de la Bretagne. Et ça a été mis ensuite à la sauce armoricaine, langue bretonne par nos anciens. Voilà, quelques mots de plus, et des explications sur notre belle langue bretonne. Je vous dis à demain pour d'autres surprises. Canvarhoas.
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2: Mettez vos oreilles dans le vide avec le duo Belle Dame. Bientôt trentenaires, Tommy et Nathan, son frère jumeau, au Savoyard de la Vallée de l'Arve et surtout musiciens. Ils ont créé Belle Dame. Ils écrivent, ils composent, ils chantent et jouent. Guitare, clavier et machine. Et fin 2025, Belle Dame a sorti ce single Dans le vide. Déchiré.

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1: C'est Décibel en direct de Rochefort au festival Sœurs Jumelles.
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1: Ici et nulle part ailleurs, les bourrifantes Béatrice Dalle au festival pour présenter un spectacle poignant et passionné, hommage à Kurt Cobain, le chanteur de Nirvana, qu'elle aime passionnément. Et tant pis s'il est mort il y a plus de 30 ans, l'amour est intact. Vous l'entendrez dans la deuxième partie de l'émission. Au rayon découverte, on va rencontrer un jeune groupe, Dernier Motel, qui mêle théâtre et rock en français. Ils sont 6 fans de David Lynch et leur album est conçu comme un film. Et puis Julie Delors est dans Décibel aussi ce soir. C'est elle qui choisit tous les documentaires musicaux projetés au festival Sœurs Jumelles, ce job de rêve. Elle est avec Julien Pelletier aussi, à qui l'on doit un très beau film sur Vanessa Paradis. Décibel, c'est parti.
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1: Ah, ce festival Sœurs Jumelles, on y est pour la deuxième soirée. On aura une autre demain. Et alors, dès aujourd'hui, je vous préviens, demain, on a un horaire spécial. Puisqu'évidemment, demain, c'est le troisième match de l'équipe de France à la Coupe du Monde de football. Et c'est très important. Donc, demain soir, nous prendrons l'antenne à 19h et jusqu'à 20h30. Ensuite, c'est l'équipe des sports d'ici qui vous fera vivre. Avec Pia Clément en tête, ce match hyper important évidemment pour l'équipe de France. Allez les Bleus, c'est évident. Et ça sera demain. Donc demain, Décibel de 19h à 20h30. Et puis ensuite, le foot. Ça c'est pour demain soir. Ce soir, on est ensemble en direct jusqu'à 21h. Il y aura de la bonne musique et donc plein d'invités, vous l'avez compris, autour de ce festival Sœurs Jumelles. Avant d'accueillir Béatrice Dalle, Dernier Motel et Julien Pelletier, j'accueille ma première invité, Julie Delors. Bonsoir.
4: Bonsoir.
1: Bienvenue dans Décibel. Chère Julie, je vous admire, je dois le dire. J'étais déjà dans ce festival il y a 2 ans, il y a 3 ans, mais c'est surtout il y a 2 ans où votre travail m'a sauté aux yeux et au cœur, je dois dire. Vous êtes en charge de la programmation des films musicaux ici à Sœurs Jumelles, soit des films qui parlent de musique, de styles musicaux, d'histoire de musique, ou alors qui parlent d'un artiste en particulier. Quel genre de parcours dans la vie professionnelle il faut faire pour avoir ce job de chercheuse de pépites films musicaux?
4: Alors mon parcours est assez particulier parce que mon travail premier n'est pas du tout programmatrice, il est chef monteuse en documentaire ou fiction.
1: Ceci dit, ça veut dire que vous avez l'œil
4: voilà.
1: Et l'oreille.
4: C'est
1: oui.
4: Ça.
1: Oui, oui.
4: Et du coup, c'est vrai que le montage et la musique, c'est une partie très importante. On est les premiers au montage, on est les premières personnes avec qui travaille le compositeur et le réalisateur. Donc et moi, c'est vrai que la musique était quelque chose qui était très importante. J'adorais proposer des groupes de musique à des réalisateurs ou des compositeurs à des réalisateurs ou réalisatrices afin d'accompagner leurs films.
1: Ah ouais. Alors, ce qui est génial, c'est qu'en plus, non seulement donc ces films que vous choisissez, tous les festivaliers, toutes les festivalières les découvrent, et vraiment, voilà, vous avez un flair incroyable, parce que moi, vous m'avez fait découvrir des choses ici absolument magnifiques, mais en plus, c'est dans un lieu pas comme les autres, qui s'appelle le Cinémobile. Est-ce que vous pouvez me décrire cet endroit pas commun où on va voir des films, les films que vous avez sélectionnés?
4: Alors, c'est vrai que le Cinémobile, c'est vraiment le lieu du documentaire musical, et c'est un camion cinéma. C'est un camion cinéma qui a été créé par la région centre, donc cyclique, et c'est un camion qui se déplie avec 80 places à l'intérieur, un écran,
1: la clim, parce qu'en ce moment c'est quand même une grosse qualité
4: complètement, et c'est validé par Dolby, donc on a un 7.1 dans le Cinémobile, et du coup il y a aussi un grand écran avec un vrai vidéoprojecteur en laser, donc comme une vraie salle de cinéma, et il y a un côté hyper coco. On est vraiment hyper bien à l'intérieur.
1: C'est vrai, hein.
4: C'est hyper agréable, et autant pour les équipes qui viennent présenter leurs films, il y a un rapport direct aux spectateurs. On a vraiment l'impression de partager quelque chose avec chacun des spectateurs qui sont là.
1: Ouais.
4: Et Julien pourra en témoigner tout à l'heure parce qu'il était présent. Mais et il y a un côté très cinéma paradisio en fait. On a envie d'avoir la dame qui vient avec ses petits cornets, son petit chocolat, etc.
1: Et donc c'est une salle de cinéma. Vous pouvez chercher sur internet Cinémobile. Parce que si vous êtes, je sais pas, une mairie, une école, vous pouvez les solliciter, et le camion et la clim peuvent venir jusqu'à vous.
4: Complètement.
1: C'est et fait pour une projection.
4: Tout à fait. Voilà. Amener le cinéma dans des zones où il n'y a pas de cinéma.
1: Ça, c'est génial. Alors, rentrons maintenant, chère Julie, dans le vif du sujet. Les films que vous avez sélectionnés cette année, que vous conseillez, du coup, à celles et ceux qui nous écoutent, parce que soit ils viennent de sortir. Il y en a certains qui sont sortis aussi il y a quelques années, parce que voilà, il faut aussi ressortir les films. Les films musicaux sont pas très bien distribués en France, donc faut leur donner des chances. Et puis, il y a aussi des avant-premières. Je voulais que vous me disiez quelques mots sur The Way We Move. En français, ça veut dire la manière dont on bouge, mais ça veut aussi dire la manière dont on émeut les gens. C'est un film incroyable sur le chansigne.
4: Oui, tout à fait. On suit en fait le parcours de Amber Galloway, qui est une chansigneuse américaine. Et il y a quelque chose d'incroyable, c'est qu'elle ne chansigne pas que les paroles, mais elle chansigne la musique. Ouais. Et on la voit bouger. Et en plus, on suit tous les étudiants qu'elle forme ouais, du coup pour ce chansigne. Et c'est absolument sublime, parce que c'est vrai que la musique, on a envie de la partager. On a envie aussi de la partager avec des gens qui n'entendent pas. Ouais. Mais qui ressentent la musique par le corps et qui la ressentent et qui l'entendent différemment. Et en plus, on suit tout le parcours d'Amber qui est assez émouvant. Enfin, vous découvrirez ce film parce qu'il va passer sur Arte
1: bientôt.
4: Il est disponible sur arte.tv. Ouais. Donc vraiment, vous pouvez le voir.
1: Et croyez-moi, si c'est tamponné, validé par Julie Delors, c'est un bon film parce que vraiment, elle a un goût incroyable. Donc ça s'appelle The Way We Move. Et oui, on n'a pas précisé, mais donc le chansigne, évidemment. C'est faire en langue des signes, accompagner un concert sur le côté de la scène, pas très loin de l'artiste, en langue des signes. Je pense que vous avez tous vu passer sur les réseaux sociaux des vidéos incroyables de filles qui chansignent du rap américain, et même le rappeur s'arrête pour regarder les filles chansigner parce qu'elles sont trop fortes. Et voilà,
4: incroyable.
1: Donc ça, notez-le, The Way We Move, il faut voir ce film. Un autre film, If These Walls Could Rock. Alors ça, c'est un jeu de mots autour de l'expression If These Walls Could Talk, ça veut dire en anglais si ces murs pouvaient parler. Là, donc ça veut dire si ces murs pouvaient rocker. C'est un hôtel.
4: Oui, c'est le Marquis Hôtel qui était un des grands lieux mythiques d'Hollywood, qui accueillait du coup beaucoup de rockers. Ouais. Et ça raconte toute cette partie des années 70 avec tout ce qu'on peut connaître du rock.
1: Sexe, drogue, rock and roll.
4: Voilà.
1: La débauche. Non, alors la débauche, mais pour le coup, les artistes assument parce que
4: oui,
1: ils témoignent dans le film.
4: Totalement. Ils témoignent, voilà. Ils racontent l'histoire du lieu et ils nous racontent toutes leurs histoires et aussi comment les mœurs évoluent, comment on ne peut plus être aussi ce qui est intéressant, c'est qu'il y a le gars de la sécurité, par exemple, qui a été interviewé et qui disait eux, je les ai interdits de séjourner pendant un an. Quand ils sont revenus, ils m'ont encore fait des conneries, c'est vraiment un film qui est très touchant et qui témoigne d'un temps qui n'existe plus,
1: et c'est beau. Et quand on dit rockstar, on rigole pas. Il y a Bruce Springsteen qui parle dans le film. Il y a Ringo, pas de Sheila et Ringo, hein, Ringo Starr des Beatles. Donc voilà, ça, celui-là, c'est du lourd. Et celui-là, on va pouvoir le voir en France, vous pensez, Julie?
4: Pour le moment, c'est la première en France.
1: Ouais, hein, bravo.
4: Et il n'y a aucun distributeur qui est prévu. Donc j'espère que la visibilité ici permettra une diffusion en France sur chaîne.
1: On croise les doigts. Il y a aussi des portraits d'artistes, Benjamin Biolay, Sébastien Tellier ou encore Vanessa Paradis. On en parlera tout à l'heure avec Julien Pelletier qui a réalisé ce portrait de Vanessa. Incroyable comme on l'a jamais vu, vraiment. Et pourtant, je sais que je suis fan depuis Joe le Taxi, Julie. Depuis Joe le Taxi, j'ai pas lâché Vanessa, je ne l'avais jamais vu comme ça. Donc ça, c'est incroyable. On en parlera avec lui tout à l'heure. J'aimerais qu'on s'arrête deux secondes sur Broken English, qui est le portrait de Marianne Faithfull, rockeuse, poétesse et muse anglaise. Elle était tout ça à la fois. Elle nous a quitté l'année dernière, Marianne. Qu'est-ce qui fait qu'un portrait de Marianne Faithfull, c'est du cinéma et c'est pas un reportage sur sa vie?
4: Alors là, c'est tout le talent de ces deux réalisateurs qui s'appellent Ian Forsythe et Jane Pollard, qui mettent en scène tout un environnement autour de Marianne Faithfull. Ils ont créé un ministère de l'oubli avec Tilda Swinton qui joue la ministre de l'oubli, okay, avec un enquêteur qui va chercher quelle est la vie de Marianne et de trouver la vérité par autant les interviews, les archives, ouais, et c'est aussi la mise en scène de ces archives qui est très intéressante. Et pareil, ce film-là, je ne sais pas du tout s'il va être distribué. Il a été vu dans des très grands festivals. Il a eu un prix au BFI. Et en plus, c'est extrêmement touchant parce que donc c'est le dernier documentaire dans lequel témoigne Marianne Faithfull.
1: Ah oui, elle est morte juste après.
4: Ils ont fini le tournage. Elle est morte avant qu'ils aient fini le tournage. Donc, ils ont dû trouver des astuces aussi pour continuer à la raconter. Et elle est extrêmement émouvante, touchante. Et toute cette mise en scène autour d'elle, c'était les mêmes réalisateurs qui avaient réalisé le film sur Nick Cave, 40 jours sur Terre.
1: Qui était très beau.
4: Voilà. Et ils ont toute sa spécialité d'essayer de mettre en scène leur personne, leur personnage et ces personnalités-là. Et c'est pas juste être face à une caméra et discuter.
1: C'est ça. Donc c'est le point de vue, en fait. C'est avoir un point de vue, avoir une question qu'on se pose sur l'artiste et dans le film on donne la réponse.
4: Tout à fait.
1: C'est ça l'idée.
4: C'est vraiment un point de vue et eux, ils ont plus ce côté où ils ont envie de montrer le souvenir. Ouais. Et qu'est-ce qui est important pour eux, c'est quels sont les souvenirs des uns et des autres liés à la musique. Et ils arrivent vraiment à très bien le montrer. C'est extrêmement touchant.
1: Alors avant d'accueillir Julien Pelletier, à qui on doit ce docu sur Vanessa Paradis, je vous propose d'écouter Marianne Faithfull, puisque souvenir étant le mot-clé, As Tears Go By est tout indiqué. Vous écoutez ici. Merci les amis.

0: Sky, Marianne Faithfull. Et donc ce film Broken English montré en avant-première au festival Sœurs Jumelles grâce au goût très sûr de Julie Delors, notre première invitée de ce soir. Julie, à côté de vous a pris place Julien Pelletier. Bonsoir Julien.
1: Bonsoir, merci de me recevoir.
0: Ah ben on est ravis, vous êtes le réalisateur de Vanessa Paradis, La Soirée. Alors qu'il n'était pas forcément, j'imagine, votre premier choix de nom de documentaire, mais c'est parce que c'est passé à la télé et que c'était toute une soirée autour de Vanessa Paradis, un docu et un concert. Avant de vous poser plein de questions sur ce tournage, j'aimerais d'abord me tourner vers Julie. Je l'ai dit tout à l'heure, elle a un goût très sûr pour les docu-musiques. Qu'est-ce qui vous a touché dans le film de Julien? Parce que pour le coup, des histoires de chanteurs, de chanteuses à la télé, il y en a eu plein. Des tentatives de docu sur Vanessa Paradis, on a eu plein, et aucun n'a tellement marqué. Pourquoi celui-là? Il vous a touché?
2: Mais parce qu'en fait, on y voit Vanessa de manière extrêmement honnête, oui. Touchante. On est au cœur de sa création, au cœur de son film. Et Julien a réussi à créer une connexion avec elle qui se voit de suite à l'écran et à trouver une juste distance entre ne pas s'imposer, être là, être arrivé à elle, la sentir. Et elle a réussi à se laisser aller et à nous donner tout ce qui la touche et tout ce qui la... Voilà. J'en ai fait pas les mots parce que
0: non,
2: c'est vrai
0: c'est
2: que
0: bien, mais ça, j'en sens que ça vous a ému.
2: Tout à fait. Ah oui, de toute façon, il aurait pas, il serait pas venu sinon.
0: Bah Julie, je vous remercie. Vous pouvez passer le micro à Julien. Merci d'être venu nous voir en direct. Julie qui retourne en courant dans son ciné mobile. Mais donc, sachez-le, vraiment, la programmation documentaire musicaux de Sœurs Jumelles, et bah, c'est elle et c'est du très très beau boulot. Et vous avez toutes les infos sur tous les films sur le site de Sœurs Jumelles. Alors Julien Pelletier, vous êtes musicien vous aussi, c'est peut-être ça qui a aidé. Vous faites partie du groupe Last Train. Est-ce que le fait d'être vous-même musicien, sachant qu'en plus on sait que Vanessa elle aime bien le rock, ça a facilité la connexion entre elle et vous, parce que vous l'avez suivi pendant 2 ans pour ce docu?
1: Ouais, je crois que ça a pas mal aidé et c'est un des premiers atomes crochus, disons, qu'on a eu ensemble quand on a bu un café il y a à peu près 2 ans, effectivement. Et j'ai commencé la musique très tôt, j'ai fait mes premiers concerts quand j'avais 14 ans, elle aussi.
0: Comme elle.
1: Alors par contre, on n'a pas eu la même carrière au final.
0: Vous n'avez pas eu Joe le taxi ou à 14
1: ans? Non, ouais, pas vraiment. Ouais. On peut pas dire ça. Mais du coup, j'ai senti quand même tout de suite que c'était quelque chose qu'il avait touché. Et très rapidement, on a beaucoup parlé de musique, beaucoup parlé de cinéma. Et je crois que ça lui touchait, ça lui tenait à cœur aussi d'avoir effectivement un réalisateur qui était sensible à la musique. Et l'idée, c'était vraiment de pouvoir faire ça, oui, de parler de musique dans ce documentaire.
0: Oui, parler de musique, ça c'est hyper intéressant ce que vous dites Julien, parce que la hantise de Vanessa Paradis, c'est de se retrouver sur un plateau, alors je sais, moi je l'ai vécu parce qu'elle est venue dans mon émission en direct, et que quelqu'un lui parle de sa vie privée, de ses gosses, de son look, de sa beauté, de tout sauf de musique. Alors en fait avec vous, elle avait confiance, elle savait que vous alliez filmer la musique.
1: Ouais, tout à fait.
0: Et, ouais.
1: Et vraiment quand elle a vu la version finale, alors j'ai eu l'honneur qu'elle me dise ouais Julien, tu ne sais pas à quel point j'aime ce documentaire. Et elle était, voilà, c'est des mots que je vais garder aussi pour moi. Oui. Mon petit jardin secret.
0: Faut pas tout nous dire, mais non, je sens que vous êtes heureux.
1: Ouais, tout à fait. Ah. Et effectivement, parce que on a parlé de musique dans ce documentaire, on parle d'art avant toute chose, et c'était vraiment ce qui me tenait à cœur moi aussi.
0: Ouais. Alors faut dire que quand vous avez commencé à la suivre, Vanessa, elle est au moment de la conception du dernier album, Le Retour des Beaux Jours. Il s'était passé 7 ans depuis son album précédent. Elle est pas toute seule sur cette création d'album. Elle a une dream team avec elle, en les personnes d'Étienne Dao et Jean-Louis Pierrot. Et donc pendant 2 ans, c'est pas juste on enregistre un album, c'est vraiment on crée quelque chose, un univers, une histoire quoi. Et comment vous avez fait pour filmer ça?
1: Alors malheureusement il y a certains moments de la conception de l'album auxquels j'ai pas pu assister,
0: ouais.
1: Parce qu'ils ont commencé à travailler vraiment tous les trois dans leur appartement parisien, ils ont fait vraiment beaucoup de tout ce qu'on appelle des maquettes quoi, ouais. Où ils travaillent sur un tout petit ordinateur, et ça à ce moment là je l'ai pas vécu malheureusement, ouais. Mais j'ai été là dès le studio et il y a encore beaucoup de choses qui se passaient lors de la création dans le studio, et ensuite on est parti ensemble évidemment à Abbey Road, on le voit dans le documentaire.
0: Oui, où, le studio des Beatles à Londres,
1: et très, ouais. Émouvant pour elle et pour moi et pour toute l'équipe, ouais. Qui était là. Et en fait bah voilà, cette création ça a pris effectivement quand même pas mal de temps, et c'est ce qui a je pense renforcé aussi nos liens d'amitié,
0: oui.
1: Et nos liens professionnels évidemment,
0: ouais.
1: Mais le fait qu'elle m'ait fait confiance, qu'elle se soit sentie beaucoup plus à l'aise, c'est quand même le fait que ça ait duré comme ça dans le temps et qu'on ait une relation longue quoi.
0: Ouais. Et Julie, tout à l'heure, en parlant du film, à évoquer, effleurer ce sujet-là, mais est-ce que il faut être très présent ou est-ce qu'il faut qu'on sente pas que vous êtes là? Est-ce que vous vous cachez quand vous filmez ou est-ce que vous êtes là au milieu de la pièce?
1: Se cacher plus que tout au monde. Le but, c'est vraiment de se cacher et de ne pas montrer que j'existe, de pouvoir être tout petit. J'avais juste une petite caméra, j'avais un micro sur ma caméra, ouais. Donc j'avais pas d'équipe du tout et c'est ce
0: donc
1: qui
0: tout
1: lui tenait à cœur.
0: Déjà, ouais. Une personne, ça c'est important.
1: Ouais, tout à fait. C'est ce qui vraiment lui tenait à cœur. Elle voulait que ce ne soit pas perturbé dans le studio. Et Etienne Dao l'a dit ensuite. Pour lui, le studio, c'est comme une chambre à coucher, donc c'est très très intime. Et donc c'était aussi très difficile de rentrer dans ce milieu-là où il n'y a pas eu de caméra dans des studios de Vanessa Paradis depuis 1993 avec l'album Lenny Kravitz.
0: Je me souviens très bien et c'était un documentaire qui était passé sur Canal.
1: Ouais.
0: Et comme pour le vôtre, il était en deux parties. En fait, il y avait un docu oui. Et ensuite un concert filmé.
1: Ouais.
0: Et c'est exactement ce qui s'est passé pour la soirée Paradis sur France Télé.
1: Bah, c'est ce qui lui tenait à cœur aussi à Vanessa de présenter ses morceaux, ensuite de les jouer vraiment devant un petit public de privilégiés, sa famille. Ouais. Ses amis, les gens du label, voilà, il y avait un tout petit public. Mais effectivement, pour revenir sur le studio, oui. j'avais cette volonté de me tenir tout petit. Et en fait, au fur et à mesure de la relation, bah, on le sent dans le documentaire, je crois que quand on arrive à Londres, à Abbey Road, on est déjà plus proche. Donc, elle regarde la caméra, elle discute avec.
0: C'est ça qui est fou. Ouais. C'est qu'en fait, on a l'impression que vous l'avez apprivoisée.
1: Ouais, c'est ça. Mais c'est ce qu'il fallait faire.
0: Et qu'effectivement, elle se méfie parce qu'on connaît la carrière qu'elle a. Elle est sous l'œil des photographes, des journalistes, du public. Plus ou moins bienveillant depuis ses 14 ans.
1: Ouais.
0: Et donc, en fait, il y a un côté sauvage, mais de protection, en
1: exactement.
0: Fait, au départ.
1: Ouais, tout à fait.
0: Et vous avez craqué le code.
1: Exactement. Il fallait l'apprivoiser. C'est vraiment, c'est le petit prince, quoi. C'est le renard.
0: Le renard.
1: Et je crois que j'ai réussi à le faire. Et aujourd'hui, on s'entend super bien et on a une très, très belle relation. Et c'est chouette et c'est fou de pouvoir dire ça, là, au micro d'ici. Là, de pouvoir dire j'ai une très belle relation avec Vanessa Paradis.
0: C'est vrai que vous n'êtes pas nombreux à pouvoir dire ça. Mais c'est bien. Ce qui est rare est encore plus précieux. Donc, Julien Pelletier, votre documentaire, il est passé déjà sur France Télévisions. Il est toujours disponible sur le replay, hein, France.tv.
1: Oui, c'est
0: alors,
1: ça.
0: On peut le voir. Donc, ça s'appelle Vanessa Paradis, la soirée, parce que c'était une soirée thématique où il y avait donc votre docu et le concert. Si vous aviez pu choisir un titre, comment vous auriez aimé l'appeler, ce documentaire?
1: Eh bien, finalement, il a quand même eu un autre titre dans le DVD qui est sorti. Ah. Il y a une réédition, en fait, de l'album
0: Le Retour des Beaux Jours,
1: tout à fait, dans lequel il y a un DVD. Et c'est Cœur Ardent. Qui moi était mon titre favori et c'est une chanson en plus que j'ai mis volontairement deux fois dans le documentaire à l'intro et plus tard joué par les cordes de Abbey Road. Et Cœur Ardent, pour moi, ça résume tout, ça résume Vanessa Paradis, ça résume cet album.
0: C'est la chanson qui ouvre l'album et en fait elle est très belle parce que c'est Vanessa qui s'adresse au public qui l'attend derrière le rideau.
1: Exactement.
0: Et le public, elle l'appelle le cœur ardent. Donc la chanson est sublime. Elle est très étrange, elle a pas de refrain, elle a une espèce de grande envolée orchestrale et tout, cœur ardent, mais ça c'est très beau comme titre.
1: Et je savais quand j'étais dans le studio avec eux, quand j'ai vu les cordes jouer, je savais que ce morceau aurait une place toute particulière dans le documentaire. Donc je mettais vraiment beaucoup d'applications à filmer au maximum dès que ça touchait à ce morceau, parce que c'est un morceau qui me touchait énormément, qui me donnait la chair de poule. Et c'est sur celui-ci qu'on pleure dans le documentaire ne pas trop en dévoiler.
0: Non, on dit rien.
1: Mais voilà.
0: Mais teaser, vous allez pleurer. Ouais. Quand même, on aime ça.
1: J'espère, c'est mon but de faire pleurer les gens.
0: Même complètement déshydraté en canicule. Si vous regardez ce docu ce soir, vous allez pleurer un petit peu, je vous le promets. Vanessa Paradis, la soirée, voilà, sur France.tv. Et vous alors, Julien Pelletier, la suite c'est quoi? C'est Relast Train ou alors c'est un autre documentaire musical ou un autre film qui n'a rien à voir avec la musique?
1: Je ne sais pas encore ce qui va se passer pour moi en termes de projet audiovisuel. J'ai beaucoup envie de faire de fiction, du cinéma, donc je crois que c'est vraiment là-dessus que j'ai envie de mettre tous mes efforts prochainement. Mais avant ça, j'ai une tournée avec mon groupe Last Train, effectivement. On a encore 18 dates. On a eu la chance là de jouer dans le stade, le Groupama Stadium à Lyon, en première partie de Linkin Park. C'était assez dingue. Demain, je vais à Gare au Rock. Après-demain, on va à Solidays.
0: Ouais.
1: On va jouer à Musilac. Voilà, pour les concerts français. Et puis, on a la chance de jouer aussi en première partie de Muse au Festival d'été de Québec. Donc, de traverser l'Atlantique, ça va être assez dingue. Donc, déjà, voilà. Il y a encore une vingtaine de festivals qui arrivent. Et il y a un Zénith de Paris le 3 octobre prochain. Avec pas mal de surprises, beaucoup de choses qu'on est en train de préparer, donc c'est déjà un beau programme et puis on verra pour la suite.
0: Eh ben, belle route à vous alors pour cet été de festival,
1: merci
0: Julien.
1: Merci beaucoup.
0: Et merci beaucoup pour ce beau film. On va écouter Vanessa Paradis, ça vous a donné envie. Et puis ce soir, elle est sur la grande scène de Sœurs Jumelles. Il y a Oxmo Puccino qui va monter sur scène dans 10 minutes. Et puis ensuite, vers 22h30, c'est Vanessa Paradis qui sera en tête d'affiche. On écoute un extrait de ce fameux album, Le Retour des Beaux Jours, ça s'appelle Les Épines.

0: Les épines du cœur, cette merveille, Vanessa Paradis, tête d'affiche ce soir au festival Sœurs Jumelles. Il est 20h25, on est toujours en direct et on accueille un groupe qui s'appelle Dernier Motel. Bonsoir messieurs. Bonsoir, bienvenue, votre micro va s'ouvrir et là on va vous entendre dire bonsoir.
1: Bonsoir.
0: Voilà les belles voix de Dernier Motel. Alors c'est un groupe de 6, on n'a pas pu vous prendre tous les 6 mais vous êtes tous les deux. Alors il y a dans le groupe, je vais citer tout le monde parce que c'est important, il y a Benjamin, Jean-Baptiste, il y a Thomas aussi, c'est ça, qui sont plutôt issus du monde du théâtre. Et puis après vous avez toute l'autre partie du groupe qui là est plus musicienne et cinéma, c'est ça, je dis pas de bêtises?
2: Exactement.
0: D'accord, alors expliquez-moi, Dernier Motel, ce que vous venez faire ici à Sœurs Jumelles. Je pense que dans une petite heure vous serez sur scène, mais je n'ai pas envie d'appeler votre performance un concert, et je crois que vous non plus.
2: Alors, ce qu'on fait ici à Sœurs Jumelles, c'est un rêve pour nous de venir jouer ici parce que c'est un festival qui connecte tous les mondes, et les mondes du cinéma, du théâtre, de la musique, et notre groupe connecte ces mondes. On vient du conservatoire de musique, du conservatoire du théâtre, on travaille sur scène et ça nous tenait à cœur de venir ici. Merci à Julie de nous avoir programmé.
0: Julie Gaillet, bravo, Julie Gaillet. Bisous.
2: Et voilà.
0: Ok. Et donc la naissance de ce groupe Dernier Motel, parce que ok, ça paraît ici la rencontre de la musique et de l'image extrêmement logique, mais dans la vraie vie, dans la vraie vie des groupes, un groupe qui dit oui, alors mon album est conçu comme un film, et puis finalement mon concert c'est aussi un peu une pièce de théâtre, et puis de toute façon moi je suis théâtreux mais je suis aussi musicien, et c'est quand même assez rare. Donc d'où est venue cette idée? Racontez-moi le début.
3: Eh ben, Dernier Motel est né par l'amour de Jean-Baptiste pour le mélange entre l'image et la musique.
0: Ouais.
3: Et tout simplement des rêves plein la tête, il est venu me voir, moi Frédéric, pour me demander qu'est-ce que je peux faire pour mêler ces rêves-là. J'ai des paroles, j'ai quelques grilles d'accords,
0: ouais.
3: J'y connais pas grand-chose. Comment on peut faire pour que ça sonne et que ça prenne du relief et que ça donne quelque chose dont on est fier?
2: Et moi, au départ, l'idée était de vouloir absolument avoir un scénario qui lie les chansons sur scène et qui lie les chansons dans un album. Et en fait, pour tout vous dire, je suis toujours un peu freiné, voire même gêné, quand les artistes présentent leurs chansons. Ça part de quelque chose de très naïf.
0: D'accord.
2: La prochaine chanson s'intitule machin,
0: oui.
2: Va parler de ceci, qui parle l'histoire.
0: Et j'allais vous dire, encore ça, c'est quand ils ont préparé un peu, mais la plupart du temps, c'est ça va.
2: Oui, oui, oui.
0: Faites du bruit.
2: Oui, il y a des classiques, on va dire qu'il y a des classiques. Ouais.
0: Mais c'est un peu malaisant parfois, c'est vrai.
2: Et donc, le rêve de départ était de vouloir lier ces chansons avec comme un scénario de film,
0: c'est
2: comme
0: ça.
2: Une pièce de théâtre. Et c'est ce qu'on essaye de faire, de donner aux gens. Et j'ai l'impression que parfois ça marche, en tout cas.
0: Ça va marcher ce soir.
3: Oui, ça va marcher ce soir. Vous allez venir visiter plusieurs pièces du motel avec plaisir.
0: Alors justement, on y vient, ce motel. Donc vous vous appelez Dernier Motel. Et donc l'idée, en fait, c'est qu'on va visiter les chambres d'un motel. Attention, motel et pas hôtel, parce qu'on est vraiment dans l'imagerie américaine, la route 66, les néons, les diners.
3: David Lynch,
0: tout ce qu'on adore. David Lynch. D'ailleurs, la chanson qu'on va découvrir de vous s'appelle Lynch Story. C'est pas pour rien. C'est une grosse influence pour vous, mais aussi Thelma et Louise. Enfin voilà, c'est pour vous donner un petit peu des images mentales à la maison. Donc voyez, vous êtes dans l'univers de Dernier Motel. Maintenant, racontez-moi l'histoire alors du concert.
3: Ah ben, c'est assez spécial parce que nous on veut quand même que ceux qui nous écoutent, et on dit pas juste les auditeurs, on dit aussi les spectateurs vraiment,
0: ouais,
3: pour
0: bah
3: le
0: oui.
3: coup, et aussi une sorte de liberté d'interprétation.
0: D'accord.
3: Donc il y a des textes qui sont issus quand même d'anecdotes ou de sentiments ou de vécu.
0: Ouais.
3: Et par contre, on a devant nous, on n'a jamais rien de très explicite.
0: Ok. Oui, il y a pas comme une voix off qui nous
3: voilà,
0: guiderait trop.
3: Exactement ça.
0: Ouais.
3: Donc il y a beaucoup d'onirisme à l'intérieur de ce que l'on présente, et c'est comme ça que se lit un peu toutes nos chansons. On peut passer de la piscine du motel à sur un toit à parler des étoiles, etc. D'une terrasse en hauteur, c'est aussi libre d'interprétation pour le coup.
2: En fait, cet espace que j'appelle l'espace, comme David Lynch, est l'espace du rêve, et il nous tenait à cœur de créer cet espace.
0: Ouais.
2: Comment intégrer des spectateurs dans cet espace, et comment nous, les musiciens et acteurs, on vit dans cet espace, et c'était de pouvoir ouvrir des portes avec les spectateurs, regarder par les trous de la serrure, ouvrir des fenêtres à travers les rideaux. Il y a aussi il y a un peu quelque chose. Une fenêtre sur cour à la Hitchcock.
0: Ouais, ouais, ouais. Et... Que des bonnes refs, hein, bravo.
2: Ouais, ouais. et voilà, donc c'est d'intégrer les spectateurs et nous, sur scène, dans un même espace.
0: Ouais. C'est ça, Dernier Motel. En concert, aujourd'hui, à Sœurs Jumelles. Dernier Motel, donc Jean-Baptiste, Jacques, Benjamin, Frédéric, Thomas et Hugo. Il y a du rock, mais il y a aussi de la chanson française dans les références. On n'a pas eu le temps de tout citer, mais on parle de Lavilliers, par exemple. Voilà, pour ce côté un peu aventurier et baroudeur. Et votre album va sortir à l'automne prochain. Donc en fait, ce soir, là, on va écouter une chanson qui est sortie en avant-première. Et puis là, ce soir, les spectateurs et spectateurs de Sœurs Jumelles vont découvrir vraiment Dernier Motel avant tout le monde. Donc en novembre, c'est ça la sortie de l'album ?
2: Mi-novembre avec une release party à la Boule Noire à Paris.
0: Ouais. Voilà. Très bien, bon, on se verra là-bas messieurs. Super. Bonne route à vous, bon concert tout à l'heure.
2: Merci.
3: Merci beaucoup.
0: Dernier Motel, on découvre Lynch Story, parfaitement à sa place évidemment dans ce festival de musique et de cinéma. Bonne route Dernier Motel, à bientôt.
2: Merci bien. Bien.
1: Tombé en panne sur Lost Highway.

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2: On est dans le festival à Rochefort, les amis, en direct jusqu'à 21h. Et il est temps de retrouver Béatrice Dalle. Alors, pour être totalement transparente, ça y est, elle a quitté le festival. C'est pour ça que je peux dire 152. C'est parce qu'elle n'y est plus. Béatrice Dalle était au festival Sœurs Jumelles pour présenter un spectacle qui s'appelle Comme Azuar. Ouais, Comme Azuar, comme la chanson de Nirvana.

la célébrité mondiale de ce groupe, le chanteur Kurt Cobain. Si vous avez grandi dans les années 90, évidemment, vous savez qu'ensuite, il est mort très très jeune, à l'âge de 27 ans. Il s'est suicidé chez lui, ne supportant plus tout un tas de choses, et notamment sa terrible célébrité qu'il n'avait d'ailleurs pas cherché. Il est devenu star par accident. Un peu comme Béatrice Dalle, finalement, qui est devenue star, elle aussi, en 1986, pour son rôle de Betty Blue dans 37.2 le matin, le film de Jean-Jacques Benex. En tout cas, Béatrice Dalle, elle adore Kurt Cobain, à un point que vous n'imaginez pas et que vous allez découvrir et comprendre maintenant. Le spectacle Come As You Are qu'elle propose dans tout un tas de villes de France, c'est un hommage à Kurt Cobain. 10 textes lus par Béatrice Dalle, des

0: Bonsoir Béatrice Dalle.
1: Bonsoir.
0: Bienvenue sur Ici. On est au festival Sœurs Jumelles et ce soir, au théâtre, vous allez donner ce spectacle incroyable qui s'appelle Come As You Are. Hommage à Kurt Cobain,
1: ouais,
0: en texte et en chanson.
1: Ouais.
0: Déjà, merci de faire ça, Béatrice, parce que moi qui ai fait un deuil, un grand deuil pendant un an à la mort de Kurt Cobain,
1: ouais,
0: je trouve que personne n'en parle. Et ceux qui en parlent pas très bien. Et vous, en fait, je sens que vous l'aimez profondément. Est-ce que vous pouvez
1: me dire... Ça fait 32 ans que je suis sa veuve posthume, quand même. Hein.
0: Vous êtes la veuve?
1: Moi, je pense...
0: Je vous serre la main. Je serre la main à la veuve de Kurt.
1: Je pense que oui, j'aurais pu être sa veuve,
0: ouais.
1: Ouais. Ouais.
0: Et je sais que c'est Jarmusch qui vous a fait découvrir
1: c'est
0: Nirvana.
1: Ça. C'est en 91, on tourne Night on Earth. Et il me ramène des disques de New York, et il y a Dinosaur Junior, il y a Nirvana, et je sais plus le troisième. Et je découvre Nevermind avec lui, quoi. Et juste un détail, c'est que je n'avais pas vu la gueule de Kurt Cobain, il se connaissait. Sinon, j'aurais dit, amène ton ami, chérie.
0: C'était son pote, vous auriez pu le rencontrer à ce
1: ouais,
0: moment-là.
1: Ouais, ouais, il connaissait bien Courtney Love, surtout. J'ai dit, bah alors, ça ne serait pas de la famille, comme ça. On peut se voir tous les quatre, ça va être bien. Oui, oui, non, je l'aimais pas. J'aime ce mec passionnément, j'aime sa poésie. Et si je suis complètement honnête, il ferait du zouk, j'en ai rien à foutre tellement je le trouve sexy.
0: Mais c'est ça qui est hyper intéressant, Béatrice. C'est qu'en fait, pour plein de gens, les rock snobs, ils disent non, mais nous, on ne s'intéresse qu'à la musique.
1: Mais pas
0: vous,
1: du
0: vous
1: tout.
0: Embrassez complètement Nirvana, Kurt Cobain, tout.
1: Mais moi, je dis au paradis, mec, ça fait 32 ans que tu te reposes, repose-toi bien, parce que je vais pas te laisser t'en sortir.
0: Kurt Cobain, pour celles et ceux qui ont été fans de Nirvana, c'est le plus grand cœur brisé du monde quand on apprend sa mort à 27 ans, par suicide en plus, alors que c'était quelqu'un qui dégageait tellement de lumière. Est-ce que vous, quand vous avez appris son suicide à Kurt Cobain, vous avez été étonné, surpris, vous êtes tombé de l'armoire?
1: Pas du tout, parce que je me souviens justement avec Jim, moi j'ai été mon premier mari, où je me souviens de cette phrase avant le suicide de Kurt Cobain, où il disait chaque bouffée d'air que je respire est une torture, et Jim me répète ça, ils se sont parlé au téléphone, et qu'il avait dit cette phrase là, et j'ai pensé, il en a plus pour longtemps. Donc non, ça m'a pas tellement surprise. Mon frère, pas mon frère de sang, mon frère de cœur s'est suicidé aussi. J'ai eu plein de gens comme ça autour de moi. Et souvent, s'il y a des gens qui culpabilisent parce qu'ils ont pas à sauver, tu peux pas sauver quelqu'un c'est presque à ce point-là une pathologie, quoi, où tu ne peux rien faire. Il y a quand même une interview de Cobain où quand il écrit Something in a Way, il est sur un pont à Aberdeen, il veut se jeter en bas. À un moment, il dit, je suis malheureux depuis 25 ans, il est mort à 27 ans. Et moi, le texte que je préfère de son journal intime, c'est quand il dit ce qu'il ressent quand il est enfant, qu'il pense qu'il est un extraterrestre. Moi, ce texte, il est bouleversant, de ce qu'il repense quand il est petit garçon. Et j'ai vu, et ça il y a peu de temps, il y a quelques mois, une interview de la mère de Kurt Cobain qui dit... Il m'a fait écouter, il est à la maison, elle décrit même, il est en culotte, il descend de sa chambre, et puis il a les maquettes de Nevermind, et il fait écouter à sa mère, et sa mère ne lui dit pas, et elle dit, j'ai pensé juste qu'il était pas prêt du tout pour ça. Parce qu'elle savait que c'était tellement beau le truc, que ça allait marcher, et que lui était bien trop fragile pour ça.
0: Bah tiens, on va l'écouter, cette chanson Something in the Way.
1: Elle est terrifiante de beauté et de tristesse.
0: Alors elle est pour vous, Béatrice Dalle, et pour toutes celles et tous ceux qui écoutent ici et qui ont passionnément aimé Kurt Cobain.
1: Ouais.

0: On est toujours au festival Sœurs Jumelles avec la seule, l'unique Béatrice Dalle, qui rend hommage au seul et unique et regretté Kurt Cobain. Un spectacle canon qui s'appelle Come As You Are, chanson de Nirvana, évidemment. 10 chansons de Nirvana, 10 textes que vous avez choisis dans le journal intime de Kurt Cobain.
1: Mais maintenant, on l'a créé avec Bastien Burger et Yves Dier. Maintenant, on est avec Maïva.
0: Maïva de Bandi Bandi.
1: Et autant je trouvais extraordinaire quand Kurt Cobain chantait Rape Me, qui n'est pas du tout évidemment l'apologie du viol.
0: Le contraire.
1: Mais au contraire, qui dénonce tout ce qu'on fait aux femmes, subir aux femmes. Je trouve ça bien aussi qu'une femme le chante. Ce soir, c'est une femme qui chante ça. Et je trouve ça bien aussi, quoi. C'est pour ça, tu sais, des fois, là, je passe à autre chose, mais quand sur les réseaux sociaux, tu mets un truc qui ne te plaît pas, mais qu'est-ce que c'est grave? Occupez-vous des mecs qui fracassent leurs meufs, occupez-vous des gens qui touchent aux enfants, pas des... Tu sais, maintenant, c'est un crime contre l'humanité de poster un truc qui ne plaît pas, quoi.
0: Vous pensez que Kurt Cobain, s'il ne nous avait pas quittés dans les années 90, s'il était encore là aujourd'hui, il ferait des stories sur Instagram?
1: J'en sais rien, j'espère qu'il les ferait avec moi.
0: Des selfies en vacances tous les deux?
1: Tous les deux, n'importe comment, j'en ai rien à foutre.
0: Comment vous les avez choisis, les textes du journal intime de Kurt?
1: On les a choisis en même temps avec Emmanuel Poitnat, et puis les morceaux de musique qui sont, j'ai envie de dire, 80% du spectacle, c'est quand même Bastien qui le fait, parce que c'est un musicien extraordinaire, et rejouer tout seul sur scène la musique de Nirvana, c'est une performance incroyable. Maïva, une voix incroyable. Moi, j'ai juste choisi des textes qui montraient, pour ceux qui ne connaissent pas, parce qu'on a plein de gens très jeunes qui sont venus et qui ne connaissaient pas tellement Nirvana, et pour voir l'homme qu'il était. Et tu sens... Mais il y a des choses que j'ai enlevées, parce que je me disais, c'est un hommage que je lui rends. Et il y a des choses que je trouvais juste humaines, parce que c'est aussi un être humain. Moi, j'ai tendance à tellement mystifier les gens que j'aime passionnément, que je ne veux pas voir les défauts, je ne veux pas voir qu'il avait comme on a tous, tu vois. Et je ne veux faire sortir que les choses belles de lui. Et par exemple, il y a des choses qu'il critiquait, ben je l'aimais pas. Il n'est pas question que je parle de sa meuf, je la nique, sa meuf.
0: Bisous Courtenay, si tu nous écoutes.
1: Pas bisous
0: de Rochefort.
1: Non, si je l'avais rencontrée 2 heures avant elle n'existait même pas. Son mec, je le séquestrais, j'en ai rien à foutre. Mais je lui ai laissé aucune chance de m'échapper. En plus, il est mignon, parce qu'il y a une interview de lui, il dit, vous savez, moi, il est tellement pas sûr de lui. Il dit, je m'aime tellement pas que si c'est celle qui veut bien de moi, j'y vais.
0: Alors là, il faut le dire, Béatrice, pour celles et ceux qui n'ont jamais vu le visage de Kurt Cobain.
1: Il est super joli.
0: Mais d'une beauté, des grands yeux bleus. Un peu Jésus, en vrai.
1: Ah, mais c'est pour ça qu'il est en train de devenir le messie du rock, le mec.
0: Ouais, un peu Jésus, mais sexy.
1: Il est tellement beau. Mais à la fois, il y a plein de musiciens pas très beaux, et par leur talent de musicien, deviennent hyper sexy, quoi. Ouais, je suis sûr que Mozart, tu vois, des représentations, il n'y a pas de photo, le représentant devait avoir un charme fou, c'est la rockstar de cette époque, où il se tapait toutes les plus belles gonzesses, il fait 1m50 au garrot, mais le mec doit être tellement fascinant que je pense que j'aurais été aussi amoureuse de lui que peut-être plus.
0: C'est bien, à toutes les époques, vous en avez une rockstar.
1: Il y a un zico à prendre, c'est sûr.
0: Il y a le côté musicien, mais il y a aussi le côté humain, homme, qui était Kurt Cobain, qu'on découvre dans le spectacle. Et c'était un type super droit, qui a pas eu peur de se couper d'une partie de son public en disant, alors moi, les homophobes, venez pas me voir.
1: Bien sûr.
0: Les fachos, venez pas me voir.
1: Bien sûr.
0: Ça aussi, ça vous touche?
1: Bien sûr. Parce que c'est quand même extraordinaire qu'il y a des gens qui ont décidé, je vais te dire ce qui est bien de faire. Tu vas aimer celui-là, tu vas aimer celle-là et pas cela. Je trouve ça, tu sais, mais déjà, quand il y a eu le mariage pour tous en France, qu'on manifeste à ce point, alors qu'on enlevait des droits à personne, on en donnait juste un peu plus à certains. Tu dis, mais qu'est-ce que c'est que tu vas dans plein de pays d'Afrique où l'homosexualité, on les met en prison? Moi, j'ai vu plein de documentaires où des jeunes femmes qui sont avortées dans certains pays d'Amérique du Sud prennent 40 ans de prison. Et ce qui est quand même extraordinaire, c'est quand les hommes se mêlent de ça. Parce que l'avortement, s'il y a quelqu'un que ça concerne, il n'y a pas un mec qui est concerné par ça. Moi, je me souviens d'une femme féministe connue qui disait, elle n'a pas besoin, sa vie est féministe, en parlant de moi. Et c'est vrai. Moi, j'ai toujours fait ce que j'ai voulu, quand j'ai voulu, avec qui j'ai voulu. Et personne n'a le droit de me dire du monde. Je te dis, je n'atteins pas l'intégrité physique, morale de quelqu'un. Je fais du mal à personne. Ouais, je sors avec des mecs jeunes. Et alors, c'est pas ton cul, c'est parce que juste, t'as les boules de pas avoir les mêmes mecs que moi. Parce que sinon, je vois pas en quoi ça te dérange. Les hommes ont toujours fait ça, depuis toujours. Et alors? Je fais du mal à quelqu'un, ils sont pas mineurs, hein. Je sors pas avec des mecs de 16 ans, donc ils sont plus jeunes que moi, et alors? Voilà. Je pense que toutes les meufs, vous rêvez de ça, et vous avez pas les couilles de le faire, peut-être. Excusez-moi, j'enlève le mot couille, parce que souvent, le mot couille est associé à quelque chose de courageux. C'est dingue, ça.
0: C'est vrai.
1: C'est dingue.
0: Du coup, comme Kurt Cobain, il a 27 ans pour toujours, il a l'âge idéal pour vous.
1: Ah, mais il serait absolument parfait. Mais de toute façon, n'importe quel âge, il aurait été parfait. Tu sais quoi, je t'ai dit, même s'il avait fait du zouk, et je déteste le zouk, il aurait été parfait s'il avait... C'est comme Hendrix, même s'il avait joué du triangle, j'aurais adoré, j'en avais rien à foutre. Ouais.
0: Merci beaucoup.
1: Merci à vous.
0: On se quitte en écoutant Comme As You Are, parce que c'est le titre
1: obligé
0: du spectacle. Et j'espère que vous allez continuer longtemps à tourner avec. Hein.
1: Bah, j'espère,
0: partout,
1: c'est un tel plaisir d'être avec les deux. En plus, c'est un vrai plaisir. J'ai plus de plaisir à faire ça que tout ce que je fais.
0: Bah, continuez alors.
1: Ah ouais.
0: Merci.

0: Sur l'album Nevermind de 1991 et le spectacle Come As You Are, imaginé, voulu, rêvé par Béatrice Dalle, qui était hier au Festival Sœurs Jumelles et qui se balade dans les théâtres partout en France. Sur scène avec elle, il y a Bastien Burger à la guitare et Maëva Nicolas, la chanteuse de Bandy Bandy, qui chante les chansons de Nirvana.
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0: Attention les amis, ceci n'est pas un exercice. Mylène Farmer a enfin communiqué sur son nouvel album. Égrégore sortira le 30 octobre prochain. Notez-le dans vos tablettes. Ne ratez pas cette sortie absolument exceptionnelle. Vous en entendrez parler sur votre radio ici. Évidemment, vous vous en doutez. Et puis en attendant, réécoutons une des chansons emblématiques de Mylène et un des clips les plus cinématographiques. Ça s'appelle Libertine.

0: Merci. La chanson, mais aussi le clip. Hein. N'hésitez pas à aller le chercher sur YouTube, par exemple, pour le revoir. Hein, ce clip dans le 18e siècle. Un vrai court-métrage hein, de près de 11 minutes. Ça a vraiment révolutionné l'art du vidéoclip en France. Mylène Farmer. Allez, Décibel, c'est terminé pour ce soir. Merci à l'équipe de l'émission. Il y avait à Paris Iris Guitoni et Thomas Allard. Et à Rochefort, Hervé Dinf, Paul Caillot et Géraldine Mayer. Il y avait vous aussi. Et les sœurs jumelles qui nous ont bien accueillis. Demain, attention, le rendez-vous est à 19h.
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3: Bonjour la France, j'espère que tu vas bien. La France, ah là là là là. Comment ça va Éric Bastien ?
4: Bonjour Valérie, la France, là là là là là là. Ça va très bien, là là là là là.
3: Eh ben c'est super. Voilà. Je vous rappelle les cadeaux pour la finale de demain.
4: Déjà.
3: Oh, bah, le temps passe vite. Hein, vous savez, on rajeunit pas.
4: Évidemment.
3: Alors, je vous rappelle que vous gagnez pour le premier prix 2 places VIP pour assister au concert de Katy Perry. Hein, c'est le 12 juillet. Alors, c'est le 12 juillet au Zénith de Nancy. Alors, vous aurez évidemment un accès prioritaire, un accueil personnalisé, un espace privatif pour vous retrouver avant et après le spectacle dans un cocktail dînatoire, 100 euros de carburant pour aller à Nancy. Et c'est pas tout, parce que nous, on est hyper gentils. Figurez-vous que vous passerez la nuit dans une suite pour deux personnes avec deux petits déjeuners au cottage Nancy Brabois Maison Mangin. Voilà, un truc de fou, quoi. Et puis, c'est pas tout. Parce que oui, on est généreux. Je vous le rappelle que toute la semaine, pour tous les participants, les gagnants comme les perdants, on gagne 2 places de ciné pour aller voir Les Parfaits au pluriel, Arnaque en famille, avec Audrey Fleureau et Ramzy Bédia. Donc ça, c'est pour tout le monde. Le premier prix, c'est Katy Perry. Qu'est-ce qu'on gagne si on ne gagne pas ça ?
4: Eh, vous avez parlé du cottage Nancy. Je vous le dis depuis le début de la semaine.
3: Oui.
4: Toute la team et la famille Malongo sont sur place. Déjà, ils sont dans les backstage pour Katy Perry.
3: Okay.
4: Et au cottage Nancy, ils sont installés. Alors, ils ont mis en place 5-6 machines espresso. Mais parmi ces machines, il y en a une qui sera pour vous. Avec 32 dosettes, 6 verres en verre. Tout ça par Joe, la légende.
3: Eh ben, on accueille tout de suite nos candidats. Bonjour Anne-Sophie, bonjour Stéphane,
5: bonjour.
3: Comment ça va ?
6: Bonjour.
3: Alors Anne-Sophie, tu joues avec moi et tu joues aussi avec ICI Sud-Lorraine.
6: Oui.
3: Tu as 43 ans, tu habites Sanchez dans les Vosges.
6: Exactement.
3: Alors t'es Sanchoise, t'es Sanchaise, t'es quoi ?
6: Sanchéenne.
3: Ah oui, d'accord, toujours, je ne trouve jamais. Sanchéenne. Tu es mariée avec Alban.
6: Oui.
3: Tu as deux filles. Comment s'appellent tes filles ?
6: Alors, mes filles s'appellent Jade et Sacha.
3: Oh là là là là là là. Je vois qu'elles ont 8 et 13 ans. T'as encore une petite année de tranquillité avant les tourments de l'adolescence.
6: Au fond, ça commence un peu déjà.
3: Oh là là là là. Je suis de tout cœur avec toi.
6: Mais bon.
3: Eh oui, bah
6: oh, merci.
3: Je suis dans tout cœur avec toi. Alors, il paraît que tu as un petit chien qui s'appelle Milou.
6: Oui. Ben, il est à côté de moi d'ailleurs là.
3: Alors c'est quoi comme modèle ? C'est un Milou vraiment ou...
4: Un Fox Terrier.
6: Non, c'est un Milou Crossol Terrier, un mix de deux races.
3: Ah d'accord, ok. Bon bah c'est un terrier, ça creuse. Voilà, ok.
6: Ouais, bah exactement. Bah, encore tout à l'heure, il avait la tête dans un trou. Donc...
3: Aïe, aïe, aïe, aïe, aïe. Mais c'est des chiens de terrier, ça te fait des trous, ça te...
6: Oui.
3: C'est un... Ouais, bah,
6: oui. En plus des Milou.
3: Et voilà. Alors tu es infirmière à domicile.
6: Oui.
3: Voilà. Avant, tu étais à l'hôpital, en tant qu'infirmière
6: aussi.
3: C'est
6: ça. Oui, oui, oui, tout à fait.
3: Mais alors, rien à voir. Petite, tu voulais être paléontologue.
6: Oui, j'étais fan de... Bah, je pense que c'est Jurassic Park qui m'a
3: dit.
6: Et je les voyais, je disais, oh, c'est ça que je veux faire plus tard. Mais je l'ai voulu longtemps, encore jusqu'au lycée, je voulais encore faire ça.
3: Et alors, qu'est-ce qui t'a arrêté ?
6: Et après, en fait, fac d'histoire, tout ça, ça me branchait pas trop parce que c'est pas comme à la télé, en fait. Donc,
3: ah oui, c'est
6: c'était de longues
4: c'est
6: études.
4: Dur.
6: C'était plus dur que ce qu'on voyait. Voilà,
3: ouais. Oui, puis surtout, il n'y a pas des vrais dinosaures qui sont reproduits quelque part. Ah là là là là là.
6: Voilà.
3: Alors, on va essayer tout de suite, ensemble, de marquer le premier point avec la première question, vrai ou faux. T'as une petite ambiance militaire. Ça, c'est la femme d'Éric Bastien qui le réveille le matin.
4: Ah, terrible.
3: Alors, écoute bien. En Thaïlande, le service militaire se joue à la loterie. Alors, est-ce que c'est vrai qu'on joue à la loterie le service militaire ? Top chrono, 5 secondes.
6: Soyons fous, je dis oui.
3: Eh ben, t'as bien raison, soyons fous. Et oui, en Thaïlande, il y a une partie du service militaire qui fonctionne par tirage au sort. Et chaque année, il y a des hommes de 21 ans qui doivent participer à une sélection, donc à une véritable loterie. Et donc, bah voilà. Donc, bravo, premier point.
4: Et j'ai vu des images de ça, c'est vraiment moche, parce qu'il y a des gars qui ont vraiment pas envie d'y aller. Et il y a des types qui sont là, et on tire au sort.
3: Hunger Games.
4: Il y a des déceptions. Voilà. Stéphane est avec nous, avec ICI Paris, Île-de-France. On va l'accueillir avec plaisir. Ça va, Stéphane?
5: Ça va très bien, et toi?
4: Ouais, ça va super. Stéphane, il est dans le train, il est comme ça, voilà. On le suit dans ses voyages et ses pérégrinations.
3: Mais où vas-tu?
4: Mais oui, où tu vas?
5: Je vais sur Paris, visiter la Tour Eiffel.
4: Bah voilà, c'est bien, oui, parce qu'il est de la région, il est de Seine-et-Marne, de Gretz-Armainvillers. Donc, bonne visite de la Tour Eiffel. Tu verras juste en haut de la Tour Eiffel, t'as tous les émetteurs radio. Si tu bouges un peu trop, plus personne pourra nous écouter. Voilà, ouais, alors fais attention. Stéphane, tu
3: c'est drôle, toi.
4: Bah oui.
3: C'est drôle ce que tu viens de dire.
4: Pourra vous couper la parole.
3: Ah, c'est génial.
4: Pourra vous couper la parole. Ouais, parce qu'il y a un bouton spécial d'Amilo. Donc,
3: ah, c'est ça.
4: Oui, bien sûr, c'est en place. Célibataire avec un chat, comment s'appelle ce petit chat, Stéphane? Stéphane.
5: Il s'appelle Pompon.
4: Pompon, c'est original comme nom.
5: Voilà. C'est comme le chat dans Le Cerveau avec Belmondo.
4: Ah oui,
5: voilà,
4: ah oui, oui, oui, ah oui. Avec Bourville aussi, The Brain. Pompon, je ne sais pas qu'il s'appelait Pompon dans le film. Ok. Oui. Et c'est à cause du film que tu l'as appelé comme ça ou...
5: Oui, c'est à cause du film, ouais.
4: D'accord. Tu es agent d'accueil. Alors voilà quelque chose qui est intéressant. Au mois d'août, tu vas travailler au musée Grévin.
5: Oui, oui, oui, ça y est, ils vont... En fait, j'ai fait déjà un stage d'un mois chez eux au mois de mai.
4: Ouais.
5: Et ils m'ont proposé un contrat saisonnier, 3 semaines au mois d'août.
4: Et tu vas faire quoi?
5: Alors, en fait, c'est pour accueillir les visiteurs, donc, et les renseigner s'ils ont des questions sur les statues.
4: Ben, c'est génial, musée Grévin, musée avec des personnages de cire, sur les grands boulevards à Paris, avec tous les artistes que l'on aime, et puis avec tout un pan sur l'histoire aussi, tu vas te régaler, et on te croisera avec plaisir. Petit, tu voulais être vétérinaire.
5: Oui.
4: Pour garder et finalement, bon, non. Pardon. Tu voulais être musicien.
5: Je voulais être vétérinaire parce que j'adore tellement les animaux que.
4: Ah, je comprends.
5: Que voilà.
4: Écoute, en tous les cas, nous, on est heureux de t'accueillir. Dans le train, on espère que ça ne va pas couper. T'es avec nous jusqu'à 13h. On a une première question qui arrive tout de suite. Et elle vaut un point avec. Oh là, pour les nostalgiques et ceux qui aiment les pubs. Écoutez.

0: c'est un truc dangereux.
1: Ah bah ça nous rajeunit pas.
0: Il y avait un mec, il y avait de l'eau aussi, il faisait du rap, il faisait du canyoning, ou je sais plus.
1: Bah, il y en avait plein, hein, c'était mais vraiment la pub du chewing-gum des années.
0: Et d'ailleurs, hein, vous êtes tellement un puits de science que vous savez que cette musique vient de, d'avant, c'est ça, je crois.
1: C'est une chanson américaine, ouais. Where We Went Young and Free, c'est une chanson.
0: Ah, l'intelligence de cette femme, en une seule personne, quoi, ça c'est fou. Les chewing-gums peuvent mettre jusqu'à 7 semaines à être digérés lorsqu'on les avale, ce qu'il ne faut pas faire. Top chrono. 5 secondes, 7 semaines pour être digéré.
2: Je dirais que c'est vrai.
0: Alors c'est faux. Comme les autres aliments non digestibles, le chewing-gum traverse tout simplement notre système digestif. Il est éliminé en quelques jours. Donc de ce côté-là, il n'y a pas vraiment de souci. Mais bon, faut pas les avaler quand même, hein, c'est pas terrible.
1: Hein. Ah non, moi j'en ai avalé plein quand j'étais petite, merci bien.
0: Ah bah oui.
1: Allez, ça fait un point pour Anso, pas de point pour Stéphane. Et là tout de suite, ah là là, Thierry Pastor, le coup, bah, c'est le coup de folie.
0: Bah, bien
1: quoi.
0: Sûr que bah, c'est le coup de folie,
1: parce
0: on
1: que
0: adore.
1: Comme vous écoutez ici, c'est le coup de folie.
0: Allez, toujours.

0: un coup de folie, c'était Thierry Pastor, magnifique Thierry Pastor sur ici. Bon, je vous prenais tout de suite mon candidat qui était dans le train. Il a raccroché. De toute façon, vous faites tout pour que je perde.
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2: Alors, nous sommes avec Anne-Sophie qui joue avec ici, Sud-Lorraine, qui elle n'est pas dans le train. On parlait juste avant de, avec Stéphane, il dit qu'il adore les animaux, mais toi aussi, tu adores les animaux.
3: J'adore.
2: Fais des dons à 30 millions d'amis à la SPA, c'est génial.
3: Oui, c'est important. Ah, ouais. Bah, j'adore les animaux et quand je vois ce qu'on peut leur faire subir, ça me rend malade.
2: Ah, moi aussi.
3: Et c'est pour ça que je voulais être vétérinaire aussi quand j'étais gosse. Mais j'ai fait un stage. C'est le stage quand t'es en troisième.
2: Ah oui. Le fameux.
3: Et quand j'ai vu les chiens arriver dans des états, il fallait les amputer, il fallait euthanasier, et j'ai pas supporté, je pleurais tous les soirs, j'ai dit je peux pas.
2: Comme moi. Mais par contre, bien que tu donnes des sous à 30 millions d'amis à l'SPA, parce qu'ils font un travail remarquable.
3: C'est ça, exactement, et je tiens vraiment à les féliciter pour tout ce qu'ils font pour les bêtes.
2: Alors, tu aimes les animaux, tu as le petit Milou, on a vu, mais alors tu adores jardiner, il paraît.
3: Oui,
2: qu'est-ce qu'il y a dans ton petit potager ? Fais-moi rêver.
3: Alors, il y a des courgettes, des concombres, des tomates, des poivrons, des haricots qui peinent à pousser.
2: Ah !
3: Oui, oui.
2: Pourquoi ils poussent pas ? Il fait trop chaud ?
3: Ben, ça c'est trop chaud, soit il pleut trop. C'est compliqué.
2: Ouais, c'est compliqué.
3: C'est compliqué.
2: Non, les haricots.
3: Et puis des petits oignons.
2: Alors du coup, après, tu cuisines tout.
3: Les ratatouilles du jardin.
2: On adore les ratatouilles du jardin. Et figure-toi, Eric Bastien, parce que c'est notre plat préféré, elle fait des lasagnes.
0: Évidemment, bien sûr. Et maison, je suis sûr.
3: Bien sûr, je fais la sauce tomate avec aussi.
2: Mais attention, là, c'est aussi pour toi, Eric.
0: Oui, allez.
2: Et oui, parce qu'elle fait. Non, elle fait des gâteaux, des muffins à la cerise, des cookies, des crêpes et des confitures.
0: Anne-Sophie, 116 avenue du président Kennedy dans le 16e. Tu sais, tu mets tout ça dans un Tupperware, tu emballes dans un paquet cadeau avec un petit billet de 500 et tu nous envoies tout ça avec bonheur.
2: Voilà. Alors, tu as déjà.
3: La confiture de la street était bonne.
2: Arrête, tu me fais rêver. On va marquer le deuxième point. Tu as une petite ambiance. Alors,
0: vous imitez les phoques parce que vous faites bien le dauphin.
2: Non, je fais le dauphin, mais je sais pas faire le phoque. Enfin, je peux faire comment il marche.
0: C'est ridicule.
2: Voilà. Alors, écoute bien. Face à la disparition de la banquise, la Norvège a installé des plateformes artificielles pour aider les phoques à survivre. Face à la disparition de la banquise, la Norvège a mis des plateformes artificielles pour aider les phoques à survivre. Vrai ou faux ? Top chrono, 5 secondes.
3: Je dirais faux. J'en ai jamais entendu parler.
2: Eh ben non, c'est vrai. Il y a des chercheurs qui ont testé des plateformes de glace artificielle pour aider évidemment les phoques. Et ça marche très très bien. Et c'est temporaire, mais au moins ils peuvent se reposer, se reproduire. Pas de points, mais tu as appris un truc.
0: Oui, donc ce qui fait toujours qu'un point pour Anne-Sophie et zéro pour Stéphane. Est-ce qu'on a retrouvé Stéphane dans son train ou pas du tout ?
4: Oui, je suis là.
0: Voilà, Stéphane qui prend des risques, qui fait le voyage avec nous, c'est bon ça. T'as payé ton ticket, tu vas pas te faire arrêter, ça va, tout roule.
4: Non, c'est bon, il y aura pas de problème.
0: Ok, on est bien. Stéphane avec ici Paris de France qui s'en va visiter la Tour Eiffel avant, je le rappelle, le travail au musée Grévin quand même, c'est exceptionnel ça, pour le mois d'août. Alors on va parler de jardin, je reprends ma guitare parce que tout à l'heure, vous m'avez écouté jouer avec la guitare, vous avez vu?
2: Ouais, tu joues très très bien. Hein.
0: Tu peux quand même attendre que je fais.
2: C'est fabuleux.
0: Exactement, le fabuleux destin d'Éric Bastien. Alors tu jardines aussi, parle-moi un petit peu de ton potager.
4: Ah oui, moi c'est une passion que mon papa m'a transmise. Et cette année je me suis lancé, parce que maintenant il est âgé, et je me suis lancé moi-même tout seul comme un grand. Mmh. Et j'ai fait des tomates, cerises, des tomates normales, des salades, et surtout mon fruit préféré qui est les fraises.
0: Les fraises, voilà, c'est bon ça, les fraises, surtout l'été, une petite envie de fraises aussi, voilà. Bon, il cuisine pas trop, notre Stéphane, non, parce que quand il le fait, c'est râpé, hein, c'est cauchemar en cuisine ton truc.
2: Ah ouais, ça c'est déco. Je t'adore Roxane, mais j'aimerais que tu n'associes pas mon émission à cauchemar en cuisine, parce que...
0: Remettons en place les choses. Le générique qu'on a écouté juste avant et qu'on va remettre,
2: c'était déco.
0: Cette excellente émission qui arrive sur M6. M6 à la rentrée. Bien sûr. Alors voilà. Que moi, je voulais parler de cauchemars en cuisine.
2: En cuisine, ouais.
0: Sur M6 également, avec Philippe Etchebest. Bon, tout ça pour dire que tu fais du trop cuit, quoi. C'est, voilà. Tu sais pas cuisiner, quoi.
2: Je sais pas.
4: Non. Oui.
0: Tout ça pour ça, Stéphane. Hein. Bon, Stéphane, voilà. On va jouer. Attention, le train à destination. Oui. On y va dans le taquet. Prochain arrêt.
4: Le dernier. Regrette
5: le temps sans un copain. Le temps des patins à roulette. La joue l'on s'en fout.
0: Tu connais ça?
2: Ah bah oui, parce que moi j'en ai fait du patin à roulette. Hein. J'ai l'âge, hein, je t'explique.
0: À la main jaune?
2: Ah, mais bien sûr, à la main jaune.
0: Pour ceux qui connaissent, ça parle de la main jaune. C'est dans le film La Boum, là, on les voit avec les patins à roulette. Bon, Marie-Paul Bell, pour parler des patins à roulette, Stéphane, pour un point, les patins à roulette ont été inventés avant le vélo. Avant le vélo. Vrai ou faux, top chrono?
4: Je dirais que c'est faux.
0: Eh ben c'est totalement vrai, les premiers patins à roulettes apparaissent vers 1760, c'était inventé par un Belge d'ailleurs, alors que le vélo n'arrive qu'en 1817. Voilà.
2: Et à la main jaune, c'était des rollers, hein, c'était pas des patins à roulettes.
0: Ils faisaient pas du patin à roulettes à la main jaune.
2: Non, les patins à roulettes, c'est un truc avec des lanières en cuir que t'attachais sur ta godasse.
0: Arrêtez, ça m'excite.
2: C'était horrible, c'était casse-gueule, alors que le roller, t'avais la chaussure et tu mettais le pied dedans. Oh, voilà.
0: Oui.
2: Allez,
0: époque.
2: Ça fait un point pour Anso, pas de point pour Stéphane, et là tout de suite. C'est de circonstance. Vous écoutez ici, vous écoutez Happy Pharrell Williams. À tout de suite, mes chéris.

0: Pharrell Williams, Happy, comme tous les jeudis.
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1: Nous sommes au taquet avec Anne-Sophie qui a un point et Stéphane qui n'a pas de point. Alors, Anne-Sophie, ah là là, Anne-Sophie, elle aurait aimé déjeuner avec lui. Eh hein. Oui. Bon, ça va pas être possible, tu sais.
3: Ça va être compliqué.
1: Ça va être compliqué. En plus, t'as même pas pu le voir en concert.
3: Ah, ça c'est mon grand regret, ouais. Ah, j'aurais été, je pensais extraordinaire à voir. Ouais.
1: Ah bah oui, ça c'est sûr. Tu as vu le film qui est sorti ?
3: Ah oui, bien sûr, il est génial, ah, il est génial.
1: Bon bah déjà au moins t'as vu le film, déjà c'est pas mal.
3: Voilà.
1: Bon, je peux pas te promettre un déjeuner avec Michael, c'est fortement compromis.
0: Sauf pour ceux qui pensent qu'il n'est point décédé.
3: Oui, bon,
0: et qu'il a rejoint Elvis et tous les autres.
1: Ah oui, donc on est sur du complotisme. D'accord.
0: Voilà. Beaucoup pensent à cela. Hein.
1: Bien sûr. Alors, ouais. Écoute, c'est simple. Là, il va y avoir juste l'intro de la chanson. Non, non, je t'ai entendu soupirer. Non. Non, voilà, je préfère que tu dises que.
3: Allez.
1: Alors, il y a l'intro, c'est l'une après l'autre. C'est vraiment des tubes, chérie. Tu vas les reconnaître. Écoute okay. Bien, première D'accord. intro.

0: Allez, c'est qui chante? Top chrono. C'est
1: Imagine de John Lennon.
2: Ah bah tu vois, fallait pas soupirer. Pourquoi t'as soupiré? Alors que c'était Imagine all the people. Eh oui, living in the
1: world.
2: On adore cette chanson, la plus belle chanson de John Lennon. Eh oui, donc t'as déjà un point.
1: Le texte est très beau, oui.
2: Ah, tu vois. Alors attention, c'est encore plus facile.
3: C'est pour vous ça.
2: C'est une spéciale dédicace de la programmation d'Éric Bastien. Qui sait à quel
3: c'est
2: point
3: cadeau.
2: J'aime cet artiste. Allez.
3: Ah, fastoche.
1: Michel Sardou.
2: Voilà, c'est Michel Sardou, les lacs du
1: Connemara.
3: Tu la chantes, hein, tu vois.
2: Bah, je la connais quand même.
3: Allez, encore.
2: C'est pas parce que je préfère Johnny que. Voilà, ça suffit, jingle. Allez, Anne-Sophie, tu as 3, ma chérie, bravo.
3: Stéphane qui est en train, rappelons-le, hein, Stéphane que nous suivons depuis midi.
2: Voilà.
3: Un petit point SNCF, Stéphane, comment ça va? Ça se passe comment, le trajet?
2: Tu es à quel niveau de l'arrivée de la Tour Eiffel?
4: Pas loin. Je suis à Val-de-Fontenay, donc ça fait encore quelques stations encore.
3: Okay. Écoute, avant 13h, on s'engage à ce que tu arrives au pied de la Tour Eiffel. Stéphane, merci d'être avec nous. Donc, on a bien compris que tu habitais du côté de Marseille. Et on salue tous les Marseillais. Oui, tu peux dire que la vanne n'est pas bonne. Allons-y. Voilà, c'est ça. C'est des vannes de fin de saison, je vous l'ai dit.
2: Ouais, de fin de série aussi.
3: Je recycle totalement. Juste un mot avant de faire le quiz. On va écouter un petit extrait d'Indochine. Parce que t'es le fan absolu. T'as même les tatouages. T'as le tatouage.
4: Oui, j'ai un tatouage de mes trois idoles qui sont Jean-Louis Aubert, Indochine et Renaud.
3: Ouais.
4: Et dans un carré d'as.
2: Ah, t'as mis la tête de tes chanteurs à la place des rois et tout ça.
4: Exactement.
3: C'est pas mal.
2: Et tu l'as où ce tatouage?
3: T'as discret ça.
4: Au biceps gauche.
2: Ah d'accord, biceps gauche.
3: Bon, okay, bah, très bien. Ouais. Fan d'Indochine, il a plein de vinyles, il collectionne les cartes postales. Enfin voilà, il aime tous ces artistes comme Renaud et Jean-Louis Aubert. Alors est-ce qu'ils sont dans ton quiz?
2: On verra bien.
3: Non, ce serait trop simple. Bah on va partir sur des intros, hein, c'est exactement la même chose. Tu écoutes une courte intro, c'est-à-dire à peine 10 secondes, et c'est à toi de retrouver le chanteur. Voici le premier. Voyez, les extraits sont trop longs, les auditeurs sont tellement bons, les candidats sont exceptionnels. Tu as dit que c'était
4: Bruce Springsteen.
3: Oui.
2: J'adore ce mec.
3: Ouais. Ça fait quand même déjà un premier point.
2: Bah oui.
3: Ce qui à cette heure-ci était quand même assez inattendu et inespéré pour moi. Mais...
2: J'aime ce coaching négatif.
3: Ouais, Stéphane, je sens qu'il y a un deuxième point qui arrive. Et là, on part très très loin.
2: Tu te tais, pas d'indice.
3: Tu te tais, pas d'indice. Oh là là! Et t'as le titre?
4: Belle île en mer.
3: Oh, oui, oui.

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2: Je vous rappelle que demain, pour la finale, il y a deux très beaux gâteaux.
3: Gâteaux. Le brunch.
2: Alors, il y a deux places VIP pour assister au concert de Katy Perry le dimanche 12 juillet au Zénith de Nancy. Vous aurez évidemment un accueil personnalisé, vous allez avoir un cocktail dînatoire, des places premium, un parking, 100 euros de carburant pour y aller. Ça, c'est le premier prix. Et le deux, ah oui, évidemment, vous aurez l'hôtel hein, pour sur place,
3: c'est
2: vous
3: mieux.
2: Inquiétez même pas.
3: Ah oui.
2: Et ensuite, on aura pour tous les participants, gagnants comme perdants, deux places de cinéma pour aller voir le film Les Parfaits, Arnaque en famille avec Audrey Fleurot et Ramzy. Et c'est pour le deuxième prix, c'est évidemment notre sublime machine à café Joe Malongo avec 32 dosettes, 6 verres en verre. Jingle, reprise de la compète. Alors, je rappelle que nous sommes avec Anne-Sophie qui joue avec ici Sud-Lorraine qui a 3 points et Stéphane ici Paris, Île-de-France qui en a 2. Alors, Anne-Sophie, nous allons parler d'amour. Voilà. Oui, nous allons parler de ta rencontre.
4: Tu danses avec lui.
3: Ah, c'est pas d'aujourd'hui ça.
2: C'est ça, j'ai beau faire.
4: Son épaule.
2: Oh là là. Bah oui. Alors, je vous explique, hein. Sophie, elle a 43 ans. Bon, elle rencontre son chéri, elle était célibataire. Tu avais un cousin qui voulait absolument te caser. Hein.
5: Oui.
2: Voilà. Du coup, il organise une fête pour un anniversaire en se disant bon, allez, j'invite plein de célibataires. Et
5: voilà.
2: Sauf qu'en boîte, là où il organise son truc, il y a un autre anniversaire. Et qu'est-ce qui s'est passé?
5: Alors là. J'ai vu justement mon futur mari et je l'ai vu dans cet autre anniversaire. Je me suis dit, oh purée, mais c'est qu'il est mignon comme tout lui. Hein.
2: Tu repères le beau gosse, quoi. Hein, voilà.
5: Voilà, exactement. Je repère le beau gosse. Et du coup, à force de repérage, on danse ensemble et puis on sympathise et le petit bisou de la soirée.
2: Le petit bisou de la soirée. Mais enfin, lui, il n'avait pas tout compris au début parce que tu te faisais draguer par un autre mec. Donc du coup, il n'avait pas capté les signaux. Hein,
5: non.
2: Ouais.
5: Et c'est toujours comme ça, il y en a un qui vous plaît, mais c'est l'autre qui vient tout le temps sur votre dos.
2: Ça, on connaît, hein, nous les femmes. Nous les femmes.
3: Alors, quand est-ce qu'il y a eu Kiss Me alors,
2: le soir, elle vient de le dire.
3: Il y a eu Kiss Me le soir, d'accord.
2: Donc il y a eu un petit bisou, échange de numéros, bim bam boum, on se revoit. Et ça fait combien de temps que vous êtes ensemble maintenant?
5: Eh ben, ça fait 16 ans.
2: Et oui, et ça fait 3 ans que vous êtes mariés?
5: C'est ça. C'est... Et qu'on a nos filles, et qu'on a. Voilà. On a construit notre petite famille, donc c'est top.
2: Oh voilà. Là là. Bon. Alors,
5: c'est que du bonheur.
2: C'est que du bonheur, évidemment. Alors ma chérie, c'est le moment de marquer 3 points de plus avec la question à choix multiples. Je vais te poser la question, je vais te proposer des réponses et à mon top chrono, tu auras 10 secondes pour me donner ton choix. Allez, tiens, je vais te faire écouter un petit truc très sympa.
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0: sous l'océan. Pourquoi ? Parce qu'on va parler, bien évidemment, de la mer. Alors, sur une carte de l'Australie, si tu regardes la carte de l'Australie, où est la grande barrière de corail ? Où elle est ? Où elle se situe ? Alors, elle est... Écoute bien. Non. Écoute. Est-ce que la grande barrière de corail est au nord-est de l'Australie ? Au sud-ouest de l'Australie ? Au sud-est de l'Australie ou au Damidolande. Donc, sur la carte de l'Australie, où se trouve la grande barrière de corail, nord-est, sud-ouest, sud-est, au Damidolande. Top chrono, 10 secondes.
1: Allez,
0: c'est... Tu dis, au nord, il n'y a pas nord-ouest, il y a nord-est. Il n'y a pas nord-ouest, il y a nord-est ou sud-ouest. Alors lequel des deux tu
2: dis ? Voilà, non, c'est nord. Je dirais nord-ouest.
0: Non.
2: Nord-est, oh, décidément.
0: Voilà, okay. Je te reprends parce que t'as dit nord, mais voilà. Ok, oui, c'est ça, c'est la bonne réponse.
2: Nord-est, oh là là, je suis bloquée.
0: Et ben voilà, allez, c'est bien, c'est au nord-est, évidemment.
1: Bien, je vous propose de retourner sur les rails avec plaisir pour retrouver Stéphane que nous suivons depuis midi. Stéphane, en direction de la Tour Eiffel, on s'est promis avant 13h que tu y serais. Où est-ce que tu en es ? On fait le point, hein, toutes les 5 minutes.
3: Oui, je vais bientôt y être.
0: Ah, merci. Voilà, super.
1: Merci Stéphane, notre envoyé spécial pour ici. Stéphane, alors je rappelle qu'il est fan de Jean-Louis Aubert, de Renault, d'Indochine, qu'il a même tatoué voilà, les visages sur son biceps. Hein, c'est bien ça, hein, avec tous ses artistes préférés. Je sais que tu as un mec super bien, tu fais partie en plus d'une association, tu veux peut-être nous en dire un petit mot, qui s'appelle Unissons-nous en trois mots.
3: Oui, Unissons-nous. En fait, c'est une association qui aide les plus démunis. Et par exemple, à une famille qui demande, par exemple, une poussette et des couches ou quelque chose comme ça, on essaye de leur avoir dans les plus brefs délais.
1: Ok, tu aides les personnes en difficulté, voilà. Tu cherches des dons, des adhérents, des vêtements. Tu fais des maraudes aussi, un petit peu ?
3: Oui, et les maraudes aussi, on fait. Oui, tout à fait.
1: C'est super. Stéphane, tu collectionnes des vinyles, des DVD, des bandes dessinées, t'adores Louis de Funès, mais t'es fan des dessins animés japonais surtout.
3: Oui, surtout ceux de mon enfance, comme Albator, Capitaine Flamme, Goldorak.
1: Albator. Et puis celle-là aussi. Les chevaliers du Zodiac, ouais. Ça parle à beaucoup de gens, hein, qui ont vécu, qui étaient enfants dans les années 80. C'est Capitaine Flamme, Dragon Ball Z. Ce qui permet de comprendre que t'aimerais découvrir le Japon, j'en déduis. Hein.
3: Ah oui, ça, c'est mon rêve d'aller au Japon. Oui, ça c'est vrai.
1: Je te souhaite de le découvrir. Pour l'instant, découvrons ta question. Allons-y. Question à choix multiple, avec une petite ambiance. Money, c'est David Guetta. Quel animal imaginaire est aujourd'hui le surnom donné aux startups valorisées à plus d'un milliard de dollars ? Je répète, un animal imaginaire aujourd'hui qui est aussi le surnom donné aux startups valorisées à plus d'un milliard de dollars. S'agit-il d'un dragon, d'une licorne, d'un griffon ou d'un Davido Fox Terrier ? Bien connu. Top chrono. Dragon, licorne, griffon ou le Damido Fox Terrier entre deux rails.
3: Je dirais le griffon.
1: Ah, c'était pas loin. Hein.
0: Ouais. Non, c'était pas loin. C'est pas la même bête. Hein.
1: Ouais, sur mes propositions, c'était la ligne au-dessus. C'était la licorne. La licorne, dans le monde de la tech, c'est un terme qui désigne une jeune entreprise qui n'est pas encore cotée, mais qui est valorisée à plus d'un milliard de dollars. Je suis désolé.
0: Alors, Stéphane, tu restes à 2. Anso, tu as 6. Et là, tout de suite, c'est le moment de s'ambiancer un peu.
1: Oui.
0: Voilà, il est l'heure, quoi. On va se poser.
1: Il est 1h15 quasi, là. Hein,
0: donc on est à la maison, on est en voiture, on se fait une petite pause musicale. À tout de suite, mes chatons.

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1: J'aime quand on s'ambiance en studio. Si vous pouviez voir les chorégraphies,
2: oui, oui,
1: on dirait un paon,
2: oui,
1: Bastien.
2: Un phoque même.
1: Il tourne autour de la table en bougeant. Bon, bref.
2: Oui, je sors mes plumes, tout
1: voilà,
2: ça.
1: Voilà. Les trucs en plumes. Alors.
2: La grande Zaza.
1: Anso à 6.
2: C'est son choix.
1: Stéphane à 2.
2: C'est aussi son choix.
1: Ça, c'est plus son choix. Alors, on va parler d'un truc qui m'a fait crever de rire parce que c'est arrivé à moult amis à moi. Anne-Sophie, c'est ma petite chèvre de la semaine. Parce que elle rencontre le fils d'un patient avec qui elle sympathise. Voilà, et puis elle le voit à l'extérieur et là, elle se rend compte que le gars, il est assez imbu de sa personne. Il dit toujours « Ah, moi, je, ta, ta, ta. » Et là, qu'est-ce qui se passe? Ta copine t'envoie un texto pour te dire « Ça s'est passé comment ?» Et là,
3: voilà. Et là, je réponds à ma copine. Enfin, je pense répondre à ma copine en disant « Oh, la cata, laisse tomber, j'ai une fille, t'as papa qui se la pète. » Vraiment un trou du cul. Et je reçois la réponse. Et la réponse, en fait, eh ben, c'était lui. Et je lui avais envoyé à lui le message.
1: Et il a répondu quoi, lui?
3: Il a répondu « Oh, ben, c'est bien, maintenant, je sais ce qu'il en est. À jamais. »
1: Oh mon Dieu. Ah, oui.
3: Quand j'ai raconté ça à ma copine, puisqu'on a ri. Après, ce moment, j'étais pas.
1: Bah oui.
3: Et après, j'ai dit, oh, puis après tout, bon, pas trop pis, hein, c'est fait.
1: Bon, tu l'as jamais revu ou pas?
3: Non, je l'ai jamais revu.
1: Oh, bah oui, tu m'étonnes. Oh mon Dieu. Bah oui. C'est vrai que c'est vraiment un fils à papa qui se la pète.
3: Oui. Oh ouais. J'aime pas les gens qui se la racontent comme ça. Non. Moi, j'aime bien les gens simples.
1: Eh bah, t'as bien raison, ma chérie. Moi non plus, j'aime pas les gens qui se la pètent. Alors.
3: Voilà, exactement.
1: Par contre, là, excuse-moi, mais avec ma réalisatrice Céline, on a eu un petit moment de...
2: De fraîcheur.
1: Non, d'angoisse. Parce que figure-toi que ma petite Anne-Sophie, elle a un talent inutile.
2: Ah.
1: Elle tord ses bras à 90 degrés à l'envers. C'est-à-dire, tu peux m'expliquer comment tu fais?
3: En fait, si tu veux, par exemple, si je pose mes mains à plat sur une table, la partie de devant le coude, en fait, et le coude vont se tordre et repartir de l'autre côté.
1: Ah, oh my God.
3: C'est une malformation de naissance.
2: On a essayé, mais...
3: Quand je fais ça à la maison, mon mari, il est dégoûté. Mes enfants aussi, elles partent en courant. Ce que tu fais, maman.
1: En régie, il y a Roxane qui a la technique, qui fait « Moi aussi, ça, c'est mon truc. » Bah, tu nous montreras comment c'est, Roxane, qu'on puisse voir en vrai. Voilà.
3: C'est bizarre, ça fait bizarre.
1: Ok, ça fait bizarre.
2: On travaille avec des gens strange un peu.
1: Ouais, mais moi, j'adore. Ouais. Alors, ma chérie, écoute bien. Là, c'est à 6 points, t'es en tête. Je vais te donner l'opportunité d'en marquer 5 de plus. Grâce à la question cash et cette petite musique. Téléphone, on aime, c'est bon.
2: Ça a plaire à Stéphane qui adore Robert.
1: Ah, j'adore. Alors, ma petite Anne-Sophie, quel est le surnom du ministère français de l'économie et des finances? Quel est le surnom du ministère? Écoute bien, le ministère français de l'économie et des finances. On lui donne un nom plus court. Top chrono, 10 secondes. On dit...
3: Oh,
1: ah si. Si, chérie. On sait bien...
3: Les impôts?
1: Ah non, on n'appelle pas ça les impôts. On appelle
3: l'économie
1: ça...
3: des finances.
1: On appelle
3: les
1: ça...
3: Les finances publiques?
1: Bercy. On appelle ça Bercy. Mmh. Parce que leurs bureaux sont à Bercy.
2: Et merci beaucoup, hein.
1: Oh là là, bon allez, je te...
2: Ma femme travaille à Bercy, je la suis parfaitement.
1: Bon, tu restes en tête avec 6 points.
2: Faites attention, ma femme travaille à Bercy. Faites attention à les dossiers.
1: Faites attention à...
2: Ah, excusez-moi, nous repartons en direct retrouver notre reporter depuis la Grande Couronne en direction de Paris. Stéphane, comment ça va dans le train?
4: Ça va super bien. En plus, il y a la clim, alors c'est bien.
2: Parfait. On est où là? Parce qu'on sera... Alors, pour ceux qui nous rejoignent, on s'approche de la Tour Eiffel, c'est là que tu vas.
4: Oui.
2: On en est où?
4: Et là, je suis à Rosa Parks, qui est juste avant Magenta.
1: Ah bah ça va, t'as encore un petit 20 minutes quand même.
2: Ça part pas grand monde tout ça, mais t'es pas loin. En gros,
1: t'arrives.
2: On y croit, il nous reste quelques minutes avant d'arriver au pied de la Tour Eiffel. Oula.
4: Oui.
2: Je sens le coup de frein.
1: Ah bah c'est le métro là.
2: Bon Stéphane, alors bougeons avec toi depuis tout à l'heure. Stéphane, des petits soucis quand même, un petit gaffeur aussi, hein, Stéphane.
1: Ah oui.
2: Stéphane est dans une grande surface, il y a un monsieur qui propose de déguster du nougat. Qu'est-ce qu'il dit Stéphane?
4: Non merci, je suis pas très fromage.
1: Ah bah oui bien sûr.
2: Oui le gars de c'est pas reconnaître du nougat du fromage. Bon voilà, non mais c'est ça.

0: Voilà, c'est ça.
1: Au cinéma, bon, c'est fun, il voudrait bien entrer dans une salle, hein, si le film a commencé, mais qu'est-ce qu'on t'a dit?
0: Non, je travaille pas ici, monsieur.
1: Voilà, parce qu'il demande, il dit, est-ce que je peux rentrer, est-ce que je peux aller là, le film a doigt. Non, non, je ne travaille pas, voilà, puis c'est comme ça, tout le temps comme ça, c'est pas fini. Il mange une galette des rois au boulot, alors qu'il a un plombage, le plombage il saute.
0: Voilà, à cause de la fève.
2: Ah, t'as croqué la fève.
1: Eh oui, alors du coup, il y a du sang un petit peu partout, il a fallu aller chez le dentiste, et après tu travaillais. Le patron, il a pas aimé. Hein.
0: En plus, devant le directeur qui faisait un discours pour la nouvelle année.
1: Bon, je crois que je vais arrêter là parce qu'on a bien senti que voilà, du bon Pierre Richard quand même. Hein.
0: Voilà, c'est ça.
1: Nous allons tenter de t'offrir 5 points de plus, Stéphane, avec cette question. Cinéma, justement. Quel film a pour slogan, ça vaut 5 points, question cash, pas de proposition, que la force soit avec toi. Quel film a pour slogan que la force soit avec toi. Top chrono, 10 secondes.
0: Et la guerre des étoiles. Star Wars.
1: La guerre des étoiles, Star Wars.
2: Star Wars.
1: Bien sûr, créé par George Lucas en 77, c'est l'une des sagas les plus populaires de l'histoire
2: dans
1: du cinéma.
2: Dans un monde fort, fort lointain.
3: Que la force soit avec toi.
2: Je suis ton père.
3: Ouais, je suis ton frère.
2: Alors, Stéphane, tu passes en tête, tu as 7. Anso, tu as 6. Et là, tout de suite, vous écoutez ici et vous vous dites, mon Dieu, mais vers où va-t-elle nous emmener?
1: Tout le monde se pose cette question.
2: Évidemment.
1: Valérie.
2: Eh bien, je vous emmène avec Gaëtan Roussel. Tout s'en va. Tout s'en va, mais vous
1: tout
2: restez... Tout paraît à volo, vous restez ici, vous écoutez ici, on vous aime, à tout de suite.
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0: tout s'en va. Gaëtan Roussel.
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2: Et nous sommes au taquet avec Anne-Sophie qui a 6, Stéphane qui a 7. Ah, Anne-Sophie, nous allons raconter une dernière anecdote avant le bingo. Oui, parce que pour son enterrement de vie de jeune fille, bon, évidemment, elle a dû se déguiser, comme tous les trucs de machin de jeune fille, là. Alors toi, t'étais déguisée en licorne.
3: Oui, tout à fait. Avec, il y avait une petite jupe multicolore arc-en-ciel, il y avait une corne sur la tête, un serre-tête avec des cornes. Et maquillée, bien maquillée, quoi.
2: Ouais, comme un camion volé. Voilà. Mais sauf que, bon, tu traverses la ville comme ça, mais t'as rencontré qui?
3: Il y avait un enterrement de vie de garçon au même moment. Seulement, j'étais toute seule, mes amis m'attendaient dans un bar, et moi, je sortais d'un salon de massage. Et là, je tombe nez à nez avec un enterrement de vie de garçon, et le monsieur était déguisé en zizi.
2: Voilà.
4: C'est normal. Voilà. Ah, c'est la vie normale.
2: Alors, il paraît que vous avez fait une photo ensemble. Écoute-moi.
3: Ah ouais, non, mais il court vers moi, il fait « Ah, je pourrais faire une photo avec la licorne. »
4: On veut le dossier, là.
2: Je veux cette photo.
4: Demain.
3: Mais je ne l'ai pas, cette photo.
2: Oh, comment ça, tu l'as pas?
3: C'est le zizi qui l'a, c'est pas moi.
2: C'est le zizi qui l'a, mon Dieu. Le zizi, si tu nous écoutes. Écoute-moi bien, tu nous envoies la photo. Voilà, alors.
4: Pour les gens qui prennent l'émission en cours, c'est compliqué, là.
2: Mais les gens qui nous suivent n'ont pas pris l'émission en cours. Ce sont des gens du Dami d'Hollande. J'en suis. Je fais les points, ça faisait longtemps que je n'avais pas fait le point. J'en suis à 917 de monde.
4: Non, c'est vrai?
2: Oui. Alors, pour t'encourager à gagner ce bingo, je vais te faire écouter un duo que tu adores.
5: Maintenant, mais pas après. Chéri, l'instant, balaye le passé. Certains voudraient vivre vieux.
2: Eh oui.
5: C'est une erreur.
2: Vianney et Renaud, maintenant. Oh. Maintenant, bah oui, maintenant, c'est le moment du bingo, ma chérie. Alors écoute bien. Le bingo, là, on est comme il fait chaud, on est parti sur l'idée de parler de vacances. Donc à mon top chrono, tu vas me donner un maximum de noms de stations balnéaires. Donc toutes les villes qui ont des plages, hein, en gros. Voilà, toutes les villes en bord de mer où on peut aller se baigner. Pas Lyon, par exemple. Hein, voilà, allez, top chrono, 10 secondes.
3: Alors, Biarritz, Marseille, Saint-Tropez, Cannes, Nice, Menton, Monaco...
2: Eh ben tu m'en as donné 7. Il y avait Saint-Tropez, Sainte-Maxime, Saint-Raphaël, La Baule, Collioure, Lacanau, oui. La Rochelle, évidemment, Royan, Biscarrosse, Saint-Malo. Mais tu m'en as donné 7, c'est très bien.
4: C'est une station balnéaire française, hein.
2: Alors, non, si tu veux, on peut parler de station balnéaire belge.
4: Je t'équipe sur Monaco, hein. Monaco.
2: Oh là là.
4: Ah bah excusez-moi. Excusez-moi.
2: Elle m'a pas dit Los Angeles.
4: Excusez-moi,
2: elle
4: Monaco,
2: m'a dit Venice
4: Monaco
2: Beach.
4: Monaco n'est pas la France.
2: Oui, oh.
4: Alors, allez. Alors ce point on l'enlève?
2: Oui, non, on l'enlève pas, c'est 7 et voilà. Et de toute façon, elle a dit très vite, je l'ai entendu au loin, elle a dit la boule. Voilà.
4: C'est là qu'on voit que vous 7. Êtes la présidente du Dami d'Hollande.
2: Exactement.
4: Bon, on sera aussi indulgent avec toi, Stéphane Petitpoint SNCF, bien sûr. Stéphane, que l'on suit depuis midi. Stéphane, alors on ne met plus le jingle SNCF car il n'est plus dans le train.
2: Ah, voilà. Il est où maintenant?
4: Ben, où est-ce qu'il est celui-là?
6: Ben, je suis descendu justement à Rosa Parks pour mieux participer à l'émission.
2: Ah, c'est bien.
4: C'est gentil. Voilà. Mais t'es pas la Tour Eiffel, du coup. T'es pas arrivé.
6: Faut pas que ça coupe. Non, je suis pas arrivé. Je vais arriver après.
4: On fera un point à 14h, à 15h, à 16h, dans toutes les éditions d'après-midi, les journaux.
2: Et surtout, on veut la photo. On veut la photo.
6: Surtout que j'ai déjà fait un stage chez vous. À Issy-Lorraine, justement.
4: Oui, on se souvient, on a les photos de cette époque-là.
2: Non, mais par contre, moi, je veux la photo de toi devant la Tour Eiffel quand tu arrives.
4: Ah oui, c'est pas mal.
2: Tu l'envoies à Gwen Coupage.
4: Je rappelle Stéphane, pour ceux qui aiment visiter Paris l'été, il y a beaucoup de gens de toute la France qui viennent visiter Paris l'été parce qu'il y a moins de monde. Bah oui, il y a moins de monde, c'est plus sympa. Eh bien, il sera au musée Grévin, Stéphane. Alors, c'est pas le personnage de Stéphane Merde. Hein. Stéphane, c'est un vrai, il bouge pour de vrai.
2: Il accueille les gens.
4: Exactement. Enfin, il les accueille s'il n'y a pas de problème de douane à l'entrée, hein, parce que la douane américaine, quand tu voyages.
6: Oui, hein, je m'en souviens de ça.
4: Ouais, qu'est-ce qui t'est arrivé? T'as voulu faire
6: En fait, j'ai voulu. Je me suis fait un délire tout seul, c'est-à-dire de partir à Los Angeles pour voir un show de casse qui s'appelle WrestleMania 21 en 2005. Et à l'arrivée à l'aéroport, j'ai fait sonner l'alarme, quoi. Voilà.
4: Tout simplement, ils n'ont pas apprécié, voilà. Mais ça s'est bien passé, t'es rentré à la maison, ça va, ça va.
6: Tout à fait, tout à fait.
4: Allez Stéphane, t'es dans de bonnes conditions, t'es sur le quai du RER, je t'imagine bien. Et tu joues avec nous, c'est 6, non? C'est 6, hein, le score à battre.
2: 7.
4: Ah non, il n'y a pas Monaco, donc c'est 6.
2: 7. Laisse-moi tranquille.
4: Voici donc ton bingo. 10 secondes pour citer un maximum de noms de stations de montagne. Noms de stations de montagne. Allez, top chrono, 10 secondes.
6: Allez, la Plagne, le Jura. Je suis jamais allé à la montagne, ça va être difficile.
2: Eh ben, t'en as qu'un, même si elle avait marqué que 6, hein, voilà.
4: Avoria, Serre Chevalier, Chamonix, Val d'Isère, ouais. Méribel, Alpes d'Huez, où il fait même pas 20 degrés en ce moment. Eh oui, non, je vous jure que c'est vrai.
2: Bien, ma petite Anso, tu seras en finale avec nous demain.
3: Ah, super.
2: Voilà, bravo.
3: On peut retirer Monaco, du coup. Hein.
2: Oui, même tu peux retirer Monaco, t'as gagné. Ouais. Et puis Stéphane, tu gagnes les places de cinéma pour aller voir le film Les Parfaits. Ça, c'est magnifique. Je remercie Céline à la réalisation, Roxane à la technique, Sadika au standard, Maître Coupez au savoir, Éric Bastien.
4: Oui, écoutez, j'ai toujours perdu, j'ai encore perdu.
2: Oui, on fera un point demain, vous inquiétez,
4: s'il vous plaît,
2: pas.
4: Oui.
2: Allez, je vous embrasse tous.
4: Final.
2: Je vous embrasse tous un par un, je vous aime très fort. Prenez soin de vous, à demain. Vous avez écouté Au Taquet, il est 5h, Paris s'éveille. C'est l'heure de quoi, mon petit chou?
4: C'est l'heure de, avant de se retrouver à Billy d'ailleurs, je précise, c'est l'heure de retrouver Johan Rock, qui est très en forme, il arrive pour les petits matins là.
2: One for the money, two for the show. A tout de suite.

0: Est-ce bien utile de vous le présenter? C'était Michael et ses frères, la famille Jackson au grand complet.
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0: Alors que le jour n'est pas encore levé, vous, si, tant mieux, soyez les bienvenus en espérant que vous avez passé une bonne nuit. Ici, dès 5h, on s'occupe de bien vous faire démarrer cette journée avec les conseils pratiques qui vont bien pour améliorer votre quotidien et puis les chansons qui font du bien. Jean-Jacques Goldman et le groupe Chicago dans un instant, sans oublier les temps forts de l'actualité ce jeudi. Bonjour Cyril Ardoredon.
2: Bonjour Johan Rock, bonjour à tous.
0: Quelle est l'info de ce jeudi, la principale?
2: Nous reviendrons sur les feux de forêt qui touchent actuellement le sud de la France. 100 hectares dévastés entre l'Hérault et l'Aude notamment.
0: Ce matin, par ici, les économies passent au crible. Vos factures de gaz et d'électricité pour mieux vous faire économiser. Et puis ce matin, vous le savez, on aime vous écouter. Racontez-nous ce que vous comptez faire de cette journée. 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
0: Ravi de vous savoir des nôtres. Ce jeudi, il est 5h. Le journal présenté par Cyril Ardoredon et la pression est forte face aux feux de forêt.
2: 6 départements des Pyrénées-Orientales aux Bouches-du-Rhône sont en alerte rouge pour cette raison, alors que plusieurs incendies se sont déclenchés hier, dont un qui a démarré à Beaufort dans l'Hérault avant de poursuivre son évolution dans l'Aude. Au moins 800 hectares sont déjà partis en fumée. Clément Rouvière est le maire adjoint de Meillac dans l'Aude, commune touchée par les flammes.
3: Nous avons eu 200 personnes qui ont été évacuées, principalement des lotissements et que nous avons recueilli près d'une cinquantaine de personnes dans notre salle des fêtes. Ces conditions de chaleur, de sécheresse sont très importantes. On a une végétation qui est très sèche. Il faut se rendre compte que depuis le mois de mai, on n'a pas eu une seule goutte de précipitation, ce qui fait que les sols sont très secs et le vent n'arrange pas la situation. Et on peut craindre, hélas, de futurs incendies dans les semaines à venir. J'appelle la population à être très prudente. Les personnes évacuées sont invitées à rester en sécurité. Les personnes qui sont confinées dans le village sont priées de rester chez elles également. On demande à ce qu'il y ait le moins de circulation possible dans les rues pour bien laisser le passage des véhicules de secours.
2: Et d'autres incendies touchent le sud du pays. Plus de 200 hectares de forêt ravagés à Rognac et à Lançon-Provence, près d'Aix-en-Provence. Dans le Var, une trentaine d'hectares brûlent à Fréjus. Incendie est désormais fixé. Plus de 2000 occupants de camping ont été un temps mis à l'abri. Dans ce contexte, Sébastien Lecornu, le Premier ministre, promet de s'attaquer en même temps à l'atténuation du changement climatique et à son adaptation. Le gouvernement est très critiqué par l'opposition de gauche pour sa gestion de la canicule. Les écologistes et la France insoumise promettent de déposer une motion de censure. Et l'exécutif, Paul Barcelone, joue donc la carte de la surmobilisation.
4: Opération déminage avec une nouvelle cellule interministérielle de crise délocalisée à Marseille autour de Sébastien Lecornu, le Premier ministre sous pression politique aussi, accusé par les écologistes d'avoir des morts sur la conscience et d'être en partie responsable de l'impréparation du pays alors que des députés de la France insoumise ont annoncé se rallier à leur motion de censure. Sébastien Lecornu leur reproche de faire des calculs politiques, de générer de l'instabilité dans un moment de vérité pour le pays. Lors du Conseil des ministres, Emmanuel Macron a lui appelé le gouvernement à tirer profit du léger répit du moment pour anticiper les conséquences de la prochaine canicule, principalement pour les agriculteurs. Sébastien Lecornu doit justement animer demain une réunion spéciale sur le sujet, alors que le président réfléchit à un déplacement sur le terrain de façon à montrer que la priorité reste la mobilisation des services de l'État.
2: Paul Barcelone, et ce matin à 6h, les 4 derniers départements en vigilance orange canicule sont rétrogradés en jaune. Il s'agit dans le détail du Var, des Alpes-Maritimes et de la Corse. La carte de France colorée aussi ce week-end, cette fois-ci par bison futé. Premier week-end de départ en vacances, de l'orange partout demain dans le sens des départs. C'est même rouge pour le quart nord-est et l'Île-de-France. C'est orange pour le quart nord-ouest dans le sens des retours. Samedi encore, ce sera orange partout en France pour les départs et rouge pour le quart nord-ouest. Prévision complète sur ici.fr.
0: Ici 5h04, la Coupe du monde de foot et la la France de retour à l'entraînement.
2: Après leur très belle victoire 3-0 face à la Suède et avant le match face au Paraguay samedi soir, des exercices donc pour les Bleus à Boston sous un soleil de plomb, 35 degrés, et devant des médias internationaux subjugués par leur prestation, Julien Froment.
5: Quand on demande aux journalistes de la presse internationale de décrire l'équipe de France en un mot, voici leur réponse.
6: Fantastique, spectaculaire.
7: Favorite.
5: Wu Cheng est journaliste pour le site chinois 163.com.
6: C'est incroyable. Offensivement, tu peux pas avoir autant de talent ensemble. Ouais, c'est incroyable.
5: De l'autre côté des Alpes,
7: Andrea
5: Ramazzotti, lui, travaille pour la Gazzetta dello Sport, le plus grand quotidien sportif en Italie. Il est habitué à voir de grands joueurs, mais un en particulier chez les Bleus le subjugue.
7: On le sait. C'est incroyable.
8: C'est incroyable. Je l'ai vu jouer par le passé au Bayern Munich, mais je ne l'avais jamais vu travailler d'aussi près. Donc c'est fascinant la façon dont il touche le ballon, mais aussi sa manière de se comporter en dehors du terrain. Vraiment très impressionnant.
5: Même Pablo Polo, qui suit l'équipe de France pour le journal espagnol Marca depuis de nombreuses années, voit les Français favoris devant l'Espagne.
9: Avec les journalistes qui suivent l'Espagne, que j'ai eu l'occasion de parler, oui. Ils ont l'impression que cette fois, ça va être compliqué. Cette France, c'est dangereux.
5: Au bleu de garder le rythme face au Paraguay samedi pour maintenir la flamme avec la presse internationale.
2: Voilà, France-Paraguay samedi soir, coup d'envoi à 23h. Rencontre à suivre en intégralité sur votre radio ici, sur ici.fr et sur notre chaîne YouTube. Avant match dès 22h30 et débrief après le match. Et puis les autres rencontres. La Belgique s'est imposée sur le gong aux prolongations 3-2 face au Sénégal. L'Angleterre bat la République démocratique du Congo 2-1. Et les États-Unis victorieux de la Bosnie-Herzégovine 2-0 avant les Espagnols, champions d'Europe en titre, qui affrontent ce soir l'Autriche à partir de 21h. La météo.
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2: 5h06, bon réveil. Johan Rock, la météo aujourd'hui, c'est du beau temps sur une large partie du pays.
0: Avec tout de même à surveiller une petite perturbation qui s'étend ce matin de la Bretagne jusqu'au Hauts-de-France, en passant par les côtes normandes, brouillard, petite pluie. Une grisaille qui va s'étendre progressivement au cours de la matinée en direction du bassin parisien. Et puis pour le reste, les températures au lever du jour, elles sont relativement 12, 17 en milieu de matinée à Bordeaux, 12 à Aurillac, 16 dans la capitale, 20 à Lyon, alors que dans l'après-midi, le ciel sera chargé sur toutes les régions du Nord-Ouest, avec des pluies donc sur la Bretagne, la Normandie et les Hauts-de-France. Sur le reste du pays, cet après-midi, du grand beau temps. 30 à Toulouse, 24 à Biarritz, 30 à Strasbourg, et toujours ces fortes chaleurs dans la région du Sud-Est. 35 la maximale à Montpellier ce jeudi après-midi. Et chez vous, comment ça se passe? Vous nous postez un petit message sur la page Facebook d'ici. Le nom de votre commune, une température tous les matins. Ici, on fait la météo ensemble.
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0: Paraît-il qu'il serait en train de plancher sur le prochain album de Céline Dion. C'est ce qui se dit. On va voir si ça se vérifie. Paraît-il. Jean-Jacques Goldman, il est ici ce matin pour vous réveiller sur votre radio locale. Il ira jusqu'au bout de vos rêves. Merci d'être là.

0: Ici, chaque matin, on écoute vos chansons préférées. 5h10, bon réveil.
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0: C'est l'histoire d'un record, celui de l'homme le plus brillant au monde. Il a 58 ans, il vit en Australie et de sa bouche sortent des cris qui résonnent aussi fort que le moteur d'une tronçonneuse. C'est-à-dire ça fait 121,7 décibels. Ne cherchez pas, personne ne fait plus de bruit avec sa bouche que ce type-là. Il a battu le record la semaine dernière. Il a déclaré à ce moment-là, je suis tellement fier, il m'a fallu beaucoup de temps et d'énergie à m'entraîner chez moi pour parvenir à cet exploit. Il a rajouté ne pas vouloir en rester. Et là, son ambition à présent, faire plus de bruit qu'un Boeing au décollage, soit 135 décibels. On salue donc le courage de sa compagne, qui a dû se barrer, à moins qu'elle soit sourde. Et évidemment, on soutient par la pensée les voisins de cet homme qui habite dans sa rue, voire même les villages alentours. Il y a des moments comme ça, des exploits qui forcent le respect. On salue cet homme. Donc ce matin, c'était le petit exploit du jour.
2: Je pense que c'est mon voisin.
0: Mais ça, j'ai lancé. Vous avez un bon avocat.
2: Voilà. Faudra en trouver un.
0: Faut officialiser la chose. Pour l'heure, il est 5h11. Cyril, les conséquences de la canicule à présent, cette fois, sur la filière volaille.
2: Avec 2 millions à 3 millions de volailles qui sont mortes durant l'épisode caniculaire, selon la filière. Reportage à venir dans une exploitation du Morbihan.
0: Et pour la musique, elle arrive bientôt dans vos oreilles. Zazie. Sur votre radio locale, ici. Allez, il est temps de faire des économies. Bonjour Valère Coréard, ce jeudi encore, vous allez nous livrer un de vos bons plans pour booster notre pouvoir d'achat. Aujourd'hui, vous nous parlez gaz et électricité.
3: Oui, dans une étude publiée en juin, la CRE, Commission de Régulation de l'Énergie, a analysé la cohérence de 400 offres d'électricité et 300 de gaz. Et le constat est sans appel, les consommateurs qui font le plus jouer la concurrence en comparant correctement les prix arrivent à économiser 10% sur leur budget énergie par rapport aux autres. Ce qui signifie qu'on peut aussi payer plus cher que les autres, si on fait mal cette comparaison. Mais je vous le dis depuis des mois, faire jouer la concurrence est un excellent moyen de faire des économies, bien sûr, à condition de trouver l'offre la plus adaptée à vos besoins. On apprend d'ailleurs dans cette étude que seuls 9% des consommateurs changent de fournisseur dans l'année. C'est très peu, C'est sans doute lié à un manque de temps, un manque de compréhension aussi des offres, la crainte peut-être de coupures ou des tracas administratifs.
0: Mais alors Valère, comment s'y retrouver dans les nombreuses offres de fourniture de gaz ou d'électricité ?
3: Alors, il faut déjà regarder votre consommation en volume, vos habitudes aussi, et puis utiliser un bon comparateur, indépendant surtout et gratuit. Vous avez le comparateur du médiateur national de l'énergie ou celui de l'UFC Que Choisir. Les deux sont gratuits et indépendants, donc on est OK. Prenez le temps de bien les prendre en main, comparer. N'hésitez pas à échanger avec votre futur éventuel fournisseur. Dernier conseil, les tarifs de l'électricité ont sensiblement baissé ces dernières années, ce qui veut dire qu'un tarif fixe, souscrit il y a quelques années, n'est plus forcément intéressant aujourd'hui. Là encore, si vous basculez sur du tarif évolutif, cela vous demandera de surveiller les prix et, si besoin, changer de crèmerie. Vous avez déjà changé de fournisseur de gaz ou d'électricité, tout s'est bien passé. Mon mail, parisideséconomies@radiofrance.com.
0: Dans Paris ici les économies, demain, Valère, vous aborderez un tout autre sujet. On parlera du bonus réparation financé par l'État. En attendant, on retrouve tous vos conseils en podcast et en replay sur le site de la radio ici.fr. Il est 5h14.
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0: Dans l'info d'ici, ce matin, la canicule a eu un grave impact sur les élevages et les agriculteurs, Cyril.
2: Entre 2,5 et 3 millions de volailles sont mortes durant l'épisode caniculaire, selon la filière. Le ministère de l'Agriculture vient d'annoncer des prêts pour que les exploitants adaptent leurs bâtiments. Une réunion du gouvernement a lieu demain sur les conséquences de ces fortes chaleurs sur l'agriculture. Et parmi les départements très touchés, le Morbihan, premier producteur de volailles en France. Et Jean-Michel Naga, les exploitations industrielles ont essuyé de lourdes pertes, mais vous avez rencontré des éleveurs bio qui ont aussi perdu des animaux.
5: Oui, une cinquantaine de volailles qui n'ont pas supporté la chaleur. Ils ont retrouvé les corps le mardi matin en entrant dans les bâtiments.
6: Personnellement, on s'en veut dans un premier temps. Choqué, un peu en colère contre nous et... On pense que ça va le faire et en fait ça le fait pas aussi bien que ce qu'on pensait.
5: Des volailles qui sont restées à l'intérieur des bâtiments alors que les portes étaient ouvertes. C'est précisément ce qui leur a été fatal selon ce couple d'éleveurs.
7: En journée, la volaille, alors qu'on est monté à des 38, elle a supporté la chaleur. Le problème a été plutôt la nuit où ça descendait entre 24 et 26 degrés. Le poulet landais, c'est un peu le même système que ce qu'on fait ici, il supporte.
5: Mais les poulets ne transpirent pas, ils ont besoin d'air et il n'en manque pas ici. 5 hectares pour 3500 volailles, avec des arbres, de la végétation, rien à voir avec les élevages industriels. Ils vont quand même devoir s'adapter, mais ce n'est pas si simple, même pour l'installation de brumisateurs.
7: Quand vous arrosez la volaille à l'intérieur d'un bâtiment, vous avez de la litière, vous allez activer la décomposition de votre fumier qui va relancer la chaleur. On est obligé de se réinventer en fait.
5: Et ils se posent même la question de se séparer de leur élevage pendant l'été si la Bretagne est confrontée à de telles canicules dans les années à venir.
2: Un reportage de Jean-Michel Naga, ici Armorique, à retrouver sur ici.fr.
0: À 5h16, l'envers du décor d'une chaîne info comme si vous y étiez, c'est au programme des coulisses télé de ce jeudi. Patrice Gascoin est parti avec son micro du côté de BFM Télé. On va le retrouver juste après Chicago, un concentré de douceur sur votre radio locale.

0: 5h20, vous venez d'ouvrir les yeux avec cette chanson dans les oreilles. Vous êtes ici, soyez les bienvenus. Et c'est un 2 juillet qu'elles sont nées, Flavie Flamand, Maïtena Biraben, deux animatrices télé qui ce jeudi fêtent leur anniversaire. Tout comme l'inoxydable Lynn Renaud, 98 ans ce jeudi, meneuse de revue au Music Hall. À ses débuts, l'interprète chantait sur la caravane du Tour de France. C'était il y a déjà quelques années. 81 ans aujourd'hui également pour Pierre Lescure, l'ancien PDG de Canal+, du temps où on parlait encore du fameux esprit Canal. Depuis, on le retrouve tous les soirs sur France 5 dans C'est à vous. Et puis, on souhaite un bon anniversaire à Samy Nasseri, chauffeur sans limitation de vitesse dans la franchise des taxis. Enfin, c'est un 2 juillet que Nostradamus tirait sa révérence. C'était du temps de la Renaissance, 1566. De son vivant, Nostra, pour les intimes, pratiquait la médecine, mais il est entré dans la postérité. C'est pour ses prophéties devenues légendaires. Bon anniversaire à vous, surtout. Si c'est un 2 juillet que vous êtes né, on vous souhaite de profiter au maximum de cette journée.
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0: Tous les matins, Patrice Gascoin tend son micro à celles et ceux qui font la télévision, devant les caméras ou derrière. Aujourd'hui, Patrice, vous êtes parti à la rencontre de celui qui tient la tranche du midi sur BFM Télé. Il s'agit de Christophe Delay.
3: Alors, je suis sûr que si je vous dis Christophe Delay, tout de suite, vous pensez à une émission culte. Celle qui réjouit les fans de faits divers depuis des années.
4: Après un meurtre dont on aurait pu ne jamais le soupçonner, une scène de crime sans indice, une victime méconnaissable que personne ne recherchait.
3: Mais oui, vous avez reconnu l'ambiance et le ton de Faites Entrer l'Accusé, diffusé sur la chaîne RMC Live et présenté par Christophe Delay. Mais vous le connaissez peut-être aussi en tant que visage emblématique de la chaîne d'information BFM TV. Il est aux commandes de la tranche du midi, le 12-14h, qui vient grignoter les audiences des traditionnels JT de 13h. Lui qui a présenté quasiment pendant 20 ans la matinale de BFM TV, le voilà avec un nouveau rythme de vie. Mais dites-moi Christophe Delay, est-ce que c'est si différent d'une matinale que de présenter la tranche du midi ?
5: Il y en a beaucoup. La première chose qui est difficile pour moi, c'est de parler moins vite. Parce que moi, j'ai un débit assez rapide et puis j'aime l'énergie et donc j'aimais bien l'énergie du matin. Mais là, à la mi-journée, on a plus de temps. Donc on peut aller plus lentement, prendre le temps d'expliquer. Ça, il faut que je l'apprenne encore. Donc ce qui est intéressant, c'est qu'on a plus d'espace et qu'on peut donc prendre plus de temps pour non seulement raconter les faits, mais expliquer également les faits.
3: Comment on fait pour faire exister une tranche du midi quand en face on a les grands jeux télé de TF1 et de France 2 par exemple ?
5: On ne peut pas batailler contre les grands jeux, je ne crois pas. Je crois qu'on ne peut pas batailler. Là, on bataille contre nos concurrents, mais on se rend compte qu'il y a quand même une source importante de téléspectateurs et notamment de gens qui quittent par exemple le journal de TF1 ou du service public à 13h30 passé et qui, parce qu'ils sont des drogués d'infos, vont zapper sur les chaînes d'infos et regardent ce qui se passe. Donc nous, on regarde tous ces chiffres-là et par exemple, notre 13-30-14, il est très très travaillé parce qu'on sait qu'il y a de la bascule.
3: Bascule, ça veut dire que des téléspectateurs, parmi ceux qui nous écoutent, qui étaient peut-être en train de regarder le journal de 13h de TF1 ou de France 2, à la fin, ils vont voir un peu ailleurs ce qui se passe.
5: Exactement, sur l'une des quatre chaînes info.
3: Les secrets et les coulisses de Midi BFM par son journaliste présentateur vedette Christophe Delay. On se retrouve demain pour d'autres bien informés coulisses télé.
0: À demain, Patrice Gascoin. 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À présent, Zazie est ici.

0: Merci d'avoir choisi ici pour commencer la journée. Avant 5h30, le retour de l'info, on va remonter le temps avec vous, Stéphane Bern, ce jeudi. Départ pour un voyage dans une époque où les mots étaient plus souples que nos profs de géométrie.
1: À Nîmes, le monument le plus célèbre s'appelle la Maison Carrée. Problème, elle n'est pas carrée. Pourtant, personne ne s'est plaint pendant près de 2000 ans. Pas un tweet, pas un avis Google, nada. Nîmes, début du 1er siècle de notre ère. Sur le forum de la cité romaine de Nemosus, un temple tout neuf surgit au cœur de la ville. Il domine la place, posé sur son haut podium avec ses colonnes parfaitement alignées. C'est propre, c'est symétrique, c'est romain. Du chantier livré clé en main, sans réserve, sans malfaçon.
2: Le bâtiment, des métiers qui vous construisent.
1: Ce temple est dédié à deux jeunes princes, Caius et Lucius César, les héritiers de l'empereur Auguste, deux futurs ex-dirigeants morts avant d'avoir gouverné. Alors, Rome leur construit un monument impeccable, histoire de rappeler que le pouvoir, lui, ne meurt jamais. Puis il y a ce nom, la Maison Carrée.
3: T'es carré, solide et droite dans ta tête et dans ton cœur, toi.
1: Sauf que si vous vous placez devant, il n'y a pas de suspense. Ce n'est pas un carré, c'est un rectangle, un vrai, allongé, assumé. Un carré qui a pris un peu de liberté. En réalité, le piège vient de nous. Pendant des siècles, carré ne voulait pas dire strictement carré, comme aujourd'hui. Cela pouvait désigner une forme régulière à angle droit. Un quadrilatère bien tenu, disons. On parlait même de carré long pour un rectangle. Bon, jusque-là, j'espère que mon explication, elle est carrée. Deux mille ans plus tard, il est toujours là, presque intact, parfaitement rectangulaire et toujours appelé carré. Finalement, c'est notre définition qui s'est durcie. Le monument, lui, reste droit dans ses angles.
0: Vous écoutez ici, ça c'est clair et carré. Ce jeudi matin, j'espère que vous avez bien dormi. Et si ce n'est pas le cas, parce que la chaleur est là et vous en a empêché, restez avec nous. Tout à l'heure, notre invité vous prodiguera quelques bons conseils pour fermer l'œil, justement, de la manière la plus naturelle qu'il soit. Pour l'heure, il est 5h30. L'info en France et dans le reste du monde, c'est l'heure du 90 secondes. Avec vous, Cyril Ardo-Redon.
4: Des feux de forêt dans les Bouches-du-Rhône, le Var, au moins 800 hectares partis en fumée dans l'Hérault et l'Aude, alors que 6 départements sont en vigilance rouge pour cette raison, des Pyrénées-Orientales aux Bouches-du-Rhône aujourd'hui et demain. Dans ce contexte, le Premier ministre Sébastien Lecornu convoque une cellule interministérielle de crise aujourd'hui à Marseille sur les incendies et la gestion de la canicule par le gouvernement. Ce matin à 6h, il n'y aura plus aucun département en alerte rouge canicule selon Météo France. On les voit dans nos centres pour nous inciter à donner. Plus de 180 ONG françaises de solidarité internationale alertent sur leur situation. Depuis 2024, 10 000 emplois supprimés, 1 300 projets abandonnés ou revus à la baisse. 75 organisations pourraient disparaître à cause des baisses des aides de l'État. Près de 30 ans après sa condamnation pour le meurtre de son frère, de sa belle-sœur et de deux nièces, la Cour de révision se prononce aujourd'hui sur l'affaire Dany Le Prince. Si la condamnation est annulée, il y aura un nouveau procès. Le Sartois de 69 ans, libéré de prison en 2016, clame son innocence. Du monde sur les routes pour ce premier week-end de départ en vacances. Bison futé voit orange demain dans le sens des départs. Rouge pour le quart nord-est. Ce sera compliqué aussi samedi et plus particulièrement pour le quart nord-ouest. Prévision complète à retrouver sur ici.fr. Et puis les Bleus de retour à l'entraînement à leur camp de base de Boston avant France-Paraguay samedi à 23h. Cette nuit, les États-Unis, la Belgique, l'Angleterre se sont qualifiés pour les 8e de finale avant Espagne-Autriche ce soir à 21h.
0: Il est 5h31, l'info d'ici, 6 départements du pourtour méditerranéen qui sont encore aujourd'hui en vigilance rouge face aux feux de forêt.
4: Des Pyrénées-Orientales aux Bouches-du-Rhône avec déjà des feux de forêt importants. Plus de 200 hectares de forêt parcourus à Rognac et à Lançon-Provence, près d'Aix-en-Provence. Dans l'Hérault et l'Aude, ce sont plus de 800 hectares qui sont partis en fumée au nord de Narbonne. Faucine Calmel, voilà qui rappelle de mauvais souvenirs un an après l'incendie des Corbières qui avait ravagé non loin de là 17 000 hectares. hectares.
5: L'incendie s'est déclaré sur la commune de Beaufort, un village qui vit déjà au rythme des restrictions d'usage de l'eau depuis un mois pour l'arrosage, le remplissage des piscines, l'irrigation des cultures. Alors la maire, Françoise Pérez, s'inquiète de ce premier gros feu de la saison sur des sols asséchés.
6: C'est un très très gros incendie. Donc Beaufort, on a eu beaucoup de chance parce que c'était vent du nord, donc il n'est pas venu chez nous, mais ça aurait été une catastrophe aussi. Hein. Oui, on craint parce que là, c'est très très sec. On a eu beaucoup d'eau cet hiver. C'est vrai que c'était très très bien, mais là, avec la canicule, c'est très très sec.
5: Une seule étincelle et tout peut s'embraser, se désole le maire d'un village voisin qui a dû batailler pour évacuer une centaine de ses administrés. À Mayac, 600 habitants, le premier adjoint fait face à sa première crise de l'été et sûrement pas la dernière, craint Clément Rouvière.
7: Évidemment qu'on est très inquiet pour tout l'été qui arrive. Ça fait 3 ans consécutifs quand même une période de sécheresse importante. Et surtout, c'est le vent qui souffle actuellement. Si ce vent se calme déjà, ça permettra un peu d'apporter un peu de répit, je pense, aux forces de secours.
5: Mais avec des rafales à 60 km/h et jusqu'à 32 degrés prévus cet après-midi, l'Aude, comme l'Hérault et 4 autres départements du pourtour méditerranéen, restent en vigilance rouge pour les feux de forêt aujourd'hui et demain.
4: Un reportage de Faustine Calmel et un feu de forêt a parcouru par ailleurs une trentaine d'hectares à Fréjus dans le Var. Il est désormais fixé. Plus de 2000 personnes ont été évacuées à titre préventif de plusieurs campings et ont pu les retrouver en début de soirée. On parlait des alertes rouges aux feux de forêt. Plus d'alerte rouge canicule à partir de 6h. Plus d'alerte orange canicule, pardon, à partir de 6h ce matin. Pour le reste de la météo, Johan.
0: Il va faire toujours chaud hein, dans le sud-est avec un thermomètre qui va flirter avec les 35 degrés de maximale à Montpellier en milieu d'après-midi. Et puis, pour le reste, c'est du beau temps, grand soleil sur une grande partie de la France avec tout de même ce matin une petite perturbation qui va de la Bretagne jusqu'au Hauts-de-France en passant par les côtes normandes avec des ondées et des brumes et beaucoup de nuages, des températures en matinée. On relèvera 17 à Bordeaux, 12 à Aurillac, 20 à Lyon et puis dans l'après-midi, à l'exception donc du sud-est, des températures douces, 30 à Toulouse, enfin 12 estivales en tous les cas, 24 à Biarritz, on relèvera 30 à Strasbourg et 23 à Charleville-Mézières. Chez vous, comment ça se passe? Eh bien, vous nous l'écrivez, comme vous avez l'habitude de le faire, sur la page Facebook d'ici. Mathilde nous écoute depuis Montélimar. Ce matin, chez elle, il fait 20 degrés. Erika, elle vit à Bandol. Il fait 23 degrés relevés ce matin dans son jardin. Et puis Yann, lui, est du côté de Brest, où ce matin, il fait 16 degrés.
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0: À 5h35, on n'écoute pas suffisamment Alain Chamfort pour tourner les chansons qui manquent. En voici une. Déchaîne-moi sur votre radio locale.

0: Bon réveil, c'est bien ici que vous écoutez. Il est 5h38.
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0: Et si vous êtes des fidèles, vous savez qu'on aime traquer le matin les arnaques, celles qui sont partout, tapis dans l'ombre, au moindre de vos faux pas, elles menacent de vous attaquer. Heureusement, Audrazo vous alerte. Pour vous éviter le pire, ce matin, on va parler d'un outil qui, justement, pourrait nous éviter le pire.
2: Et il permet cet outil de savoir si on est victime ou pas d'un investissement frauduleux.
0: C'est dans un instant sur votre radio locale et dans les quelques minutes qui arrivent, on va écouter ça. Célébrons The Cool and the Gang dans vos oreilles. À venir, pour l'heure, nous accueillons Daniel. Bonjour Daniel.
2: Bonjour Daniel.
3: Bonjour.
0: Daniel, vous nous appelez depuis la Manche. Comment s'appelle votre commune ?
3: Sainte-Pie-Anse, ça veut dire sapiens, la sagesse.
0: La sagesse. Est-ce que vous êtes la sagesse incarnée, Daniel ?
3: Non.
0: Bon, je préfère, on s'ennuie avec les gens trop sages, a priori.
2: C'est vrai.
0: Bon, si j'ai bien compris, pour vous, cet été, pas de vacances, parce que vous vous occupez de vos poules et vos poussins, et évidemment, c'est sacré.
3: Mais oui, mais j'en ai deux seulement, mais là, depuis 21 jours, puisque ça dure 21 jours, la naissance des bébés est attendue cette semaine, d'un jour à l'autre.
0: Vous leur avez donné des prénoms ou pas encore ?
3: Non, mais la maman...
2: On a des propositions.
0: Moi, je dirais Cyril.
2: Et moi, je dirais Johan.
0: Allez, bon coup, c'est vendu, c'est gagné. Bon, pour l'heure, qu'est-ce que vous allez faire de votre journée, Daniel, ce jeudi ?
3: Eh bien, par bonheur, il fait gris dans la baie du Mont-Saint-Michel, il fait frais. Toutes les nuits là sont fraîches, tandis qu'on a quand même eu un petit pic de canicule les jours derniers. Donc, j'avais peur pour la poule, les deux poules. J'en ai que deux. Donc, j'ai veillé sans arrêt à

0: d'ici quelques heures, direction chez vous.
1: Super.
0: Je vous souhaite une belle journée, Daniel.
1: Merci à vous. Merci, bonne journée.
0: Ici, 5h40, on se réveille ensemble.
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0: À 5h41, c'est pas vrai, votre rendez-vous anti-arnaque avec vous, Aude Razo. Ce jeudi, focus sur un outil très pratique. Il permet de savoir si on est victime ou pas d'un investissement frauduleux.
5: Oui, vous êtes nombreux, vous, les auditeurs, à me dire que vous avez envie d'investir votre argent dans tel ou tel placement financier et que vous avez quand même quelques doutes, arnaque ou pas. L'outil dont je vous parle, je vais vous mettre le lien sur ici.fr. C'est une page internet, un simulateur. Il est sur le site de l'AMF, l'Autorité des marchés financiers. Suis-je victime d'une arnaque ? C'est son titre.
0: Et alors, comment ça marche ?
5: Alors, c'est tout bête. En fait, l'AMF vous pose une série de questions. Est-ce que l'investissement proposé est présenté comme très rentable et sans risque ? Est-ce que vous avez été contacté via un réseau social ou après avoir laissé vos coordonnées sur Internet ? La personne qui est en contact avec vous, est-ce qu'elle est particulièrement sympathique et est-ce qu'elle vous incite à faire un versement rapidement ? Une fois le questionnaire fini, la page vous affiche un curseur, pas d'arnaque ou risque d'arnaque ou risque élevé d'arnaque. Je vous ai parlé il y a quelques mois de cet ingénieur qui a perdu près de 350 000 euros dans un placement frauduleux. Eh bien, il coche toutes les cases de ce questionnaire. Oui, il a laissé ses coordonnées après avoir lu un article web mensonger sur une plateforme de trading. Oui, le faux trader qu'il appelle est avenant, sympathique, convaincant. Oui, notre ingénieur voit ses gains monter en flèche et puis patatras, son monde s'écroule, c'est ce qu'il dit quand il veut récupérer son argent. Il n'y a pas d'argent, il a tout perdu. Donc avant de vous lancer dans quoi que ce soit, ne vous précipitez pas, allez sur cette page. Vous trouverez aussi d'ailleurs dessus le numéro de Épargne Info Service. C'est une plateforme où vous pouvez poser vos questions, notamment si vous avez un doute sur un investissement.
0: Merci Aude, et puis vous retrouvez évidemment tous les liens utiles de C'est pas vrai sur le site de votre radio locale ici.fr. Dans 3 minutes, nous avons rendez-vous avec le monde merveilleux du vivant, histoire de mieux comprendre ces espèces animales qui peuplent notre planète. Juste après, Vita qui est là, promets-moi, nouveauté, ici, 5h43.

0: La journée commence bien, évidemment. Vous êtes ici et à 5h46. Si on allait voir comment se débrouille la nature, quand nous, les êtres humains, on ne s'en mêle pas. Bienvenue dans le monde merveilleux du vivant. Aujourd'hui, trois choses à savoir sur une plante sauvage qui pousse partout en France, sur sol sec, dans les cultures, les terrains vagues, les jardins et au bord des chemins. Bonjour Benoît Prospero.
1: Oui, et il s'agit de la mauve sylvestre. Bonjour à toutes et tous. La mauve sylvestre, vous savez, c'est cette plante aux feuilles palmées avec des fleurs divisées en cinq pétales mauves veinées de pourpre. Au programme mucilage, fromageant et charlemagne. Et donc, première chose à savoir, les feuilles de la mauve sylvestre contiennent des mucilages. C'est quoi les mucilages? Vous savez, si vous frottez les feuilles entre vos doigts, vous pouvez sentir parfois, comme avec la mauve sylvestre par exemple, une substance visqueuse. Eh bien ça, ce sont les fameux mucilages. Concrètement, ce sont des molécules qui gonflent au contact de l'eau et forment une sorte de gel. Et la bonne nouvelle, c'est que l'on peut préparer les feuilles et les fleurs en infusion, tout simplement pour profiter des bienfaits de la plante contre la toux ou encore aider à la cicatrisation.
0: Et ça, on le fait depuis déjà des temps anciens.
1: Ah ben vous avez tout à fait raison. Et au-delà de ça, la mauve sylvestre est aussi comestible et on peut manger toutes les parties de la plante, fleurs, feuilles et les fameux fruits secs appelés fromageons. Pourquoi fromageons? Eh bien parce qu'ils ressemblent, accolés les uns aux autres, et c'est la deuxième chose à savoir, à des parts de camembert. Mais ne sentent absolument pas le fromage puisqu'ils dégagent en bouche une légère saveur de noisette fraîche.
0: Et alors, troisième chose à savoir, Benoît, en plus d'être délicieuse et esthétique, la mauve sylvestre est aussi nutritive.
1: Oh que oui, elle contient des protéines et certains minéraux comme le calcium et le potassium en bonne quantité. Et manger de la mauve n'est pas nouveau. En Méditerranée, on consomme la mauve sylvestre depuis au moins l'Antiquité et au Moyen-Âge, nom d'un pélican en delta plane, Charlemagne invitait même les jardiniers à la cultiver comme plante potagère dans les jardins des monastères. Le monde vivant est merveilleux et pour toutes ces infos, on remercie une nouvelle fois Christophe de Audi. Et si vous voulez en savoir plus sur les plantes et aussi les algues, rendez-vous sur lechemindelanature.com ou sur les réseaux sociaux Le Chemin de la Nature.
0: Merci à vous Benoît Prospero et pour retrouver tous les épisodes du Monde Merveilleux du Vivant, une seule adresse, ici.fr.
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0: À quasiment 6h-10, c'est à la une de la presse ce jeudi. Mieux dormir quand il fait chaud, Cyril.
3: C'est le dossier du magazine Top Santé qui, ce mois-ci, vous donne des solutions pour parvenir à enfin trouver le sommeil. Et avec nous, la journaliste qui a signé le dossier.
0: Bonjour Elia Hakimi.
4: Bonjour Johan.
0: Pour quelle raison a-t-on autant de difficultés à trouver le sommeil quand il fait chaud?
4: Alors, lorsque le mercure s'emballe, le corps lutte pour maintenir son équilibre thermique. Or, pour s'endormir, l'organisme, en fait, a besoin de baisser légèrement sa température interne. En fait, la chaleur ambiante, elle empêche cette baisse naturelle de température. C'est une vulnérabilité qui est particulièrement marquée pendant le sommeil paradoxal. C'est une phase essentielle à la récupération mentale et émotionnelle. Résultat, il va y avoir des micro-réveils à répétition, un sommeil fragmenté et une sensation de repos insuffisant au petit matin.
0: Alors dans le dossier de Top Santé, vous donnez quelques pistes et solutions pour mieux dormir cet été, à commencer par les plantes. Quelles sont celles susceptibles de nous apaiser?
4: Tout d'abord, les plantes dites adaptogènes. Ce sont celles qui aident l'organisme à mieux faire face au stress. Parmi elles, on a l'ashwagandha, qui est une alliée de choix pour contrer le stress thermique, ce stress qui est lié un peu à la chaleur. C'est une plante qui nous vient de l'Inde, qui agit en profondeur, en régulant le cortisol. Et donc, elle nous aide à limiter la fatigue, l'anxiété, les troubles du sommeil qui sont liés aux fortes températures.
0: On la trouve en pharmacie?
4: Tout à fait, en pharmacie. Et l'idéal, bien évidemment, c'est d'expliquer nos symptômes aux pharmacien, et c'est lui qui va proposer la plante la plus adaptée en cas de forte chaleur.
0: Quid de l'homéopathie? Est-ce que vraiment ça peut aider lorsqu'on a des difficultés à dormir en ce moment?
4: L'homéopathie peut aider. Le traitement des troubles, il est individualisé. On tient compte des symptômes de chacun. Je vais vous donner un exemple. On a par exemple sulfure qu'on peut prendre pour les personnes qui sont plutôt sensibles à la chaleur et sujettes à la transpiration abondante. Quand on a d'autres symptômes, on prendra d'autres traitements. La posologie, elle est toujours la même. 5 granules au coucher en dilution de 15 CH.
0: Dernière question, le ventilateur, la clim, bonne ou mauvaise idée?
4: La clim, elle est intéressante parce qu'elle va réguler la température ambiante, mais elle a aussi tendance à assécher l'air, d'où l'intérêt de garder un drap sur soi pour éviter cet inconfort. Le ventilateur, lui, il ne va pas refroidir l'air, mais procurer plutôt une sensation de fraîcheur. Mieux vaut juste ne pas diriger le flux directement sur le visage, mais plutôt le rediriger vers les pieds, le corps. Dernier conseil, comme dans les pays chauds, on peut aussi poser un linge mouillé devant sa fenêtre ou vaporiser légèrement les rideaux pour augmenter l'humidité de l'air et donc mieux supporter la chaleur.
0: Mieux dormir quand il fait chaud, un dossier à retrouver dans Top Santé cet été. Merci Elia Hakimi d'avoir été des nôtres ce matin.
4: Merci beaucoup, Johan, c'était un vrai plaisir.
0: Vous écoutez ici, il est 5h52. Est-ce que vous allez sur TikTok ?
3: Non, moi j'évite.
0: Il y a une nouvelle mode qui consiste à transformer les SMS en tubes de l'été.
3: Ah oui ?
0: Ouais, c'est un sacré truc, dans un instant on en parle. C'est tendance, juste après Cool and the Gang. Bon réveil.

0: Vous écoutez ici avant de retrouver le journal de 6h et toutes vos infos locales. Je vous présente celle qui est notre radar des tendances. Muriel Jordan décrypte pour nous chaque matin un phénomène de société. Ce matin, Muriel, vous avez déniché une nouvelle lubie sur TikTok.
1: Oui, un truc que j'ai découvert grâce au fils d'une copine. Sur TikTok, des internautes s'amusent à créer des chansons à partir de conversations SMS ou WhatsApp. Des messages envoyés, je sais pas, à vos proches par exemple, des amis, des collègues ou même à vos ex. Tout est possible, et bien entendu avec le concours de l'intelligence artificielle. Voilà un exemple que j'ai trouvé sur Internet. Alors là, par exemple, c'est quelqu'un qui utilise les SMS reçus par son ex pour en faire un rap.
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Ça envoie du lourd, non? Ça peut aider hein, à faire le deuil d'une relation, pourquoi pas. Vous avez aussi la même chose en version punk à partir de SMS du petit ami d'une internaute.

0: Ouais, c'est plutôt marrant. Et en tout cas, tout ça cartonne sur les réseaux sociaux. C'est un incroyable succès. Les vidéos font des millions de vues et certaines chansons sont même devenues virales.
1: C'est une tendance, Muriel, qui semble-t-il va perdurer car certaines applis permettent de créer une musique en seulement quelques secondes.
0: Et ouais, en 20 secondes, l'intelligence artificielle peut vous pondre un titre. Et en moins de 20 secondes, elle nous rappelle aussi tout le boulot des artistes qui peut être saboté en deux clics. Parce que, rappelons-le quand même, l'utilisation de l'IA dans la musique soulève des questions sur les droits des artistes, sur leur travail, leur rémunération. Et d'ailleurs, nos oreilles font de moins en moins la différence entre chansons générées par l'IA ou vraies chansons écrites par une vraie personne. Il ne faudrait pas que cette tendance, en apparence bon enfant, remplace le boulot créatif des artistes. En tout cas, ces SMS version tube de l'été, bah vous allez en voir partout. Il y a même une jeune maman qui a fait un titre pop à partir des SMS de sa fille. Et ça a fait le buzz.

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1: Bref, transformer les SMS en chansons, c'est tendance. Et comme quoi, même les SMS d'un ex qu'on voulait oublier sont devenus des déchets recyclables.
2: Paraît-il. À demain, Muriel Jordan, et on se retrouve demain, même heure, même antenne. Ce jeudi, ici, Ma France, émission spéciale canicule, ce sera de 13 à 14 heures. Maud Bréjean, porte-parole du gouvernement, répondra en direct à toutes vos questions. On se retrouve demain, 5 heures. En attendant, on vous laisse en compagnie de toute l'équipe d'ici matin, à vos côtés. Excellente journée à vous.
3: Excellent réveil à toute la Sarthe. Bonjour à toutes et tous et bienvenue en route pour ici matin, ici même, avec les infos dans un instant. Vous, Christelle Caillot. Bonjour Christelle.
4: Bonjour Bruno, bonjour à tous.
3: On vous espère en pleine forme toutes et tous et naturellement prêts déjà à nous poster, à nous envoyer quelques infos météo sur la température que vous relevez déjà de bon matin.
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3: Merci de vous réveiller, merci d'être déjà fidèle à Ici Matin parce qu'il est, oui, 6 heures. Le rendez-vous du journal de 6h, Christelle Caillot. Des pompiers accueillis par des tirs de mortier pour aller éteindre des feux de voitures au début de la semaine au Mans.
4: Oui, c'est ce que nous dénonçait hier matin sur Ici Même le patron du service départemental d'incendie et de secours, Christophe Frerson. Des feux d'artifice qui font en effet partie du quotidien vécu par certains habitants, notamment dans le quartier des Sablons en ce moment, Marie Mutrécy.
6: Oui, c'est ce que racontent ces deux habitants d'un immeuble proche du boulevard Winston Churchill, là où passe le tramway.
7: On entend les mortiers en ce moment, mais bon, comme il y a les matchs de foot, quand il y a des matchs de foot, mortier, ça va avec. Hein.
6: Cet écolier aussi a été réveillé la nuit.
8: Bah hier aussi, j'ai entendu des bombes, mais il y avait des feux d'artifice.
6: Et cette mère de famille a eu très peur à son travail mardi midi.
9: J'étais à la cantine et on l'a vu tout de suite que c'était règlement de compte aussi, Sablon 2.
6: Ils se tiraient entre eux.
9: Ah ben oui, on était à la cantine avec les élèves, vous savez qu'on a tout vu, on a fait... se mettre sous les tables et tout à cause de ça, parce que c'est pas les petits pétards, c'est les très gros pétards, ça sonne très fort et ça fait très très très peur. On a été confinés dans la cantine, les volets fermés et tout, et pour sortir on a été obligés d'attendre que mon chef, les pompiers disent que c'est bon et la police que c'est bon, on peut sortir.
6: Outre le risque pour les personnes, ces tirs de mortier posent aussi un fort risque incendie en cette période de sécheresse.
4: Une affaire qui fait grand bruit dans le monde de la pétanque et qui va avoir peut-être des retentissements en Sarthe. La star de la pétanque, le sartois Dylan Rocher, ainsi que 3 autres boulistes professionnels français ont été placés en garde à vue mardi à Toulon. C'est une information révélée par le journal Le Parisien que nos collègues de France Info se sont fait confirmer. Il est soupçonné d'avoir participé à des paris truqués. Dylan Rocher dément les faits sur les réseaux sociaux. Plus de détails à retrouver sur ici.fr.
3: C'est le jour J pour Dany Le Prince.
4: Le sartois de 69 ans va être fixé ce matin. La cour de révision à Paris doit se prononcer sur sa demande de procès en révision. Condamné en 97 pour le quadruple meurtre de Torigné-sur-Dué sur les accusations de son ex-femme et sa fille, il a passé 18 ans en prison et clame son innocence depuis plus de 30 ans. Il réclame pour la deuxième fois l'annulation de sa condamnation et l'organisation d'un nouveau procès. Alors comment cela va se passer ce matin devant la cour? Élément de réponse, Léa Dubost.
10: Dany Le Prince est attendu à 9h ce matin au palais de justice de Paris et moins d'une heure plus tard, il sera fixé. La cour de révision va rendre sa décision et prendre le temps de la justifier. Si elle estime que les éléments nouveaux présentés par les avocats sont de nature à faire naître un doute sur la culpabilité de Dany Le Prince, elle va accepter la demande et donc annuler sa condamnation pour les meurtres de son frère, sa belle-sœur et ses deux nièces. Cela entraîne la suppression de la fiche du casier judiciaire, mais attention, ça ne veut pas dire qu'il est innocenté. Un autre procès serait alors organisé devant une cour d'assises autre que celle du Mans. La cour de révision peut au contraire estimer que les éléments nouveaux ne remettent pas en cause la culpabilité de Dany Le Prince et donc rejeter sa demande comme elle l'a fait une première fois en 2011. À 69 ans, le sartois aurait alors peu d'espoir d'être rejugé.
4: Léa Dubost pour Ici Mène. Toute l'affaire est à retrouver sur notre site internet, l'application Ici en images et en vidéo. 8 personnes âgées de 23 à 54 ans ont été interpellées le mois dernier en Sarthe, en Bretagne, dans le sud-ouest et à Marseille pour avoir forcé des distributeurs automatiques de billets. Elles ont été mises en examen pour des faits survenus entre septembre 2024 et novembre 2025. Le préjudice s'élève à 800 000 euros. Les suspects s'attaquaient aux distributeurs à l'aide d'un véhicule et de bouteilles d'oxygène et d'acétylène. Une sécheresse qui a encore entraîné un incendie. 5000 mètres carrés d'herbe sèche hier ont brûlé. C'était en début d'après-midi au Bailleul. Il n'y a pas eu de blessés. Un incendie également sur une botteleuse hier matin à Chaaigne, dans le secteur de Montval-sur-Loire. 3 ballots de paille ont brûlé, ainsi que 2000 mètres carrés de végétation au lieu dit Villatte. Un début d'été très difficile pour les agriculteurs. Déjà 2 canicules et une autre est prévue la semaine prochaine. Nous ferons le point ce matin avec Annabelle Chartrain, la présidente de la FDSEA, sera notre invitée à 7h45.
3: Autre conséquence de la sécheresse, les nappes phréatiques du département sont au plus bas.
4: Oui, il y a actuellement 2 bassins qui sont considérés en état de crise par la préfecture. C'est le plus haut niveau d'alerte, celui de l'Argance près de la Flèche et celui de la Vive Parence autour de Bonnétable. Des restrictions de l'usage de l'eau sont mises en place pour les habitants du secteur et pour les collectivités. Il est interdit jusqu'à nouvel ordre d'arroser les jardins, de laver sa voiture, de remplir les piscines. Nous avons voulu savoir ce qu'en pensaient les habitants qui sont désormais soumis à ces restrictions d'eau. Écoutez leur réponse.
11: Je savais même pas qu'on était en restriction d'eau.
3: Est-ce que vous savez ce que ça signifie? Ce qu'il y a droit de faire? Pas faire.
11: D'arroser la pelouse, déjà je trouve ça ridicule d'arroser une pelouse. Laver les voitures peut-être?
12: Ah mais moi j'arrose quand même. Je mets un seau sous le robinet et quand je me lave les mains, je lave les légumes. Au lieu de jeter dans l'évier, je récupère l'eau pour arroser mes légumes que j'ai.
13: Ben j'enfreins un tout petit peu la loi, oui c'est vrai. Mais j'arrose le soir très tard. Et que tous les deux jours. Et
3: est-ce que vous trouvez ça normal?
11: Ah oui, tout à fait. Le climat commence à faire très peur pour l'avenir de nos petits-enfants, nos arrière-petits-enfants.
12: Mais bon, il y en a qui gaspillent aussi. Hein.
14: Ouais. Ils n'ont pas de réaction sur, sur que la planète est en danger. Hein. Le réchauffement climatique, tout ça, je crois que ça leur passe au-dessus de la tête.
4: Les zones concernées par ces restrictions de l'usage de l'eau sont à retrouver sur ici.fr et on revient sur ces restrictions plus en longueur. C'est notre info d'ici de 6h30. 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Du basket avec encore une arrivée au MSB. Le club vient d'annoncer la signature du meneur américain de 23 ans, Carlos Stewart, 1m85, en provenance de Varese, en Italie. Affecté aux lignes arrière, il a été formé en NCAA, c'est l'association sportive américaine. Il a pas mal de performances parmi elles, plus de 1000 points inscrits, une nomination dans le meilleur 5 de la conférence WCC en 2023 et dans le second en 2025.
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4: Moins chaud qu'hier encore,
3: oui, absolument. Des températures qui, cet après-midi, on va commencer par ça, si vous le voulez, Christelle, ne dépasseront pas les 26 degrés. Donc, un petit vent de fraîcheur. On respire bien et on en profite. Température à 6h07, 16 degrés dans les rues du Mans, mais c'est aussi le cas à Aspé. On parlait du Specific Zoo. Donc, Aspé, Guesselard à la Chartre sur le Loir. Température 16 degrés. On va se vieillir de quelques heures. 11h, Météo France nous dit que nous aurons 20 degrés dans le secteur du Grand Lucé. Même température à Saint-Calais, 20 degrés. Degrés également à Sablé-sur-Sarthe. Et donc, cet après-midi, les températures de 24 à 26 degrés. Demain, vendredi, on va quand même gagner quelques degrés. 30 degrés annoncés. Même chose pour samedi après-midi. Pour dimanche, 33 degrés. Je préfère m'arrêter à dimanche pour la météo. En ce qui concerne le trafic ferroviaire, en ce moment, il y a une perturbation sur la ligne TER entre Le Mans et Paris-Montparnasse, puisque, encore une fois, le TER de 6h30 s'arrêtera à Chartres. Prenez vos dispositions. Les autres trains à l'heure, trafic routier, autoroute, ça roule en Sarthe.
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3: Bonjour, bienvenue. Ici Mène, ça fait plaisir de vous retrouver en ce jeudi 2 juillet. Moi, j'ai l'impression que tout passe comme une lettre à la poste en ce moment. Toujours comme ça. Pourquoi je dis ça? C'est parce que c'est ça. Voici la lettre avec Renan Luce. Bonjour, bon réveil, mais aussi bon courage. J'aime.

0: Ici Ben avec Ronan Lucet, la lettre jeudi 2 juillet, 183e jour de l'année. Un événement quand même, vous savez qu'aujourd'hui, nous basculons dans la deuxième moitié de l'année 2026.
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0: C'est la Saint-Martinien, c'est pas un prénom très très répandu, faut le dire. Vous êtes né aujourd'hui, en tout cas vous êtes né un 2 juillet, bon anniversaire, vous êtes né le même jour que Lynn Renaud qui fête ses, attention, 98 ans.
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0: Eh oui, un extrait d'un passage à la télévision, à l'époque où la télévision ne connaissait pas la couleur. Actrice, chanteuse, meneuse de revue, une carrière entamée dans les années 40, une vraie petite folie. 73 ans également pour l'un des plus grands trompettistes de tous les temps, c'est Jean-Claude Borelli. 73 ans donc aujourd'hui, Concerto de la mer, en fait ça c'est le son mais d'une vidéo que j'ai retrouvée, Archive INA 1976. Donc là on a que le son mais c'est drôle parce que c'est filmé sur une plage, il est le seul en pantalon chemise veste devant un public qui évidemment écoute jouer le Concerto de la mer. Et puis, allez on décolle, direction l'espace, mais le Renault Espace qui fête ses 42 ans. Et oui, révolution automobile, il y a 42 ans, Renault lançait donc le 2 juillet 1984 la commercialisation du Renault Espace. Mine de rien, c'est pas rien, parce que c'est le premier monospace de l'histoire et sur Antenne 2, Daniel Bilalian fait le sujet d'ouverture de son journal.
4: Aujourd'hui, en effet, Renault présente donc l'Espace, un véhicule à mi-chemin entre la camionnette et la berline traditionnelle, une voiture salon pour y vivre pendant le voyage comme à l'intérieur d'un appartement roulant.
0: Et comme disait la pub, on ne s'est jamais aussi bien senti sur Terre que dans l'espace. À suivre, sent avec le docteur Kirzek au sujet d'actualité. Quelle crème solaire choisir en fonction de sa nature de peau ?
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3: Ici matin, on a du beau parce que chaque matin, on trouve le docteur Gérald Kierzek pour ses conseils santé. Ce matin, crème solaire et cette question, docteur, laquelle choisir selon son type de peau? Bonjour docteur.
4: Bonjour à toutes et à tous, c'est le tube de l'été. Alors pas le tube à la radio, mais le vrai tube de crème solaire et pas n'importe laquelle. Vous êtes plutôt peau claire qui rougit en 10 minutes, vous êtes plutôt peau mate qui bronze sans brûler ou peau noire qui ne craint rien, détrompez-vous, tout le monde a besoin de protection et bien choisir sa crème, ce n'est pas sorcier. Première question qui se pose, quel indice de protection? Oui, c'est ce qui est marqué, le fameux SPF, l'indice de protection solaire, 30, 50, 50 plus. En gros, une peau très claire, cheveux roux ou blonds qui brûlent en 5 minutes, c'est du SPF 50 plus obligatoire tous les jours, même à l'ombre. Une peau claire qui bronze un peu après avoir rougi, SPF 50 sans discussion. Une peau mate, là on peut se permettre du 30 ou du 50 selon l'intensité du soleil. Et une peau foncée ou noire, beaucoup pensent qu'elle est protégée naturellement. C'est faux, le risque de coup de soleil est faible, mais le risque de vieillissement accéléré, lui, il existe. Et le risque de cancer, il existe aussi. Donc au minimum, c'est un SPF 30 sur le visage et sur les zones sensibles, le nez, les oreilles, les épaules. Deuxième question, minérale ou chimique? Les chimiques, ça va bien absorber les UV, ça les transforme en chaleur. Et elles sont légères, invisibles, parfaites pour le corps, mais attention, elles vont pénétrer un peu dans la peau. Les crèmes minérales, l'oxyde de zinc, elles font écran comme un miroir, elles sont plus épaisses, elles sont souvent hypoallergéniques, sans danger pour les bébés, donc c'est pas mal pour les peaux sensibles. Et mon conseil pour le visage, surtout si la peau est sensible ou réactive, c'est de privilégier la crème minérale.
3: Alors vous parlez de crème, mais il y a aussi des sprays, je le fais pas exprès, des gels également, là aussi comment on choisit?
4: Il y a plusieurs textures et c'est pas que du confort. Les peaux grasses ou acnéiques, faut miser sur des formules non comédogènes. Alors c'est plutôt des gels, des sprays ou des lotions un peu fluides. Faut éviter les crèmes trop riches. Les peaux sèches, au contraire, on va prendre des crèmes hydratantes avec une texture plus onctueuse. Et puis les enfants, c'est toujours un indice 50 plus, minéral ou spécial bébé. Et on va éviter les sprays parce qu'en plus ils vont respirer, ils risquent d'inhaler. Et les zones fragiles, les lèvres, les oreilles, les cicatrices, là on applique la protection très haute sous forme de stick. Il y a aussi des erreurs à ne pas commettre, c'est mettre une couche trop fine. Il faut une noisette pour le visage, une cuillère à café pour le visage et le cou, et une cuillère à soupe pour le corps entier. Et puis l'autre erreur, c'est de ne l'appliquer qu'une fois par jour. Maintenant, il faut la renouveler toutes les deux heures, et après chaque baignade ou transpiration. L'autre erreur, c'est de garder le tube de l'année dernière. Après 12 mois, l'efficacité va baisser, bien évidemment. Allez, vous êtes paré maintenant avec la crème, le spray ou ce que vous voulez. Et si vous avez un doute sur votre peau, demandez conseil à votre pharmacien ou à votre dermato. Bon été, bonne santé, à l'écoute d'ici, bien sûr.
3: Et rendez-vous demain matin, même heure, vous nous parlerez des allergies au pollen de l'été. Rosa était enfant lorsqu'elle a quitté le Portugal pour la France et Paris. Puis un jour, elle arrive à Saint-Calais. Et aujourd'hui, c'est une figure de la cité calaisienne. C'est la gérante du Coccinelle Express. C'est une rencontre également que nous faisons dans les tout prochains instants. Après, Mademoiselle chante le blues. Et

0: Merci Man, c'est bien d'entamer la journée en reprenant ce refrain. Mademoiselle, chante le blues. Allez tout de suite, direction Saint-Calais à la rencontre de Rosa Frade. Rosa Frade, un sacré parcours. Née au Portugal, dans quelles circonstances est-elle devenue cette figure si attachante de la vie commerçante de Saint-Calais? Rosa Frade, légende ici.
1: Bonjour, je m'appelle Rosa Frade, 43 ans. Je suis née au Portugal, exactement, dans une bourgade à Pinhelle. J'habite la Sarthe depuis à peu près 3 ans, ça fera 3 ans au mois d'août. Et ma particularité est que je suis gérante du Coccinelle à Saint-Calais. Quelle est mon histoire? Arrivée en France à l'âge de 14 ans, j'ai commencé à travailler en tant que jeune fille au pair. C'est ce qui m'a permis d'apprendre donc le français et de m'intégrer au mieux en France. J'avais une petite chambre de bonne. Alors, c'était exactement Paris 17e. Ma patronne de l'époque, comme elle voyait bien que c'était difficile pour moi, elle m'a dit, tu vas voir, mes enfants ont lu Le Club des Cinq, je vais te donner tous les livres du Club des Cinq. Et donc c'est ça qui m'a aidée à m'intégrer au mieux, et je me suis pris des passions que malheureusement aujourd'hui je n'arrive pas à lire, mais je lisais au moins 2 livres par mois. Alors, avant d'arriver à Saint-Calais, donc j'étais à Cachan, on avait envie de changement, on avait envie pour notre fille d'avoir plus de temps pour elle, de lui offrir une meilleure qualité de vie. Mon métier aujourd'hui, donc je suis gérante du Coccinelle Saint-Calais. Ce qu'on doit faire au quotidien, donc déjà on est proche des gens, sachant que c'est une petite bourgade, on a affaire essentiellement aux personnes d'un certain âge. Et moi j'adore ce contact-là avec les clients, notamment j'adore aider les personnes. On adore les livrer, on adore le contact. Et ce que j'aime à Saint-Calais, c'est ce calme. Alors, c'est à double tranchant. Il faut pouvoir travailler, s'en sortir financièrement. Mais à côté de ça, on a une ville qui ne demande qu'à être développée. Elle a un charme fou. C'est ça qui nous a plu, de venir à Saint-Calais et de pouvoir apporter notre touche à nous pour faire le développement en tant que commerçant. Qu'est-ce que je fais en plus au marché de Saint-Calais, vraiment quand je peux? Du riz au lait à la portugaise, on fait des beignets à l'orange sucrés. Dernièrement, j'ai commencé à proposer des beignets de morue. Je sais que les gens sont très friands, sachant que la morue, c'est pas un poisson qu'on mange tous les jours. Et ça évite aux gens, s'ils n'ont pas le temps de faire le jeudi à manger, de pouvoir grignoter ça avec une petite salade ou un bon riz. Voilà, c'était Rosa Frade du Coccinelle de Saint-Calais. J'étais heureuse de vous parler de mon parcours. Pour terminer, je vous dirais, vivez au jour le jour. Chaque jour, c'est important. Ne laissez pas pour demain ce que vous pouvez faire aujourd'hui.
0: C'est génial. Merci, Rosa. Et vous savez qu'il y aura une belle journée dimanche à Saint-Calais. Ce sera la fête des Jeux, là autour du plan d'eau, avec les abords qui ont été rénovés, à ne pas manquer. En juillet, ça passe Mars. Oui, Bruno Mars, voici I Just...

0: Steve Man pour bien démarrer la journée. Bruno Mars, et qui dit Mars dit aussi planète. Ça tombe bien, l'horoscope de Catherine Viguier est prêt, il arrive. Vous êtes Lion, et un peu de patience en ce moment.
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0: 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Ah.
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9: Les Verseaux, leur univers intérieur est source de remise en question.
10: Bélier, le foyer vous mobilise, mais où que vous soyez, vous avez la foi, vous êtes motivé.
11: Taureau, l'évasion intellectuelle, physique vous vont bien, mais en vous, autour de vous, il y a des choses que vous cherchez à comprendre.
12: Gémeaux, si vous vous sentez prisonnier, empêché, eh bien vous allez briser vos chaînes.
13: Cancer, la journée est idéale pour mieux vous connaître, pour sublimer votre vie intérieure, tout ceci se fait lentement.
14: Lion, quelqu'un vous manque, ou bien encore, vous attendez ce contrat de travail. Le maître mot est patience.
15: Vierge, sur le plan professionnel, derrière les apparentes difficultés, rien n'est perdu.
16: Balance, en vacances ou pas, vous bougez beaucoup, mais certains ont du mal à vous suivre.
17: Scorpion, bon, voyager vous fait du bien, mais se profile une évolution dans votre vie et vous y pensez secrètement.
18: Sagittaire, où que vous soyez, privilégiez le dialogue plutôt que l'affrontement, ça vaudra mieux.
19: Capricorne, ne vous attardez pas à ce que l'on dit dans votre dos, y compris des conseils, suivez votre voie.
20: Verseau, une journée qui vous appartient, savourez-la, soyez amis avec vous-même, votre meilleur ami.
21: Poisson, après avoir encouragé les uns les autres, il est temps de vous encourager, vous.
22: Et pour nous tous, on part dans les profondeurs de soi-même et on s'invente une vie.
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0: Bonjour à toutes et tous, Ici Matin, bienvenue, vos infos météo sont bienvenues aussi. Merci à Lucette, 15 degrés à la Suze sur Sarthe. Christelle Caillot, dans un instant l'info d'ici, on va faire le point sur les restrictions d'eau en Sarthe.
23: Et oui, car il y a deux bassins qui sont en alerte, notamment dans le secteur de Bonnétable. Nous sommes allés à la rencontre des habitants pour voir ce qu'ils en pensaient. Mais pour le moment, le 90 secondes.
24: Ce sont les premiers gros feux de l'année. Au moins 800 hectares de forêt brûlés dans l'Hérault et l'Aude. 230 hectares partis en fumée dans les Bouches-du-Rhône. Une trentaine à Fréjus dans le Var. 6 départements du pourtour méditerranéen, des Pyrénées-Orientales aux Bouches-du-Rhône restent en vigilance rouge feux de forêt aujourd'hui et demain. Il y a eu jusqu'à 72 départements en alerte rouge au pic de la canicule. Et ce matin, plus aucune vigilance particulière. Fin d'alerte pour les 4 derniers départements concernés, les Alpes-Maritimes, le Var et la Corse. Et des mesures rapides pour améliorer les conditions de vie des détenus et du travail des agents. Une loi contraignante pour limiter la surpopulation carcérale. C'est ce que demande la contrôleure générale des prisons qui tire une nouvelle fois la sonnette d'alarme. Des recommandations émises en urgence au ministre de la Justice et de la Santé. Sans réponse pour le moment. Et des stars de la pétanque dont le français est multiple champion du monde Dylan Rocher, placé en garde à vue cette semaine, soupçonné d'avoir manipulé une partie et truqué des paris. Des faits présumés qui remontent à septembre 2025 dans les Hauts-de-Seine près de Paris. La Coupe du Monde de foot, les États-Unis, la Belgique, l'Angleterre se sont qualifiés pour les huitièmes de finale. cette nuit avant Espagne-Autriche ce soir à 21h. La France joue, elle, samedi face au Paraguay. Et puis, premier week-end de départ en vacances du monde à prévoir sur la route dès demain selon Bison Futé, qui voit orange dans le sens des départs et même rouge dans le quart nord-est. Prévision complète à retrouver sur ici.fr.
23: 6h31, merci Cyril Ardo-Redon. Vous écoutez Ici Maine, c'est l'heure de l'info d'ici. Ce matin, direction Bonnétable, à 30 km au nord-est du Mans. C'est à cet endroit qu'il y a le bassin de la Vive-Parence, classé en alerte à cause des nappes phréatiques qui sont au plus bas. Celui de l'Argance, près de la Flèche, est également concerné par ces restrictions d'eau. Alors à Bonnétable, Yann Lasténette, les habitants ne savent pas forcément si ces restrictions d'eau sont bien comprises et surtout tous ne les respectent pas.
2: Oui, encore faut-il le savoir.
3: Je savais même pas qu'on était en restriction d'eau.
2: Et pourtant, Marie est très sensible à la question de l'eau et elle sait ce qui est interdit.
3: D'arroser la pelouse, déjà je trouve ça ridicule d'arroser une pelouse. Laver les voitures peut-être.
2: Interdiction aussi de remplir une piscine ou d'arroser les jardins et les plantes. Seul l'arrosage du potager est autorisé, mais uniquement entre 20h le soir et 8h le matin. Claude, qui possède un tout petit jardin, a trouvé la solution pour arroser sans enfreindre la loi.
4: Je mets un seau sous le robinet et quand je me lave les mains, je lave les légumes. Au lieu de jeter dans l'évier, je jette, et si c'est pas jeté, je récupère l'eau pour arroser mes légumes que j'ai.
2: Cathy Yale fait de la résistance.
5: Pas arroser du tout, j'enfreins un petit peu la loi, oui c'est vrai. Mais j'arrose le soir très tard. Et que tous les deux jours.
2: Elle n'est pas la seule, même si peu de gens l'avouent. Annie est bonne élève, mais ses parents, âgés de 90 ans, beaucoup moins.
6: Ils n'ont jamais fait attention à l'eau, alors que c'est des gens qui ont vécu la guerre et tout, et ils font pas attention. Même encore maintenant, rien à faire. Mettre une machine à laver en route pour trois merdouilles dedans, je suis pas d'accord.
2: Vous leur dites ça?
6: Oui.
2: Quelle est leur réaction?
6: Oui, de toute façon, tant que je peux, je le fais.
2: Il n'y a pas que les habitants qui sont soumis à ces restrictions de l'usage de l'eau, les collectivités aussi. Et ça ne fait pas les affaires de Michael, le jardinier du jardin potager de Bonnétable.
25: Ah, on le voit, hein, les buis sont en train de mourir. On a quelques arbres qui souffrent et on voit bien qu'ils commencent à perdre leurs feuilles. Donc, ils sont vraiment en état de stress. Les semis de carottes, ça lève pas parce que il faudrait toujours d'humidité constante.
2: Interdiction aussi d'arroser les terrains de sport et tant pis si le gazon vient d'être semé comme sur le petit terrain de foot de Bonnétable. Et attention aux contrevenants, l'amende peut être salée jusqu'à 1 500 € pour un particulier.
23: On vous a mis le détail des zones concernées par ces restrictions de l'usage de l'eau sur ici.fr. On revient sur les conséquences de cette canicule et sur la sécheresse. Nous serons cette fois avec les agriculteurs dans l'info d'ici de 7h30. À la une du journal de 7h, Cyril Ardo-Redon, vous en parlez dans le 90 secondes. Dylan Rocher, placé en garde à vue dans une affaire de Paris truqué. Le joueur de pétanque né au Mans et multiple champion du monde est soupçonné d'avoir participé à des paris truqués. Détail de cette affaire à suivre dans une demi-heure. Bruno, on prend un petit gilet ce matin.
26: Eh bien oui, dites donc. Les températures, finalement, pas si élevées que cela. 13 degrés à Mulsanne, par exemple. C'est l'info de Nancy. Le Mans quartier Bruyère, 13 degrés. C'est une info que nous avons sur la page Facebook de Ici Maine. Dominique, par exemple, qui est le Mans quartier Miroir a aussi relevé 13 degrés, 14 degrés à la Chasse-Royale. Martine à la Chapelle Saint-Aubin, 14 degrés également. Et même chose à Mancigny, nous indique Francine. Et cet après-midi, les températures, c'est peut-être le niveau le plus bas de la semaine, de 24 à 26 degrés. Demain, les températures vont commencer à regrimper, 27 à 30 degrés. Et l'on devrait avoir jusqu'à 33 degrés pour dimanche. Si côté météo, donc le beau temps va nous accompagner encore aujourd'hui au niveau de la gare du Mans, globalement, les trains sont à l'heure. Ça va plutôt bien. Même chose, la Sarthe se parcourt agréablement en ce moment. Puis en plus, on a, avec le lever de soleil, une luminosité. Je vous dis pas, c'est quelque chose.
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26: Est-ce que vous profitez de l'été pour prendre un bouquin? Les fameuses lectures de l'été. Et quelles sont vos lectures préférées à titre de petit plaisir? Tour d'horizon avec Tom Vanny qui vous a posé la question. Les petits plaisirs de l'été, c'est l'instant d'un jet de Sarbacane. Et c'est avec Francis Cabrel. Bonjour, bienvenue. C'est ici matin. Excellente journée. À toutes et tous.

0: Ici matin, avec Francis Cabrel et Sarbacane. Ah, ça fait plaisir de savoir que d'ici à 9h, nous aurons le plaisir à n'importe quel moment de vous proposer d'appeler, de gagner une carte comme ça sur simple appel avec un crédit carburant, 50 euros. Non, on va pas le faire tout de suite. On attend encore un tout petit peu. Tout de suite, on va se mettre à la page.
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0: Avec le rendez-vous des petits plaisirs de l'été, la complicité de Tom Vanier. Et aujourd'hui, la question c'est, Tom, votre lecture préférée l'été, c'est...
2: Oh, un petit peu tout, des romans. Enfin, dans les boîtes à livres, souvent, je trouve des bouquins.
3: Lire l'été, ça a quelque chose de magique. Dans le jardin, au bord de l'eau, ou bien même d'une piscine. Le cadre est idéal pour bouquiner tranquille. Mais vous, que lisez-vous l'été ?
4: L'été, je lis beaucoup de romans policiers. Je lis beaucoup de littérature, de manière générale. Beaucoup de romans policiers qui se passent dans plein de pays différents. En ce moment, je lis des romans policiers qui se passent en Inde, où la chaleur est aussi assez étouffante à Calcutta, donc je conseille à tout le monde les romans de Mukherjee, voilà.
5: Quel est le cadre parfait pour lire l'été selon vous ?
4: Bien, c'est avec de la verdure, sûrement pas sur la plage où j'ai beaucoup trop chaud pour lire, je préfère être dans l'eau, dans le jardin, quoi. C'est très bien.
6: Je lis pas mal de mangas, donc il y a One Piece, tout ça. De temps en temps, quand je vais à la plage, bah, j'aime bien lire sur la plage.
7: Sur la guerre,

0: Pourquoi pas?
1: Oh, un petit peu tout, des romans. Enfin, dans les boîtes à livres, souvent, je trouve des bouquins.
2: Qu'est-ce que vous lisez l'été? Quelles sont vos lectures l'été?
1: Bien, monsieur, j'écris et je parle surtout de la Sarthe dans mes écrits, car la sartoise que je suis est inspirée par la Sarthe.
2: La vraie question, c'est comment ne pas être inspiré par notre beau département, tant il est riche et varié? Non, franchement, il n'y a pas à dire. Lire ou bien écrire, c'est véritablement un petit plaisir de l'été dont on ne se lasse jamais.
3: C'est bien dit, merci Tom Vanier. Demain, alors un petit plaisir de l'été, surtout en juillet, et pour cause, suivre le Tour de France. Ah là là, à suivre Santé de nos animaux avec les conseils du vétérinaire Pierre Fabin. Alors, comme tous les matins, le sujet va vous plaire, et notamment celui-ci, mais pourquoi mon chat grimpe au rideau ?
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3: C'est une situation que bon nombre de propriétaires de chants ont un jour expérimenté, cet instant où Minou se transforme en alpiniste sur les rideaux du salon. Pierre Fabin, profitons de vos connaissances de vétérinaire pour essayer de comprendre pourquoi nos chats ont cette manie destructrice pour nos rideaux.
10: Premièrement, il faut savoir qu'il ne fait pas ça pour vous embêter. Dans la nature, le chat est en fait un prédateur, mais aussi une proie. Pour se rassurer et surveiller son environnement, il a un besoin viscéral d'être en hauteur. Le problème de nos intérieurs, c'est qu'il manque souvent de prise pour grimper. Le rideau lourd, texturé et solidement accroché représente l'échelle parfaite. En plantant ses griffes dedans, il s'étire de tout son long et il faut savoir que votre chat adore ça. En plus, ça lui permet de marquer son territoire visuellement et olfactivement grâce aux phéromones situées entre ses coussinets. Chez le jeune chat, c'est aussi un défouloir. Le balancier du tissu devient un parc d'attractions pour vider son énergie.
3: Alors c'est bien beau l'instinct naturel, mais nous voilà, je finis en lambeau. Comment l'empêcher de transformer nos fenêtres en échelle sans le traumatiser?
10: Et la punition justement ne sert à rien. Si vous criez ou tapez dans les mains, il assimilera le rideau à de l'attention et recommencera dès que vous avez le dos tourné. La vraie solution, c'est de lui offrir une alternative légale et attractive juste à côté. Installer un arbre à chat bien stable, d'1,50 m minimum, juste devant la fenêtre. Le chat veut regarder dehors, c'est sa télé. Si l'arbre est isolé dans un coin sombre, il choisira toujours le rideau. Frottez les poteaux avec de l'herbe à chat pour l'attirer. En parallèle, rendez vos rideaux désagréables. L'astuce imparable, c'est de scotcher temporairement du papier aluminium sur le bas du tissu. Les chats détestent le bruit froissé de l'alu sous leurs pattes.
3: Waouh, et si on vit dans un petit espace sans réellement de la place pour un immense arbre à chat, quelles sont les autres astuces d'aménagement pour sauver nos rideaux?
10: Pensez aussi à éloigner vos meubles sur lesquels il peut prendre appui. Si un bout du canapé ou de la table basse touche le rideau, c'est le tremplin idéal pour s'y accrocher sans effort. Autre astuce redoutable, remplacez vos doubles rideaux lourds par des voilages très légers et fluides ou des stores lisses. Le chat comprendra tout de suite que cette matière ne supporte pas son poids et que ses griffes dérapent. Et enfin, couplez simplement la pointe de ses griffes avant avec un coupe-griffe adapté. Si elles sont moins pointues, elles s'accrocheront beaucoup moins dans le tissu.
3: Merci Pierre Fabin. Demain même heure, la question sera chien vieillissant, comment adapter son environnement et quelque part le nôtre en même temps. À suivre, les 3 plus pratiques locales utiles et sympas. Ah, il y a des Ford en expo cet après-midi à Fillé-sur-Sarthe et ça c'est sympa. Là tout de suite, waouh, un collector les amis. Ouais, Electric Light Orchestra, Last Train to London.

0: ici même, comment aurait dit quelqu'un au cinéma. C'est bon ça, c'est sorti en 1979. Le groupe Electric Light Orchestra et le dernier train pour Londres, The Last Train to London. En Gare du Mans, globalement, à cette heure-ci, les trains sont à l'heure. Voici la séquence des 3 plus d'Issimen comme pratique locale utile et sympa. On vous l'apprend pas, mais on le redit quand même. Nous sommes en période de sécheresse quand je regarde le bulletin de Météo France qui va jusqu'à jeudi de la semaine prochaine. Pas la moindre goutte de pluie d'annoncer. Voici une info qui a été postée sur ces réseaux sociaux par Sarthe Habitat. Une interdiction pour la sécurité de tous. Je lis mot pour mot. Pour prévenir les risques d'incendie et préserver la tranquillité de chacun, l'utilisation de barbecue est interdite dans les logements collectifs, sur les balcons et dans les espaces extérieurs des résidences Sarthe Habitat. Cette règle, dit le texte, contribue à garantir la sécurité et le confort de tous les habitants. Il fallait le dire. C'est utile, on le sait aussi, l'alimentation et la prévention des cancers. Ce matin au Loir, ça passe par l'assiette, la bonne santé. Et ce matin, justement, l'association À vos soins vient à votre rencontre. Vous qui êtes au Loir, dans l'Est Sarthe, entre Lavaret et Vouvray-sur-Huisne. Cette association vous propose un atelier alimentation, prévention et dépistage des cancers. Pour qui le souhaite, c'est ouvert à tous. Allez-y sans rendez-vous. Forcément, de bonnes infos à prendre et de bonnes habitudes alimentaires à adopter. C'est local et c'est sympa et ça va se passer aujourd'hui, cet après-midi notamment à Fillé-sur-Sarthe, Fillé Classique. C'est un rassemblement de voitures de collection et de prestige à l'initiative du Ford Racing Team Le Mans et la municipalité de Fillé-sur-Sarthe. Les précisions de Michel Perroux.
1: On fait une présentation à Fillé, qu'on a appelé Fillé Classique. Donc on présente des Ford qui ont roulé dans les années 60-70, des Ford de toutes sortes d'ailleurs, GT40, Cobra, Daytona. Et puis avec le village de Fillé, qui est un cadre extraordinaire, détente, chaleur, convivialité. On est là pour accepter tout le monde, visiteurs et tous les gens qui ont des voitures, disons un peu exceptionnelles. N'hésitez pas, de toutes sortes, de toutes marques, c'est ouvert à tous. Moi, je suis collectionneur, donc je les aime tous. J'aime bien les Ferrari, j'aime bien les Porsche, coupés, cabriolets, BMW. Enfin bon, je vois pas, c'est des meilleurs. C'est une première, on verra bien ce que ça donne, mais je crois que ça va être très réussi.
0: Et ça va être aussi très convivial, Michel Perroux, le président du Ford Racing Team Le Mans, Fillé Classique, cet après-midi à partir de 14h jusqu'à au moins 23h. L'entrée est libre avec Fillé Classique. Quelque part, on a avec Le Mans Classique ce que l'on a également comme phénomène lorsqu'arrivent les 24 heures du Mans, les Saint-Saturnin Classique, British Welcome, les Rue Audin et ainsi de suite. 6h52, bienvenue également 02 40 29 10 10. Quelle température ce matin? N'hésitez pas à nous appeler pour partager vos infos météo et naturellement et poster aussi vos messages sur la page Facebook de Issimen. Tout de suite, direction Bruxelles, on le fait en musique, en chanson, avec Boulevard Désert.

0: Ici Mel avec Boulevard des Airs et Bruxelles. Bientôt les infos de 7h, mais avant cela, une halte humour avec l'humour en tube et Fred Ballard. Thème du jour, tu veux ma photo ?
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0: Et oui, les grandes vacances d'été, ça y est, elles sont là devant nous avec les photos de vacances qui vont bientôt déferler sur les réseaux sociaux, dans nos groupes WhatsApp. Dans l'humour en tube, Fred Ballard s'est intéressé au grand retour du Polaroid.
7: Eh ouais, je vous livre cette statistique assez rigolote. 7% des personnes du troisième âge qui prennent un Polaroid décèdent avant que la photo apparaisse.
2: C'est vrai que ça peut mettre un certain temps et parfois la photo n'apparaît jamais. Donc le Polaroid, c'est sympa. Mais Arnaud de sa mère nous conseille quand même le numérique hein, pour nos photos de vacances, surtout pour les selfies devant la mer.
7: Quand on prend une photo à bout de bras comme ça, en règle générale, on a une tête de con. Et donc là, on peut, sur l'écran, tout de suite effacer. On recommence, on regarde, on efface, on connaît. Et puis au bout d'une cinquantaine d'essais, on a une photo à peu près potable. Alors que le Polaroid, on prend une seule photo, mais après c'est le suspense. Pourvu que j'ai pas une tête de con.
2: Oui, d'autant que le Polaroid est censé être conservé et affiché aux yeux de tous sur la porte du frigo. Hein. Mais bon, d'un autre côté, une tête de con sur la porte du frigo, c'est la garantie d'un fou rire à chaque passage en cuisine. Ce qui n'est pas le cas de certains selfies postés sur les réseaux sociaux.
8: Elle est super sexy, elle met des photos d'elle toute la journée. Le maximum du narcissisme pour moi. Elle met une photo d'elle, elle écrit en dessous « Bonne journée ». Pour elle, c'est un don. Bonne journée, sois honnête avec moi, c'est pas du tout ce que tu veux me dire. Ce que tu veux me dire, c'est je suis bonne et vous ne toucherez jamais, bande de crevards. C'est ça que tu veux dire.
2: Voilà, donc il faut savoir parler le selfie couramment si on veut passer un été bien poilant sur les réseaux sociaux. Farid est un expert en narcissisme pixelisé et pour celles et ceux qui ne sont pas photogéniques, mieux vaut une bonne grimace qu'une moue de rascasse.
0: Et voilà, et comme disait quelqu'un au cinéma, une certaine Valérie Mercier, n'est pas un peu là, Christelle, ses enfants ont jeté dans les toilettes. Un petit peu dommage. Demain, dans l'humour en tube, tous les hommes ne sont pas des Beach Boys. C'est ce que Fred Ballard se fera fort, évidemment, de nous rappeler. Bienvenue à toutes et tous. Nous espérons de bonne humeur. Tiens, à propos de photos, justement, puisqu'il était question de Paula, il y a un très bel atelier. On a l'impression que le temps s'est arrêté, s'est assablé sur Sarthe. C'est l'atelier Malico. Vous ne l'avez jamais visité. Vous voulez y retourner. Vous avez raison. Il y a une visite à faire cet après-midi entre 15h et 16h. Plutôt demain après-midi, pardon. Et samedi après-midi également entre 15h et 16h. C'est 11 rue Carnot. Et c'est franchement un lieu à faire. Le plein tarif, c'est de 5€. Allez, j'en profite également pour vous dire que dans un petit quart d'heure, on aura deux places Papéa à vous offrir.
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0: Jeudi 2 juillet, bonjour, bienvenue, il est 7h. Le journal d'Ici Matin avec Christelle Caillot. Le monde de la pétanque est entaché.
9: Le Sartois, multiple champion du monde, Dylan Rocher, a été placé en garde à vue dans une affaire de paris truqués. C'est une information révélée par le journal Le Parisien, hier confirmée par nos collègues de France Info. Dylan Rocher, né au Mans, fait partie des 9 interpellés, soupçonnés d'avoir truqué un match lors des Masters de pétanque. C'était en 2025, Julien Raymond.
10: Tout part d'un premier signalement en marge du Masters de Levallois-Perret, le dernier de la
6: saison dernière. Ce jour-là, avec ses coéquipiers, Dylan Rocher affronte l'équipe locale, clairement un niveau en dessous. Et pourtant, 80% des paris donnent le champion du monde perdant. L'équivalent de 3000 euros sont joués contre à peine 500 euros en sa faveur. C'est assez pour que le service central des courses et jeux envoie des enquêteurs observer la rencontre. Et là, stupéfaction, Dylan Rocher, multiple champion du monde, perd 13-4 contre Levallois Sporting Club. Score sans appel et gain estimé des parieurs, 70 000 euros. Dans un message posté sur ses réseaux sociaux hier, le Dromois avoue avoir bien été interrogé en garde à vue, mais il dément fermement tout lien avec ce potentiel trucage. C'est la première fois chez les professionnels qu'un cas de manipulation sportive est suspecté dans le monde de la pétanque.
9: Le Sartois Dylan Rocher est installé aujourd'hui dans la Drôme et vous pouvez retrouver toute cette affaire sur ici.fr.
0: Dany Le Prince sera fixé sur son sort aujourd'hui.
9: La Cour de révision à Paris doit se prononcer ce matin sur la demande de procès en révision de ce Sartois âgé de 69 ans. Rappelons qu'il a été condamné en 1997 pour le quadruple meurtre de Torigné-sur-Douai sur les accusations de son ex-femme et de sa fille. Il a passé 18 ans en prison. Il clame son innocence depuis plus de 30 ans. Il réclame pour la deuxième fois l'annulation de sa condamnation et l'organisation d'un nouveau procès. La Cour de révision acceptera ce matin sa demande que et que si elle estime que les éléments nouveaux font naître un doute sur sa culpabilité. Léa Dubost.
10: Oui, l'idée n'est pas de dire que Dany Le Prince est innocent, mais qu'il y a un doute sur son implication dans les meurtres et donc qu'un nouveau procès doit être organisé. Ses avocats, mais aussi ceux de son frère et de sa nièce, tentent d'y parvenir depuis plusieurs années. Lors de la dernière audience devant la Cour de révision en mai dernier, ils ont listé un à un de nouveaux éléments qui n'étaient pas connus de la justice quand elle a condamné Dany Le Prince en 1997, une audience notamment marquée par le témoignage de Solène, la seule survivante du drame. Âgée de seulement 2 ans au moment des faits, ses propos avaient pourtant été retenus comme un élément à charge contre son oncle. Aujourd'hui, elle assure ne se souvenir de rien et réclame un nouveau procès pour connaître enfin la vérité. Pourquoi Martine Compain et Célia Le Prince n'ont jamais été mises en cause, interrogeait-elle à l'audience. L'ex-femme de Dany Le Prince et sa fille sont d'ailleurs citées de nombreuses fois dans cette procédure, notamment concernant leur changement de version au fil du temps.
9: Léa Dubost pour Ici-Maine et on vous résume toute cette affaire en images et en vidéo sur ici.fr.
0: Les conséquences de la canicule se multiplient chez les agriculteurs.
9: Il y a des animaux qui sont très fatigués, des cultures desséchées et l'été ne fait que commencer. Après le passage de la vague de chaleur et en attendant la prochaine, les professionnels sont très inquiets. Écoutez le témoignage de Gaël Pelletiot. Il est agriculteur à Loplande. Il est très tourmenté par ses cultures. 95% de ce qui nourrit ses animaux de son exploitation est produit sur place.
11: On a eu des céréales qui sont arrivées à maturité plus rapidement que prévu, puisqu'on a déjà fini nos récoltes. Nous, on est en train de ramasser la paille. Et on le voit surtout sur tout ce qui est prairies qui ont été fauchées, où on n'a aucune repousse d'herbe pour nos animaux, c'est-à-dire pour nos génisses, pour remettre dans les prairies. Et nos maïs, où ils arrivent à floraison et qui n'ont pas d'eau aujourd'hui, ce qui veut dire qu'il n'y aura pas de grains dans les épis. Donc, une alimentation nulle, quasi nulle pour les bovins cet hiver, quoi. Donc il va falloir acheter des compléments qui vont venir impacter nos marges qui sont déjà pas très élevées puisqu'on connaît le cours du lait qui est catastrophique quand même aujourd'hui. Une situation financière qui va falloir trouver de l'argent, quoi.
9: Gaël Pelletiot, agriculteur à Loplande, un reportage à retrouver plus en longueur dans notre info d'ici à 7h30. Et puis nous reviendrons sur les conséquences de la canicule pour les agriculteurs dans le département avec la présidente de la FDSEA. Annabelle Chartrain sera notre invitée ce matin à 7h45. Pour terminer avec la canicule et ses conséquences, on rappelle aussi qu'il y a 2 bassins en alerte dans le département, l'Argance et la Vive-Parence. La carte et les mesures de restriction d'eau sont à retrouver sur ici.fr.
0: La canicule qui a bien du mal à passer également dans certaines écoles du Mans.
9: Oui, car des parents d'élèves veulent maintenir la pression sur la mairie du Mans pour pointer des manquements dans les conditions d'accueil des élèves. Une douzaine d'entre eux, des écoles Berthe Hubert, Alfred de Musset et Jean Massé, étaient réunis mardi en fin de matinée au parc du Guild Molny au Mans avec le soutien de la FSU et de la FCPE. Il dénonce des salles de classe trop chaudes, pas assez ventilées, parfois sans store et sans ventilateur. Les fortes chaleurs sont maintenant redescendues, certes, mais risquent de remonter la semaine prochaine et surtout de se répéter dans les prochaines années. Inès est maman de deux enfants, dont un de 5 ans qui est scolarisé en moyenne section à l'école Berthe Hubert, et elle ne veut pas qu'il revive de pareilles chaleurs dans les dortoirs des écoles.
12: Ça a été très difficile parce qu'il fait très très chaud dans les dortoirs. Je crois qu'il faisait au moins 35-40 dans certains dortoirs. Donc les maîtresses, elles ont fait en sorte qu'ils dorment déshabillés. Mais ça a été difficile le soir, il était vraiment usé, quoi. L'école se termine vendredi, mais il reprévoit des fortes températures à partir de la semaine prochaine. Mais c'est que le début, on sait très bien que plus les années vont arriver et plus ça va être de pire en pire. Et de plus en plus tôt dans l'année, donc, etc. Donc il faut absolument que ça bouge et que la mairie fasse quelque chose. De rafraîchir les pièces surtout.
13: On dit aussi voilà, que ça prend du temps de rénover un bâtiment.
12: J'entends tout à fait. C'est pour ça qu'on ne parle pas forcément d'isoler les bâtiments, mais de trouver des solutions pour rafraîchir les pièces. Comme les filtres UV sur les fenêtres, ou des plafonniers, ou il y a d'autres solutions.
9: Et de son côté, la mairie du Mans a répondu aux parents d'élèves que depuis le début de l'année, des stores et des volets avaient été installés sur les façades sud de plusieurs écoles de la ville et que des ventilateurs avaient été mis à disposition. Sur la rénovation du bâti scolaire, cette fois, la végétalisation des cours de récréation est en cours et les rénovations ont déjà eu lieu, par exemple, dans les écoles Gaston Bachelard, Gérard Philippe, Rosa Bonnard ou encore de l'Epau. Rodéo Rix, personne alcoolisée sur la route. Pour éviter tout trouble à l'ordre public, la préfecture de la Sarthe vient de prendre un arrêté qui interdit la circulation à Arnage sur l'avenue nationale, c'est l'axe principal de la commune. Interdiction de circuler de 19h à 1h du matin ce vendredi et ce samedi pendant le Mans Classique Légende. Par ailleurs, le plan de circulation pour le Mans Classique est à retrouver sur ici.fr.
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9: On remet une petite laine ?
0: Pour ce matin, si vous voulez, mais vous ne la garderez pas trop longtemps quand même, Christelle. Température, on a des 13 degrés hein, d'annoncer, par exemple, Quartier Miroir, on nous dit Dominique, à Marigny-Layé, 13 degrés au Lehard, 13 degrés également, 14 degrés, secteur Rennerie, nous indique Fabien, nous sommes là de retour au Mans, 14 degrés à La Millet, c'est à Ouvert, à Auvers, sous Montfaucon. Cet après-midi, les températures en Sarthe ne devraient pas dépasser, ça peut vous surprendre, mais c'est pourtant bien la vérité, les 25 degrés, le tout dernier des bulletins de Météo France nous précise en ensuite, pour la suite de la semaine, du soleil et rien que du soleil. Température les après-midi, demain, 29 degrés. Pour samedi, 30 degrés. Pour dimanche, 32 degrés. Je vais m'arrêter volontairement à dimanche, mais je regarde bien. Quand même, par rapport au bulletin des prochains jours, je vois pas le mot pluie, averse et tout ce qui voudrait dire cela. On maintient un temps sec, même pour toute la semaine prochaine. Gare du Mans, les trains restent globalement à l'heure. Pas de perturbations à signaler. Sur la route, un petit peu plus de circulation aux portes du Mans, mais globalement, des conditions de circulation qui sont en effet fluides. Vous pouvez encore passer aujourd'hui au niveau des Hunaudières. Attention, ça va changer à partir de demain, effectivement, Christelle, vous le rappeliez, mais on va le rappeler une nouvelle fois. Le plan de circulation en lien avec le Mans Classique est en ligne sur ici.fr.
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0: Bonjour à toute la Sarthe, on espère en pleine forme ce matin. Ici matin justement, c'est la musique qui va bien avec Stan the Ghetto. Oui, voici Bernard Lavilliers.

0: avec Bernard Lavillier et Stan de Gâteau. Oui, on va jouer tout de suite à vous offrir, prêt pour vous offrir des places pour Papé à Parc. Mais j'ai envie de vous parler maintenant du sujet de mon œil qui va suivre dans 3-4 minutes. Et cette question, êtes-vous prêt à quitter votre région et votre vie à cause des canicules? À répétition, Alain Ginesté a des choses à nous dire.
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0: Deux places pour Papé à Parc, le plus grand parc d'attractions des Pays de la Loire. Ça fait... Oh, ça monte et ça descend, on se retrouve la tête en bas. Plus de 30 attractions et nouveautés été 2026. Le parc aquatique, vous êtes d'accord, Christelle Caillou, c'est bien, c'est beau?
3: Ah bah oui.
0: Parfait. On va pas prendre finalement les noms d'attractions que je déforme, mais voici la question. Nous allons prendre trois sites sartois. Sur les trois que je vais vous citer, il y en a deux qui sont voisins de Papéa, donc à courte distance. Limite, on pourrait y aller à pied. Et il y en a un qui est bien plus loin en Sarthe. Lequel entre l'abbaye royale de Lépau, Carnuta, la maison de l'homme et de la forêt, ou la maison de l'eau? Trois sites, il y en a deux qui sont vraiment voisins de Papéa, ouais. Un qui est bien plus éloigné. Lequel entre l'abbaye royale de Lépau, Carnuta, la maison de l'homme et de la forêt, la maison de l'eau? Allô, 02 40 29 10 10.
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0: 7h15, Christelle Caillot, changement climatique ce matin dans mon œil.
3: Et oui, avec Alain Ginesté. Alain, qu'est-ce qu'on apprend ce matin? Vous vendez votre villa sur la Côte d'Azur?
8: Ah, je la vends pas, je la donne, je vous l'offre, puisque je fais partie du tiers des Français, 34% exactement, qui pourrait envisager de déménager en raison des canicules. Incroyable chiffre dévoilé ces derniers jours par le site Le Bon Coin et qui vient confirmer, voire accentuer, le sondage ici au Doxa de septembre dernier. Deux études qui nous apprennent que le climat devient progressivement un vrai critère d'installation immobilière, au même titre que le budget ou le travail. Bien sûr, ce sont les habitants des régions réputées les plus chaudes qui sont les plus nombreux à envisager un départ, et notamment ceux qui vivent en Provence-Alpes-Côte d'Azur. Mais pour aller où ? Tiens, en Bretagne ou en Normandie, ces zones si souvent moquées pour leur pluie ou leur fraîcheur et qui pourraient devenir des refuges climatiques. Les Alpes, les Pyrénées ou le Massif central sont aussi des régions qui semblent subitement redevenir intéressantes, mais c'est quand même pas demain la veille que Clermont-Ferrand risque une forte arrivée d'exilés venus de Saint-Jean-Cap-Ferrat. Pas d'exode climatique massif à l'horizon, certes, mais il faut envisager que demain, le vrai luxe, ce sera la fraîcheur et que l'agent immobilier le plus influent sera le thermomètre. Et si ce mouvement se confirme dans la durée, ce que prouvent déjà ces deux sondages à 9 mois d'intervalle, la pression immobilière pourrait elle aussi déménager. Et l'attractivité de certains territoires se trouvait changée, probablement pas au point quand même de transformer les fans de l'OM au foot ou de Toulon au rugby en supporters de Rennes ou de Vannes. Faut quand même pas exagérer.
3: Alain Ginesté, merci. C'était mon œil. 7h17, Bruno.
0: Oui, Christelle Caillou, il va faire beau encore une fois aujourd'hui en Sarthe. Mais les températures cet après-midi seront à un niveau que, ouf, on pourra quand même respirer. Profitons-en. Température en effet annoncée par Météo France jusqu'à 25 degrés. Chris Isaac, c'est tout de suite. Voici Blue Hotel. 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

0: ici mène une chanson qui donne, je sais pas, envie de prendre la route des vacances. Que vous allez peut-être faire ce week-end d'ailleurs, Chris Isaac avec Blue Hotel. Oh, il est 7h20, depuis le temps que nous l'attendions. Elle est avec nous. C'est Magali de la Guirche. Bonjour Magali.
1: bonjour à tous.
0: Ah, comment allez-vous, bonjour. Magali?
1: Eh ben tout va bien.
0: C'est vrai, pourquoi?
1: Les températures ont descendu, donc c'est cool.
0: Très bien. Il fait combien en ce moment à la Guirche, qui est dans le pôle nord de la Sarthe, on le rappelle. Oh, j'exagère de dire ça. Combien?
1: Mais franchement, j'ai pas regardé encore.
0: Quoi? Au revoir Magali, vous ne gagnez pas vos places pour Papéa. Et pourtant, la Guirche, c'est beau. La Sarthe passe tout près. Il y a une église, une boulangerie, aurait dit quelqu'un il y a quelques années à la télé. Il y a même le train qui s'arrête.
1: Exactement, je suis juste à côté du train.
0: Oh, c'est vrai. À quelle heure le prochain?
1: Je sais pas non plus.
0: Bon, c'est deux questions. Météo, je n'ai pas regardé. Le train, je sais pas. Bon, Magali, deux places pour Papéa. La question du jour était trois sites bien connus en Sarthe. Il y en a deux qui sont très proches quand même de Papéa, enfin pas loin, et un tout petit peu plus loin. Lequel entre l'abbaye royale de Lépau, Carnuta, la maison de l'homme et de la forêt, ou la maison de l'eau? Magali.
1: Carnuta.
0: Quoi ça?
1: Carnuta, la maison de l'homme...
0: La maison de l'eau et de la reine. Non, la maison de l'homme et de la forêt. Bravo,
1: voilà, de
0: c'est bien
1: de
0: cela.
1: Ouais, ouais. Voilà.
0: Est-ce que vous êtes déjà allé à Carnuta?
1: Eh ben non.
0: Bon, il va falloir y aller, ce sera bien. Est-ce que vous êtes déjà allé à Papéa?
1: Ah, oui.
0: Ah, vous allez y retourner, Magali. Bravo, les places
1: sont
0: pour vous.
1: Exactement, avec mon petit-fils, ça va être très bien.
0: Dont le prénom voilà. Est c'est, comment sont le prénom du petit-fils?
1: Pardon?
0: Le prénom du petit-fils, c'est pas pardon.
1: Édouard.
0: Voilà. On vous taquine.
1: On va y arriver.
0: On va y arriver. Merci beaucoup, Magali. On vous embrasse. Belle journée. Et Magali, tous les jours pour entamer vos journées, vous écoutez?
1: Ici même.
0: Ne changez rien. Merci encore, Magali. Allez, tout de suite, on va aller faire un petit tour du côté du domaine de la mare. Merci encore, Magali. Semaine à, effectivement, c'est l'un des grands feuilletons de l'été avec ici même de véritables échappées près de chez nous. Et cette semaine, nous découvrons le fameux domaine de la mare à Sargelles-le Mans, où l'on va, Fabien Aubric, de l'arbre à la bouteille.
2: L'arbre, c'est le pommier. Le domaine de la mare, ce sont des vergers, mais aussi une cave où sont fabriqués différents produits, jus de pomme, cidre, des spécialités originales, le tout 100% bio. Un travail de création qui aura lieu à l'automne pour Robin et Théo Lomo, les jeunes gérants de l'exploitation. En ce début d'été, l'arrosage est une tâche obligatoire.
3: Ça a commencé très tôt.
4: Ouais, on est obligé ces derniers jours. C'est pas une tâche habituelle, une tâche assez chronophage, mais là, on est obligé. Là, c'est des jeunes pommiers qui souffrent un peu avec la canicule, et du coup, il faut les arroser, sinon on va les perdre. Donc, on se lève tôt et puis on profite un peu de la fraîcheur pour arroser. On a la chance d'avoir un puits qui est la meilleure façon de récupérer l'eau. Et du coup, on a un puits juste à côté de la maison, donc toutes les eaux qui tombent autour, elles tombent dans les nappes et puis on réutilise cette eau pour tout ce qu'on a besoin, sauf quand vraiment on a quelques travaux de désinfection, on veut être certain de la qualité de l'eau. Là, alors, on prend l'eau de la ville.
3: Mais sinon, c'est de l'eau naturelle.
4: Oui, là-dessus, ils sont... Bon, c'est une eau qu'on a fait tester, hein. Elle est pas parfaite à la consommation humaine, mais elle est quand même presque bonne à boire, donc les pommiers, eux, ça leur va très très bien.
3: Est-ce que cette période de canicule et ces périodes de canicule à répétition depuis quelques années vous inquiète, hein?
4: Ouais, nous on est des jeunes agriculteurs et du coup on réfléchit un peu à l'avenir et c'est vrai que on a une chance ici sur notre parcelle, c'est que on est sur une zone argileuse, donc à 20 cm sous la terre, on a une couche d'argile qui bloque presque complètement l'eau, qui est très imperméable, et du coup ça permet de retenir l'eau sur les 20 premiers centimètres et de laisser vraiment le temps aux racines de puiser l'eau dans cette couche-là. Donc c'est parfait, c'est grâce à ça qu'on n'a jamais eu besoin d'irriguer. Mais quand il n'y a plus d'eau, il n'y a plus d'eau malgré ça. Et du coup, ça fait 2-3 ans où on a énormément d'eau en hiver. Et là, c'est les marécages. Et par contre, l'été, on a une longue sécheresse. Et du coup, on est en train de réfléchir à appeler des prestataires pour voir combien ça nous coûterait de rendre les vergers irrigables. C'est des grosses installations, mais... Si c'est une tendance qui se confirme, on sera obligé d'y venir. Ouais.
3: Techniquement, il faut faire des drains, des petites coulées, des petites tranchées entre les arbres.
4: Ouais, exactement. C'est tout un système de plomberie enterrée Et après, on a un système de goutte à goutte qui est à 50 cm du sol. Et les gouttes tomberont au pied des arbres.
3: Et puis, ça vous éviterait de vous lever à 6 h du matin pour aller arroser.
4: C'est ça. C'est pas la mission la plus rentable, en effet. On s'en passera avec grand plaisir.
2: Au prochain épisode, on peut rentrer dans la cabane ?
4: Bien sûr.
2: On découvrira une autre activité.
4: C'est des logements qu'on design nous-mêmes. On est des
2: deux hébergements insolites situés au cœur des vergers du domaine de la Mare, à Sargé-l'Élemant.
0: Et ce dépaysement, il en sera question demain même heure avec vous, Fabien Brix. C'est parfait. Merci encore, Julien Doré. C'est là maintenant, ici matin, la suite avec la fièvre.

0: Ici Ben, c'est vrai, le monde est en train de changer. Julien Doré, à l'instant avec la fièvre.
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0: Salut à toutes et tous, les bienvenus ici matin et vos infos météo également avec Arnaud, fidèle auditeur depuis Brette-les-Pins qui a relevé 15 degrés. Dans un instant, dans l'info d'ici, Christelle Caillou, on part voir les agriculteurs.
2: Oui, les agriculteurs qui font partie des personnes très très touchées par la canicule en ce moment. Nous irons à Loplande, culture et animaux ont bien du mal à affronter cette vague de chaleur du mois de juin. Mais pour le moment, c'est toute l'actualité en français dans le monde. Le 90 secondes présenté par Cyril Ardo-Redon.
3: 275 hectares de forêt parcourus. 600 personnes évacuées dans les Bouches-du-Rhône où deux incendies se sont déclenchés hier soir près de l'étang de Berre. 850 hectares brûlés entre l'Hérault et l'Aude. Cet incendie ne progresse plus selon la préfecture. 6 départements du sud du pays restent en vigilance rouge. Feu de forêt aujourd'hui et demain. Dans ce contexte, une nouvelle cellule interministérielle de crise aujourd'hui. Elle est délocalisée à Marseille. Le Premier ministre Sébastien Lecornu promet de s'attaquer en même temps à l'atténuation du changement climatique et à son adaptation. Plus aucun département n'est ce matin en alerte orange canicule. Une carte de France colorée par bison futé ce week-end. De l'orange partout, demain dans le sens des départs, c'est même rouge pour le quart nord-est et l'Île-de-France. Premier départ en vacances et prévision complète à retrouver sur ici.fr. Il clame son innocence depuis 30 ans. La cour de révision se prononce aujourd'hui sur l'affaire d'Annie Le Prince, condamnée en 1997 pour le meurtre de son frère, de sa belle-sœur et de deux nièces. Si la condamnation est annulée, il y aura un nouveau procès. Le Sartois de 69 ans est libre depuis 2016. C'est désormais le plus gros porte-conteneur français capable de transporter l'équivalent de 20 000 camions. Le navire Notre-Dame est inauguré aujourd'hui au Havre par l'armateur CMA-CGM. Les associations écologistes dénoncent son impact sur l'environnement. Et puis la Coupe du Monde de foot, les Bleus de retour à l'entraînement à Boston sous 35 degrés avant France-Paraguay samedi à 23h. Ce soir, les champions d'Europe en titre, les Espagnols affrontent l'Autriche en 16e de finale.
2: 7h31, vous écoutez ici Maine, c'est l'heure de l'info d'ici et on part à Loplande rencontrer un agriculteur après la canicule du mois de juin, après le passage de cette grosse vague de chaleur et en attendant sûrement la prochaine. Ce sont des professionnels qui sont très inquiets, Astrid Magnécarne.
4: Ce qui tracasse le plus Gaël Peltio, agriculteur à Loplande, ce sont ses cultures.
5: Très très inquiet, surtout pour tout ce qui est maïs. On ne sait plus quoi faire. On a des maïs qui dessèchent debout, on a des maïs qui sont non fécondés. Ça risque d'être catastrophique sur la production animale.
4: Et oui, parce que 95% de ce qui nourrit les animaux de l'exploitation est produit sur place.
5: On n'est qu'au 1er juillet. Donc c'est là quand même depuis que je suis installé, moi, depuis 99. J'ai fini la moisson au mois de juin. Ça m'est jamais arrivé dans ma carrière. Colza, blé, orge, lin, c'est fini, terminé. C'est inquiétant quand même.
4: Devant la stabulation pleine de fourrage, il anticipe un hiver compliqué.
5: C'est des bottes que j'ai tassées la semaine dernière, que je vais commencer à détasser cette semaine pour nourrir les animaux qui sont encore dans les bâtiments où il n'y a plus de pousse d'herbe, où il n'y a plus rien.
4: Il faudra donc compléter en achetant de quoi nourrir les vaches laitières et les volailles. Des coûts supplémentaires alors que les animaux, eux, risquent de rapporter moins.
5: Elles bougent le moins possible, elles mangent moins, elles produisent beaucoup moins, de 5 à 10 litres peut-être par vache, quoi, qui est perdu et qui sera non récupérable, quoi. Donc là, ils sont jeunes, donc à cet âge-là, ils supportent bien la chaleur, quoi. C'est plutôt adulte, hein. J'ai la hantise et les volailles pour partir fin août, début septembre, donc j' ai quand même tout l'été à passer et la fin du lot m'inquiète beaucoup, quoi. Donc là, je suis monté jusqu'à 47 degrés dans les bâtiments.
4: Hein. Des conditions qui font gonfler la charge de travail de l'agriculteur.
5: Pour nous, c'est très dur parce qu'on est... Nous, on se lève très tôt le matin. On commence par soigner nos animaux de bonne heure pour qu'ils puissent manger à la fraîche. Donc, on ne regarde pas nos heures. On se lève parce qu'il faut y aller, c'est normal. Et puis, je ne me pose pas de questions. Si je dors moins longtemps, je dormirai mieux plus tard. Et puis, c'est tout. Hein, ce n'est pas grave. Hein. On fait davantage de nuit parce qu'on n'a pas le choix pour la sécurité, pour le feu, les incendies, la chaleur. Hein, faut, les engins, le matériel, il faut faire attention. Et puis, les animaux, il faut être présent. Quoi.
4: Et quand ce ne sont pas les animaux?
5: Les joints, je viens de voir le tracteur, là, c'est dû à la chaleur. chaleur, un joint de cache-poussière qui a dû lâcher, quoi. Ça fait encore une chose de plus à réparer, ouais, c'est comme ça.
4: Pour les fortes chaleurs prévues ces prochains jours, Kael Pelletio se dit prête à subir de nouveau et à préserver un maximum ses animaux.
2: Astrid Meynier-Carn pour Ici Maine, un reportage à retrouver sur ici.fr. On revient sur les conséquences de la canicule pour les agriculteurs avec notre invitée dans moins d'un quart d'heure, la présidente de la FDSEA de la Sarthe. Et puis à la une du journal de 8h, c'est le jour J pour Dany Le Prince. Le Sartois de 69 ans va être fixé ce matin. La cour de révision à Paris doit se prononcer sur sa demande de procès en révision. Retour sur cette affaire dans une demi-heure. Bruno, un petit peu plus frais aujourd'hui.
0: Des températures qui parfois atteignent à peine les 14 degrés à Brulon. C'est une information de Audrey. Plutôt du 13 degrés, 12-13 degrés. Le Mans-Batignolles, Marie a relevé 14 degrés. À Malicorne, à Malicorne, à mon avis, c'est du 14-15 degrés. Mais à Mulsanne, Pat a relevé 16 degrés. Et 16 degrés à Guesselard, nous dit Jacqueline. J'aime bien également de temps en temps, on a des messages d'auditeurs ou d'auditrices qui ne sont plus en Sarthe, qui sont à Saint-Brieuc, comme Marie-Vonne. Et vous savez qu'à cette heure-là, à Saint-Brieuc, petit clin d'œil à la Bretagne, il fait 15 degrés.
2: Ah, allez, bah ouais. Ça change pas grand-chose, hein.
0: En tout cas, merci pour tous ces messages. C'est vraiment super sympa. On ne le dit jamais assez. Météo France nous dit que ce jeudi, journée ensoleillée, hein, ouais. À ce niveau-là, il n'y a pas de suspense. Il va faire jusqu'à 25 degrés. C'est presque une surprise. Évolution pour les prochains jours, au moins jusqu'à dimanche. Dans tous les cas, du soleil. Jusqu'à 29 degrés pour demain, 30 degrés pour samedi, 33 degrés pour dimanche. Je ne vois pas de température caniculaire pour la semaine prochaine, mais je garde une réserve après quelques déconvenues. Faut pas le cacher, la semaine dernière. Par contre, ce qui est certain, c'est que toute la semaine prochaine, il va y avoir des journées ensoleillées. Pas de pluie à l'horizon pendant encore au moins une semaine complète. Gare du Mans, les trains, globalement, sont à l'heure. Circulation, évidemment, quelques ralentissements autour du Mans, pour vous également qui venez depuis la Suisse-sur-Sarthe. Mais globalement, ça roule plutôt bien.
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0: On vous emmène en Sarthe avec Sarthe Tourisme, le site pour découvrir les richesses de la Sarthe. Simon Peverelli l'a testé pour nous. Donc il nous emmène en Sarthe dans un petit instant et ça nous va bien. Tiens, en attendant, voici, viens, je t'emmène. Ça tombe bien. Avec France Gall.

0: Ici même avec France Gall, et viens, je t'emmène, allez, venez, on vous emmène en Sarthe. Mais encore faut-il avoir l'outil qui va bien.
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0: Heureusement, Simon Peverelli est là pour des tests en tout genre, des activités, des bons plans, des lieux à découvrir. Et Simon, aujourd'hui, vous nous présentez le site référence pour, eh bien, de bonnes vacances en Sarthe.
2: Sarthetourisme.com, le lieu qui regroupe toutes les infos de ce qui se passe dans notre département. Alors, qu'est-ce qu'il vaut? Comment ça fonctionne? On va répondre à ces questions parce qu'on a testé pour vous le site de Sarthetourisme. Est-ce que vous connaissez vraiment la Sarthe? Une chose est sûre, si vous êtes parfois en panne d'idées pour faire des sorties entre amis, en famille ou bien tout seul, le site de Sarthetourisme, il est fait pour ça. J'ai rencontré Benoît Lequéman, directeur adjoint. Lorsqu'on arrive sur ce site, on tombe directement sur les pépites de notre département.
3: Alors bien entendu, nous allons mettre en avant ce qu'on appelle traditionnellement les incontournables, nos grands marqueurs, que ce soit autour des événements automobiles, du patrimoine,

0: c'est son agenda. Un agenda qui recense tout ce qui se passe en Sarthe.
1: Oui, c'est un outil formidable. On travaille alors de manière aussi très étroite avec les offices de tourisme et l'ensemble des opérateurs touristiques du département. Et on a ce qu'on appelle un bordereau qui recense toutes les animations, toutes les manifestations, l'agenda de tous les territoires. C'est très riche et ça permet de faire beaucoup de propositions aux internautes.
0: Propositions qui peuvent être triées pour une recherche plus efficace. Vous pouvez choisir la thématique, événement du week-end, exposition, conférence, brocante ou encore journée du patrimoine. Une fois votre thématique choisie, vous pouvez sélectionner les dates qui vous intéressent en cliquant sur le petit bouton « Filtrer ». Le but, accéder le plus rapidement possible à l'info qui nous intéresse.
1: Oui, on sait que la durée de consultation est de plus en plus brève, donc il faut que l'information soit fluide, que l'internaute puisse aller à l'essentiel, donc avec des moteurs de recherche pratiques. Une géolocalisation, l'idée c'est vraiment qu'en quelques minutes, on trouve l'information qui puisse correspondre à ce que l'on veut faire sur le territoire.
0: Et mon coup de cœur personnel, c'est que le site, il est adapté à tous, avec le système Lisio. C'est un petit menu sur la droite de votre écran, vous y verrez une sorte d'hippocampe sur lequel cliquer et qui vous donne en fait accès à un affichage en fonction de vos troubles ou handicaps, dyslexie, migraine, épilepsie, malvoyance. Ça, c'est vraiment top. Et puis, il y a aussi une barre de recherche si vous voulez simplement trouver une info avec des mots-clés particuliers. Ça vous donnera ensuite une liste de résultats. Tout ça pour vous dire que l'info qu'il vous faut, eh bien, vous pouvez la trouver grâce à ce site sarthetourisme.com. Et on peut le dire, le site, il est clairement testé et approuvé par Essimen.
2: Bravo, merci beaucoup Simon Péverelli. Demain, quelque part dans la continuité de Sarthe Tourisme, un lieu à découvrir, un vrai lieu touristique, c'est le musée de la coiffe. Il est à Fresnay sur Sarthe. Il est 7h43, il va faire beau aujourd'hui. Les sols sont déjà très très secs. Comment les agriculteurs en Sarthe vivent-ils cela? Annabelle Chartrain, la présidente de la FDSEA 72, s'apprête à répondre à vos questions. Christelle Caillouf.
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2: Christelle Caillou, ce début d'été est très difficile pour les agriculteurs de la Sarthe.
11: Oui, Annabelle Chartrain, bonjour.
12: Bonjour.
11: Vous présidez la FDSEA de la Sarthe, c'est le principal syndicat agricole. Vous êtes en ligne ce matin avec nous et on pense par l'élevage sur ses conséquences de la canicule. Quelle est la situation aujourd'hui dans les élevages du département qui ont vu mourir des animaux, de nombreux animaux ces derniers jours?
12: Alors la situation est toujours très dégradée, l'écarisseur passe mais avec beaucoup de retard. Donc on avait l'autorisation jusqu'à hier d'enfouir les animaux si besoin et avec une autorisation express de la DDPP. On peut toujours obtenir ces dérogations mais avec un dossier un peu plus complet. Donc la situation est toujours très dégradée. Ça va pas rentrer dans l'ordre avant 8-10 jours, je pense.
11: En fin de semaine dernière, sur Issimen, Isabelle Leballeur, la secrétaire générale de la Confédération de l'Aviculture, estimait que les services de l'État avaient mis justement trop de temps à prendre les décisions pour évacuer ces volailles mortes. Est-ce que vous partagez ce point de vue? Est-ce qu'il fallait aller plus vite?
12: Oui, tout à fait. On aurait pu aller plus vite quelque part. Alors si déjà l'écarisseur avait ouvert les yeux sur ses capacités à ramasser les animaux morts. Si l'État avait aussi pris la mesure, on les avait alertés hein, déjà en amont. On a déjà eu une semaine de grosse chaleur en mai et ça n'a pas servi de leçon et la rebelote. Donc oui, l'État n'a pas été assez rapide entre le moment où on les alerte le mardi et le moment où le jeudi les décisions sont prises, car on a perdu 48 heures.
11: Aujourd'hui, quel est le bilan chiffré en termes de victimes?

0: victimes?
1: Alors, je ne saurais pas dire exactement énormément de volailles et de porcs. C'est les deux espèces qui ont le plus souffert. Mais il y a aussi des bovins, des caprins, des moutons. Enfin, voilà, c'est chiffré exactement. Je ne pourrais pas vous dire le nombre de tonnes d'animaux morts, mais c'est énorme à l'échelle de notre département.
0: Bon, on est sur plusieurs milliers.
1: Ah oui, plusieurs milliers, oui. Oui.
2: Isimène, il est à 7h47. Annabelle Chartrain, la présidente du syndicat agricole FDSEA de la Sarthe, est l'invitée d'Isimène.
0: Alors, l'élevage n'est pas la seule production touchée dans le département. Hein. Les autres filières le sont aussi. Les céréales, les maraîchers, quel est l'état des lieux aujourd'hui?
1: L'état des lieux est inquiétant. On a des producteurs de petits fruits qui ont perdu 80% de leur récolte la semaine dernière, en fait. Un coup de chaleur. Les fruits ont cuit sur les pieds. On a des pommes qui ont pris des coups de soleil. Donc, les maïs identiques, coup de soleil, coup de chaleur. Le maïs est une plante résiliente, mais le mal est fait, hein, quelque part. Je pense que certains maïs seront ensilés pour les animaux d'ici 3 semaines. Hein. On pourra voir des ensileuses démarrer. Sur le maraîchage, c'est pareil. Alors, ils plantent très régulièrement salades, poireaux. Les poireaux d'été sont cuits complètement. Les salades n'ont pas résisté non plus. Donc, ça veut dire que dans 3 semaines, il y aura moins de salades sur l'étal des Sartois.
0: Des prix plus chers.
1: Des prix plus chers, bah forcément, quand il y a moins, les prix montent. C'est mathématique, c'est la loi de l'offre et la demande. Mais croyez-moi que les producteurs préféreraient vendre même un peu moins cher. Le delta sera pas compensé, en fait. Hein. C'est pas parce qu'il y en a moins. En fait, ce qui n'est pas vendu, c'est une perte totale, en fait. Donc, vaut mieux vendre à un peu moins cher que de pas vendre.
0: On parle de canicule, on parle déjà de restrictions d'eau. On est le 2 juillet, la loi d'urgence agricole prévoit notamment de faciliter le stockage de l'eau. C'est vraiment ainsi que l'agriculture va s'adapter, selon vous, dans les prochaines années?
1: Alors oui, on espère pouvoir s'adapter, mais il va falloir nous donner les moyens de s'adapter. C'est-à-dire que si là on est en restriction d'eau, on rentre en restriction d'eau sur plusieurs bassins, des restrictions qui peuvent atteindre 60% de moins que ce qu'on a le droit habituellement à irriguer. Donc, si on ne nous laisse pas faire des réserves d'eau et que ça aille vite surtout, on ne pourra pas s'adapter. Enfin, ça sera compliqué de s'adapter à des températures de 40-45 degrés si on n'a pas d'eau en face.
0: Annabelle Chartrain, présidente de la FDSEA de la Sarthe, était notre invitée ce matin. Merci à vous, belle journée.
1: Merci, bonne journée.
2: Merci à vous, mesdames. Il est tout de suite 7h50. Ici matin, la suite, c'est en musique avec Alex Warren et Ordinary. Quoi que vous fassiez, quel que soit le programme, belle journée à toutes et tous.
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Ici matin avec Warren, Alex Warren et Ordinary. D'ici au journal de 8h, il y aura le rendez-vous du voyage dans le temps avec Stéphane Bern. Au sommaire ce matin, la maison carrée, ce grand rectangle. 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Quoi ça? 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Accélérez tout de suite. Sensualité. Jamais.

0: Ici Mel avec Axel, Raid et Sensualité. Oh, direction la Suze sur Sarthe maintenant avec Chantal. Bonjour Chantal.
1: Bonjour Bruno.
0: Vous allez bien ce matin? Vous êtes dans la cuisine, Chantal?
1: Ça va.
0: Est-ce que vous êtes dans la cuisine?
1: Oui, je suis en train de faire de la cuisine.
0: Ah, parce que le parfum nous vient jusque là, juste cela. Chantal, on vous propose de nous appeler pour avoir une carte avec un crédit carburant 50 euros. Vous savez quoi, Chantal?
1: Non.
0: Eh bien, c'est pour vous.
1: Ah ben, je vous remercie beaucoup.
0: Vous êtes contente?
1: Oui, je suis contente.
0: Dites-le très fort, je suis contente.
1: Contente.
0: Parfait. Merci, Chantal. On vous embrasse.
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0: Stéphane Bern, ce matin, voyage au temps où les mots étaient plus souples que nos profs de géométrie.
3: À Nîmes, le monument le plus célèbre s'appelle la Maison Carrée. Problème, elle n'est pas carrée. Pourtant, personne ne s'est plaint pendant près de 2000 ans. Pas un tweet, pas un avis Google, nada. Nîmes, début du 1er siècle de notre ère. Sur le forum de la cité romaine de Nemosus, un temple tout neuf surgit au cœur de la ville. Il domine la place, posé sur son haut podium avec ses colonnes parfaitement alignées. C'est propre, c'est symétrique, c'est romain. Du chantier livré clé en main, sans réserve, sans malfaçon.
4: Le bâtiment, des métiers qui vous construisent.
3: Ce temple est dédié à deux jeunes princes, Caius et Lucius César, les héritiers de l'empereur Auguste. Deux futurs ex-dirigeants morts avant d'avoir gouverné. Alors, Rome leur construit un monument impeccable, histoire de rappeler que le pouvoir, lui, ne meurt jamais. Puis il y a ce nom, la Maison Carrée.
5: T'es carré, solide et droite dans ta tête et dans ton cœur, toi.
3: Sauf que si vous vous placez devant, il n'y a pas de suspense. Ce n'est pas un carré, c'est un rectangle, un vrai, allongé, assumé. Un carré qui a pris un peu de liberté. En réalité, le piège vient de nous. Pendant des siècles, carré ne voulait pas dire strictement carré, comme aujourd'hui. Cela pouvait désigner une forme régulière à angle droit. Un quadrilatère bien tenu, disons. On parlait même de carré long pour un rectangle. Bon, jusque-là, j'espère que mon explication, elle est carrée. Deux mille ans plus tard, il est toujours là, presque intact. Parfaitement rectangulaire et toujours appelé carré. Finalement, c'est notre définition qui s'est durcie. Le monument, lui, reste droit dans ses angles.
0: Merci Stéphane Bern. On ne sait pas d'ailleurs si ça tourne rond dans la maison carrée. 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
0: Bonjour à toutes et tous, bienvenue de juillet, il est 8h. Le journal Christelle Caillot, c'est le jour J pour Dany Le Prince.
6: Le Sartois de 69 ans va être fixé ce matin. La cour de révision à Paris doit se prononcer sur sa demande de procès en révision. Condamné en 1997 pour le quadruple meurtre de Torigny-sur-Douai sur les accusations de son ex-femme et sa fille, il a passé 18 ans en prison et clame son innocence depuis plus de 30 ans. Il réclame pour la deuxième fois l'annulation de sa condamnation et l'organisation d'un nouveau procès. Alors comment ça va se passer aujourd'hui? Élément de réponse avec Léa Dubost.
7: Dany Le Prince est attendu à 9h ce matin au palais de justice de Paris et moins d'une heure plus tard, il sera fixé. La cour de révision va rendre sa décision et prendre le temps de la justifier. Si elle estime que les éléments nouveaux présentés par les avocats sont de nature à faire naître un doute sur la culpabilité de Dany Le Prince, elle va accepter la demande et donc annuler sa condamnation pour les meurtres de son frère, sa belle-sœur et ses deux nièces. Cela entraîne la suppression de la fiche du casier judiciaire, mais attention, ça ne veut pas dire qu'il est innocenté. Un autre procès serait alors organisé devant une cour d'assises autre que celle du Mans. La cour de révision peut au contraire estimer que les éléments nouveaux ne remettent pas en cause la culpabilité de Dany Le Prince et donc rejeter sa demande comme elle l'a fait une première fois en 2011. À 69 ans, le Sartois aurait alors peu d'espoir d'être rejugé.
6: L'affaire est à retrouver en images et en vidéo sur ici.fr. Décision et réaction à retrouver également dans la matinée sur notre antenne et sur notre site internet. Séisme dans le monde de la pétanque hier après les révélations de nos confrères du Parisien. La star dromoise de la pétanque néo-mand Dylan Rocher a été placée en garde à vue dans une affaire de paris truqués. C'est une information que nos collègues de France Info se sont fait confirmer. 70 000 euros de gains estimés après que plusieurs bookmakers aient donné perdant l'équipe du multiple champion du monde sartois lors d'une rencontre contre une équipe bien moins classée. C'était lors d'une étape des Masters de pétanque en septembre de l'année dernière. Sur son compte Facebook, Dylan Rocher a fermement démenti son implication. Plus de détails à retrouver sur ici.fr.
0: Des pompiers accueillis par des tirs de mortier pour aller éteindre des feux de voiture au début de la semaine au Mans.
6: C'est ce que dénonçait hier matin sur Ici Mène le patron du service départemental d'incendie et de secours, Christophe Frerson. Des feux d'artifice qui font en effet partie du quotidien vécu par certains habitants, notamment dans le quartier des Sablons, Marie Mutrici.
8: Oui, c'est ce que racontent ces deux habitants d'un immeuble proche du boulevard Winston Churchill, là où passe le tramway.
9: On entend les mortiers en ce moment, mais bon, comme il y a les matchs de foot, mortiers... Ça va avec, hein.
8: Cet écolier aussi a été réveillé la nuit.
10: Bah hier aussi, j'ai entendu des bombes, mais il y avait des feux d'artifice.
8: Et cette mère de famille a eu très peur à son travail mardi midi.
11: J'étais à la cantine et on l'a vu tout de suite que c'était règlement de compte aussi, Sablon 2.
10: Ils se tiraient entre eux.
11: Ah ben oui, oui, on était à la cantine avec les élèves, vous savez que on a tout vu, on a fait... se mettre sous les tables et tout à cause de ça, parce que c'est pas les petits pétards, c'est les très gros pétards, ça sonne très fort et ça fait très très très peur. On a été confinés dans la cantine, les volets fermés et tout, et pour sortir on a été obligé d'attendre que mon chef, les pompiers disent que c'est bon et la police que c'est bon, on peut sortir.
8: Outre le risque pour les personnes, ces tirs de mortier posent aussi un fort risque incendie en cette période de sécheresse.
6: Marie Mutrici, en reportage à retrouver là aussi en images sur ici.fr et sur l'application ici. 8 personnes âgées de 23 à 54 ans ont été interpellées le mois dernier dans notre département, mais aussi en Bretagne, dans le sud-ouest et à Marseille, pour avoir forcé des distributeurs automatiques de billets. Elles ont été mises en examen pour des faits survenus entre septembre 2024 et novembre 2025, préjudice qui s'élève à 800 000 euros. Les suspects s'attaquaient aux distributeurs à l'aide d'un véhicule et de bouteilles d'oxygène et d'acétylène. On vous parle beaucoup de la sécheresse et de la canicule et il y a encore eu un feu de forêt cette nuit en Sarthe. Les pompiers sont d'ailleurs toujours sur place. 5000 mètres carrés ont déjà brûlé à Maillé. C'était vers 3h du matin que le feu s'est déclaré. 21 pompiers sont mobilisés avec 7 véhicules. Hier, un autre incendie a détruit 5000 mètres carrés d'herbe sèche. C'était dans début d'après-midi au Bailleul, dans le sud Sarthe. Il n'y a pas eu de blessés.
0: Autre conséquence de la sécheresse, les nappes phréatiques du département sont au plus bas.
6: Il y a actuellement deux bassins qui sont considérés en état de crise par la préfecture. C'est le plus haut niveau d'alerte, celui de l'Argance, près de la Flèche, et celui de la Vive-Parence, autour de Bonnétable. Des restrictions de l'usage de l'eau sont mises en place pour les habitants du secteur, pour les collectivités. Il est interdit jusqu'à nouvel ordre d'arroser les jardins, de laver sa voiture, de remplir les piscines. Pas facile pour les particuliers et encore moins quand on est à la tête d'une jardinerie. Écoutez le témoignage de Michael Nouvelière, le jardinier du jardin potager de Bonnétable.
12: On va être obligé de s'arrêter complètement. Il va falloir regarder mourir, malheureusement. Je pense qu'il n'y a pas d'autre solution. On le voit, les buis sont en train de mourir. On a quelques arbres qui souffrent et on voit bien qu'ils commencent à perdre leurs feuilles. Donc, ils sont vraiment en état de stress. Les semis de carottes, ça ne lève pas parce qu'il faudrait toujours d'humidité constante. Donc, ce n'est pas possible. Au bout d'un moment, ça devient compliqué. On essaye de pailler au maximum, mais là, je suis un peu en retard sur le paillage. Il ne faut pas se leurrer, on arrose. On essaye d'arroser tôt le matin, mais c'est pareil, on se rend compte qu'il y a un effet contraire, c'est-à-dire que la terre est tellement sèche qu'elle est en train de prendre l'humidité qu'il y a dans les plantes, donc si ça continue, ça sera de plus en plus compliqué.
6: On vous a mis le détail des zones concernées par ces restrictions de l'usage de l'eau sur ici.fr. On revient plus largement sur ces restrictions en longueur avec d'autres témoignages d'habitants de Pointe-Étable à suivre dans notre info d'ici de 8h30. 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Du basket avec une nouvelle arrivée au MSB. Le club vient d'annoncer la signature du meneur américain de 23 ans, Carlos Stewart, 1m85 en provenance de Varese, en Italie.
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6: Bon, mais bien moins chaud. Hein,
0: oui, je suis surpris. Les températures prennent tout leur temps ce matin pour grimper. Janine, avec moi, coup de fil, toujours bienvenue au 02 43 29 10 10 avec seulement 15 degrés de relevé. Et sans vous donner le mot avec Martine, eh bien, il s'avère que Martine a relevé à Ruaudin, vous savez quoi? Eh bien, 15 degrés. Et l'on relève en ce moment, elle est un petit 16 degrés à Souligny Flacé, comme à la Suze sur Sarthe. On est encore à Lombron avec 15 degrés. Météo France nous dit que cet après-midi, dans les rues de Le Mans Métropole, nous ne dépasserons pas les 25 degrés, même chose à la Ferté-Bernard. Allez, 25, peut-être un 26 degrés à Montval-sur-Loire. La nuit prochaine, température entre 13 et 15 degrés. Demain, vendredi, on va se rapprocher des 30 degrés. 29 degrés annoncés par Météo France. Les prévisions température maxi pour le week-end, samedi 30 et 32 pour dimanche. Mais pas de pluie à l'horizon pendant encore toute une semaine complète. En gare du Mans, ça se passe bien. Les trains non sont globalement à l'heure. Quelques ralentissements en ce moment au niveau du Mans, rien d'anormal à 8h et 8 minutes. Parmi les points les plus délicats, les Hunaudières, il ne faut pas le cacher, mais également la circulation boulevard Jean Moulin, boulevard Pierre Brossolette, en fait la zone d'intersection avec l'avenue Félix Genestlet, ralentissement assez conséquent.
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0: Bonjour et bienvenue, c'est Ici Matin, vous le savez, mais on va le redire quand même. Sur Ici Même, nous aimons parler des vraies choses, de la vraie vie. Et vous savez ce que je réalise, Christelle Caillou?
6: Dites-moi.
0: C'est que c'est l'avant-dernier matin où les enfants vont à l'école. Ah, quand même.
6: Demain,
0: on va ressortir, oui, c'est vrai. Sheila, mais oui, l'école est presque finie puisque c'est demain. Voilà. Mais en tout cas, les vacances d'été, c'est un vrai grand désir, très attendu. Désir. Véronique Jeannot et Laurent Voulzy sont là pour nous le rappeler.

0: Ici Mène avec Véronique Jeannot, ça les fait rigoler. Et bien sûr Laurent Voulzy, Désir.
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0: Christelle, si je vous dis on met carte sur table, carte, vous l'écrivez?
3: C-A-R-T-E.
0: Mais non, quand on parle d'école, c'est carte K-R-T, bien sûr. Ah là là là là. Bon, attention, chez K-One Speed ou K-Un Speed, K-One Speed, ça vient du panorama.
3: Tout mélangé, là.
0: 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On va écouter un bruit de voiture. Le but du jeu, c'est pour vous de reconnaître la marque en question, la voiture. Une voiture qui va retrouver la piste ce week-end, lors de Le Mans Classic Legend. Écoutez bien, trois propositions dans la foulée. Alors, cette voiture, trois propositions, c'est la Porsche 917, c'est la Matra de Henri Pescarolo ou c'est la Mazda à moteur rotatif. 02 43 29 10 10. Benoît, on peut réécouter un tout petit instant comme ça, histoire de... Voilà, c'est... Et alors, si je devais vous donner un indice, 35 et anniversaire. Non, c'est pas un bruit simulé. Par contre, on va parler tout de suite, non, c'est pas vrai, de simulateur d'investissement.
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0: Il est 8h15, c'est l'heure de C'est pas vrai, Christelle Caillot, le rendez-vous anti-arnaque.
3: À Audrazo ce matin, focus sur un outil très pratique. Il permet de savoir si on est victime ou pas d'un investissement frauduleux.
6: Oui, vous êtes nombreux, vous les auditeurs, à me dire que vous avez envie d'investir votre argent dans tel ou tel placement financier et que vous avez quand même quelques doutes, arnaque ou pas. L'outil dont je vous parle, je vais vous mettre le lien sur ici.fr. C'est une page internet, un simulateur. Il est sur le site de l'AMF, l'Autorité des marchés financiers. Suis-je victime d'une arnaque ? C'est son titre.
3: Et comment ça marche ?
6: Alors, c'est tout bête. En fait, l'AMF vous pose une série de questions. Est-ce que l'investissement proposé est présenté comme très rentable et sans risque ? Est-ce que vous avez été contacté via un réseau social ou après avoir laissé vos coordonnées sur Internet ? La personne qui est en contact avec vous, est-ce qu'elle est particulièrement sympathique et est-ce qu'elle vous incite à faire un versement rapidement ? Une fois le questionnaire fini, la page vous affiche un curseur, pas d'arnaque ou risque d'arnaque ou risque élevé d'arnaque. Je vous ai parlé il y a quelques mois de cet ingénieur qui a perdu près de 350 000 euros dans un placement frauduleux. Eh bien, il coche toutes les cases de ce questionnaire. Oui, il a laissé ses coordonnées après avoir lu un article web mensonger sur une plateforme de trading. Oui, le faux trader qu'il appelle est avenant, sympathique, convaincant. Oui, notre ingénieur voit ses gains monter en flèche et puis patatras, son monde s'écroule, c'est ce qu'il dit quand il veut récupérer son argent. Il n'y a pas d'argent, il a tout perdu. Donc avant de vous lancer dans quoi que ce soit, ne vous précipitez pas, allez sur cette page. Vous trouverez aussi d'ailleurs dessus le numéro de Épargne Info Service. C'est une plateforme où vous pouvez poser vos questions, notamment si vous avez un doute sur un investissement.
3: Audrazo pour C'est pas vrai à retrouver sur ici.fr. 8h17 Bruno.
0: Il va faire beau aujourd'hui, mais j'y reviens. Les températures mettent vraiment tout leur temps pour grimper. 14 petits degrés, nous dit Annick, qui est une auditrice ici même depuis le quartier miroir. Oh, je ris de me voir si belle en ce miroir. Je pose. Enfin, ce qui me vient comme ça. Tout va bien, nous sommes en July, mais tout de suite, ce que l'on va faire, c'est chanter September, et on le fait avec Earth, Wind & Fire.

0: Ah là là, c'est bon d'écouter cela ici, Manor Sun and Fire avec September. Dans un petit instant, les gens d'ici direction Saint-Calais pour faire la connaissance d'une figure locale, une commerçante, c'est Rosa Frade du Portugal à Saint-Calais. Quel a été son parcours? Mais avant cela, Gaston est avec nous. Bonjour Gaston.
1: Bonjour Bruno.
0: Vous habitez Le Mans, Gaston, c'est cela?
1: J'habite Le Mans, oui.
0: Dans quel secteur de la ville?
1: Polygone.
0: Polygone, parfait. Gaston, ce serait bien d'aller faire du kart chez K One Speed, avenue du Panorama. On n'est pas loin du virage du Tertre Rouge, du stade Marie-Marvin, entre autres.
1: Oui.
0: Et pour gagner ces deux courses, 24 euros, justement, l'unité, le prix pour passer un super moment. Il suffit juste de venir avec, moi, j'irai une paire de chaussures de sport. Hein. Tout le reste, ça vous est fourni. Il faut reconnaître un son de voiture. Voilà. Un son moteur, mais de quelle voiture? C'est les 24 heures du Mans. Gaston, quelle voiture avez-vous reconnu? Ou quelle marque?
1: La fameuse Mazda.
0: Ouais, la fameuse Mazda, bravo.
1: Ah, oui.
0: Allez, pour ceux qui sont des novices, qu'est-ce qu'elle avait de particulier, cette Mazda, Gaston?
1: Ah, c'est le moteur rotatif.
0: Ouais.
1: Et en fait, faisait beaucoup de bruit.
0: Elle a gagné il y a 35 ans, d'où l'indice,
1: oui.
0: 35. Effectivement,
1: oui.
0: Anniversaire pour ce 35e anniversaire. Et Mazda la ramène, la vraie de vraie. Et c'est le pilote Yujiro Terada ce week-end qui va en reprendre le volant. Bravo, Gaston, vous serez pas loin parce que vous allez faire du kart chez KOM.
1: J'ai vu gagner.
0: Ouais. Mais moi aussi. On pourrait serrer la main.
1: Et souvent, on vous voit. Parce que moi, ça fait plus de 50 ans, je vais aux 24 heures.
0: Eh bien, ça fait plaisir de savoir. Bravo. Belle endurance, Gaston. Ne changez rien. On vous dit à très bientôt. Et merci d'écouter ici même. Merci à vous. Allez, tout de suite, direction, en effet, Saint-Calais, pour faire la connaissance d'une dame qui est aussi rayonnante. C'est Rosa Frade. Rosa Frade, un sacré parcours. Née au Portugal, dans quelles circonstances est-elle devenue cette figure si attachante de la vie commerçante de Saint-Calais? Rosa Frade, légende ici.
2: Bonjour, je m'appelle Rosa Frade, 43 ans. Je suis née au Portugal, exactement, dans une bourgade à Pinhel. J'habite la Sarthe depuis à peu près 3 ans, ça fera 3 ans au mois d'août. Et ma particularité est que je suis gérante du Coccinelle à Saint-Calais. Quelle est mon histoire? Arrivée en France à l'âge de 14 ans, j'ai commencé à travailler en tant que jeune fille au pair. C'est ce qui m'a permis d'apprendre donc le français et de m'intégrer au mieux en France. J'avais une petite chambre de bonne. Alors, c'était exactement Paris 17e. Ma patronne de l'époque, comme elle voyait bien que c'était difficile pour moi, elle m'a dit, tu vas voir, mes enfants ont lu Le Club des Cinq, je vais te donner tous les livres du Club des Cinq. Et donc c'est ça qui m'a aidée à m'intégrer au mieux, et je me suis pris des passions que malheureusement aujourd'hui je n'arrive pas à lire, mais je lisais au moins 2 livres par mois. Alors, avant d'arriver à Saint-Calais, donc j'étais à Cachan, on avait envie de changement, on avait envie pour notre fille d'avoir plus de temps pour elle, de lui offrir une meilleure qualité de vie. Mon métier aujourd'hui, donc je suis gérante du Coccinelle Saint-Calais. Ce qu'on doit faire au quotidien, donc déjà on est proche des gens, sachant que c'est une petite bourgade, on a affaire essentiellement aux personnes d'un certain âge. Et moi j'adore ces contacts-là avec les clients, notamment j'adore aider les personnes. On adore les livrer, on adore le contact. Et ce que j'aime à Saint-Calais, c'est ce calme. Alors, c'est à double tranchant. Il faut pouvoir travailler, s'en sortir financièrement. Mais à côté de ça, on a une ville qui ne demande qu'à être développée. Elle a un charme fou. C'est ça qui nous a plu, de venir à Saint-Calais et de pouvoir apporter notre touche à nous pour faire le développement en tant que commerçant. Qu'est-ce que je fais en plus au marché de Saint-Calais, vraiment quand je peux? Du riz au lait. À la portugaise, on fait des beignets à l'orange sucrés. Dernièrement, j'ai commencé à proposer des beignets de morue. Je sais que les gens sont très friands, sachant que la morue, c'est pas un poisson qu'on mange tous les jours. Et ça évite aux gens, s'ils n'ont pas le temps de faire le jeudi à manger, de pouvoir grignoter ça avec une petite salade ou un bon riz. Voilà, c'était Rosa Frade du Coccinelle de Saint-Calais. J'étais heureuse de vous parler de mon parcours. Pour terminer, je vous dirais, vivez au jour le jour. Chaque jour, c'est important. Ne laissez pas pour demain ce que vous pouvez faire aujourd'hui.
0: Génial. Merci Rosa. Et après Rosa, vous savez qui arrive? Ben Rose, ici avec cette chanson, La Liste.

0: c'est fou, mais cette chanson, elle a 20 ans.
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0: À 8h29, vous écoutez ICI Matin dans la salle de bain. 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Quoi de neuf au programme? Eh bien justement, Sophie Moisy, adjointe au maire du Mans et notamment en charge du rayonnement de la ville, sera avec nous à 8h48 pour eh bien, tout simplement nous présenter cette saison estivale. Dans un instant, dans l'info d'ici, Christelle Caillou, on fait un point sur les restrictions d'eau en Sarthe.
5: Oui, rappelons que deux bassins sont en alerte, notamment dans le secteur de Bonnétable. Et nous sommes justement allés rencontrer les habitants pour voir ce qu'ils en pensaient. Est-ce qu'ils respectaient ces restrictions d'eau? Mais pour le moment, c'est toute l'actualité en France et dans le monde. Le 90 secondes présenté par Cyril Ardo-Redon.
6: Plus de 90 noyades en moins de 2 semaines en lien avec la canicule. Dès ce matin, la ministre des Sports, Marina Ferrari, elle précise qu'il n'y a pas de profil type. Une cellule interministérielle de crise sur la gestion de la canicule se tient aujourd'hui à Marseille. Un incendie progresse toujours dans les Bouches-du-Rhône, à Lançon-Provence, près de Marseille. 275 hectares déjà parcourus par les flammes. Un autre feu non loin de là, Rognac, est fixé. Dans l'Hérault et l'Aude, 800 pompiers mobilisés face à 900 hectares déjà brûlés. Le feu ne progresse plus. Ce matin, 6 départements du Sud sont en alerte rouge face aux incendies. Du monde sur les routes pour ce premier week-end de départ en vacances. Bison futé voit orange demain dans le sens des départs. Rouge pour le quart nord-est. Ce sera compliqué aussi samedi et plus particulièrement pour le quart nord-ouest. Prévision à retrouver sur ici.fr. Action contre la faim. La Croix-Rouge ou Médecins du Monde, 180 ONG françaises, certaines que vous connaissez bien, lancent une campagne aujourd'hui dans les médias pour alerter. 10 000 emplois ont été supprimés depuis 2024. 75 organisations pourraient disparaître à cause des baisses des aides de l'État. Des soupçons sur une partie de pétanque et des paris truqués. Plusieurs stars de cette discipline, dont le français et multiple champion du monde Dylan Rocher, placé en garde à vue cette semaine. Des faits présumés qui remontent à septembre 2025. Et puis la Coupe du Monde de foot. Les États-Unis, la Belgique, l'Angleterre se sont qualifiés pour les 8e de finale cette nuit, avant Espagne, Autriche ce soir à 21h. La France joue quant à elle samedi face au Paraguay.
5: Merci Cyril Ardo-Redon. 8h31, vous écoutez ICI Maine et c'est l'heure de l'info d'ici. Ce matin, on part à Bonnétable, à 30 km au nord-est du Mans. C'est à cet endroit, notamment, qu'il y a le bassin de la Vive-Parence, classé en alerte à cause des nappes phréatiques qui sont au plus bas et il y a des restrictions d'eau. Celui de l'Argance, près de la Flèche, est également concerné par ces mesures. Alors à Bonnétable, on a voulu savoir si ces restrictions d'eau étaient comprises et respectées. Yann Lastenet.
7: Oui, encore faut-il le savoir.
8: Même pas qu'on était en restriction d'eau.
7: Et pourtant, Marie est très sensible à la question de l'eau et elle sait ce qui est interdit.
8: D'arroser la pelouse. Déjà, je trouve ça ridicule d'arroser une pelouse. Laver les voitures, peut-être.
7: Interdiction aussi de remplir une piscine ou d'arroser les jardins et les plantes. Seul l'arrosage du potager est autorisé, mais uniquement entre 20h le soir et 8h le matin. Claude, qui possède un tout petit jardin, a trouvé la solution pour arroser sans enfreindre la loi.
9: Je mets à seau sur le robinet. Et quand je me lave les mains, je lave les légumes. Au lieu de jeter dans l'évier, je jette, et si c'est pas jeté, je récupère l'eau pour arroser mes légumes que j'ai.
7: Cathy Yael fait de la résistance.
10: Pas arroser du tout, j'enfreins un petit peu la loi, oui, c'est vrai. Mais j'arrose le soir très tard. Et que tous les deux jours.
7: Elle n'est pas la seule, même si peu de gens l'avouent. Annie est bonne élève, mais ses parents, âgés de 90 ans, beaucoup moins.
11: Ils n'ont jamais fait attention à l'eau, alors que c'est des gens qui ont vécu la guerre et tout, et ils ne font pas attention.
4: Même encore maintenant, hein, rien à faire. Mettre une machine à laver en route pour trois merdouilles dedans, je ne suis pas d'accord.
0: Vous leur dites ça?
4: Oui.
0: Quelle est leur réaction?
4: Oui, bah de toute façon, tant que je peux, je le fais.
7: Il n'y a pas que les habitants qui sont soumis à ces restrictions de l'usage de l'eau, les collectivités aussi. Et ça ne fait pas les affaires de Michael, le jardinier du jardin potager de Bonnétable.
12: Ah, on le voit, hein, les buis sont en train de mourir. Hein. On a quelques arbres qui souffrent et on voit bien qu'ils commencent à perdre leurs feuilles. Donc, ils sont vraiment en état de stress. Hein. Les semis de carottes, ça lève pas parce que il faudrait toujours d'humidité constante. Quoi.
7: Interdiction aussi d'arroser les terrains de sport et tant pis si le gazon vient d'être semé comme sur le petit terrain de foot de Bonnétable. Et attention aux contrevenants, l'amende peut être salée jusqu'à 1500 euros pour un particulier.
5: Et on vous a mis le détail des zones concernées ainsi que la carte sur ces restrictions d'eau sur ici.fr. À la une du journal de 9h, Dylan Rocher placé en garde à vue dans une affaire de paris truqué. Le joueur de pétanque né au Mans et multiple champion du monde installé aujourd'hui dans la Drôme mais soupçonné d'avoir participé à des paris truqués. Détail de cette affaire à suivre dans une demi-heure. La météo, Bruno,
0: oui.
5: Frais, mais et du soleil quand même. Hein.
0: Oui, là, on commence à avoir des affichages à 17 degrés. C'est le cas à Arnage, à Ardennais sur Mérise également, sur fond Saint-Jean-d'Assé, 16 degrés 5, quasiment 17 degrés. Même chose aussi à Saint-Symphorien cet après-midi en Sarthe, Météo France. Ça va peut-être vous surprendre, mais annonce des températures qui ne dépasseront pas les 25 degrés. Et oui, avec un vent plutôt modéré. La nuit prochaine, de 13 à 15 degrés. Pour la suite de la semaine jusqu'à dimanche, du soleil tous les jours. Des températures légères hausses pour demain après-midi, 29 degrés. 30 degrés annoncés pour samedi. 32 annoncés pour dimanche. On passe par les quais de la gare du Mans. Il y a quelques retards là qui viennent de s'afficher. Le Ouigo pour Rennes de 10h28, 20 minutes de retard. Le Ouigo pour même trop, 25 minutes de retard. En fait, nous signale-t-on désormais la circulation sur les routes. Quelques ralentissements en ce moment dans le cœur de Sablé sur Sarthe, c'est ce qui nous est indiqué, notamment pour ceux, celles qui sont avenue Joël Leteul. Autrement, au niveau du Mans, une circulation assez dense en ce moment au niveau de l'avenue Olivier Messiaen pour la traversée de Le Mans Université. Il y a aussi des travaux qui font qu'en ce moment vous êtes ralenti au niveau de l'avenue Olivier Heuzé, mais aussi route de Sablé. Vous êtes évidemment prudent et vous partagez vos infos au 02 43 29 10 10.
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0: C'est quoi l'été? Petit plaisir, la lecture de l'été avec Tom Vanier. C'est après Julien Clerc et Hélène, 8h36. Coucou tout le monde, belle journée avec Ici Mène.

0: Ici matin, ici même avec Julien Clerc, Hélène. Ah, oh, vous avez chanté, vous aussi, notamment des airs d'opéra, parce que c'est vrai que c'est fun et c'est tendance et c'est pour tout le monde. C'est Diane Higby qui viendra le dire ce matin au micro d'ici même, votre radio en Sarthe. Elle est l'invitée de Bienvenue chez vous, le mag avec Sophie Elie, à ne pas manquer ce matin en direct dès 10h.
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0: Et cet été, ici même par à votre rencontre, pour partager ce qu'on appelle les petits plaisirs de l'été. Alors, Tom Vanier, la question du jour, c'est votre lecture préférée l'été, sèche ?
3: Oh, un petit peu tout, des romans. Enfin, dans les boîtes à livres, souvent, je trouve des bouquins.
4: Lire l'été, ça a quelque chose de magique. Dans le jardin, au bord de l'eau, ou bien même d'une piscine. Le cadre est idéal pour bouquiner tranquille. Mais vous, que lisez-vous l'été ?
5: L'été, je lis beaucoup de romans policiers. Je lis beaucoup de littérature de manière générale, beaucoup de romans policiers qui se passent dans plein de pays différents. En ce moment, je lis des romans policiers qui se passent en Inde, où la chaleur est aussi assez étouffante, à Calcutta. Donc, je conseille à tout le monde les romans de Mukherjee. Voilà.
6: Quel est le cadre parfait pour lire l'été, selon vous ?
5: Bien, c'est avec de la verdure. Sûrement pas sur la plage, où j'ai beaucoup trop chaud pour lire. Je préfère être dans l'eau, dans le jardin, quoi. C'est très bien.
7: Je lis pas mal de mangas. Donc, il y a One Piece, tout ça. De temps en temps, quand je vais à la plage, j'aime bien lire sur la plage.
8: Sur la guerre, 39-45, 14-18, j'adore. Parce que papa a transmis la passion, il n'y a même pas de raison, c'est vraiment parce que j'adore. Anne Frank, que j'ai lu. Là, je suis en train de lire La sage-femme d'Auschwitz. J'ai déjà lu les autres, qui parlent aussi des camps de concentration. Et quand j'étais jeune, mon papa a beaucoup acheté de BD.
9: Alors, je lis, moi, essentiellement, enfin, je lis deux ou trois bouquins entiers par an. Voilà, lecture à l'ombre, un peu comme là aujourd'hui, dans cette allée que j'adore, pourquoi pas.
3: Oh, un petit peu tout, des romans, enfin, dans les boîtes à livres, souvent, je trouve des bouquins.
6: Qu'est-ce que vous lisez l'été ? Quelles sont vos lectures l'été ?
10: Bien, monsieur, j'écris, et je parle surtout de la Sarthe dans mes écrits, car la sartoise que je suis est inspirée par la Sarthe.
4: La vraie question, c'est comment ne pas être inspiré par notre beau département, tant il est riche et varié. Non, franchement, il n'y a pas à dire. Lire ou bien écrire, c'est véritablement un petit plaisir de l'été dont on ne se lasse jamais.
0: C'est bien vrai. Demain, le thème des petits plaisirs de l'été sera suivre le Tour de France. Est-ce que pour vous, l'été, c'est sacré ? Dans un petit

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2: Maîtrisons notre budget par ici. Les économies, c'est chaque jour avec vous, Valère Correa. Un bon plan pour notre pouvoir d'achat. Et aujourd'hui, vous voulez nous parler gaz et électricité?
3: Oui, dans une étude publiée en juin, la CRE, Commission de Régulation de l'Énergie, a analysé la cohérence de 400 offres d'électricité et 300 de gaz. Et le constat est sans appel. Les consommateurs qui font le plus jouer la concurrence en comparant correctement les prix arrivent à économiser 10% sur leur budget énergie par rapport aux autres. Ce qui signifie qu'on peut aussi payer plus cher que les autres, si on fait mal cette comparaison. Mais je vous le dis depuis des mois, faire jouer la concurrence est un excellent moyen de faire des économies, bien sûr, à condition de trouver l'offre la plus adaptée à vos besoins. On apprend d'ailleurs dans cette étude que seuls 9% des consommateurs changent de fournisseur dans l'année. C'est très peu, C'est sans doute lié à un manque de temps, un manque de compréhension aussi des offres, la crainte peut-être de coupures ou des tracas administratifs.
2: Alors comment s'y retrouver dans les nombreuses offres de fourniture de gaz ou d'électricité justement?
3: Alors il faut déjà regarder votre consommation en volume, vos habitudes aussi, et puis utilisez un bon comparateur, indépendant surtout et gratuit. Vous avez le comparateur du médiateur national de l'énergie ou celui de l'UFC Que Choisir. Les deux sont gratuits et indépendants, donc on est OK. Prenez le temps de bien les prendre en main, comparer, n'hésitez pas à échanger avec votre futur éventuel fournisseur. Dernier conseil, les tarifs de l'électricité ont sensiblement baissé ces dernières années, ce qui veut dire qu'un tarif fixe, souscrit il y a quelques années, n'est plus forcément intéressant aujourd'hui. Là encore, si vous basculez sur du tarif évolutif, cela vous demandera de surveiller les prix et, si besoin, changer de crèmerie. Vous avez déjà changé de fournisseur de gaz ou d'électricité, tout s'est bien passé? Mon mail, parici-des-économies@radiofrance.com.
2: Et ce mail, c'est un bonus et ça tombe bien. Demain, il sera question du bonus réparation avec vous. Bref, avec vous, on évite aussi les escroqueries, même si la chanson que voici là, c'est Marine avec Escroc, 8h44.

0: moi.
1: Ici Mène avec Marine et Escroff. Chic, c'est l'été, chic, c'est la reprise de La Nuit des Chimères. Et tant mieux. Bonjour Sophie Moisy.
2: Bonjour.
1: Et bienvenue. Alors Sophie,

0: Vous avez effectivement plein d'activités, adjointe au maire, à aux affaires internationales, valorisation du patrimoine et rayonnement de la ville et vice-présidente de Le Mans Métropole Tourisme. Ai-je presque tout dit?
1: C'est parfait.
0: Et effectivement, profitons-en parce que voilà, l'été est là et c'est la reprise de la nuit des chimères à partir de maintenant.
1: Tout à fait, on lance ce soir à partir de 22h30 et 23h selon la tombée de la nuit.
0: Bien sûr. La nuit des chimères était 2026, ça donne quoi? J'imagine qu'il y a des grands classiques et puis forcément on aime bien inventer, proposer du nouveau.
1: Alors tout à fait, notre artiste Philippe Echaroux est revenu sur Le Mans pour faire de nouveaux portraits, oui, dont la thématique est autour de l'acoustique en lien avec Le Mans sonore. Et nous avons également une nouvelle chimère qui prendra place à la cathédrale, faite par Nicolas Boutruche.
0: Globalement, ça donne quoi? Histoire de nous donner vraiment envie d'eux.
1: Alors, si vous allez voir les spectacles, les nouveaux spectacles, notamment celui de Nicolas Boutruche, que j'ai vu hier, qui est absolument magnifique, c'est bien sûr toujours en lien avec l'histoire du Mans.
0: D'accord.
1: L'objectif est toujours de travailler l'histoire du Mans. Et là, on est autour des Gaulois Cénomans.
0: Ah ouais.
1: Donc, on a toujours le spectacle qui existait avant, qui continue à être produit. Et entre deux, en fait, à chaque fois, on a un nouveau spectacle qui donne du lien avec le prochain.
0: D'accord.
1: Et c'est vraiment très, très beau.
0: Ça reste effectivement des temps forts de l'été. On vient, c'est un véritable succès. Il y a des touristes qui viennent aussi, c'est bon aussi pour l'activité de centre-ville, clairement.
1: Tout à fait, puisque les chimères, toutes ces balades sont gratuites, et donc ça permet aussi aux touristes de pouvoir bénéficier d'une activité et d'animation gratuitement dans le cœur de ville, pour aussi pouvoir aller dépenser ailleurs,
0: voilà,
1: notamment au restaurant, au bar le soir, dans la cité Plantagenêt.
0: Et ça, c'est très agréable. Sophie Moisy, c'est parti, c'est l'été, il y a évidemment la nuit des chimères, mais pas que. Allez, plantons quelques drapeaux au niveau d'un parcours estival dans la ville, justement, qu'il fasse nuit ou qu'il fasse jour.
1: Alors, s'il fait nuit, il faudra trouver des portraits, puisque quand même, vous savez que Philippe Echaroux, chaque année, cache ses portraits et l'objectif, c'est que les touristes puissent aller les chercher. Alors, on vous rassure, il y aura quand même des cartes pour vous aider à retrouver les 10 portraits. Cependant, la journée, vous pourrez aussi visiter à nouveau l'Hôtel Dieu, donc qui est à Washington, et ça, c'est vraiment quelque chose que l'on veut de très grand cette année, très grandiose. Il y a une exposition qui prend place tout l'été autour de Jean Touré, donc là, que l'on retrouve dans l'Hôtel Dieu, et à l'étage, on peut toujours monter voir les charpentes, qui sont assez extraordinaires. Donc ça, c'est pour se décaler un peu du centre-ville. Et sinon, la tour du Gros Pilier sera également ouverte, comme depuis plusieurs années, ainsi que les thermes romains. Et à l'église de la Couture, on a également une exposition. Donc, il y a des maquettes et on ouvre les Germain Pilon. Donc, c'est très belles œuvres qui sont finalement enfermées parce qu'il faut pouvoir les garder. Donc, durant l'été, vous avez la possibilité d'aller les voir.
0: Et sincèrement, allez-y, ce sont des petits trésors, c'est bien de les mettre en lumière. Et la ville du Mans le fait pour cet été, tant mieux. Merci beaucoup Sophie Moisy, bel été alors. Merci à vous et sincèrement, allez-y, profitez de tout ça. On a la chance d'avoir ces petites pépites en Sarthe. J'ai une pensée pour l'hôtel Duc Effort, parce que c'est vrai qu'on passe beaucoup devant ce bâtiment. Des fois on dit, oh c'est fermé. Mais comme il est ouvert, allez-y, vous allez voir. Quand vous passez la porte, vous découvrez, waouh, une réalisation architecturale absolument géniale. C'est l'été aussi, comment est-ce qu'on choisit sa crème solaire en fonction de sa nature de peau? C'est un tout autre sujet, Sophie, vous avez raison. C'est les conseils du docteur Kierzek. C'est à suivre après Laila et Eric Clapton.

0: Thank you very much. Applaudissements Eric Clapton avec Leila. 8h54, on a parlé avec Sophie Moisy. Des grands rendez-vous de l'été. Il y a plein de champs, hein, naturellement, aussi, ce week-end, pas loin du quartier Nord, secteur Novaxis. Allez-y, c'est un très très beau rendez-vous. Et puis, passez notamment un petit coucou à nos voisins de l'Office de Tourisme, juste en face par rapport à l'avenue Pierre Mendès-France au Mans et l'angle avec la rue de l'Étoile pour prendre possession du guide Le Mans l'été juillet 2026. Guide et agenda culturel. C'est franchement très très bien fait. C'est à avoir. Ça y est, oui, c'est l'été, c'est l'occasion de vous retrouver, docteur Kierzek, pour un été en pleine forme. Ne pas se faire mal avec les coups de soleil. Et ce matin, la question, c'est quelle crème solaire choisir selon son type de peau? Bonjour, docteur.
1: Bonjour à toutes et à tous. C'est le tube de l'été. Alors, pas le tube à la radio, mais le vrai tube de crème solaire, et pas n'importe laquelle. Vous êtes plutôt peau claire qui rougit en 10 minutes, vous êtes plutôt peau mate qui bronze sans brûler, ou peau noire qui ne craint rien. Bah, détrompez-vous, hein. Tout le monde a besoin de protection. Et bien choisir sa crème, ce n'est pas sorcier. Première question qui se pose, quel indice de protection? Bah oui, c'est ce qui est marqué, le fameux SPF, hein, l'indice de protection solaire, 30, 50, 50 plus. En gros, une peau très claire, cheveux roux ou blonds qui brûlent en 5 minutes, c'est du SPF 50 plus obligatoire tous les jours, même à l'ombre. Une peau claire qui bronze un peu après avoir rougi, SPF 50 sans discussion. Une peau mate, là, on peut se permettre du 30 ou du 50 selon l'intensité du soleil. Et une peau foncée ou noire, beaucoup pensent qu'elle est protégée naturellement. C'est faux. Le risque de coup de soleil est faible, mais le risque de vieillissement accéléré, lui, il existe. Et le risque de cancer, il existe aussi. Donc, au minimum, c'est un SPF 30 sur le visage et sur les zones sensibles, le nez, les oreilles, les épaules. Deuxième question, minérale ou chimique? Bah, les chimiques, ça va bien absorber les UV, ça les transforme en chaleur. Et elles sont légères, invisibles, parfaites pour le corps. Mais attention, elles vont pénétrer un peu dans la peau. Les crèmes minérales, l'oxyde de zinc, elles font écran comme un miroir, elles sont plus épaisses, elles sont souvent hypoallergéniques, sans danger pour les bébés, donc c'est pas mal pour les peaux sensibles. Et mon conseil pour le visage, surtout si la peau est sensible ou réactive, c'est de privilégier la crème minérale.
0: Alors vous parlez de crème, docteur, mais il y a aussi les sprays, les gels, et là aussi comment on choisit?
1: Il y a plusieurs textures, et c'est pas que du confort, hein. Les peaux grasses ou acnéiques, faut miser sur des formules non comédogènes, alors c'est plutôt des gels, des sprays, ou des lotions un peu fluides, faut éviter les crèmes trop riches. Les peaux sèches, au contraire, on va prendre des crèmes hydratantes avec une texture plus onctueuse. Et puis les enfants, c'est toujours un indice 50 plus, minéral ou spécial bébé, et on va éviter les sprays parce qu'en plus ils vont respirer, ils risquent d'inhaler. Et les zones fragiles, les lèvres, les oreilles, les cicatrices, là on applique la protection très haute sous forme de stick. Il y a aussi des erreurs à ne pas commettre, c'est mettre une couche trop fine. Il faut une noisette pour le visage, une cuillère à café pour le visage et le cou, et une cuillère à soupe pour le corps entier. Et puis l'autre erreur, c'est de ne l'appliquer qu'une fois par jour. Maintenant, il faut la renouveler toutes les deux heures, et après chaque baignade ou transpiration. L'autre erreur, c'est de garder le tube de l'année dernière. Après 12 mois, l'efficacité va baisser, bien évidemment. Allez, vous êtes paré maintenant avec la crème, le spray ou ce que vous voulez. Et si vous avez un doute sur votre peau, demandez conseil à votre pharmacien ou à votre dermato. Bon été, bonne santé, à l'écoute d'ici, bien sûr.
0: Merci docteur, et rendez-vous demain, même heure, où là, vous nous parlerez des allergies. Il n'y en a pas qu'au printemps, il peut aussi y en avoir à l'été. Comment est-ce qu'on fait face, pardon, et comment est-ce qu'on se soigne? Donc, ce sera demain matin.
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0: Et vous allez voir tout cela avec Sophie Hélier à partir de maintenant. Bonjour,
1: on va essayer.
0: Sophie,
1: bonjour Bruno, bonjour tout le monde.
0: Je ne peux pas encore m'empêcher de penser au fait que c'est le dernier matin d'école.
3: Ah bah oui.
0: Demain soir, c'est les grandes vacances.
3: Oh là là,
0: voilà, juste ça.
3: Chic.
0: Ouais.
3: Enfin, les vacances.
0: Oui, les colis finis, on va leur sortir le fameux extrait. Tous les ans, on vous l'offre.
3: Et puis en plus, on va pouvoir amener les enfants, par exemple, aux zoos de pêcherie. On a quand même 3 zoos en Sarthe. Ouais. Hein, ils sont tous super sympas. Le zoo de la Flèche, évidemment. Le spécifique zoo et le zoo de pêcherie. Moi, je vous y invite aujourd'hui. C'est dans les prochaines minutes. En tout cas, avant 10h, on a plein d'autres rendez-vous à partager ensemble. Profitez-en, restez à l'écoute. Bonne journée, Bruno.
0: Bonne journée, Sophie, à vous toutes et tous.
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3: Merci d'écouter ici même, bonne matinée. Il est 9h, les infos, Christelle Caillot. Le monde de la pétanque est entaché.
4: Le Sartois, multiple champion du monde, Dylan Rocher, a été placé en garde à vue dans une affaire de paris truqué. C'est une information révélée par le journal Le Parisien hier, confirmée par nos collègues de France Info. Dylan Rocher est né au Mans. Il fait partie des 9 personnes interpellées, soupçonnées d'avoir truqué un match. C'était lors des Masters de pétanque l'année dernière. Julien Raymond.
8: Tout part d'un premier signalement en marge du Masters de Levallois-Perret, le dernier de la saison dernière. Ce jour-là, avec ses coéquipiers, Dylan Rocher affronte l'équipe local, clairement un niveau en dessous. Et pourtant, 80% des paris donnent le champion du monde perdant. L'équivalent de 3000 euros sont joués contre à peine 500 euros en sa faveur. C'est assez pour que le service central des courses et jeux envoie des enquêteurs observer la rencontre. Et là, stupéfaction, Dylan Rocher, multiple champion du monde, perd 13 à 4 contre Levallois Sporting Club. Score sans appel et gain estimé des parieurs, 70 000 euros. Dans un message posté sur ses réseaux sociaux hier, le Drômois avoue avoir bien été interrogé en garde à vue, mais il dément fermement tout lien avec ce potentiel trucage. C'est la première fois chez les professionnels qu'un cas de manipulation sportive est suspecté dans le monde de la pétanque.
4: Dylan Rocher qui est installé aujourd'hui dans la Drôme et qui est né au Mans. Vous pouvez retrouver toute cette affaire sur ici.fr. C'est aujourd'hui que l'on saura si Dany Le Prince pourra bénéficier d'un nouveau procès. Cela 32 ans après le meurtre de son frère, de sa belle-sœur et de ses deux nièces. Après une audience qui s'est tenue le 7 mai dernier, si la Cour de révision décide d'annuler la condamnation de 1997 devant les assises de la Sarthe, il y aura bien un nouveau procès. La Cour doit rendre sa décision dans environ une heure.
3: La canicule a fait plusieurs milliers de victimes d'animaux dans les exploitations des agriculteurs en Sarthe.
4: Des volailles surtout, mais aussi des bovins. Les équarisseurs sont submergés. Des dégâts qui se font également sentir au niveau des cultures, avec là aussi beaucoup de pertes. C'est ce que nous disait ce matin notre invitée, Annabelle Chartrain, la présidente de la FDSEA de la Sarthe.
9: On a des producteurs de petits fruits qui ont perdu 80% de leur récolte la semaine dernière, en fait. Un coup de chaleur, les fruits ont cuit sur les pieds. On a des pommes qui ont pris des coups de soleil, donc les maïs identiques, coups de soleil, coups de chaleur. Donc le maïs est une plante résiliente, mais le mal est fait, hein, quelque part. Je pense que certains maïs seront ensilés pour les animaux d'ici 3 semaines. Hein, on pourra voir des ensileuses démarrer. Sur le maraîchage, c'est pareil. Alors ils plantent très régulièrement. Salades, poireaux, les poireaux d'été sont cuits complètement, les salades n'ont pas résisté non plus, donc ça veut dire que dans 3 semaines, il y aura moins de salades sur l'étal des Sartois.
4: Annabelle Chartrain, présidente de la FDSEA de la Sarthe, interview à retrouver dans son intégralité sur notre site internet. Et les raisons de sa canicule entraînent encore un nouveau feu de forêt cette nuit en Sarthe. Les pompiers sont d'ailleurs toujours sur place. 5000 mètres carrés ont brûlé à Maillé. C'était vers 3h du matin. 21 pompiers sont mobilisés avec 7 véhicules. Incendie également sur une botteleuse hier matin à Chaigne, dans le secteur de Montval-sur-Loire. 3 ballots de paille ont brûlé, ainsi que 2000 mètres carrés de végétation au lieu dit Villatte. Du basket avec une nouvelle arrivée au MSB. Le club vient d'annoncer la signature du meneur américain de 23 ans, Carlos Stewart. Il mesure 1m85, il arrive de Varese, en Italie.
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4: On retrouve quasiment des températures en dessous des normales de saison.
3: Mais
4: presque,
3: voilà, hein. C'est assez étonnant, mais aujourd'hui, la Sarthe est épargnée par la chaleur. On a des nuages aussi qui vont s'installer dans notre ciel sartois au fil des heures. Et la maximale annoncée par Météo France pour aujourd'hui, c'est 25 degrés à la Flèche. En effet, 24 à Sablé, 24 degrés au Mans, 22 petits degrés à Bonnétable. Ça va remonter quand même un petit peu ce week-end. Demain matin, on a encore des températures bien fraîches au lever du jour, entre 13 et
14: et 15 degrés. On ne va pas s'en plaindre, on en a besoin. Demain après-midi, davantage de soleil par rapport à aujourd'hui et un mercure en hausse, hein, puisqu'on atteint quand même 29 degrés à Pont-Valin, par exemple. Pour demain, il fera 28 à La Ferté-Bernard. On devrait dépasser la barre des 30 ce week-end. Pour l'instant, pas de chaleur excessive en vue, mais on reste très prudent, bien sûr, et on vous tient au courant des évolutions de la météo en Sarthe sur votre radio. Ici Maine, côté route, c'est un petit peu coincé en ce moment dans le secteur Université sur la rocade nord du Mans, et puis sur la route des vacances demain, il y aura du monde. À partir de demain, vendredi et samedi, c'est orange, voire rouge, dans le sens des départs.
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14: Et je mets quoi d'ailleurs sur ma playlist d'été pour partir en vacances ? Jean-Jacques Goldman, c'est le minimum.

0: est toujours là quelque part, Jean-Jacques, en collaboration en ce moment avec Céline Dion, qui sort un nouveau single que vous découvrez sur votre radio, Ici Mène.
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0: Ça y est, c'est les vacances, un J-1, et Ici Mène vous offre plein de rendez-vous estivaux, mais aussi les bons moments du rendez-vous témoignage avec Fabien Aubric. Durant toute la saison, nous avons évoqué toutes sortes de sujets, dont celui essentiel de l'argent.
3: Avez-vous une astuce pour optimiser votre budget autour de votre témoignage? Nous étions avec Gilles Bonal, c'est le directeur de la Banque de France du Mans, puisqu'aider les Français à gérer leur budget, ça fait partie, c'est pas forcément très connu, des missions de la Banque de France. Catherine nous écrit, je suis une cigale repentie, j'ai beaucoup trop dépensé, aujourd'hui je consomme moins, je ne suis pas plus malheureuse. Est-ce que le témoignage de Catherine qui consomme moins est une tendance partagée par d'autres Français? Voici le sentiment de Gilles Bonal.
4: Alors, vous m'entraînez sur un terrain qui est glissant. La Banque de France, elle est neutre, indépendante, croissance, décroissance. J'ai pas d'avis là-dessus. En revanche, le témoignage, il est très bon, effectivement. Et puis c'est aussi un souci en moins dans sa tête et ce passé de cigale et ce présent de fourmi, soit on peut l'équilibrer, mais ne pas avoir ce souci de budget. Et là encore, je répète, c'est pas lié à son niveau de revenu, c'est lié à son organisation. Et je suis content pour elle que ce ne soit plus un souci. Et effectivement, et après, on peut l'optimiser. On peut je pensais dans les trucs et astuces, on recommande dans nos papiers aussi, par exemple, il y a bien des moments où le loisir ou le des côtés moins sérieux se présentent dans la vie quotidienne. Dans les écoles d'apprentissage de coiffure ou d'esthétique, vous avez tous ces jeunes qui se forment, qui proposent leurs services pour vraiment des sommes très très modiques. Vous avez envie de vous faire coiffer, vous n'avez pas l'enveloppe qui va bien ou le budget, pensez à ce genre de choses. Ça existe dans beaucoup de secteurs d'activité, les
3: et
4: promotions,
3: des restaurants d'application,
4: voilà,
3: également,
4: les restaurants des écoles hôtelières, ah ouais, qui sont une façon d'accéder à quelque chose d'inhabituel pour un budget très modique.
3: Et c'est le cas au Mans. Nadine nous écrit, je répartis dans des enveloppes différentes, courses, loisirs, santé, et je puise au fur et à mesure. Nadine qui fonctionne en fait par thématique, de manière à ne pas oublier les loisirs, à ne pas oublier évidemment à prioriser la santé par exemple, mais néanmoins par exemple cette question de loisirs, elle est aussi importante dans
4: tout
3: dans
4: à fait. Moi je suis pas dans cette optique de battre sa coulpe. Nadine, elle a raison, elle a la bonne méthode, pour rester un petit peu humoristique, mais c'est pas drôle, ouais, au fond. Peut-être que l'État devrait avoir, et on parle beaucoup de ce projet de budget pour l'année prochaine, pour le budget 2026, ben Nadine, elle fait comme il faut faire. Alors peut-être qu'elle peut passer du système des enveloppes, hein, que peut-être ma grand-mère aussi utilisait, à des applications, puisque la Banque de France met en avant des applications sur mobile qui s'appellent Pilote Budget, Pilote Dépenses, qui permettent de faire ses comptes et donc de prévoir ces fameuses enveloppes sur son téléphone mobile. Et effectivement, mais là aussi, dans la rigueur et en même temps la bonne humeur, mais quand l'enveloppe loisir est vide, on attend le cycle suivant, on la re-remplit, on met son budget loisir, on peut le lisser sur l'année, et puis on retape dans l'enveloppe. Mais le truc, c'est bien de constater qu'une fois que l'enveloppe est vide, bah ce budget, il a été utilisé, on attend le prochain réapprovisionnement. C'est cette spirale où on se dit, bon, tant pis, on est déjà allé à Deauville ce week-end, j'aimerais bien y retourner, vous avez annoncé une bonne météo, sauf pour demain matin, ce qui m'embête.
3: Ouais, je suis désolé.
4: C'est là où il faut savoir s'arrêter en disant non, on retournera à Deauville lorsque l'enveloppe loisir week-end sera à nouveau approvisionnée.
0: Les conseils de Gilles Bonal, le directeur de la Banque de France, à la question comment optimiser son budget. Un autre extrait de cette ligne ouverte sur l'argent, un peu plus tard dans la matinée sur votre radio Ici Mène. On a aussi un bon plan pour booster votre pouvoir d'achat pendant tout l'été. On finance vos loisirs. Je vous ai mis deux places de côté pour le zoo de Pêcheraie. Magnifique parc animalier à découvrir absolument. La balade y est toujours très agréable. C'est cadeau sur Ici Mène. Patience, ça arrive. Je vous parlais aussi d'un nouveau single de Céline Dion. C'est imminent, vous l'entendrez dès demain, celui de Mylène Farmer, autre icône de la chanson, est sorti et le voici.

0: la reconnaît bien là, notre Mylène Farmer, toujours aussi joyeuse. Mais c'est comme ça qu'on l'aime. C'est à qui le tour? Eh bien, c'est à vous. Nous allons jouer ensemble.
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0: Car oui, tous les matins à cette heure-ci, on s'occupe de vos loisirs. En Sarthe, on veut vous faire plaisir et on a de quoi chez nous. On a quand même 3 parcs animaliers, La Flèche, Spé, Pêcherie, ce n'est pas rien. Et c'est au Breil-sur-Mérisse qu'on vous envoie aujourd'hui pour découvrir le domaine de Pêcherie. Son parc animalier superbe, étendu sur 145 hectares. Des espaces en semi-liberté pour le bien-être des animaux que les visiteurs peuvent observer au fil de leur balade. Vous allez adorer. Il est situé sur un ancien domaine seigneurial, dont les premières pierres datent d'il y a un bon bout de temps. Que diriez-vous? 841 ou 1341? Oui, c'est la question que je vous pose pour vous départager au 02 43 29 10 10 pour vous envoyer au domaine de Pêcherie, le parc animalier du Breil-sur-Mérisse. 2 entrées pour vous au 02 43 29 10 10. Soumia vous accueille, vous lui donnez la bonne réponse. Ce parc animalier est situé sur un ancien domaine seigneurial qui date de 841 ou de 1341. À vous de jouer.
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4: Gérard.
3: Vous êtes formidables ce matin. 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

programmation musicale d'ici MNNG, The Rolling Stones. Il reste des places pour les autres pêcheries. Il est encore temps de jouer avec nous au 02 43 29 10 10. On parle du parc animalier de pêcherie qui est installé sur un ancien domaine seigneurial. Je vous pose la question, de quand date-t-il? C'était il y a très longtemps, 841 ou 1341, pour gagner deux entrées pour le parc zoologique de pêcherie. C'est maintenant au 02 43 29 10 10, tout en écoutant Julien Doré, Paris-Séchelles. On part en vacances.

0: C'est ce soir son concert au cinéma, dans tous les cinémas de France, au Pâté Le Mans. Vous avez peut-être gagné vos places pour Julien Doré que vous venez d'entendre dans la playlist de l'été sur votre radio ici même, qui vous fait plein de cadeaux pendant les vacances. Liliane, bonjour.
1: Bonjour.
0: Vous habitez à Châles, près de Parigné-l'Évêque, Liliane, et on va vous envoyer, je l'espère, aux eaux de pêcherie, au Breil-sur-Mérisse. Vous le connaissez, ce parc animalier?
1: Je vous disais que je suis allée il n'y a pas longtemps.
0: Oui.
1: Je suis allée voir Hélène Rollès, qui est la marraine de pêcherie.
0: Hélène Rollès, la marraine de pêcherie. Hélène et les garçons, tout à fait. Oui, c'est vrai qu'elle est sartoise.
1: On Breil-sur-Mérisse il n'y a pas longtemps.
0: Et oui, c'est vrai qu'elle est la marraine de ce joli lieu. J'aurais pu poser ça d'ailleurs comme question, vous auriez de toute façon eu la bonne réponse.
1: J'allais la voir.
0: Mais on s'intéresse aussi à l'histoire de ce lieu installé sur un ancien domaine seigneurial qui date de 841 ou de 1341, Liliane.
1: 841.
0: Bonne réponse, je m'en souviens comme si c'était hier. Liliane qui a rencontré Hélène Rollès, vous avez de la chance, moi je ne l'ai jamais vue. Et vous allez pouvoir retourner au domaine de pêcherie, très joli lieu à visiter pour prendre un bon bol d'air dans la nature, à la rencontre des animaux. C'est pour vous, Liliane.
1: Merci.
0: Merci beaucoup, très belle journée du côté de Châles, donc pas très loin du Mans, où il fait plutôt beau aujourd'hui, pas trop chaud, ça c'est bien. Et on aura quelques nuages, voilà pour la météo de ce jeudi 2 juillet. Quelques actus locales aussi à partager avec Bruno Vandestick.
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3: Juillet, c'est le bon mois pour des travaux d'hiver à Montval-sur-Loire, à compter de ce lundi 6 juillet, en raison des travaux du réseau de chaleur urbain qui s'y poursuivent. Deux rues seront barrées, la rue Saint-Jean tout le mois de juillet, la rue des Paumons fermée jusqu'au 7 août. Des panneaux de déviation seront mis en place. Ça va se passer demain vendredi à Sablé-sur-Sarthe, un dépanne café entre 14h et 17h30, rue Haute-Folie. Idée, réparer un appareil de type petit électroménager, histoire de prolonger sa durée de vie. C'est vous qui faites, avec le concours des bénévoles, un aspirateur en panne, un robot, pourquoi pas un jouet. Vous savez ce qu'il vous reste à faire. S'il y a Le Mans Classic Legends ce week-end, il y a aussi une belle fête rétro ce dimanche 5 juillet à Mézières-sur-Pontoin. Au programme, expo d'anciennes mobs, auto, tracteurs, démonstration de danse avec les Mistinguettes de Beaufet et défilé en musique avec la Banda de Montbiseau. Ça promet d'être sympa. Fête rétro ce dimanche à Mézières-sur-Pontoin.
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0: Et on s'occupe aussi du choix des chansons pendant les vacances qui commencent officiellement demain. Jimmy Cliff, ça c'est parfait avec Reggae Night, rien que pour vous sur Ici Mène.

0: Et tout l'été, vos chansons préférées sur votre radio Ici Mène avec Jimmy Cliff et Reggae Night.
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0: Et oui, l'été sur Ici Mène, c'est esprit vacances, détente, découverte, loisirs, cadeaux. Et on vous propose aussi les bons moments du rendez-vous témoignage avec Fabien Aubric. Émission durant laquelle vous avez la parole pour réagir aux questions qu'on vous pose et qui vous concernent, comme celle de l'argent, par exemple.
3: Avez-vous une astuce pour optimiser votre budget? C'est l'une des questions à laquelle vous avez apporté vos témoignages. Un grand merci. Notre grand témoin, Gilles Bonal, le directeur de la Banque de France au Mans, aider les Français à gérer leur budget, ça fait partie des missions, c'est pas toujours très connu, de la Banque de France. Nathalie nous a confié ce message. Elle gagne 1655 € par mois et elle nous écrit « Ne pas réussir à faire face aux imprévus m'inquiète beaucoup. » Une inquiétude partagée par beaucoup de Français. On écoute à ce sujet Gilles Bonal.
4: C'est exact, il y a ce stress qui fait que on entend ces expressions, mais depuis toujours, du mal à boucler ma fin de mois, ou pour moi la fin du mois à la banque c'est dès le 10, parce que mon compte arrive à zéro. On le voit. Alors après, moi j'ai des chiffres macroéconomiques, mais c'est pas la réalité individuelle de chacun ou de certaines familles. Ce qu'on constate, et ça c'est le rôle de la Banque de France dans le cadre de l'eurosystème, c'est qu'on a réussi à juguler l'inflation. Une des causes de ces inquiétudes, c'était en 21, en 22, en 23, le sucre augmente, au supermarché, mon caddie pour 100 €, avant j'avais un caddie plein, j'en ai plus qu'un demi. Ça, on a travaillé, et c'est vraiment la mission première de la Banque de France, c'est la régulation de la politique monétaire, et on a réussi. L'inflation, il y a 5 ans, octobre 22, c'était 10%. La hausse des prix, en tendance, c'était plus de 10%. Aujourd'hui, on est arrivé à plus 1%. On a vraiment jugulé. Alors c'est sûr que ce sont des chiffres d'économistes, ça dans le quotidien des Français, il y a peut-être pas tellement de différence, ça reste cher parce que les prix n'ont pas redescendu. Quand on parle de l'inflation, c'est vraiment l'écart de prix d'un mois sur l'autre. Donc les prix, je ne dis pas qu'ils ont rebaissé au niveau d'avant, par exemple le Covid, mais la hausse, elle est jugulée. Et on considère que notre seuil, notre limite, c'est plus 2%. Parce que stopper la hausse des prix, c'est pas bon non plus, parce qu'il y a ceux qui vendent leurs produits, il faut bien qu'ils vivent. Et puis, il y a aussi cette prise de conscience, les dirigeants d'entreprise ont des politiques salariales qui sont ancrées sur l'inflation. Et donc on voit que en pur terme macroéconomique, une fois encore je parle de moyenne générale, désormais les salaires augmentent plus vite que les prix. Donc c'est une sorte de soupape de sécurité pour son pouvoir d'achat, mais pour autant et cette dame a raison, et j'allais dire les entreprises aussi le ressentent, leur trésorerie souffre, et d'où la nécessité de bien maîtriser son budget. Là encore, je l'avais déjà dit à votre micro, la Banque de France, et j'allais dire moi personnellement, on ne lit pas les difficultés, et on pense tout de suite au surendettement, avec le niveau de revenu. Des gens avec des revenus très modestes peuvent complètement, très correctement gérer leur budget.
3: Et à contrario, des gens qui peuvent sembler plutôt confortables peuvent être surendettés.
4: Voilà, exactement, une opulence apparente et se surendettent parce qu'ils ne gèrent pas correctement leur budget. À cet égard, peut-être pour votre auditrice, c'est la renvoyer et partager nos trucs et astuces avec les siens. C'est sur notre site internet qui s'appelle mesquestionsd'argent.fr, mesquestionsd'argent tout attaché. Et on a aussi une petite brochure où on va parler de l'alimentation, on va parler des loisirs, du logement. Me vient en tête souvent, et je pense à mes propres enfants, parfois il y a des contraintes budgétaires qu'on paie une fois par an. Il y a des contraintes budgétaires trimestrielles. Les assurances parfois vous proposent de payer tous les 3 mois. Essayez, c'est une bonne astuce, à chaque fois qu'il est possible de le faire, de mensualiser vos dépenses. On pense aux services fiscaux, il y a quelques années, il fallait payer son chèque aux impôts en une fois au cours de l'année. L'administration fiscale a mis en place, alors d'abord la retenue à la source qui est mensualisée, mais on peut, sa taxe d'habitation, beaucoup d'impôts, faire un plan de mensualisation, c'est-à-dire lisser la dépense sur 10 mois, 12 mois. D'abord c'est prévisible, on met de côté la somme qu'on aura à payer, et puis ça atténue la pression sur son budget.
3: Mieux maîtriser son budget en mensualisant ses dépenses, c'est le conseil, vous venez de l'entendre, de Gilles Bonal, le directeur de la Banque de France au Mans.
0: Merci Fabien Aubryk, la difficile question de l'argent. On essaie à notre niveau de vous donner un coup de pouce. Budget dans les infos qu'on partage, mais aussi à travers les petits et parfois gros cadeaux qu'on vous fait pour le plaisir. Le coffret bien rempli de la savonnerie Mancel, entreprise artisanale, sera à gagner à partir de 11h. Demain, dans notre rendez-vous témoignage, nous parlerons de l'engouement des Sartois pour la course à pied. Attention, pas quand il fait trop chaud. Aujourd'hui, ça va, pas plus de 25 degrés. Et puis, si vous préparez vos vacances, ne manquez pas notre série estivale Dans ma valise. Prochain épisode dans quelques minutes. Ce sera juste après un morceau de la variété française très punchy, très punky avec Lerita Mitsouko.
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0: Quand on a un petit coup de mou dans la matinée, quoi de mieux que Marcia Baila et les Rita Mitsouko.
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0: Et les petites séries de l'été, on les aime, elles nous emmènent en voyage et sans rien dépenser. Dans ma valise, nouvel épisode avec Perrine Clément, comme chaque matin sur Ici Men, et surtout, ne rien oublier.
3: Dans ma valise, il y a...
4: Arrête ! Mais arrête ! C'est malin, on n'avait qu'une pellicule.
3: Un appareil photo.
4: Au moins, si on se fait voler la valise, on aura les photos pour les assurances.
5: C'était l'objet indispensable et incontournable de nos vacances, l'appareil photo jetable. La marque japonaise Fuji lance le premier modèle en 1982. Le succès est immédiat.
6: Cet appareil photo n'a que 24 poses à vivre avant d'être condamné à mourir définitivement.
5: Dans les années 90, ce petit boîtier en plastique, recouvert de carton, s'est popularisé en France.
6: Il coûte à peine 10 francs plus cher qu'une pellicule seule.
5: Sur le marché, plusieurs versions apparaissent.
6: On trouve des appareils étanches, d'autres avec un téléobjectif, un flash. On passe aussi de la photo normale au format panoramique.
5: Cet objet plaît parce qu'il est léger, solide, peu coûteux et facile à utiliser. Pas besoin d'avoir de connaissances techniques, comme la mise au point ou encore le développement de la pellicule. Oui, parce que l'appareil photo jetable est un appareil photo argentique. Le résultat n'est pas immédiat, ni même garanti.
6: Les amateurs, les photographes d'un jour, les enfants et tous ceux

0: qui ont oublié leur appareil habituel se voient la vie simplifiée.
1: Combien d'entre nous ont des albums remplis de photos, mal cadrés, un peu flous, aux couleurs saturées?
2: Oui, petite précision importante pour l'ami Lucien qui est de l'autre côté de la caméra. Mon cher Lucien, vous ne jetez pas l'appareil à la poubelle. Ouais, il est là l'appareil. C'est le photographe qui le fera pour vous.
1: Et vous, avez-vous un appareil photo?
3: On envoyait à développer autrefois, qu'on attendait une semaine, 15 jours, et puis on avait le plaisir de découvrir nos photos. On a plus souvent raté que réussi, ouais.
4: Clic-clac, c'est dans la boîte.
5: Oui, j'en ai vraiment usé tant que temps, ouais.
6: Je crois même que je les ai pas tous fait développer, c'est ça qui est terrible.
7: Si, ce serait marrant d'ailleurs de les faire développer maintenant. Enfin, je pense qu'elles auraient un peu jauni.
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9: Oui, oui, toutes les séries de l'été d'ailleurs, aussi nos podcasts Partir, vous pouvez les écouter sur ici.fr. Les meilleures photos, celles qui marchent le mieux aujourd'hui sur les réseaux sociaux, ce sont les photos des chats. Quand ils grimpent au rideau, c'est une autre histoire. Pourquoi est-ce qu'ils font ça? Pour nous embêter, je ne crois pas. Les conseils de notre vétérinaire dans un instant sur votre radio Ici Mène. Le docteur Fabin nous rejoint après Zao de Sagazan.

0: des éclairs.
1: Zao de Sagazan, la symphonie des éclairs. Pas d'orage en vue aujourd'hui en Sarthe et des températures pas trop chaudes, hein, 25 degrés à la Flèche sous quelques nuages.
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1: Par tous les temps, ils nous rendent un peu fous. C'est une situation assez fréquente, expérimentée par de nombreux propriétaires de chats. Le chat qui se transforme en alpiniste sur les rideaux du salon. Nous sommes avec le docteur Pierre Fabin, notre vétérinaire, pour essayer de comprendre pourquoi nos chats ont cette manie destructrice pour notre déco.
4: Premièrement, il faut savoir qu'il ne fait pas ça pour vous embêter. Dans la nature, le chat est en fait un prédateur, mais aussi une proie. Pour se rassurer et surveiller son environnement, il a un besoin viscéral d'être en hauteur. Le problème de nos intérieurs, c'est qu'il manque souvent de prise pour grimper. Le rideau lourd, texturé et solidement accroché représente l'échelle parfaite. En plantant ses griffes dedans, il s'étire de tout son long et il faut savoir que votre chat adore ça. En plus, ça lui permet de marquer son territoire visuellement et olfactivement grâce aux phéromones situées entre ses coussinets. Chez le jeune chat, c'est aussi un défouloir. Le balancier du tissu devient un parc d'attractions pour vider son énergie.
1: Ok, c'est bien compris, c'est l'instinct naturel, mais nos voilages finissent quand même en lambeaux. Comment l'empêcher de transformer nos fenêtres en échelles sans le traumatiser ?
4: Et la punition, justement, ne sert à rien. Si vous criez ou tapez dans les mains, il assimilera le rideau à de l'attention et recommencera dès que vous avez le dos tourné. La vraie solution, c'est de lui offrir une alternative légale et attractive juste à côté. Installer un arbre à chat bien stable, d'1,50 m minimum, juste devant la fenêtre. Le chat veut regarder dehors, c'est sa télé. Si l'arbre est isolé dans un coin sombre, il choisira toujours le rideau. Frottez les poteaux avec de l'herbe à chat pour l'attirer. En parallèle, rendez vos rideaux désagréables. L'astuce imparable, c'est de scotcher temporairement du papier aluminium sur le bas du tissu. Les chats détestent le bruit froissé de l'alu sous leurs pattes.
1: Super idée. Et si on vit dans un petit espace sans la place pour un immense arbre à chat, quelles sont les autres astuces d'aménagement pour sauver nos rideaux, docteur?
4: Pensez aussi à éloigner vos meubles sur lesquels il peut prendre appui. Si un bout du canapé ou de la table basse touche le rideau, c'est le tremplin idéal pour s'y accrocher sans effort. Autre astuce redoutable, remplacez vos doubles rideaux lourds par des voilages très légers et fluides ou des stores lisses. Le chat comprendra tout de suite que cette matière ne supporte pas son poids et que ses griffes dérapent. Et enfin, couplez simplement la pointe de ses griffes avant avec un coupe-griffe adapté. Si elles sont moins pointues, elles s'accrocheront beaucoup moins dans le tissu.
1: Allez, on refait toute la déco pour les chats tous les matins. Les conseils de notre vétérinaire, le vétérinaire d'ici Maine, le docteur Pierre Fabin. On va s'intéresser demain aux chiens vieillissants. Comment adapter son environnement? Réponse sur votre radio ici Maine. Dans un instant, toute l'actu locale en Sarthe. Et pour nous conduire jusqu'à 10h, à bas.
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0: entendre chanter. La plus belle voix de la Sarthe est notre invitée ce matin dans Bienvenue chez vous, le mag, la soprano Diana Higby nous rejoint dans quelques minutes.
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0: Merci d'écouter ici même, très bon choix, il est 10h, les infos, Christelle Caillot. La Cour de révision vient d'accepter la demande de Dany le Prince.
2: On vient de l'apprendre, sa condamnation pour les meurtres de son frère, sa belle-sœur et de ses deux nièces à Torigné-sur-Douai en 1994 est donc annulée. Alors cela ne veut pas dire pour autant que le Sartois de 69 ans est innocenté. Il y aura un nouveau procès, ce sera devant la Cour d'assises du Maine-et-Loire. Cette décision est historique étant donné que les cas de révision sont très rares en France. Il y en a eu 12 depuis 1945. Dany le Prince a passé 18 ans en prison et clame son innocence depuis plus de 30 ans. Retrouvez toute cette affaire sur ici.fr ainsi que les premières réactions également à suivre dans le journal de midi. Séisme dans le monde de la pétanque hier après les révélations de nos confrères du Parisien. La star dromoise de la pétanque née au Mans, Dylan Rocher, a été placée en garde à vue dans une affaire de Paris truqué. Une information de nos collègues de France Info se sont fait confirmer. 70 000 euros de gains estimés après que plusieurs bookmakers aient donné perdant l'équipe du multiple champion du monde lors d'une rencontre contre une équipe bien moins classée lors d'une étape des Masters de pétanque. C'était en septembre de l'année dernière. Sur son compte Facebook, Dylan Rocher a fermement démenti son implication dans cette affaire. Détail retrouvé là aussi sur ici.fr. 8 personnes âgées de 23 à 54 ans ont été interpellées le mois dernier en Sarthe, mais aussi en Bretagne et dans le sud-ouest et à Marseille pour avoir forcé des distributeurs automatiques de billets. Elles ont été mises en examen pour des faits survenus entre septembre 2024 et novembre 2025. Le préjudice s'élève à 800 000 euros. Encore un feu de forêt cette nuit en Sarthe. Les pompiers sont toujours sur place ce matin. 5000 mètres carrés ont brûlé à Maillé vers 3h du matin. 21 pompiers ont été mobilisés avec 7 véhicules. Hier, un autre incendie a détruit 5000 mètres carrés d'herbe sèche en début d'après-midi au Bailleul. Là non plus, il n'y a pas eu de blessés. Des rodéos, des rixes, des personnes alcoolisées sur la route. Stop pour éviter ces troubles à l'ordre public. La préfecture de la Sarthe vient de prendre un arrêté interdisant la circulation à Arnage sur l'avenue Nationale. C'est l'axe principal de la commune. Interdiction de circuler de 19h à 1h du matin ce vendredi et ce samedi pendant le Mans Classic Legend. Et justement, le plan de circulation et de stationnement pour le Mans Classic est à retrouver sur notre site internet.
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2: On retrouve des températures de saison,
0: oui,
2: inférieures.
0: Ça nous paraît presque frais puisqu'on annonce 25 degrés à Sabé, à Malicorne, à La Flèche aujourd'hui. Et des nuages aussi qui s'installent dans le ciel sartois, ça ne donne pas de pluie pour le moment. Demain matin, des températures assez fraîches au lever du jour, entre 14 et 16 degrés. Demain après-midi, ça commence à grimper quand même, on a davantage de soleil et des températures qui vont atteindre 26 degrés à Mamers, 27 degrés à Bonnétable, 28 voire 29 degrés dans le sud Sarthe et dans l'agglomération Mancelle. On va atteindre et passer la barre des 30 degrés à partir de samedi, dimanche, mais pour l'instant, en tout cas, les températures minimales restent correctes. Pas de canicule en vue pour la Sarthe, on ne s'avance pas trop. Émission spéciale d'ailleurs à ne pas manquer cet après-midi entre 13h et 14h avec Wendy Bouchard. Quelques retards de train à vous signaler ce matin. Le Ouigo pour Rennes de 10h28 est annoncé avec un retard de 20 minutes et le TGV Inouï, destination de Rennes également, de 10h33 a un retard affiché de 45 minutes.
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0: Ce matin, c'est la musique et les chansons dans tous leurs états, dans tous leurs éclats. Alain Souchon, Le Baiser.

0: rarement des fausses notes dans la musique d'Alain Souchon, Le Baiser sur votre radio. 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
0: L'opéra, c'est ennuyeux, pour ne pas dire boring, on est mal assis, on comprend rien. Ça, c'était avant qu'une artiste lyrique franco-américaine débarque en Sarthe et crée le festival Musica. L'opéra, c'est quoi? C'est que du classique? Et Marilyn Monroe a-t-elle sa place dans cet univers bien plus large qu'on ne le croit? La réponse est oui. Norma Jean Baker est presque notre invitée ce matin. C'est Diana Higby qui la représente, accompagnée de Géraldine du chœur Musica, pour un programme encore plus réjouissant chaque année qu'on vous présente dans quelques minutes sur Ici Mène, après avoir découvert une nouveauté qu'on aime bien aussi et qui est de saison, Écran Total, Benjamin Biolay.

0: une chanson qui sonne été. Benjamin Biolay, son nouveau titre Écran Total. 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
0: Tous les matins, on partage des aventures sartoises. J'ai le plaisir d'accueillir aujourd'hui Diana Higby. Bonjour Diana.
3: Bonjour Sophie.
0: Accompagnée de Géraldine qui fait partie du chœur Musica. Bonjour Géraldine.
4: Bonjour Sophie.
0: Il paraît que vous êtes de celles qui parlent le mieux du festival créé par Diana et que vous faites la pub avec un enthousiasme incroyable. C'est vrai, c'est un festival que vous adorez forcément, vous y participez, mais c'est pas que pour cette raison, je suppose, Géraldine.
4: Ah ben, c'est vrai que j'aime beaucoup en parler parce que je suis complètement enthousiaste. Pour moi, c'est un rêve de gamine. J'aurais jamais pensé que je chanterais un jour dans un opéra. Et quand Diana nous a donné l'occasion, voilà, c'est une aventure extraordinaire qui, j'espère, va durer très très longtemps.
0: On continue de dire que l'opéra, c'est ennuyeux, Diana.
3: Alors, de moins en moins.
0: Ah,
3: je trouve que les personnes, en tout cas en Sarthe, les Mansots et toutes les personnes qui connaissent musicalement, adore l'opéra aujourd'hui. Géraldine pourra en parler. On appelle ça, on les convertit maintenant. Il se trouve que cette année, c'est un opéra. Et l'année dernière, c'était la même chose avec la Bohème. C'est 2 heures pile, sans coupure. Donc, on fait l'élixir d'amour avec le chœur Musica, qui travaille sur trois week-ends. Ils apprennent la partition le premier week-end et ensuite, je leur donne des bandes et des éléments de travail. Et puis après, on fait les mises en scène. Alors, ils sont très indépendants, ils apprennent tout par cœur, tout seuls. On a eu un peu peur le premier week-end, Dimitri Negrimovski, le pianiste, et moi-même. Et le week-end d'après, tout était...
0: C'était quasiment prêt.
3: C'était incroyable, ils sont incroyables.
0: Oui, c'est de l'investissement, de la passion, du bonheur de partager aussi la musique, tout simplement. On parle d'opéra, mais pas que, avec Musica, le lyrique, autrement. Et ça, à chaque fois, vous nous promettez des surprises, Diana, chaque année, hein, c'est vrai.
3: J'essaie.
0: J'ai toujours des idées et beaucoup de créativité et d'inventivité.
3: Alors, cette année, on aurait fêté les 100 ans de Marilyn Monroe. Donc, le mercredi 8 juillet, on joue un hommage. Alors, j'annonce vraiment, c'est un hommage à Marilyn Monroe. Il y a plein de petits clins d'œil, un peu de chorégraphie. Alors, je me suis fait plaisir, j'ai pris pas tous les hommes du festival, mais une partie des hommes du festival qui vont tournoyer autour de moi. Mais je préfère quand même préciser que je ne ressemble pas à Marilyn, parce que évidemment les icônes
0: c'est
3: décèdent trop tôt.
0: Vous êtes brune et qu'elle est blonde, c'est
3: en
0: tout
3: plus,
0: la différence.
3: Oui, c'est la seule différence,
0: la seule différence
3: n'est-ce pas? Et les gens me posent la question sur les sourcils. Ils disent, mais c'est vraiment vous? Et je dis oui, mais en fait j'ai fait le maquillage, vous savez, de drag queen.
0: Oui.
3: Parce que j'ai rencontré Creatine Price l'année dernière. Et donc j'ai appris un petit peu à faire tout ça. Donc voilà, il y aura des belles choses, des chansons de jazz, des standards. Et puis le 4 juillet, on commence avec la musique municipale du Mans et on va faire un petit hommage aux États-Unis parce que c'est les 250 ans de l'indépendance américaine.
0: Et le 4 juillet, la fête.
3: Mais parce
0: nationale.
3: Que je sais que les Mansots adorent l'opéra, on fait surtout des airs d'opéra.
0: Bon,
3: et de la musique de film.
0: On va expliquer tout ça dans un instant. On va dire aussi pourquoi Géraldine aime autant l'opéra et on va vous donner envie tout simplement de venir assister au festival Musica. Ça y est, ça commence, c'est jusqu'au 10 juillet. Il y a aussi des concerts en plein air parfois. À la chapelle de l'Oratoire. Le programme, vous le trouvez tout simplement en restant avec nous sur votre radio Ici Même. On adore la musique, toutes sortes de musiques. Et ça, c'est bien aussi un Forever Young. Alphaville à 10h15.

0: Franco-américaine avec nous pour traduire Forever Young. Diana, ça veut dire quoi?
1: Bah, c'est la marque préférée de Of Course Le Mans aussi. C'est on est toujours jeune.
0: Et on toujours. L'est, effectivement. Le Festival Musica, très jeune aussi. C'est l'édition numéro combien là?
1: Bah, du coup, c'est la 11e.
0: Ouais.
1: En fait, on a 10 ans d'existence, mais on a toujours un an de plus avec les éditions de saison.
0: Géraldine fait partie du chœur musical et aussi notre invitée ce matin. On se retrouve dans un petit instant pour vous donner envie d'aller découvrir ce très beau programme.
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0: Voilà, pour que les chansons ne vieillissent jamais grâce au collectif musical d'électro-français Bon Entendeur qui reprend Mouloudji. La musique, c'est ça aussi, hein, Diana, il n'y a pas de frontières, c'est pas celle d'hier, celle d'aujourd'hui, de demain, c'est tout ça mélangé, c'est ce que vous faites aussi avec Musica.
1: Exactement, il n'y a pas de bonne ou mauvaise musique. Toutes les musiques sont celles, si on les aime, c'est que c'est des bonnes musiques.
0: On découvre Musica ce matin dans Bienvenue chez vous, le mag.
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0: Avec Diana Higby qui partage plein de points communs avec Marilyn Monroe, notamment porter de belles robes. Ça, c'est l'un des plaisirs aussi du spectacle.
1: Ah,
0: Diana,
1: ça, c'est fabuleux, j'en ai trop. Je ne sais pas comment faire. Là, je vais acheter une grosse penderie. On déménage.
0: Voilà, un dressing pour pouvoir mettre tous les costumes. Géraldine, vous faites partie du chœur Musica, excellente ambassadrice aussi de cet événement créé par Diana, que vous avez rejoint quand, vous?
4: Ça fait 4 ans, parce que j'ai intégré au moment de la Traviata.
0: Voilà, donc ça va belle être façon quatrième... d'arriver sur un projet.
4: Ah,
0: la
4: vous parliez de belles robes, carrément. C'était super, des robes sur mesure, c'était très très
0: ça
4: classe.
0: Ça fait partie du plaisir aussi.
4: Ah oui, les gamins venaient nous voir parce qu'ils nous prenaient pour des princesses à la pause.
0: Vous disiez un rêve d'enfant de chanter dans un opéra.
4: Oui, pas tout à fait. En fait, je rêvais de chanter dans des comédies musicales. Et j'avoue que l'opéra me cassait les pieds. Je trouvais que ça sentait la poussière, les divas m'horripilaient. En plus, j'ai l'oreille assez exigeante et une soprano qui n'est pas magnifique, ça me hérisse vraiment. Et j'avoue que Diana m'a convertie quand elle parle de démocratiser l'opéra. Voilà, bravo, c'est ça.
0: Le populariser, comme il a pu l'être à un moment, c'est la musique avant tout. La voix aussi, les très belles voix d'opéra, ça peut mettre des frissons. Il y a tellement d'émotions qui peuvent nous parcourir.
1: Mais oui, et puis on a un jeune ténor, Thomas Taylor, qui nous vient des États-Unis. Et il est extraordinaire, il va chanter Nessun Dorma le 4 juillet. Et ça, c'est le morceau par excellence qui nous fait vibrer tous.
0: Le 4 juillet, donc, on fait comment pour profiter de ce concert particulier pour la fête nationale américaine?
1: Alors, on réserve soit à l'office de tourisme, soit sur Internet, sur WizEvent, musicalement. Et il faut réserver parce qu'en fait, surtout pour les opéras, on n'est pas du tout sûr de pouvoir accueillir du monde si on doit aller dans le lieu de repli à l'oratoire qui est coincé à 250 places.
0: Oui, parce que vous avez prévu d'être plutôt en plein air pour profiter de l'été, ce qu'on appelle les beaux jours aujourd'hui. Voilà, hein, c'est un petit peu délicat, mais il y a toujours une solution de repli, évidemment.
1: Et donc les deux premiers concerts sont à l'oratoire.
0: Est-ce que vous voulez chanter toutes les deux ce matin?
1: Oh non, en fait, bon, alors Géraldine ne veut pas. Parce que c'est normal. Quand on est dans un chœur, on chante avec le cœur.
0: Avec le cœur et avec son cœur toujours. Je vous propose qu'on écoute quelques notes d'une autre chanteuse qu'on aime beaucoup.
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0: Hommage à Marilyn Monroe, quel plaisir.

0: l'entendre en vrai. C'est super que vous ayez choisi ce morceau-là. Parce que, en fait, c'est intéressant parce qu'on a tous un imaginaire. Géraldine disait que c'était les comédies musicales qui lui donnaient envie de faire du spectacle. Moi, c'est exactement pareil. Les comédies musicales m'ont fait rêver, vibrer. West Side Story, Marilyn Monroe. Quand j'ai vu pour la première fois certains Lame Show, je suis tombée complètement sous le charme. J'étais très très jeune. On est allé au cinéma en noir et blanc. Et parfois on roule des yeux quand on est ado. J'ai roulé un peu des yeux et en fait je me suis dit mais cette femme est extraordinaire. Et mon imaginaire sur Marilyn, c'est vraiment la tenue rose avec le gros nœud et les diamants qui lui tournent autour.
1: Et les gants là, qui remontent au-dessus des coudes.
0: Et les gants, oui, exactement. Et en fait, ce côté un petit peu bimbo, très stupide, mais en même temps avec des idées intelligentes.
1: Oui, oui.
0: Qui dit à un moment donné dans ce film-là... vous voulez épouser mon fils pour son argent? Elle fait, ah non, non, non, pas du tout. Je veux pas épouser votre fils pour son argent. Je veux épouser votre fils pour votre argent.
1: Mais de toute façon, on disait que Marilyn était stupide. Elle était loin de l'être.
0: Mais elle était hyper intelligente.
1: Très intelligente. Elle lisait beaucoup.
0: Mais je pense que c'était quelqu'un qui a compris d'une façon surprenante qu'elle pouvait révéler des intérêts grâce à son corps et son magnifique visage. Et elle en a profité, elle a eu raison.
1: Et puis elle connaissait sans doute les codes Musica, donc c'est jusqu'au 12 juillet. Vous chantez quand alors, Géraldine?
2: Alors je chante dans l'Élixir d'amour le 10 et le 12 juillet.
1: Voilà. Et vous vous préparez chaque jour, vous faites.
2: Alors quand Diana disait qu'on travaille 3 week-ends, je voudrais préciser qu'on travaille. Moi je travaille
1: ensemble,
2: depuis le mois de janvier.
1: Ensemble, hein, voilà. 3 week-ends. Hein. Mais vous à la maison, voilà. Vous vous entraînez beaucoup,
2: tous les jours. Ah oui.
1: Et on continue de parler de ce beau festival avec Géraldine et Diana Higby. Ce matin, nos invités dans Bienvenue chez vous, le mag. Et on continue d'écouter des chansons qui nous éveillent aussi quelques souvenirs. Ça, c'était marrant. Elle s'appelait Agathe, la chanteuse de ce groupe Regret. Je veux pas rentrer chez moi seule. Vous étiez aux États-Unis peut-être à ce moment-là, vous, Diana. Je ne sais pas. Voilà.
0: J'étais pas là.
1: Et nous, en France, on écoutait ça. Voilà, on le partage ce matin sur votre radio ici même.

0: Vos souvenirs partagés sur votre radio ici mène regret avec la chanteuse Agathe. Je veux pas rentrer chez moi seule. On n'est pas seul. On découvre de très belles choses à faire en Sarthe ce week-end. Le festival Musica même la semaine prochaine aussi avec plein de dates encore à vous annoncer dans un instant. Vous restez à l'écoute. Ici même tous les jours à vos côtés. Attention, les températures vont monter ce week-end. On ne peut que vous inviter à la plus grande prudence. Limitez vos déplacements, équipez-vous d'eau, de brumisateurs, protégez-vous du soleil avec des tenues adaptées. N'oubliez pas de vous nourrir correctement car le corps a besoin d'énergie pour lutter contre la chaleur, comme le rappelle Ophélie Lamotte, nutritionniste diététicienne à Ancine.
1: L'énergie, ça va être surtout autour des glucides, donc les féculents, les produits céréaliers. Donc on peut se faire un petit sandwich dans lequel on va mettre des protéines, hein, œufs, thon ou poulet. Et on va associer avec de la salade, tomates cerises, oignons rouges. Et si c'est pas suffisant, on se fait une petite salade à côté. Et là, on a l'énergie à travers, en fait, le produit céréalier.
0: Et puis, la chaleur se cumule à la sécheresse. Les restrictions de l'usage de l'eau se multiplient dans notre département. Deux bassins passent en situation de crise. L'Argance dans le sud de Sarthe et la Vive-Parence au nord du Mans. Cinq bassins sont en alerte renforcée, deux en alerte. Les mesures de restriction d'usage qui entrent en application dès aujourd'hui. Tout le monde est concerné, particuliers, collectivités, industriels, agriculteurs. La carte des secteurs est à retrouver sur ici.fr. Et enfin, pour trouver le frais et faire plaisir à toute la famille, on peut aussi aller au cinéma. Tout le monde file voir Toy Story 5 au Pâté Le Mans, au CGR, à Saint-Saturnin ou encore au Kid à la Flèche. Et puis à 13h et jusqu'à 14h, émission spéciale pour se préserver contre la canicule avec Wendy Bouchard.
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0: Cette playlist a été conçue pour Diana Higby et pour Géraldine qui adore la musique et toutes sortes de musiques. Stevie Wonder, You are the sunshine of my life. Allez-y, prononcez-le mieux.
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0: Je me suis entraînée. You are the sunshine of my life.
1: Je ne pouvais jamais le faire aussi bien que Diana quand même.
0: C'était Stevie Wonder sur Ici Men.
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0: Géraldine, est-ce que vous parlez des langues étrangères? Souvent, quand on chante de l'opéra, on est amené à interpréter dans différentes langues, peut-être en italien, en allemand, je ne sais pas.
4: Alors, ça tombe bien, parce que je suis prof de langue.
0: Ah bah.
4: Anglais, italien, okay. J'ai fait un petit peu de russe aussi, j'apprends le japonais, donc pour moi, c'est de la musique, hein, les langues.
0: Géraldine, exactement, vous avez bien raison. Vous faites partie du chœur Musica depuis quelques années maintenant, et vous insistez sur le fait que l'opéra, oui, c'est vraiment populaire, puisque vous-même, vous faisiez partie de ces gens qui disaient « Ah, j'aime pas ça, je m'ennuie », et vous avez été convertie. Tissez-nous à votre tour, Géraldine.
4: Et écoutez, c'est ce que j'essaie de faire quand je démarche sur le marché. Et quand les gens me disent « Ah non, l'opéra, non ben », je leur dis justement « Venez ». Venez, c'est pas du tout ce que vous pensez. Venez voir. En plus, on a la chance d'avoir une soirée qui peut initier aussi bien les adultes que les enfants, puisque c'est une soirée offerte. Et qu'il y a un petit peu d'extraits, des tas d'opéras différents. Et que les gens, parfois, sont surpris de reconnaître des airs. Qu'ils ont entendu.
0: Et qui connaissent voilà. Finalement. Oui, qui
4: et beaucoup de
0: familiers.
4: Personnes, je pense, après cette soirée, achètent des billets. En tout cas, c'est ce qui s'est passé pour certains de mes amis, et qui ont été convaincus, qui reviennent l'année d'après avec plus d'amis, et c'est super. Quoi.
0: Ça fait plaisir, Diana, d'entendre ça. Oui. Bravo de réussir à faire une soirée gratuite, hein, parce qu'on sait l'investissement, le travail que ça demande, les difficultés pour mettre sur pied un tel festival. Et le jeudi 9 juillet, donc vous proposez, dans le cadre des soirs d'été, un gala d'opéra.
5: Oui, avec donc tous les artistes solistes du festival. Donc on sera 14 sur scène, 14. Donc c'est vraiment un moment à ne pas manquer, parce que en effet c'est offert. Et je dois vous dire, la ville du Mans insiste que ce soit dans les jardins de la cathédrale, et c'est majestueux, parce qu'on est dans les jardins, mais on a cette cathédrale en fond, c'est époustouflant.
0: C'est ça, c'est un des plus beaux décors, pas naturel, mais en tout cas du patrimoine.
5: Absolument.
0: Qu'on peut imaginer pour cette soirée. Parlez-nous aussi du bal masqué.
5: Ah, le bal masqué. Alors ça, c'est aussi un petit hommage, clin d'œil aux 250 ans de l'indépendance américaine, parce que donc l'opéra était construit pour parler de Gustave II de Suède. Sauf qu'il se fait assassiner, ce roi. Donc les censures ont interdit cette histoire-là, parce que c'était une histoire vraie. Donc Verdi l'a retranscrit à Boston pendant la Révolution américaine, et donc c'est un comte qui est donc assassiné par son meilleur ami pour la plus triste raison, c'est que il est jaloux parce que Ricardo, le comte, est amoureux de la femme de Renato, et donc Renato le tue sans se rendre compte que rien ne s'est jamais passé entre eux.
0: Des histoires toujours aussi à raconter, c'est ça, c'est du théâtre aussi, l'opéra, Diana.
5: Ah, c'est complètement du théâtre. Et puis, alors à titre personnel, moi je commence à avoir vraiment des vraies décisions sur pourquoi je fais quelque chose. Et il faut qu'il y ait une histoire soit très sympa, soit très intéressante. Mais je suis moins fan des histoires. Je dirais pas de nom parce que ça sert à rien, mais il y a des histoires parfois qui sont créées un peu alambiquées parce que les compositeurs avaient les idées qu'ils pouvaient écrire. Je préfère un texte de Beaumarchais ou un livre va nous permettre de voyager.
0: Quand il y a une envie et qu'on embarque tous ensemble.
5: Exactement.
0: Diana, merci beaucoup. Géraldine, merci beaucoup. Tout le monde va adorer l'opéra grâce à vous et grâce à Musica. Vous cherchez le programme aussi un petit peu partout, sur les petits livrets, sur Internet.
5: Et je me permets juste, ne tardez pas trop, il reste plus que 70 places pour l'opéra. Et vraiment, si vous voulez venir, on ne peut pas vous garantir de place si vous ne les avez pas en avance.
0: C'était comme toujours un plaisir de vous recevoir. Étienne Dao sur votre radio Ici Men, un petit week-end à Rome. On ne dit pas non plus, on parlait de l'Italie, tout ça. Géraldine, encore une fois, merci. Merci Diana. Voilà, il reste 10 secondes, si vous voulez ajouter un petit mot.
5: Moi, je suis contente d'aller à Rome en musique, parce qu'on voyage aussi grâce à la musique.
0: Et on y va.

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0: Summer, Damiano David, vous écoutez Ici Mène.
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0: Vous avez bien raison, parce que pendant tout l'été, on partage avec vous des bons plans, notamment grâce à Simon Peverelli, qui teste toutes sortes de choses, des activités, des lieux à découvrir et aussi le site référence pour passer de bonnes vacances en Sarthe.
3: Sarthetourisme.com, le lieu qui regroupe toutes les infos de ce qui se passe dans notre département. Alors, qu'est-ce qu'il vaut? Comment ça fonctionne? On va répondre à ces questions parce qu'on a testé pour vous le site de Sarthetourisme. Est-ce que vous connaissez vraiment la Sarthe? Une chose est sûre, si vous êtes parfois en panne d'idées pour faire des sorties entre amis, en famille ou bien tout seul, le site de Sarthe Tourisme, il est fait pour ça. J'ai rencontré Benoît Lequéman, directeur adjoint. Lorsqu'on arrive sur ce site, on tombe directement sur les pépites de notre département.
4: Alors bien entendu, nous allons mettre en avant ce qu'on appelle traditionnellement les incontournables, nos grands marqueurs, que ce soit autour des événements automobiles, du patrimoine et de l'itinérance notamment.
3: Et dans cette rubrique des incontournables, vous retrouvez bien sûr les 24 heures du Mans, mais aussi le château du Lude, les Alpes Mancelles ou bien la Vélo-Buissonnière. Et si vous avez envie d'approfondir vos recherches, il y a également des guides pratiques.
4: Dès que l'internaute va vouloir aller un peu plus loin, parce que l'idée c'est de l'accrocher, de lui donner envie d'explorer et d'organiser son séjour, il va trouver des informations d'ordre plus pratique sur la manière dont il va pouvoir venir séjourner et ce qu'il y aura à voir à faire sur le territoire.
3: On trouve par exemple une rubrique sortie en famille avec quelques recommandations à chaque fois, toutes les infos, horaires, lieux, tarifs et différentes thématiques. Mais la grosse force de

0: ce site. C'est son agenda, un agenda qui recense tout ce qui se passe en Sarthe.
1: Oui, c'est un outil formidable. On travaille alors de manière aussi très étroite avec les offices de tourisme et l'ensemble des opérateurs touristiques du département. Et on a ce qu'on appelle un bordereau qui recense toutes les animations, toutes les manifestations, l'agenda de tous les territoires. C'est très riche et ça permet de faire beaucoup de propositions aux internautes.
0: Propositions qui peuvent être triées pour une recherche plus efficace. Vous pouvez choisir la thématique, événement du week-end, exposition, conférence, brocante ou encore journée du patrimoine. Une fois votre thématique choisie, vous pouvez sélectionner les dates qui vous intéressent en cliquant sur le petit bouton « Filtrer ». Le but, accéder le plus rapidement possible à l'info qui nous intéresse.
1: Oui, on sait que la durée de consultation est de plus en plus brève, donc il faut que l'information soit fluide, que l'internaute puisse aller à l'essentiel, donc avec des moteurs de recherche pratiques. Une géolocalisation, l'idée c'est vraiment qu'en quelques minutes, on trouve l'information qui puisse correspondre à ce que l'on veut faire sur le territoire.
0: Et mon coup de cœur personnel, c'est que le site, il est adapté à tous avec le système Lisio. C'est un petit menu sur la droite de votre écran, vous y verrez une sorte d'hippocampe sur lequel cliquer et qui vous donne en fait accès à un affichage en fonction de vos troubles ou handicaps, dyslexie, migraine, épilepsie, malvoyance, ça c'est vraiment top. Et puis, il y a aussi une barre de recherche si vous voulez simplement trouver une info avec des mots-clés particuliers, ça vous donnera ensuite une liste de résultats. Tout ça pour vous dire que l'info qu'il vous faut, eh bien vous pouvez la trouver grâce à ce site sarthetourisme.com et on peut le dire, le site, il est clairement testé et approuvé par Essimen.
2: Je vois par exemple La Vie en Rose, une exposition photo à Écomoi. En effet, Simon, je valide aussi le site de Sarthe Tourisme. Merci beaucoup, à demain pour de nouveaux tests sartois. Ces tendances d'envoyer des SMS en créant des chansons avec l'IA, ça ne veut pas dire que c'est forcément une bonne idée. Mais on va se pencher sur le sujet avec Muriel Jourdan dans un instant après Claudio Capéo, un homme debout sur votre radio. Ici même, belle matinée, belles vacances, bel été.

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0: Femme tendance qui tous les matins décrypte pour nous un phénomène de société. Muriel Jordin, aujourd'hui une nouvelle lubie sur TikTok.
3: Oui, un truc que j'ai découvert grâce au fils d'une copine. Sur TikTok, des internautes s'amusent à créer des chansons à partir de conversations SMS ou WhatsApp. Des messages envoyés, je sais pas, à vos proches par exemple, des amis, des collègues ou même à vos ex. Tout est possible et bien entendu avec le concours de l'intelligence artificielle. Voilà un exemple que j'ai trouvé sur internet. Alors là par exemple, c'est quelqu'un qui utilise les SMS reçus par son ex pour en faire un rap.
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0: Ça envoie du lourd, non? Ça peut aider hein, à faire le deuil d'une relation, pourquoi pas. Vous avez aussi la même chose en version punk, à partir de SMS du petit ami d'une internaute.
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0: C'est plutôt marrant. Et en tout cas, tout ça cartonne sur les réseaux sociaux. C'est un incroyable succès. Les vidéos font des millions de vues et certaines chansons sont même devenues virales.
1: Et en plus, c'est excellent pour l'environnement. Non, je plaisante. Une tendance, Muriel, qui va sans doute perdurer car certaines applis permettent de créer une musique en seulement quelques secondes.
0: Eh ouais, en 20 secondes, l'intelligence artificielle peut vous pondre un titre. Et en moins de 20 secondes, elle nous rappelle aussi tout le boulot des artistes qui peut être saboté en deux clics. Parce que, rappelons-le quand même, l'utilisation de l'IA dans la musique soulève des questions sur les droits des artistes, sur leur travail, leur rémunération. Et d'ailleurs, nos oreilles font de moins en moins la différence entre chansons générées par l'IA ou vraies chansons écrites par une vraie personne. Il ne faudrait pas que cette tendance, en apparence bon enfant, remplace le boulot créatif des artistes. En tout cas, ces SMS version tube de l'été, vous allez en voir partout. Il y a même une jeune maman qui a fait un titre pop à partir des SMS de sa fille. Et ça a fait le buzz.

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1: Bref, transformer les SMS en chansons, c'est tendance. Et comme quoi, même les SMS d'un ex qu'on voulait oublier sont devenus des déchets recyclables.
2: Et loin des réseaux sociaux, demain vous nous parlerez, Muriel, du post-it. La vraie Bonnie Tyler arrive dans un instant à suivre toute actu locale en Sarthe.
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0: La magnifique voix de Bonnie Tyler sur votre radio ici, Man, It's a Heartache, juste avant de jouer ensemble pour vous offrir le coffret grande découverte de la savonnerie Mancel.
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0: Belle matinée à l'écoute d'ici, Man, il est 11h, les infos. Julien Penaud, bonjour.
2: Bonjour Sophie, bonjour à tous.
0: Daniel Leprince aura le droit à un nouveau procès pour le quadruple meurtre de Torigny-sur-Dué.
2: 32 ans après les faits, le Sartois, 69 ans, condamné pour les meurtres de son frère, de sa belle-sœur et de ses nièces, est sorti ce matin les larmes aux yeux de la cour de révision de Paris. C'est une victoire. Le combat continue, il faut que la vérité éclate, a réagi Daniel Leprince, les deux bras levés, entouré de ses avocats. Sa condamnation à la réclusion criminelle à la perpétuité prononcé en 1997 est annulé. Daniel Leprince a passé 18 ans de sa vie derrière les barreaux, a clamé son innocence depuis plus de 30 ans et voit donc son combat judiciaire prendre un grand tournant aujourd'hui. Cela ne veut pas dire qu'il est innocenté. Ce sera à la cour d'assises du Maine-et-Loire à Angers d'en décider. La date de ce nouveau procès n'est pas encore connue. La cour de révision de Paris a accepté la demande de Daniel Leprince en raison de plusieurs zones d'ombre sur sa culpabilité. Deux éléments sont surtout revenus. Le premier, l'interprétation des propos de la seule survivante du drame, la nièce de Daniel Leprince, Solène, qui avait désigné à l'époque son oncle. Mais elle n'avait alors que 2 ans et elle assure aujourd'hui ne se souvenir de rien. Le deuxième élément porte sur Martine Compin, l'ex-femme de Daniel Leprince, dont les versions sur le déroulé des faits ont changé au fil des auditions et se sont adaptées en fonction des nouveaux éléments de l'enquête. Cette décision du judiciaire en elle-même est également historique. Les cas de révision sont très rares en France, seulement 12 depuis 1945. Et vous pouvez retrouver l'ensemble de notre dossier sur l'affaire Daniel Leprince sur icimen.fr. Dans le reste de l'actualité, un feu de forêt cette nuit à Maillet. 5000 mètres carrés de végétation ont brûlé. L'incendie s'est déclaré vers 3h du matin et était toujours en cours à 7h du matin.
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2: La météo, Sophie, qu'est-ce que ça nous donne ?
0: Aujourd'hui, on a des températures vraiment très respirables. On a même quelques nuages qui viennent s'installer dans le ciel sartois au fil des heures. Pas de pluie en vue. En revanche, la sécheresse est bien là en Sarthe. Les températures, donc, c'est 25 degrés. On parle bien des maximales pour aujourd'hui. Cette température qui sera atteinte, par exemple, à Sablé-sur-Sarthe, à La Flèche, à Malicorne, à Allonne, à Ruaudin. Il fera 23 degrés cet après-midi dans le nord Sarthe. Demain matin, au réveil, entre 13 et 15 degrés. Davantage de soleil pour la journée de vendredi. Des températures en hausse aussi, puisqu'on va jusqu'à 28 degrés demain. Le week-end s'annonce en effet plus chaud. Des températures qui vont frôler, voire dépasser les 30 degrés. Mais pour l'instant, on ne parle pas vraiment de canicule. On reste bien sûr très vigilant à ce sujet. Et on ne manque pas l'émission spéciale tout à l'heure avec Wendy Bouchard entre 13h et 14h.
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0: On essaye de mettre un petit peu de tout, toutes les chansons qu'on aime dans la playlist des vacances et de l'été. Il y aura l'adorable Petit Pêcheur de Manon Lisa, de la musique italienne avec Eros Ramazzotti et bien sûr la grosse base de la chanson française et de la variété, Daniel Balavoine. Ça c'est maintenant, Je ne suis pas un héros.

0: J'espère que vous avez compris le message. Il le dit avec beaucoup d'intensité, Daniel Balavoine. Je ne suis pas un héros.
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0: 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En écoutant vos chansons préférées dans toutes les langues, Piu, Bella Cosa et Ross Ramazzotti sur votre radio Ici Mène.

0: Più bella cosa è Rosa Mazzotti. J'étais en train de me dire, est-ce qu'en Italie, l'éclipse du 12 août sera bien visible? A priori, plutôt sur le nord du pays, à 95%. C'est en Espagne qu'on aura vraiment la meilleure visibilité. Nous, en Sarthe, on pourra l'observer partiellement aussi, mais quand même une très belle éclipse de soleil à regarder avec des lunettes spéciales. Attention, c'est très important, protégez vos yeux. Nous avons ces lunettes à l'accueil d'Issimène. Il suffit de nous rendre visite ou de nous passer un petit coup de fil. Elles sont pour vous, elles sont homologuées. Les lunettes pour observer l'éclipse le 12 août, où que vous soyez, en Sarthe ou ailleurs.
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0: 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C'est le jeu de 11h. On lance des rouleaux, vous dites stop et vous découvrez votre petit énigme, petit défi à relever. Il faut tenter sa chance, hein, c'est sympa comme tout. On peut marquer jusqu'à 6 points. Celui qui marque le plus de points repart donc avec le coffret grande découverte de la savonnerie Mancel. 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
0: Et ça, c'est une des chansons de l'été qu'on aime beaucoup, Le Petit Pêcheur, raconté par Manon Lisa.

0: Elle s'est fait connaître en faisant des reprises de rap engagées, féministes. Et là, elle est de retour avec Le Petit Pêcheur. Elle s'appelle Manon Lisa. Vous l'entendez sur Ici Mène. Vous allez entendre aussi Elisabeth qui va jouer avec nous dans un instant.
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0: Avec à l'intérieur que de belles choses, de bons ingrédients naturels, de beaux produits qui sentent bon, qui font du bien à la peau. Le coffret grand de découverte de la savonnerie Mancel est à gagner ce matin dans le jeu de 11h. Et nous allons jouer avec Elisabeth.
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0: Que voici, que voilà, depuis Le Mans. Elisabeth, bonjour. Elisabeth? Ah, on l'a perdu apparemment, petit souci de téléphone.
4: Bonjour.
0: Là, voilà, de très très loin, Elisabeth, vous étiez partie
4: oui,
0: en vacances peut-être, ça y est.
4: Ah, non, je suis là.
0: Non, vous êtes là.
4: Je suis là.
0: Bien en Sarthe, vous allez y rester.
4: Non,
0: vous allez...
4: non. Oui, alors attendez.
0: Elle m'entend pas. Bon, alors qu'est-ce qu'on fait avec le téléphone
4: Oui.
0: Vous êtes là ou pas, Elisabeth?
4: Allô? Si, je vous entends.
0: Eh bien, je vous entends aussi, c'est bon, ça y est.
4: Je suis là, vous m'entendez?
0: C'est un sketch, Alors Elisabeth, on va faire un truc, on va raccrocher, vous rappeler, on va écouter un petit peu de musique, parce que là apparemment on se comprend pas tout à fait, petit problème de téléphone. Qu'est-ce qu'on a sous la main, les musiques que vous aimez? Un petit Eddie Mitchell par exemple, ça serait pas mal, sa couleur mentalo. Ah oui, allez, ça le fait, on déguste la mentalo, on se retrouve avec Elisabeth juste après. Allez.

0: menthe à l'eau bien fraîche avec des glaçons, une paille ou une grenadine, hein, c'est vous qui choisissez.
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0: De jolis parfums aussi, de bons produits naturels dans le coffret grande découverte de la savonnerie Mancel, entreprise sartoise et artisanale. C'est le cadeau qu'on vous fait cette semaine tous les jours dans votre grand jeu de 11h. On a retrouvé Elisabeth, tant mieux.
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0: Ah, les bonheurs de la technologie. Elisabeth, bonjour.
2: Bonjour.
0: Salut, bonjour. On vous entend. On prend des nouvelles. Tout va bien chez vous? Qu'est-ce que vous avez prévu aujourd'hui?
2: Alors aujourd'hui, j'ai prévu un petit peu de ménage ce matin et puis cet après-midi, peut-être un petit tour au circuit là pour voir l'installation de mon classique.
0: Ah, excellent, excellent, très bonne idée. Il ne va pas faire trop chaud en plus, donc c'est le moment idéal pour y aller, je pense.
2: Voilà, c'est ça, tout à fait.
0: Elisabeth, vous allez jouer avec nous ce matin, vous aimez bien les jeux en général?
2: Oui.
0: Vous êtes joueuse?
2: J'ai déjà joué plusieurs fois.
0: Et vous avez déjà gagné aussi des cadeaux, alors?
2: Oui, tout à fait.
0: Très bien. Elisabeth, là, vous jouez pour ce joli coffret grande découverte, hein, avec des savons artisanaux, des baumes pour les lèvres, des sérums. Tout ça, en plus, est fait avec des produits naturels. C'est bon pour la peau, ça sent bon. Ce cadeau, pour le gagner, va falloir marquer le plus de points possible. Vous êtes la première candidate, là, ce matin. Vous ouvrez le bal et nous allons découvrir votre défi. Je vais lancer les rouleaux et vous me dites stop. On verra bien, Elisabeth. Hein.
2: Voilà, tout à fait.
0: Allez.
2: Stop.
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0: Ah, vous aimez bien les charades, mon premier, mon deuxième et mon tout.
2: Oui,
0: et tout ça,
2: oui.
0: C'est rigolo, ça.
2: Quelquefois, ils sont compliqués quand même. Hein.
0: On est bien d'accord. On aime bien vous mettre des bâtons dans les roues aussi. Ça nous amuse beaucoup, Elisabeth. Voilà, on essaye, on tente le coup. Il y en a trois. C'est en lien avec le département de la Sarthe. Vous écoutez bien ce que je vous dis et vous donnez votre réponse vraiment une fois que je vous ai tout dit. Et là, vous avez à chaque fois, puisqu'il y a trois charades, 15 secondes pour trouver la charade et vous pouvez marquer jusqu'à 6 points. 2 par bonne réponse. Mmh. C'est OK,
2: d'accord.
0: Elisabeth?
2: Oui.
0: Eh ben, on va y aller avec mon premier qui est synonyme de gadou. Mon deuxième délimite le jardin et sauté par les athlètes sur une course de 110 mètres. Mon troisième est le cri du tigre. Mon tout est une commune de la Sarthe. Premier synonyme de gadou. La gadou.
2: Bou, alors la boue.
0: Deuxième.
2: La haie.
0: Sauté par
2: la
0: tête. Et mon troisième, le cri du tigre.
2: Alors bouère, peut-être, mais je ne suis pas du tout sûre.
0: Sur le fil, vous l'avez. Bouère. En effet, c'est un petit peu tordu, je l'admets, Elisabeth. C'est pas moi qui ai préparé cette charade.
2: Le tigre, oui. Mais effectivement, je sais que Bouère est une commune de la Sarthe.
0: Eh ben oui.
2: Ça m'a sauvé quand même.
0: Alors, le cri du tigre, c'est pas le nom scientifique, hein. C'est effectivement. Bon, je vous l'accorde. Vous avez en tout cas vos 2 points. On fait la deuxième?
2: Bon, c'est bien parti, oui.
0: Allez, on continue. On est sur une bonne lancée. En musique, mon premier suit le sol. Mon deuxième s'appelle Mistral dans le Sud. Mon troisième est une grande ville d'Eure-et-Loire ou bien le chiffre 2 avec un R. Et mon tout est un cours d'eau sartois. Mon premier suit le sol.
2: Alors là.
0: Mon deuxième s'appelle Mistral dans le Sud.
2: La bise.
0: Mon troisième est une grande ville d'Eure-et-Loire.
2: La bise rose, mais c'est pas tout à fait ça. C'est pas ça.
0: Sur la deuxième, là, c'est pas...
2: je me doute, ouais. Je vois bien que ça colle pas. Et
0: vous étiez pourtant pas mal. Alors là, on va pas marquer les points, on reste à 2 pour l'instant. Là, c'était bon, Dreux, c'était bon. C'est tout simplement le vent qu'on cherchait sur le Mistral. La Vendre est un cours d'eau sartois, effectivement, Elisabeth. Bon,
2: d'accord.
0: On se rattrape sur la troisième. Oui, en plus, il faut connaître. Hein. Allez, on y va. Mon premier est la première lettre de l'alphabet. Mon deuxième se prononce comme le cinquième mois de l'année. Mon troisième permet de jouer aux petits chevaux ou à plein d'autres jeux. Mon tout est le prénom d'un grand inventeur d'une grande famille sartoise.
2: Vous pouvez me répéter le troisième?
0: Le troisième permet de jouer aux petits chevaux ou à d'autres jeux.
2: Le deuxième, c'était...
0: Le cinquième mois de l'année.
2: Bravo.
0: Vous n'avez pas de quoi noter, vous n'avez pas de crayon et tout ça avec vous. En plus, vous faites ça tout de tête, Elisabeth.
2: Oui.
0: C'est pas mal. Hein. 4 points. Amédée, effectivement, Amédée Bollé, hein, c'est lui qu'il fallait trouver ce
2: Amédée
0: matin.
2: Bollé, oui.
0: Bon, 4 points pour la charade, pas mal du tout. Elisabeth, on verra bien ce qui se passe dans les prochaines minutes avec les autres candidats. Vous restez à l'écoute.
2: Tout à fait, ben voilà, bien sûr.
0: Merci beaucoup.
2: Tout à fait, oui, j'écoute.
0: Vous êtes forte quand même, je trouve.
2: Merci.
0: Elle est forte, Elisabeth.
2: Elle croise les doigts.
0: Elle croise les doigts pour gagner le coffret grand de découverte de la savonnerie Mancel. Elle a 4 points. Dans les jeux, on peut aller jusqu'à 6. Ça veut dire que vous pouvez soit égaliser, soit dépasser Elisabeth jusqu'à 6 points. Et si vous faites moins, évidemment, là, ce sera une autre histoire. Mais vous pouvez jouer avec nous au 02 43 29 10 10. On partage aussi des actus locales dans un petit instant. Et la musique de nos souvenirs, voici The Communards, You Are My World. Et vous écoutez Ici Mène.

0: belle étendue vocale, plutôt dans les aigus, de Jimmy Somerville, chanteur de The Communards, You Are My World, sur votre radio ici Maine. Il nous reste une petite place si vous voulez jouer avec nous ce matin au jeu de 11h au 02 43 29 10 10. Venez donc nous rejoindre. Il faut égaliser ou battre les 4 points d'Elisabeth pour repartir avec le coffret grande découverte, très joli cadeau offert par la savonnerie Mancel et votre radio ici Maine. On a aussi toutes les heures des actus locales à partager avec vous. C'est avec Arthur Palumbo à 11h33.
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2: Amis photographes, un concours photo est organisé à Sablé-sur-Sarthe, à l'espace Pierre Reverdy. Le thème cette année s'intitule « Patrimoine du pays sabolien et nuages ». L'inscription est gratuite et le concours est ouvert à tous. Deux catégories, les moins de 16 ans et les plus de 16 ans. Rappel important à Coulaines, la mairie et le CCAS alertent sur les risques de baignades dans la Sarthe. Non seulement c'est interdit, mais en plus vous prenez des risques pour votre santé en raison de la pollution et du courant qui peut provoquer des noyades. La solution ? Vous rendre à la piscine municipale de Coulaines. L'entrée est à partir de 1 euro. Et si vous souhaitez profiter gratuitement d'activités sympas pour l'été, rendez-vous à Arnage. La Gemmerie propose des prêts gratuits de livres, revues, bouées, ballons, raquettes de plage. Un fauteuil sera également à disposition des personnes à mobilité réduite pour faciliter le déplacement dans le sable et l'eau, pour que tout le monde puisse en profiter.
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0: Que de la bonne musique, que vos chansons préférées sur Ici Maine, avec quelques petites surprises de temps en temps. Dans son répertoire, celle-là, elle est vraiment très originale, le ballet Céline Dion.

0: là, mais quel talent! Du boulot aussi quand même, hein, pour avoir cette voix-là, Céline Dion, le ballet sur votre radio Ici Mène.
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0: Si ça se trouve, Clémence, elle chante aussi bien que Céline Dion. On pourra lui demander. Elle arrive dans une petite seconde. Je rappelle que ce matin, dans le jeu de 11h, on gagne le coffret grande découverte de la savonnerie Mancelle. Il y a plein de savons à l'intérieur, 12 hein, carrément, avec des produits naturels qui sentent très bon, qui font du bien à la peau, des mini-baumes pour le corps, des baumes à lèvres, des sérums, des déos. Gros coffret, valeur 130 euros. Je le dis doucement parce que ça ne se dit pas, paraît-il, quand on offre un cadeau. Mais quand même, c'est pour vous dire la valeur de ce beau cadeau à gagner. Il faut marquer au moins 4 points ou plus. Ça, c'est le score d'Elisabeth, et c'est Clémence qui va jouer maintenant.
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0: Et bonjour Clémence.
2: Bonjour Sophie.
0: Comme promis, je pose la question, est-ce que vous chantez aussi bien que Céline Dion?
2: Oh, je chante. Comme Céline Dion, je ne pense pas. Non.
0: Mais vous chantez dans une chorale? Vous chantez...
2: Une chanson, pas ce qui me plaît. Je chante,
0: oh,
2: je
0: c'est
2: siffle,
0: bien,
2: voilà.
0: C'est bien. Vous fredonnez avec la belle prog musicale d'Ici Mène. Céline Dion à l'instant. Il y aura Indochine tout à l'heure. Philippe Laville et Jocelyne Béroir, je compte sur vous. Clémence, ouais. En attendant, on est là pour marquer des points. Peut-être que vous allez avoir un jeu musical, allez savoir. Le coffret grand de découverte de la savonnerie Mancelle vous fait envie?
2: Oui, tout à fait.
0: Joli cadeau, peut-être pour vous Clémence. On va voir, je lance les rouleaux et vous les arrêtez en disant stop.
2: Stop.
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0: Ah ah, vous aimez bien chanter, vous adorez le sport aussi, vous suivez la Coupe du Monde comme une folle.
2: Beaucoup moins.
0: Le Tour de France, tout ça, elle est tout le temps au stade, au Mans FC. Oh là là, Clémence, vous allez me les marquer, ces 6 points. Bon, allez, à chaque fois, il y a 2 propositions de réponse et quelquefois, le hasard peut aider aussi, hein, Clémence, dans ce jeu. 6 affirmations, enfin 6 questions. Et si vous me donnez les 6 bonnes réponses, ben voilà, ce sera carton plein, c'est le cas de le dire. On va voir tout ça, on y va tranquillement. Vous avez une minute, hein, ceci dit, on ne perd pas non plus trop de temps. On va démarrer le chrono, Clémence.
2: C'est parti.
0: On est sur la ligne de départ. Qui est le meilleur passeur de la Coupe du Monde actuellement? Lionel Messi ou Michael Olise?
2: Messi.
0: Quel joueur clé de l'équipe a récemment prolongé avec le Mans FC? Dame Gay ou Lucas Bretel?
2: Le premier.
0: À quel poste joue la toute première recrue du MSB Jordan King? Il est arrière ou meneur?
2: Arrière.
0: Quelle voiture s'était imposée lors des 24 heures du Mans de l'an 2000? L'Audi R8 ou la Toyota TS050?
2: Toyota.
0: Départ ce samedi du Tour de France, qui avait gagné l'année dernière? Jonas Vingegaard ou Tadej Pogacar?
2: Vingegaard.
0: Tennis, c'est le début de Wimbledon. On est sur quelle surface? Sur de la terre battue ou sur du gazon?
2: Gazon.
0: Hop là, c'est fini. Et déjà,
2: j'espère.
0: Déjà, je vous l'avoue, Clémence, moi, je dois me concentrer pour prononcer les noms des gars, parfois.
2: Ah oui,
0: c'est... Hein, vous savez, sur mon petit papier, on m'écrit « se prononce comme ci, se prononce comme ça ».
2: Ah oui.
0: Parce que sinon, je suis un petit peu comme vous, Clémence, plutôt perdue là dans ce questionnaire sport.
2: Ah bah là, complètement, là, on est d'accord.
0: Alors, on n'a pas super bien démarré, puisque c'est pas Lionel Messi, mais c'est Michael Olise qui, actuellement, pour la Coupe du Monde, est le meilleur passeur. Le joueur récemment qui a prolongé avec l'équipe Mancelle, le Mans FC, c'est Lucas Bretel. 0 plus 0, hein, Clémence. Voilà, c'est facile hein, pour faire le compte pour l'instant. La première recrue du MSB de Jordan King, ça vous le saviez parce que vous êtes fan de basket. Arrière, ça vous fait un point.
2: Bon.
0: C'était l'Audi R8 qui s'était imposé en 2000 pour les 24 heures du Mans. Elle est un peu vache la question quand même. Il faut se souvenir de toutes les éditions des 24 heures. Tout le monde n'est pas Bruno Vandestick. Donc là, vous n'avez pas remarqué non plus. C'est Pogacar qui avait gagné l'année dernière et non pas Vingegaard. Mais Wimbledon, c'est sur du gazon. 2 points pour quelqu'un qui n'est pas super fort en sport. On va dire qu'on va s'en contenter, Clémence.
2: Du hasard de chez hasard.
0: Mais moi, je vous dis bravo quand même, hein, parce que c'est pas évident. Vous n'êtes pas forcément tombé sur le jeu le plus facile pour vous, en tout cas. Vous reviendrez nous voir, j'espère.
2: Oui, avec plaisir.
0: Merci pour le sourire, Clémence, qui fait du bien à tout le monde. Et très belle journée à Ivry-l'Évêque. Au revoir, Clémence. Merci beaucoup. Bah oui, c'est ça les jeux. Hein. Quelquefois c'est fastoche, d'autres fois pas du tout. Vous avez 4 points à égaliser ou à battre. C'est jouable, en tout cas ça c'est sûr. Donc venez nous rejoindre au 02 43 29 10 10.

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0: Le chant des signes Indochine.
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0: Clémence, malgré tous ses efforts, n'a pas pu marquer davantage que 2 points dans le questionnaire sur le sport, pas évident. Et Elisabeth est toujours en tête avec 4 points. C'est au tour d'elle à présent.
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0: Ça va toujours, Alain?
2: Ça va toujours, Sophie?
0: Toujours en forme, voilà, hein, fidèle au poste. Alain, vous écoutez ici Mène, vous avez écouté les jeux là avant?
2: Oui.
0: Facile ou pas facile?
2: Pas tant que ça, mais le sport, ça m'aurait convenu.
0: Ah, mais ça, c'est vous aimez bien le sport. Il y a eu un questionnaire sport tout à l'heure. Moi, je ne l'ai trouvé pas évident. Voilà, non, 2 points pour Clément, c'est terminé pour elle. Il faut égaliser ou dépasser les 4 points d'Elisabeth, Alain. OK?
2: Oui.
0: Je lance les rouleaux et vous dites stop.
3: Tout est mot.
0: Ah, c'est pas du sport, c'est du sport si cérébral, Alain. Je vous donne une syllabe.

0: Un son. Tous les mots que vous devez trouver commencent par ce son, d'accord? Vous connaissez le principe de T'as tous tes mots. Vous devez en trouver 6. Voilà, vous avez un petit chrono de 30 secondes. C'est des contraires ou des mots de la même famille que je vous donne pour essayer de vous faire trouver ces 6 mots. T'as tous tes mots qui vont commencer, je vais vous le dire. Est-ce que vous voulez d'abord un petit exemple avec une autre syllabe?
1: Bien, je veux bien un exemple.
0: Voilà. Si je vous dis que tous les mots commencent par le son RI, R-I, et que je vous dis le mot pauvre, vous me proposez
1: riche.
0: Vous avez compris le principe, Alain. Maintenant, je vais vous donner votre son, votre syllabe, et je vais lancer le chrono dans la foulée. Si un mot bloque, vous passez sur un autre, il faut en trouver 6 hein, pour marquer les 6 points. Tous les mots que vous devez trouver ce matin, Alain, commence par le son va, V-A. Je vous laisse me répéter le son.
1: Va.
0: Tous les mots commencent par va, et justement, on y va. Piqûre.
1: Comment?
0: Piqûre.
1: Je passe.
0: Fumée. La fumée.
1: Je passe.
0: La maladie. Une maladie.
1: Une maladie variole.
0: Changer. Le verbe changer.
1: Varier.
0: Le surf.
1: Le surf.
0: Le surf. Le surf. Ça vous fait penser à quoi? Le surf. Je vais
1: vague.
0: Prendre. Ah ouais, les vagues. Allez, je vous mets les 3 points sur le gong, Alain. J'aurais dû reprendre le questionnaire sport pour vous, mais j'ai pas le droit. Pas évident ce petit jeu qui peut être rigolo, sympa, mais il faut être vraiment dedans. Et voilà. Bon, 3 points, c'est quand même pas mal, Alain. Franchement.
1: Oui.
0: Et puis vous reviendrez.
1: Tout à fait.
0: Vous reviendrez jouer puisque voilà, vous étiez presque au point de rattraper Elisabeth. C'était pas suffisant pour ce matin. Que cela ne vous empêche pas de passer une excellente journée à l'écoute d'Issimène. Merci beaucoup, Alain.
1: Merci beaucoup. À bientôt.
0: À bientôt. On va peut-être la rappeler. Elisabeth avait un problème de téléphone, remarquez, tout à l'heure. J'espère qu'on va réussir à la joindre pour lui annoncer une bonne nouvelle, joli cadeau quand même, qu'on va lui offrir dans un instant en direct sur Issimène après coller serré.

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0: Ne serait-il pas l'heure à 11h55 d'annoncer le grand gagnant du jour ? Elisabeth ?
3: Oui, je suis super contente.
0: Et voilà, c'est fait. Le coffret grande découverte, super beau, avec plein de savons à l'intérieur et d'autres choses pour prendre soin de vous et sentir bon, même si vous sentez déjà bon depuis le moment où je le sens. Elisabeth, c'est pour vous, félicitations.
3: Super.
0: Et voilà, comme quoi, hein, 4 points, oh, je ne vais jamais gagner. Bah si, ça suffit, vous avez vu, hein, ça s'est passé comme ça.
3: J'ai écouté le jeu, si j'étais tombée sur les questions de sport, là c'était pareil,
0: c'était mort.
3: Je n'aurais pas gagné.
0: C'était mort, Elisabeth. Et oui, c'est Alain qui le voulait, ce questionnaire-là, mais on ne peut pas échanger, c'est pas comme ça que ça marche. Et puis c'est sympa aussi, voilà, ça permet de passer des bons moments entre auditeurs, même si on ne gagne pas, mais vous, ce matin, c'est gagné. Félicitations et très belle journée, Elisabeth.
3: Merci.
0: Merci beaucoup. Vous pouvez raccrocher. Il n'y a pas de souci.
3: Oui, d'accord.
0: À bientôt, Elisabeth et Rockwell, pour nous conduire jusqu'aux infos de midi.

0: effectivement, la voix de Michael Jackson, c'est bien lui sur ce titre de Rockwell, Somebody's Watching Me, sur votre radio ici même. Vous allez pouvoir jouer à nouveau dans un instant avec l'équipe d'Otaquet pour gagner un très beau séjour de rêve en France. Et demain, retour du jeu de 11h avec Bérénice Bélanger pour gagner à nouveau le coffret grande découverte de la savonnerie Mancel.
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0: Et merci d'écouter ici, mène excellente journée. Il est midi, c'est l'heure du journal. Toutes les actus locales en Sarthe avec Julien Penaud, bonjour.
2: Bonjour Sophie, bonjour à tous.
0: Dany Le Prince peut crier victoire. Un nouveau procès sur le quadruple meurtre de Thorigné-sur-Douai aura bien lieu.
2: Décision historique de la Cour de révision de Paris ce matin après l'examen du dossier. Elle accorde une révision de l'affaire à Dany Le Prince, condamné en 1997 pour les meurtres de son frère, de sa belle-sœur et de deux de ses nièces à Thorigné-sur-Douai. La réaction à chaud du Sartois de 69 ans, entouré de ses avocats.
3: C'est extraordinaire de parvenir à obtenir cette révision et je remercie la Cour. Et je remercie également mes avocats qui ont fait un super travail. Je remercie également mon épouse qui a pris part aussi au travail, ainsi que Bénédicte. Et j'aimerais aussi avoir une pensée pour ma famille disparue, pour mon frère, ma belle-sœur et mes deux nièces, Sandra et Audrey. Également mes parents qui ne sont plus là. Et évidemment, je pense à Solène et à mon frère. Le combat continue. Et je suis déterminé, non seulement pour le procès en révision, mais également pour la vérité qui doit éclater. Je suis un peu ému. Il faut que la vérité éclate.
2: Le combat continue, lance Dany Le Prince, et sa condamnation à la réclusion à perpétuité est prononcée en 1997 et est donc annulée, Léa Dubost.
4: Aujourd'hui, il n'y a plus de boucher de la Sarthe. Il y a Dany Le Prince, présumé innocent, clame maître Olivier Maurice, l'avocat du Sartois. Le château de cartes qui constituait l'accusation s'effondre totalement, se réjouit celui qui travaille sur ce dossier depuis 2019. À côté, son client a les yeux humides, l'émotion est très forte, tant cette décision est rarissime et tant le parcours a été long. Condamné sans preuve tangible, sans empreinte ni trace de son ADN, Dany Le Prince a passé 18 ans en prison. Une première requête en révision a été rejetée en 2011. Cette fois, la Cour accepte donc, annule sa condamnation, car selon elle, deux arguments retenus par la Cour d'assises en 1997 ne tiennent plus. Les propos de Solène Le Prince, 2 ans au moment des faits, la seule survivante. Certains balbutiements avaient été interprétés comme la désignation de son oncle en tant qu'auteur des faits. C'est elle qui a tout fait basculer en écrivant à la Cour. Elle ne se souvient de rien et souhaite un nouveau procès. Et puis, autre élément retenu par la Cour, les changements de version de Martine Compin, ex-femme de Dany Le Prince. Elle évoque des problèmes de mémoire, ce qui a été contredit par une expertise médicale.
2: Et cette décision de la Cour de révision ne permet pas encore d'innocenter Dany Le Prince. C'est ce qu'a d'ailleurs rappelé dans la foulée l'avocate de Martine Compin. Une nouvelle condamnation par la Cour d'assises est évidemment possible, déclare maître Colomba Grossi. Ce nouveau procès se tiendra devant la Cour d'assises du Maine-et-Loire à Angers. Mais la date n'est pas encore connue. Ce nouveau chapitre dans l'affaire Le Prince est déjà historique. Seulement 12 affaires ont bénéficié d'une révision depuis 1945. Et vous pouvez retrouver l'ensemble de notre dossier sur le quadruple meurtre de Thorigné-sur-Douai sur ici.fr. Le tribunal correctionnel du Mans doit se prononcer aujourd'hui sur un pâtissier de 44 ans du Mans, soupçonné d'agression sexuelle sur 3 de ses employés, dont une était mineure au moment des faits entre 2019 et 2022. Lui parle de gestes mal interprétés. Le parquet avait requis 2 ans de prison ferme. La décision sera prononcée cet après-midi.
0: À 2 jours du premier week-end des grandes vacances d'été, la menace d'une grève à la SNCF.
2: Une intersyndicale CGT Sudrail, CFDT et UNSA Ferroviaire appellent à une mobilisation demain et après-demain pour les conducteurs TGV de l'axe Atlantique, ce qui inclut le Mans. Les syndicats dénoncent le manque de sécurité pour conduire les trains à grande vitesse, seulement 16 à 25 minutes de préparation avant le départ du train et une surcharge de travail. Émission spéciale Ma France dans 1 heure sur la canicule, enfin une prise de conscience. La porte-parole du gouvernement sera l'invitée à 13h. Pour rappel, plusieurs cours d'eau sont victimes de sécheresse en Sarthe. Les 2 bassins versants de l'Argance près de la Flèche et de la Vif-Parence autour de Bonnétable sont en alerte rouge. Les premiers passionnés de voitures de collection sont aux abords du circuit des 24 heures du Mans. Le Mans Classique a ouvert ses portes ce matin et la préfecture anticipe de son côté les rodéos urbains, notamment sur l'avenue nationale à Arnage, axe commerce principal de la commune. Il sera y interdit d'y circuler de 19h à 1h du matin dans la nuit de vendredi à samedi.
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2: Et on file du côté de la météo avec vous, Sophie.
0: Alors il va à nouveau faire assez chaud ce week-end. Pour l'instant, pas de canicule en vue sur la Sarthe en tout cas. Ce qui n'empêche, on reste prévoyant. On n'a pas d'eau, hein, ça c'est vrai. Des nuages dans le ciel sartois et des températures maximales très respirables. Hein, 25 degrés à la Flèche, 24 à Sablé sur Sarthe cet après-midi. 24 aussi, voire 25 au Mans et à La Ferté-Bernard, 23 degrés. Demain matin, entre 12 et 15 degrés. Au lever du jour, c'est assez frais. Il fera plus chaud jusqu'à 29 hein, demain après-midi sous un soleil plus généreux. 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
8: Bonjour la France, j'espère que tu vas bien la France. Autant vous dire que moi je vais bien, mais comment... Voilà, c'est jeudi.
9: Tu vas pas si bien. Non, tu vas pas si bien.
8: Non, on est jeudi, c'est le dernier jour. Demain, c'est la finale. Et la personne à ma droite.
9: Bonjour.
8: A trois candidats.
9: Exactement.
8: Tais-toi, la ramène pas trop.
9: Et oui.
8: Donc autant vous dire que mon candidat aujourd'hui a une pression sur les épaules de dingue.
9: Bah, le mien aussi, hein, du coup.
8: Oui, oui. Alors demain, vendredi pour la finale, le premier prix, c'est hyper sympatoche. Alors je vous le dis, c'est les vacances avant les vacances, parce que je vous fais gagner un séjour pour 4 adultes à PortAventura World. Et vous avez 3 jours, 2 nuits en pension complète dans un hôtel 4 étoiles.
9: Magnifique.
8: L'accès illimité pendant 3 jours à PortAventura Park, un accès à Ferrari Land. Et pour rejoindre PortAventura World, on vous offre 100 euros de carburant. Voilà, ça c'est le premier prix. Le deuxième prix, il s'agit de quoi, Chonchon des Bois?
9: Pour l'un des candidats de Valérie demain, qui gagnera ce très très beau cadeau. Eh oui! Allez, nous sommes en Espagne et vous aurez peut-être l'occasion de repartir avec la machine à café. Celle de Joe Malongo, 32 ouais, dosettes ouais, et 6 ouais, ouais. verres en verre. Mmh. Vous jouez avec Valérie aujourd'hui, vous gagnerez la cafetière demain.
8: Oui, d'accord, ok, allez. Bon, comme il faut être un peu sérieux, nous allons faire un appel à téléphone pour l'émission de Wendy Bouchard. Peux-tu nous expliquer, mon petit Eric?
9: Bah, vous l'ignorez pas, hein, on a déjà traversé 2 canicules et une 3e vague de chaleur se précise. Alors, quelles leçons tirer de ces épisodes de chaleur extrême? Est-ce qu'on a un point de bascule et comment s'adapter? C'est Maud Bréjon, la porte-parole du gouvernement, qui répondra à vos questions en direct dès 13h. N'hésitez pas à appeler dès à présent d'ailleurs le standard pour participer à l'émission Ma France au 0810 055 056.
8: Voilà, ceci étant dit, jingle et démarrage. Bonjour les amis,
9: bonjour.
8: Comment ça va?
10: Bonjour.
8: Nicolas?
11: Bonjour.
8: Ah, t'es là. Ok, parce que comme on m'a dit que tu faisais un peu de shopping en ville, j'étais un peu... Ça va, tu vas bien, Nicolas?
11: Je vous écoute très bien, merci.
8: Écoute-moi bien, Nicolas. Tu es mon dernier candidat de la semaine.
9: Mon dernier espoir.
8: C'est-à-dire que t'as intérêt à gagner, parce que sinon c'est...
9: Elle a menacé de casser le studio, quand même. Hein.
8: Ouais, je... Donc t'as...
11: On va essayer, on va trouver à four.
8: Non, tu vas me redire ça en disant on va y arriver. Le « on va essayer » ne me plaît pas du tout. Alors, Nicolas, on va gagner.
11: On va gagner.
8: Voilà. Alors, tu as 46 ans, tu habites à Quimper. Tu as 3 enfants, Léa, Louis et Juliette, qui d'ailleurs, c'est des jumeaux, Louis et Juliette.
11: C'est ça.
8: Ah, c'est bien.
11: Ça, ils sont à côté de moi, là.
8: Oh, bah c'est bien ça. Comment ils vont?
11: Eh ben, ils vont très bien. Les vacances sont anticipées pour eux, donc c'est super.
8: Oh, bah génial. Ok. Alors, j'aimerais savoir pourquoi on t'appelle Nicomax.
11: Eh ben, parce que c'est un diminutif entre mon nom de famille et mon prénom, donc c'est pas compliqué. Ah. Voilà.
8: D'accord, ok.
11: C'est la raison pour laquelle on fait comme ça.
8: Très bien. Alors, d'ailleurs, tu pars où en vacances avec les enfants? Puisque là...
11: Eh ben, j'y suis. Ah. On est sur la route de Cali. Et là, on est à Saint-Bastien. C'est pour ça qu'on est en extérieur.
8: Vous êtes sur la route de Calvi, tu vas aller à Saint-Florent à la plage?
9: Bastia, à côté,
11: exactement,
9: magnifique.
11: À Calvi, mais... à la plage. On va en profiter pour l'instant, il pleut, mais ça va venir.
8: Oh là là, Saint-Florent, les plus jolies plages du monde. Ce village est une merveille. Bien, quelle chance tu as. Alors, tu es agent SNCF.
11: Exactement.
8: Et tu es au poste d'aiguillage. Ça veut dire que c'est toi qui t'occupes des trains, c'est ça, de la circulation des trains?
11: Exactement, on s'occupe de la circulation des trains, donc en gare et puis entre les gares. Bon, donc on s'occupe de la circulation des trains, des incidents et de tout ce qui peut se passer sur le rail.
8: T'as déjà la pression au travail, et là en plus, moi je te mets la pression dans le jeu.
9: T'as du boulot.
8: Ouais. Alors, petit, tu voulais être pompier, comme tous les petits garçons en fait.
11: Exactement, c'est ça. Après, ça a évolué. Il y a eu chauffeur de camion poubelle, pizzaïolo, des choses simples qu'on pouvait voir de nos yeux d'enfant.
8: Écoute, en tout cas, là, nous allons te faire partir à Port Aventura World.
9: Oui, oula.
8: Tu vas gagner. Première question, vrai ou faux? Écoute bien, tiens, je te mets une petite samba. Ça, tu vois, c'est la musique de la Halloween.
9: Ça, c'est pour moi, ça.
8: Alors écoute bien la question.
9: Je demande à la réalisatrice de garder cette musique pour tout à l'heure, hein, bien sûr.
8: Nicolas, le Brésil est le troisième plus grand pays du monde en superficie. Est-ce que c'est le troisième plus grand pays du monde en superficie? Vrai ou faux? Top chrono, 5 secondes.
11: Je veux dire faux.
8: Faux? Eh bien, t'as bien raison. Ouais. Tu as bien raison, parce que le Brésil, c'est le cinquième. Le premier, Russie, Canada, deuxième, troisième, États-Unis, quatrième, Chine, et cinquième, le Brésil. Bravo, premier point pour Nicolas. Je la sens bien, cette victoire.
9: Bonjour, Marilyn.
10: Bonjour, Eric. Bonjour, Valérie. Bonjour à tout le monde.
8: Bonjour.
9: Marilyn, est-ce que tu te rends compte ce qui se passe pour moi? Pour ma famille, pour mon honneur, cette semaine, j'ai la possibilité d'avoir quatre candidats. Et tout va reposer sur toi aujourd'hui. Mais oui, parce que j'en ai déjà trois.
10: J'ai pas la pression.
9: Ah bah si, je te mets un petit peu de pression, mais bon, j'aimerais tellement une fois, tu vois, ça m'est arrivé une fois, je me souviens pas, c'est il y a tellement longtemps, Marilyn, tu t'en prie. Soyez la bienvenue, en tous les cas, tu habites à Bergerac, c'est en Dordogne. Quel temps tu as? Ça va? C'est un peu frais là, en ce moment?
10: Ciel bleu, ouais. Un petit peu de vent, idéal.
9: Ouais, on respire, hein, ça va, c'est plutôt agréable. T'es marié, comment s'appelle la personne?
10: Toufik.
9: Vous avez un enfant qui s'appelle, se prénomme?
10: Et un petit garçon qui s'appelle Yanis.
9: Yanis, bah, il est en vacances demain, Yanis. Ça y est, c'est fini demain. Là.
10: Exactement.
9: Ouais. 9 ans, alors attends, il passe en quoi là? CM2?
10: Exactement, CM2, oui.
9: D'accord.
10: Ça y est, bientôt la fin de l'école primaire.
9: Eh ouais, oh là c'est là. La fin. Eh ouais, après, c'est le collège.
8: Ah, c'est le collège.
9: Oh là là là là. Est-ce que tu as prévu déjà des choses avec, avec Toufik et Yanis? Vous savez où est-ce que vous partez cet été? On est quand même le 2 juillet, là, donc.
10: Oui, alors on n'a pas prévu grand-chose parce qu'on refait notre cuisine, mais on n'habite pas loin de la mer, donc on fera des petits sauts à la plage.
9: On n'habite pas loin, c'est plutôt pas mal. Qu'est-ce que tu fais dans la vie, Marilyn? Je t'ai pas demandé.
10: Alors, je suis technicienne de laboratoire en analyse médicale.
9: Ah,
8: ça intéresse Eric.
9: Ah, tout de suite, on va bien s'entendre.
8: Tout ce qui est médecine, tu sais.
9: Je suis hypochondriaque, hein, donc dès que j'ai un médecin, une laborantine. Là, je suis bien, là.
8: Ah, t'es mal barré, il va te demander l'adresse de ton labo, tu vas l'avoir tous les jours, il va faire des prises de sang.
10: Pas de soucis, avec plaisir.
9: Ouais, voilà, elle va me faire des petites radios, des analyses, là, pendant l'émission, ça va être bien, ça. Bon, allez, Marilyn, on va jouer tout de suite.
10: J'ai foie gras en même temps.
9: Bah oui. Oui, c'est ce que m'a dit les analyses ce matin, que j'avais foie gras, donc tu veux, foie gras. Bon, bah. Mais c'est vrai, en plus. Question. Un point, la voici. Oh, le souvenir. Alors là, j'adore. Oui.
12: Salut, c'est moi, Nono. Je suis le robot.
9: Ça, c'était Ulysse. Non, le petit robot, c'est dans les années 80. Oui. Ça, c'était un dessin animé. Le mot robot a été inventé par un auteur tchèque. Voilà, moi, je l'affirme. Le mot robot, c'est un auteur tchèque qui l'a inventé. Est-ce que je dis vrai? Est-ce que je dis faux? Top chrono, 5 secondes.
10: Je vais dire vrai.
9: Je le sens bien. Oh, ça part bien. Oui, c'est vrai. Il s'agit d'un écrivain tchèque, Karel Čapek, qui a popularisé le terme robot en 1921 dans l'une de ses pièces de théâtre. Le mot robota signifie corvée ou travail forcé. Bravo, Marilyn.
8: Allez, un point Nico, un point Marilyn. Et là, tout de suite, on a tous dans le cœur une petite fille oubliée, une jupe plissée queue de cheval.
9: À la sortie du lycée.
8: Bah, évidemment. Allez, vous écoutez. Si vous écoutez Laurent Voulzy, on vous kiffe. À tout de suite.

0: Rock Collection sur ici à 12h16. Rock Collection.
1: Allez, je vous fais bien quand même.
2: Ah, vas-y, Océane, jingle.
0: Oh, c'était pas ça le jingle.
3: Votre
0: hein.
3: jeu de midi.
0: Ah non, hein.
3: C'est ici.
0: Il est où le vrai jingle?
2: Bon, alors tu te tais. Tu arrêtes de faire des caprices.
0: Voilà, voilà, voilà. Ouais, ça va quoi.
2: On n'en peut plus des caprices de ce gars. Alors Nicolas, figure-toi que pendant qu'on écoutait Laurent Voulzy, ma réalisatrice Céline m'apprend que vous venez du même patelin et qu'elle était à l'école avec ta sœur.
4: C'est ça.
2: Et voilà. Et ben voilà. Le monde est petit.
0: Et c'est perdu de vue cette émission. Quoi.
2: C'est perdu de vue. Exactement.
0: Et retrouvailles.
2: Alors, il paraît que on bricole comme un petit foufou.
4: Eh ben on fait plein de choses à la maison. Bah oui, on s'occupe.
2: Alors qu'est-ce qu'on fait? Qu'est-ce qu'on sait faire en bricolage?
4: Eh bien, qu'est-ce qu'on fait? On fait des petites choses, on fait de la peinture. Dernièrement, on a fait une terrasse en bois. On essaye d'avancer le chantier un petit peu comme on peut. On a les trois asticots qui ne nous aident pas forcément, hein, donc oui. Il faut passer derrière eux. Donc, la peinture, c'est avec des lits, on va dire.
2: D'accord, mais c'est bien. Bon, en revanche, hein, c'est ton beau-père qui fait le potager, parce que bon, toi, on n'est pas sur le potager, quoi.
4: C'est ça, donc on va au marché bio, c'est bien, ça coûte pas cher, et puis on a des tomates, là, c'est bientôt la saison, donc ça approche, c'est bien. Donc, un bon goût.
2: Ben oui, parce que les tomates, c'est pratique, parce que côté cuisine, tu fais quand même des pizzas, beaucoup, pour tes enfants.
4: Et bah, de temps en temps, j'ai un four à pizza, donc je m'essaie à peut-être une reconversion future, on sait jamais.
2: Et bah oui.
0: Oui, vous voulez être pizzaïolo.
2: Bah oui, alors.
4: C'est ça.
2: Voilà. Bah, oui. Et puis, dis donc, tu fais quand même des crêpes, parce que tu joues avec ici Brazizel, t'habites à Quimper. Si tu fais pas des crêpes.
4: Ben bah, oui. Tout le monde sait faire des crêpes à Quimper.
2: Bah évidemment, sinon tu n'es pas breton, mon chat. Hein. Donc c'est comme ça, il y a un moment donné. Voilà. Et alors, encore plus dans la bretonnerie, tu as longtemps fait partie d'un bagade. Et tu joues de la cornemuse.
0: Voilà.
4: Exactement, j'ai appris à jouer de la cornemuse à l'âge de 11 ans.
2: Ah oui, quand même.
4: Et donc j'en ai 46. J'en joue moins actuellement, mais j'en ai joué pendant longtemps en bagade.
2: Ah ouais, quand même, d'accord, ok. Oui, mais tu l'as toujours avec toi, t'en joues de temps en temps, donc t'as toujours ta cornemuse.
4: Oui, j'ai toujours ma cornemuse sur laquelle j'ai appris à jouer. Donc ça m'arrive de jouer de temps en temps, mais ça c'est un petit peu plus rare.
2: D'accord.
4: Ces derniers temps.
2: Ok, alors on va marquer tout de suite le deuxième point. Écoute bien. La dernière exécution à la guillotine en France a eu lieu alors que Star Wars était déjà sorti au cinéma. Est-ce que la dernière exécution à la guillotine en France a eu lieu alors que Star Wars était au cinéma? Vrai ou faux? Top chrono, 5 secondes.
4: Je dis vrai parce que je crois que Star Wars, ça date, donc ça devait être fin des années 70, la dernière exécution.
2: Eh bah bravo, parce que la dernière exécution, c'était le 10 septembre 77 à Marseille, et Star Wars était sorti bien avant, donc c'est parfait, tu as un deuxième point, bravo.
0: Marilyn qui habite à Bergerac en Dordogne, qui est mariée à Toufik et qui est laborantine médicale. Bon, alors on découvre un petit peu les passions de Marilyn. Du coup, aucun bricolage, très peu de sport, on n'est pas là-dedans, Marilyn.
5: Alors, moi, ma passion, déjà, c'est mon fils, la première, et d'accord. La seconde, c'est shopping.
0: Ah, shopping!
2: Ah, le shopping, mais c'est une très belle passion,
0: alors, ça! Alors, ça tombe très bien qu'on en parle, parce que, effectivement, ce sont les soldes en ce moment, les soldes qui ont été prolongés, d'ailleurs, jusqu'à la fin du mois de juillet, et tu es une dingue du shopping. Et du genre, voilà, qu'est-ce que tu as acheté, là, récemment? Des fringues, des bijoux, je crois que t'y vas, quand même, tu dépenses, hein?
5: Des fringues, des bijoux, des chaussures, les sacs aussi.
0: Les chaussures, ok.
5: Ouais. C'est une vraie fille, en fait.
0: Oui, bien sûr. Mmh. Alors, ton rêve serait d'avoir un dressing. Alors, le dressing, pourquoi? Pour tous les vêtements, pour les chaussures? Qu'est-ce que tu achètes le plus, en fait?
5: Je suis une grosse collectionneuse de boucles d'oreilles.
0: Ça prend pas trop de place.
5: Désespérée, d'ailleurs.
0: Ça va, ça prend pas trop de place. Mais déjà, t'en as combien? Collectionneuse de boucles d'oreilles, ça veut dire du genre 50 paires, 100 paires.
5: Moins de 300 paires.
0: 3, oui, non, oui.
2: Ah oui,
0: non,
2: d'accord.
0: On est bien là, 300 paires.
5: Oui.
2: Ouais, t'as une commode entière que de bijoux, quoi.
0: Ah oui, non, là, c'est quand même beaucoup.
5: Exactement.
0: Il reste un tout petit peu de place pour ton mari ou pas? Ou du coup, au milieu de tout ça?
5: Ah, il a une étagère, ouais, dans l'armoire.
0: Ah, bah, sympa, le pauvre. Alors, tu fais les magasins à peu près deux fois par semaine et tu reviens toujours avec quelque chose. Quel est le dernier truc que t'as acheté? Le dernier petit truc que t'as pris là? Peut-être hier ou ce matin d'ailleurs?
5: Ah, des fringues. hier.
2: Voilà, voilà.
5: Mais pour toute la famille.
0: Voilà. Marilyn, je te rappelle
5: que
0: je compte énormément sur toi et je sais que tu es capable de marquer ton deuxième point qui arrive tout de suite.
2: Ouais.
0: Pour égaliser, être comme Nicolas et tenter le grand chelem. Pour moi, avoir quatre candidats. On va parler d'oiseaux grâce à la compagnie créole.
2: Ça fait chanter les abeilles. Je peux vous dire qu'on a des stagiaires notre studio.
0: Ils chantent.
2: Et Alice, l'une des stagiaires, elle est à Bâle.
0: Attends,
2: elle danse.
0: Alors, bonjour. Bonjour,
2: Alice,
0: mademoiselle.
3: Bonjour, bonjour.
2: Inès.
0: Salut, Inès.
2: Alors, et vas-y, ouvrez.
3: Bonjour.
2: Voilà.
0: Et ton prénom, c'est
3: Louise.
2: Louise.
0: Voilà, Louise. Beaucoup de filles, là. Je suis un petit peu seul.
2: Oui, bon. ça te fait pas de mal.
0: C'est vrai. Le colibri d'Héléna, petit oiseau, s'appelle le colibri d'Héléna, pèse moins lourd qu'une pièce de 5 centimes d'euros. C'est déjà pas lourd, ça. Est-ce que c'est vrai ou faux, selon toi, top chrono, Marilyn? Est-ce que le colibri d'Héléna pèse moins lourd qu'une pièce de 5 centimes? Vite! Tu dis vrai, t'as raison. C'est un oiseau qui pèse environ 2 grammes pour seulement 5 centimètres. On le trouve à Cuba et ses ailes peuvent battre jusqu'à 80 fois par seconde et ça produit une espèce de bourdonnement. C'est tout petit. En tous les cas, un deuxième point, je suis ravi, Marilyn.
2: Allez, de Nico, de Marilyn. Et là, tout de suite, ah là là, on va partir avec mon petit Juju, mon petit Dodo, mon Julien Doré. Allez, vous écoutez ici et on va écouter nous. Julien Doré, vous êtes dans votre voiture, vous écoutez ici, on vous aime, à tout de suite.

0: Fabien Doré, nous, c'est un peu notre histoire, ça, Valérie.
1: Ouais, bien sûr.
0: Sur ici. Ah, réjouissez-vous quand même.
1: Eh ouais, moi j'ai envie de te dire que ce soir, à 20h.
0: Qu'est-ce qu'il y a à 20h?
1: Julien Doré est au cinéma avec votre radio ici. Et si vous voulez découvrir la captation du. Le film s'appelle Le Dernier Pestacle.
0: On en a parlé hier. Ouais.
1: Et c'est une projection unique et c'est ce soir. Voilà, vous vivrez le concert sur grand écran.
0: Avec grand plaisir.
1: Allez, jingle.
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1: Nicolas a deux, Marilyn a deux. Nicolas, va falloir t'envoler, mon chat, je le sens. Tu vas devoir t'envoler, hein, ok?
3: On va faire ça.
1: Voilà, alors, on t'a demandé avec qui t'aimerais déjeuner, et tu aimerais déjeuner avec, avec elle. Bon, alors, j'imagine que tu l'as déjà vu en concert.
3: Oui, je l'ai déjà vu lors de festivals et puis du coup je lui lance une invitation pour l'inviter à manger.
1: On va demander à Zazie, hein, Zazie, voilà. On va demander à Émilie Mazoyer de lui demander. Alors, on demande toujours des choses incroyables aux gens et là on t'a demandé quel était ton talent inutile.
0: Ah, c'est bien ça.
1: Et tu sais faire bouger tes oreilles.
3: Voilà, alors comme les poissons qui bougent leurs ouïes, j'arrive à faire bouger mes oreilles, ça sert strictement à rien, mais bon, c'est un talent caché que je dévoile peu parce que bon, j'en suis pas forcément fier.
1: Moi j'adorerais voir ça.
0: Il y a Alice qui sait le faire aussi, tu peux nous montrer?
1: Attends, on a Alice qui sait le faire, vas-y s'il te plaît.
0: Elle a des longs cheveux, donc
1: alors
0: on va
1: vas-y,
0: voir.
1: On y va, c'est parti.
0: Non, sérieux. Ah oui.
1: Bon, Nicolas.
0: Très radiophonique tout ça.
1: Nicolas, tu te filmes et t'envoies le film à Maître Coupèze.
0: Ah là là.
1: Alors c'est le moment de ton quiz musical. Je t'explique, aujourd'hui c'est le qui chante, mais tu ne vas avoir que 5 secondes. Tu auras deux chansons, mais tu n'auras que 5 secondes pour reconnaître les deux artistes qui vont chanter l'un après l'autre. Écoute bien la première chanson. Obladi, Oblada,
0: c'est court.
1: C'est qui chante?
3: Oh, c'est pas récent, là. Je pense que c'est un groupe anglais, c'est les Beatles, ça, non?
1: Eh bien, est-ce que c'est une bonne réponse? Oui! Obladi, Oblada, life goes on, Allez, premier point pour Nico.
0: On les écoute pas souvent, les Beatles, ça fait plaisir.
1: Allez, écoute bien ta deuxième chanson, écoute.
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0: Ah, je vous ai fait plaisir.
1: Qui c'est qui chante?
3: Ça, c'est Julio, ça, non?
1: Julio Iglesias. Pour moi, à chaque fois que j'entends cette chanson, c'est Jacques Villeray dans Papy fait de la résistance.
0: Oui, c'est vrai.
1: Pour moi, c'est ça. C'est Julio, oui.
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1: Ça fait 2 points pour Nico. Ça fait 4, bravo.
0: Je revois le plan de Jacqueline Maillan qui n'en peut plus de lui. Michel Taupin. Évidemment.
1: Michel Taupin, mission pour la France.
0: Christian Clavier, évidemment. Vous connaissez Julio Iglesias, la jeune génération, là,
1: quand même.
0: Ah, je sais pas. Ok. Alors.
1: Dépêche-toi, parce que t'as 1:30.
0: Mais c'est parce que vous êtes trop bavarde.
1: Ah, alors, bien sûr, c'est de ma faute.
0: Bah, évidemment, il m'a suivi. C'est du sabotage, on me laisse qu'une 1:30.
1: Oui, bah, t'as le temps de faire.
0: Marilyn, j'ai même pas le temps de te mettre en avant, de parler de quoi que ce soit, du fait que t'es fan de Mathieu Chédid, par exemple.
4: Je dis aime.
0: Eh oui.
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0: Tu l'as vu combien de fois en concert à Périgueux?
5: Une seule fois, mais je devais le voir pendant le Covid à Bordeaux, mais ça avait été annulé.
0: Et t'adores, tu l'écoutes depuis tes 18 ans, j'espère qu'il va te porter bonheur. Voici ton quiz, 5 secondes, ça dure pas plus. Pour reconnaître l'extrait suivant, on y va. Top chrono, qui chante?
5: J'ai un trou.
0: Ah, c'est pas la réponse que j'attends.
1: J'ai un trou n'est pas un artiste.
0: Non.
5: Lenny Kravitz.
0: Comment tu dis?
5: Lenny Kravitz.
0: Lenny Kravitz, c'est bien tenté, mais non, c'est Stevie Wonder. Allez, on se rattrape. On se rattrape avec un autre groupe, le tube est très connu. Allons-y. Don't Stop Me Now, c'est
5: Queen. Fan aussi, donc c'est Queen.
0: Oui.
1: Eh oui, c'est la chanson qui rend le plus heureux.
0: Exactement.
1: Allez, ça fait 4 pour Nicolas, 3 pour Marilyn, c'est pas mal. Là, c'est la réclame, mais pas que. C'est l'actualité dans toutes vos régions grâce aux 44 locales de votre radio.
0: Ici!
1: Allez, à tout de suite, mes chéris.
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13: Juillet, c'est le bon mois pour des travaux d'hiver à Montval-sur-Loire, à compter de ce lundi 6 juillet, en raison des travaux du réseau de chaleur urbain qui s'y poursuivent. Deux rues seront barrées, la rue Saint-Jean, tout le mois de juillet, la rue des Paumons, fermée jusqu'au 7 août. Des panneaux de déviation seront mis en place. Ça va se passer demain vendredi à Sablé-sur-Sarthe, un dépanne-café entre 14h et 17h30, rue Haute-Folie. Idée, réparer un appareil de type petit électroménager, histoire de prolonger sa durée de vie. C'est vous qui faites, avec le concours des bénévoles, un aspirateur en panne, un robot. Pourquoi pas un jouet? Vous savez ce qu'il vous reste à faire. S'il y a Le Mans Classic Legends ce week-end, il y a aussi une belle fête rétro ce dimanche 5 juillet à Mézières-sur-Pontoin. Au programme, expo d'anciennes mobs, auto, tracteurs, démonstration de danse avec le Mistinguette de Beaufet et défilé en musique avec la Banda de Montbiseau. Ça promet d'être sympa. Fête rétro ce dimanche à Mézières-sur-Pontoin.
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1: 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Jingle, on reprend la compète.
14: Bien sûr que oui.
1: Olé.
14: Olé.
1: Alors, Nicolas à 4, Marilyn à 3. Ok.
15: Ça va.
1: Nicolas, je le sens bien. Hein. PortAventura World, là, moi, je pense que c'est bien. Alors, on va parler d'amour. On va parler du fait comment tu as rencontré ta chérie. Alors, ça s'est fait par le biais de la musique parce que vous faisiez partie tous les deux d'une association de musique, c'est ça?
3: Oui, c'est ça. Donc, on faisait chacun partie d'une association. Et puis, au cours de festival pendant l'été, on était amené à se rencontrer à plusieurs moments de l'année. Et puis, surtout en été. Et puis, c'est comme ça qu'on s'est rencontrés. Et puis, c'est comme ça que ça a continué.
1: Attends, parce que ta femme, elle joue de l'accordéon diatonique.
3: C'est ça.
1: Et qu'est-ce que c'est l'accordéon diatonique?
3: C'est ce qu'on entend. Donc, c'est une sorte d'accordéon. Donc, on connaît beaucoup le chromatique.
1: Ouais.
3: En Bretagne, il est beaucoup joué pour accompagner des cercles.
1: D'accord.
3: Voilà.
1: La sonorité n'est pas la même.
3: Des danseurs bretons, la sonorité n'est pas la même exactement.
1: Ok, voilà. Ça fait combien de temps que vous êtes ensemble?
3: Ça fait combien de temps? Ça fait 15 ans.
1: Oh là là là là, grosse histoire d'amour, c'est magnifique. Aïe, aïe, aïe. Allez, on va essayer de marquer 3 points de plus immédiatement avec la question à choix multiples. Je t'explique, je te pose la question, je te propose des réponses, t'auras 10 secondes pour me donner ton choix. On écoute Kenji.
16: Évidemment, on pleure un peu.
1: Alors, Kenji Girac. Demain, figure-toi que Kenji va fêter ses 30 ans. Alors, d'accord. Est-ce que tu sais quel était son métier avant de remporter The Voice? Alors, est-ce qu'il était maçon, élagueur, ferrailleur ou coiffeur pour Éric Bastien?
15: Bien sûr.
1: Qu'est-ce que faisait Kenji avant de remporter The Voice? Maçon, élagueur, ferrailleur, coiffeur personnel d'Éric Bastien. Top chrono, 10 secondes.
3: Ça, j'en sais strictement rien, donc ça va être au pif, je vais dire élagueur.
1: Au pif, élagueur. Ouais. Eh bien, quel joli pif tu as, parce que c'est vrai. Oui, il travaille avec son père dans l'élagage des arbres. Voilà, donc tu as 7. Bravo.
0: Marilyn, je rappelle l'enjeu de cette émission pour moi et pour toi et pour la France. 3 candidats, ça ne m'est jamais arrivé, ou tellement rarement. Et sache que toute ma famille écoute cette émission pour la première fois. Marilyn, si tu gagnes avec moi aujourd'hui, j'aurais fait un sans faute et j'aurais 4 candidats.
1: Bonjour monsieur et madame Bastien.
0: Salut maman. J'y crois Marilyn, j'y crois encore.
1: Vous l'avez élevé avec un gros égo hein, quand voilà, même. Hein.
0: Je vous ai dit, ils sont déjà en construction à la radio pour élargir le bâtiment. Alors, Marilyn, on a 3 points, on est pas mal. Marilyn sait se détendre, elle est totalement zen, parce qu'elle a un petit rituel en ce moment.
1: Ah.
0: Il y a des cigales en Dordogne, dis donc Marilyn.
5: Ah, ça arrive quand il fait très chaud qu'on les entende, okay. mais voilà, oui.
0: Quel est ton petit rituel du soir, en mode nuit, on écoute les cigales? Qu'est-ce que tu fais en ce moment que tu adores?
5: Ah, ben surtout là, en temps de canicule, oui. Je me pose dans mon transat le soir, sous la lune et sous les étoiles, oh avec mon chat, et voilà, et je profite du calme. Mon fils dort et tout le monde dort.
0: Ouais, c'est la chance d'avoir un transat dans le jardin en train de regarder les étoiles. Franchement, c'est beau.
5: Oui, c'est très agréable.
0: J'imagine. Alors, on a un voyage en Espagne à offrir. Je sais que tu as déjà voyagé en Espagne, au Maroc. Tu as de bons souvenirs de l'Espagne d'ailleurs? C'est un pays que tu aimes bien?
5: Ah, j'aime beaucoup et surtout à Barcelone. On a passé des super vacances donc j'aimerais bien y repartir.
0: T'aimerais aller au Costa Rica par exemple? Ça, c'est une destination qui te plairait?
5: Oui, parce que ça a l'air sauvage et la nature a l'air d'être encore préservée, loin de toute l'agitation de chez nous, donc ouais. Ouais, ça me fait un peu rêver.
0: Alors en fait, si tu vas au Costa Rica, par contre, il faudra que tu aies des guides ou que tu aies des plans, qu'il y ait des gens qui t'aident, parce que j'ai cru comprendre que tu es nul, mais nul en orientation.
1: C'est possible.
5: Ah oui, c'est un faible mot, oui.
0: C'est-à-dire, tu te perds.
5: Mon frère écoute d'ailleurs, il va bien rire, parce qu'il se moque de moi avec ça. Je suis très nulle, je me perds dans une rue à côté de chez moi, oui, c'est possible.
0: Ah oui, tu te perds dans ta ville et dans tes rues, carrément.
1: Ah oui.
5: Ah oui, il me faut le GPS, oui. Ouais. Pas pour tout, hein, mais il y a des rues où je passe pas souvent, je les retrouve pas, quoi.
0: Non, mais je découvre qu'il y a des rues où t'es passé dedans la veille ou le matin même, et tu ne la reconnais pas l'après-midi, par exemple. On en est à ce point-là, hein.
5: Ah ben, c'est une rue que je connais pas, oui.
1: Ah, tu feras jamais Koh-Lanta. Hein.
0: Ah ouais, non, là, c'est
5: non,
0: clair.
5: Non. Déjà, ne pas manger, je pourrais pas, donc encore
1: ah oui,
5: plus la cause de rien.
1: On est d'accord.
0: Et on a un petit défaut, on est susceptible, en revanche, à...
5: Oui, c'est vrai, ouais. Bon, ça s'arrange avec le temps quand même, hein, j'ai remarqué, mais bon...
0: Alors ça va.
5: Oui, quand même.
0: Va. Bien, allez, on a 3 points là à prendre, hein. Ok. Mm-hmm. On l'attente.
5: Ouais, allez, on y va.
0: Bah, tu sais quoi, je vais demander à Eva, parce qu'il y a plein de stagiaires hein, aujourd'hui avec nous dans le studio. Oui, c'est ça, le micro, c'est ça.
11: Bonjour.
0: C'est Eva qui va poser la question, ok? Marilyn, t'es d'accord?
5: Allez, c'est parti.
11: Alors, Marilyn, samedi...
0: Attends, petit extrait.
14: Je suis allé les voir passer les tours de France.
1: Ah mais ça c'est ta chanson. C'est toi qui chante là, on reconnaît bien ta voix.
0: Bien sûr.
14: C'est une belle
0: Tu peux y aller.
11: Ok, Marilyn, samedi c'est le départ du Tour de France à Barcelone.
0: Stop. Petite pression, tranquille. Ok, la suite.
11: Mais savez-vous combien de vitesses possédait le vélo du vainqueur du tout premier tour, donc en 1903? Je vous donne les réponses possibles. La A, une vitesse. La B, 3. Et la C, 5. Ou alors la D, aucune vitesse.
0: Top chrono. Allez bien, Eva.
11: Merci.
5: Je dirais 2 vitesses.
1: Deux vitesses, bah c'est
0: non,
1: bien parce que comme c'était
0: pas... un, trois ou cinq. Alors,
1: Marilyn, bah c'est trop tard, elle a dit deux. Voilà, donc pas assez faux.
0: Et non, quelle était la réponse, Eva?
11: La réponse était une vitesse,
0: et
11: Marilyn.
0: Pourquoi?
11: Eh bien parce que le vainqueur de la première édition, Maurice Garin, roulait sur un vélo à une seule vitesse.
0: Et voilà.
11: À l'époque, pas de dérailleur, pas d'assistance, juste des mollets et du courage.
1: Et voilà.
0: Bon, c'est l'occasion de vous rappeler qu'on est partenaire du Tour de France,
1: oui.
0: Que ça commence samedi,
1: bien
0: qu'on va le suivre tout le mois de juillet sur votre radio ici et ici.fr.
1: Et surtout, je rajoute que évidemment, ici a nommé Eric Bastien ambassadeur du Tour de France.
0: Oui.
1: Il sera sur les routes avec vous.
0: Exactement.
1: En vélo,
0: sur le char,
1: en vitesse une.
0: Voilà. Un peu chaudou.
1: Allez, ça fait 3 pour Marilyn, 7 pour Nico. Nico, tu vas gagner. Nico ? Nico ?
0: Ah, je crois qu'il s'est perdu.
1: Oh là là, je crois qu'il est
0: perdu dans la rue Cali.
1: C'est bien. Allez, maintenant, on va écouter. Bah, là, c'est vraiment. Là, j'ai vraiment mon 500. Hein, j'ai vraiment mes tiacs. Je vais vraiment en boîte le samedi soir. On est en 1981. J'ai 16 ans. C'est.

0: do.
1: Je mets une pression pour le désannoncer en anglais.
0: Belle.
1: Soft
0: alors.
1: Cell.
0: Ouais.
1: Tainted loved.
0: Ouais, on va dire que
1: tainted
0: c'est bon jingle. Allez, prime.
1: Bah, je sais pas ce que ça veut dire, toujours pareil. Hein.
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0: Ouais, voilà, allez. Bien, nous sommes avec Nicolas qui est largement en tête avec 7 points.
1: Pas du tout.
0: Marilyn suit de très très loin, elle est en vitesse 1 sur son vélo.
1: Te laisse
0: elle a
1: pas
0: 3.
1: Faire Marilyn. Quand même.
0: Alors, je rappelle que Nicolas joue avec ici Brazizel, qu'il a 46 ans, qu'il habite à Quimper, qu'il a 3 enfants, qu'il bricole, il fait plein de trucs, c'est un homme complet. Alors, par contre, il lui arrive des aventures un peu rigolotes parce que... Un jour, il a vraiment beaucoup bossé, hein, beaucoup bossé.
1: Bah, c'est un homme, quoi.
0: Voilà. Oh là là. Pff, oh, c'est qu'en 2026.
1: C'est vrai que je suis tout seul dans le studio, là, donc.
0: Voilà, élever, hein, il y a quand même 5 meufs sur le plateau.
1: Mais j'attendais leur réaction, mais finalement.
0: Putain, c'est vrai, il y a 3 meufs en régie. Vrai. On est 8.
1: Ouais.
0: Donc je serais toi, je serais profil.
1: Je crois que je vais me taire.
0: Ouais, je crois bien.
1: Ouais, c'est mieux.
0: Ferme-la physiquement. Alors un jour, il rentre chez lui, notre petit Nico, il est crevé. Du coup, il mange vite fait et il va se coucher. Et qu'est-ce qui se passe après?
3: Et bien, qu'est-ce qui se passe après? J'avais zappé l'invitation de collègue de travail avec un barbecue organisé. Et au bout d'un moment, les copains s'inquiètent. Ils passent un petit coup de fil pour savoir ce qu'il en est, où je suis. Et puis, évidemment, ils n'ont pas su la fin de l'histoire, hein, parce que je ne leur ai pas raconté. Et donc, je suis sorti de mon lit en 2-2, et puis je les ai retrouvés, et puis j'ai mangé une deuxième fois, et on a passé une bonne soirée.
0: Ah oui, donc toi, t'es crevé. Allez, barbecue parti, c'est pas grave. Je suis crevé, mais je me lève et je vais manger des merguez.
3: C'est ça.
0: Ah ouais, t'es un gourmand, toi, hein, quand même. On est quand même...
3: C'était surtout pour parler ordinaire que j'étais dans mon lit et puis que j'avais zappé l'invitation.
0: Voilà, alors il t'arrive quand même toujours des trucs, hein, parce qu'un matin, tu t'es réveillé en sursaut, ton réveil n'est pas sonné, tu te prépares et tu pars bosser. Et qu'est-ce qui se passe?
3: Eh ben...

0: Eh oui. Au café
1: d'en face. C'est pas les mecs du 6-9.
2: C'est Manu Payet, ouais.
1: Bah oui,
2: Bruno.
1: Voilà, c'est tous les mecs du 6-9.
2: Super.
1: Alors, écoute bien, c'est une question sur le baccalauréat. Quelle moyenne faut-il obtenir au bac pour avoir la mention bien? Quelle moyenne? Quelle moyenne faut-il pour avoir la mention bien au bac? Top chrono, 10 secondes.
3: Alors, pour une mention bien, hein, c'est ça?
1: Ouais.
3: Donc, je vais dire 14, à partir de 14, c'est bien.
1: Et oui!
4: Ouais!
1: Bien sûr, évidemment, bravo! Voilà, donc ça fait 5 points de plus pour mon petit Nico. Eh ben il a 12, ouais. voilà.
2: C'est qu'il y a une mention dans ce studio, combien?
1: Une, deux? Ah ouais.
2: Il y a de la mention là.
1: Bah oui.
2: Ah, toi aussi, mention.
1: Oui, bah je l'ai passé deux fois. Voilà.
2: Bah Alice, qu'est-ce qui t'est arrivé? T'as pas une mention?
5: Oui.
1: Bah, j'ai levé la main.
2: Qui c'est qui a pas levé la main alors? Tout le monde a une mention.
1: Toutes les meufs. Voilà.
2: Il y a que moi qui
1: n'ai
2: pas une mention.
1: Bah non, t'es un mec. Ça, pour faire des vannes sexistes, il y a du monde, mais pour avoir des mentions au bac.
2: Il n'y en a pas. Marilyn, t'as une mention?
6: Oui.
1: Et voilà, c'est une femme, elle a une mention.
2: T'as eu quoi comme mention? Bien, c'est bien, passable, très bien, médiocre, excellent.
6: Bien. Bien, et voilà, bien, c'est déjà bien.
2: Eh ben oui, je suis d'accord.
1: Bah, bien, c'est déjà mieux que Eric.
2: Là, c'est vrai, non, j'ai pas une mention. Marilyn, on n'a pas parlé de cuisine tout à l'heure, et tu sais qu'à cette heure-ci, à 12h46, moi, je suis pas le seul, on a un petit peu faim. Alors, il y a un des plats.
7: Trop chouette, je crois que les lasagnes sont prêtes.
2: Que l'on adore. Avec Valérie, on va se péter le bide, c'est clair, c'est les lasagnes. Il paraît que tu réussis, mais d'une force, les lasagnes. Tu peux nous dire quelle est ta recette?
6: Beaucoup de béchamel pour pas que ce soit sec.
1: Mais merci, la béchamel, oui.
2: C'est ça le secret.
6: Ah oui, la béchamel, c'est la vie.
1: Mais la béchamel, c'est la vie, la crème, c'est la vie.
2: Et tu fais tes pâtes toi-même ou non, peut-être pas quand même, si?
6: J'ai déjà fait une fois et franchement, on en trouve des très bonnes dans le commerce. Mais donc,
2: oui,
6: voilà.
2: Bien sûr.
1: C'est
2: bon, alors nous, ça nous va les lasagnes. Alors, côté dessert, t'es pas mal au niveau pâtisserie. Je crois que tu fais de la forêt noire et des charlottes aux fraises.
6: Oui, exactement. Oui, je suis assez fan de pâtisserie et je fais des confitures aussi.
2: Très bien.
6: Voilà. Je fais des glaces parce que j'ai gagné une machine à glace. Donc ça, c'est génial.
2: Alors attends, t'as gagné une machine à glace avec ici Périgord. Là, il n'y a pas longtemps en plus avec ta radio.
6: Exactement.
1: Ouais, et voilà.
2: C'est bon ça. Et on salue l'équipe. Alors machine à glace, tu l'as pas encore testée? Non, pas encore là.
6: Je l'ai testé. Je l'ai gagné pendant la canicule, donc voilà.
2: Ok. Et alors Alexandre nous disait tout à l'heure, Nicolas, pardon, je sais pas pourquoi.
1: Voilà. Allez.
2: Nicolas nous parlait tout à l'heure.
1: Mon candidat s'appelle Nicolas.
2: Oui, bien sûr. Il voulait être pizzaïolo et vous m'avez dit qu'il était le roi de la pizza. Mmh. Donc, vous vous souvenez? Eh ben elle aussi, c'est la reine de la pizza. Mmh. Vrai ou pas?
6: Ouais, je me débrouille pas mal en pizza. En plus, j'avais un frère qui était pizzaïolo. Je suis à bonne école.
2: Bon, allez, nous allons jouer. Tu sais que là, c'est important.
1: Une fois de plus, il a quand même les questions les plus faciles.
2: Non,
1: c'était hyper dur de trouver 14 sur 20. Lui, il a une question, mais une gosse de maternelle connaît la réponse. Non,
2: vous allez voir. D'ailleurs, rappelle-moi ton prénom.
5: Louise.
2: C'est Louise qui va poser la question. Avant de poser la question, Louise, qui sera une question cash, hein, je te rappelle, Marilyn. T'auras 10 secondes pour y réfléchir. Voici un extrait. Louise, tu es dans ma team maintenant. Vas-y.
5: Exactement. Dans quel pays Claude François est-il né?
1: Top chrono.
6: En Égypte.
1: Voilà, merci.
5: Exactement. Alors, bonne réponse.
1: Oui, et voilà. C'est pas de la question de maternelle, ça? Bon, voilà.
2: Oh,
1: allez.
2: Bien,
1: ça fait 12 pour Nicolas qui a eu une question extrêmement difficile.
2: Il est toujours en tête, ça.
1: Oui,
2: va,
1: oui, allez, 8 pour Marilyn qui a eu une question évidemment de la team Bastien, une question trichée.
2: C'est pas moi qui ai choisi les questions.
1: Allez. Oui, oui, ils savent bien dans quel ordre ça va. Allez, notre amie Inès, tu vas nous dire maintenant qu'est-ce qu'on écoute sur ici là maintenant?
8: Hop.
1: Allez, vas-y, on écoute.
5: On va écouter L'amour ça se donne d'Amel Bent, une nouveauté 2025.
1: Eh ben, c'est magnifique, on écoute Amel Bent, vous écoutez ici. Et visez la lune, l'amour ça se donne. Amel, je t'aime, à tout de suite.

0: L'amour, ça se donne. Amel Bent, tandis que Valérie se moque de mon petit déhanché de danse.
1: Oh, enfin, on se moque toutes, hein, on est toutes dans des filles.
0: Je peux pas lutter, vous avez fait danser avec les stars.
1: Alice, quand même. Qu'est-ce qui se passe maintenant sur ici ?
2: Eh bien, maintenant, c'est la pub. À tout de suite.
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1: Et nous sommes au taquet avec Nicolas qui joue avec ici Braise Isel contre Marilyn, ici Périgord. Nicolas est en tête.
0: Oui.
1: Quoi ? Qu'est-ce qu'il y a ?
0: C'est un triste constat, mais.
1: Il est en tête. Oui. Avec combien ?
0: 12 points.
1: Voilà.
0: Ça veut dire qu'il a fait un sans faute, le gars.
1: Exactement, voilà, parce qu'il est brillant et qu'il va remporter. Voilà. Bon, bref. Alors, mon petit Nicolas, il paraît que t'as un porte-bonheur, une bonne étoile, en fait. Hein, Voilà. Alors, il paraît que t'as toujours de la chance en fait. T'es toujours chanceux. Quand tu travailles, tout va bien avec les trains. Et dès que t'es en vacances, les collègues ils disent que c'est pas pareil. Voilà.
10: Voilà, je me fais chambrer régulièrement parce que je passe souvent à travers les gouttes. Et puis, quand on me voit partir en vacances, on se dit que c'est pas le moment de prendre le train parce que c'est là qu'il arrive des catas.
1: T'as une bonne... tu as une bonne étoile. Très bien. Alors, tu as une bonne étoile, tu es magnifique, tu es formidable, tu es juste un peu têtu, on va dire que c'est un petit défaut. Voilà. Allez, t'es têtu.
10: C'est ce qu'on dit. Moi, je suis pas d'accord, mais c'est ce qu'on me dit. Donc,
1: comme dit la réalisatrice, t'es breton. Voilà. Alors, pour t'encourager, on va écouter une magnifique chanson de Zazie.
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1: Moi, j'avais adoré la version d'Olivia Ruiz dans la Starac. Voilà. Alors, tu adores le Grand Bleu, tu adores tout ça. Je souhaite que tu sois à fond pour remporter ce bingo. Écoute bien ce petit bingo. À mon top chrono, tu vas avoir 10 secondes pour me citer un maximum de super-héros mecs. Tous les super-héros mecs qui existent au monde depuis toujours. Top chrono, 10 secondes.
10: Superman, Batman, Spider-Man, Iron Man, tout ce qui finit en man. Qu'est-ce qu'on a encore?
1: Alors, tu m'en as donné quatre. Il y avait Hulk, Captain America, Thor, Doctor Strange, Black Panther, Silver Surfer, Wolverine, Aquaman, Green Lantern, Deadpool, que sais-je. Mais tu m'en as donné quatre. Voilà, maintenant t'as plus qu'à espérer que Marilyn n'en donne pas.
0: Bon, Marilyn, je vais expliquer la règle pour ceux qui découvrent le jeu. Pour nos stagiaires, peut-être aussi. Nicolas est en tête avec 12 points et tu as marqué 8 points. Jusque-là, félicitations. On est au bingo. Le bingo, il vaut 10 points. Ça veut dire que tout peut changer. Pour prendre les 10 points, il faut être celui qui marque le plus, voilà, qui donne le plus de bonnes réponses au bingo. Il a donc fait 4. Marilyn, si tu fais 5, t'encaisses les 10 points. T'es avec nous demain vendredi. T'as un pas de plus vers l'Espagne.
1: Bon, allez,
0: et tu me rends heureux. Voilà, laissez-moi expliquer, s'il vous plaît.
1: Oui, on le sait tous.
0: Ça va. Marilyn.
12: Oui.
0: On se concentre.
5: Je suis à fond, là, je suis au taquet.
0: On est tranquille. Avec une musique que tu adores. Ça, c'est pour te faire plaisir, parce que côté musique, tu adores Lady Gaga. On a un extrait là, d'Abracadabra. Tu l'as déjà vu en concert ou pas, Lady Gaga?
5: Non, mais alors j'adorerais.
0: Bah oui, bah c'est possible, elle passe en France quand même de temps en temps. Pas souvent, mais bon.
5: Ah oui.
0: Bah oui, t'aimes Julien Doré, Jean-Louis Aubert, Michael Jackson ou encore Queen et Bruno Mars. On y va, c'est l'heure de vérité. Voici ton bingo. 10 secondes pour me citer. Un maximum de super-héros, mais côté filles. Voilà, les filles super-héros, quelles sont-elles? Top chrono, 10 secondes, on y va.
5: Alors, Catwoman, Black Widow, La Femme Invisible, Spider-Woman, Miss Hulk, Elektra.
1: Ça se passe bien sur Google.
0: Allez, bravo. Ben oui, il y a assez de bonnes réponses. Et voilà. Ils sont là, les quatre. Ils sont là.
1: Je peux crever.
0: Les quatre.
1: Alice, t'arrêtes de danser immédiatement.
0: Bravo.
1: Voilà. C'est la deuxième fois en 2 ans que cette espèce de personne va avoir les 4 candidats.
0: Avez-moi.
1: Je peux te dire 2 fois en 2 ans. J'espère que Radio France est prêt à ouvrir les portes pour les go. Bravo Nico, t'as pas démérité. Marilyn a eu la chance de passer en deuxième et d'ouvrir Google en tapant super héros.
0: C'est mauvais
1: fille.
0: Espoir,
5: ça. Bah, c'est grâce à mon fils.
0: Ouais, ouais, bien sûr.
1: Comme par hasard, c'est le même ordre que sur Google.
0: Wonder Woman super.
1: Allez. J'ai envie de vous dire, mes petits chéris, bravo. Merci Alice, merci Inès, merci Louise, merci Eva.
0: Merci. Hein.
1: Merci Céline à la Réal, Océane à la Technique, Alex au Standard, le professeur Coupez au Savoir. Alors, demain, j'aime mieux vous dire que ça va être la misère au niveau de l'ego.
0: Ça va être soirée disco, je te dis.
1: Je vous embrasse très fort, la France, je t'aime, amuse-toi bien, à demain.
0: Oh là là. Oh, j'en reviens. Rendez compte, Wendy Bouchard, c'est la une de Libération ce matin. J'ai 4 candidats.
12: Ah, mais c'est beau, hein, c'est beau. Vous avez terminé en beauté cette année. Hein.
0: Bien sûr.
12: La France qui est comme vous au taquet, la France qui est comme vous est à l'écoute, chers amis, avec une édition spéciale aujourd'hui jusqu'à 14h. Et vous pourrez notamment interpeller au 0810 055 056 la porte-parole du gouvernement Maud Bréjon après la séquence caniculaire que nous venons de vivre et alors que les premiers incendies de l'été, hélas, sont déclarés.
0: Et c'est à suivre. Merci Wendy, à tout de suite.
1: Merci Wendy Chou. À demain.
12: À demain.
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0: Évidemment, je pense à ma mère, à mon père, je remercie Claude Berry.
1: Ok, alors vous écoutez ici, une très belle station de radio, il est 13h et c'est Ma France, Wendy Bouchard, édition spéciale.
0: À demain.
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12: Bonjour à tous, merci d'être à l'écoute de Ma France. Une France rattrapée par une nouvelle vague de chaleur et par les feux de forêt dans les départements en alerte des Bouches-du-Rhône à l'Hérault, avec ce vivant qui souffre de toutes parts. Le Premier ministre multiplie les cellules de crise à Marseille aujourd'hui sur le front des incendies et sur ici en direct dans quelques instants. La porte-parole du gouvernement Maud Bréjon vient défendre et expliquer la ligne des autorités. Vous pouvez l'interpeller au standard au 0810 055 056. Pourquoi baisse-t-on le fond vert censé développer la clim dans les écoles? Pourquoi n'a-t-on pas mieux équipé nos hôpitaux? Comment sauver l'homme et la nature qui souffrent cruellement? Quel rôle des élus locaux dans ces changements près de chez vous? Quelle place pour les citoyens dans ce combat? Avec nos reporters et nos invités, on vous éclaire pour cette édition spéciale jusqu'à 14h. Et d'abord, la guerre contre le feu qui commence, les premiers incendies de l'été, dont on vous rappelle que 90% sont d'origine humaine. Nous sommes à vos côtés, Mathias Kern. Bonjour Mathias.
14: Bonjour.
12: Vous qui êtes rédacteur en chef adjoint à Ici Hérault, votre territoire est le premier touché par ces incendies d'été. Le plus gros du moment est en cours, il a démarré dans l'Hérault, il a rejoint l'Aude depuis hier en fin d'après-midi. On est dans le secteur du Minervois et aux dernières nouvelles, Mathias, le feu n'est toujours pas fixé.
14: Oui, ça veut dire qu'il continue de progresser, lentement certes, mais il progresse malgré le gros dispositif mis en place. Il a déjà parcouru 900 hectares et jusqu'à 900 sapeurs-pompiers étaient présents au plus fort de l'épisode. 150 véhicules ainsi qu'une trentaine de gendarmes aussi, appuyés évidemment par les airs. 2 Canadair, un avion Dash et 2 Canadair supplémentaires qui sont déployés là en ce moment au-dessus de ces villages. Intervention qui a permis de préserver d'ailleurs ces communes Beaufort, Oupia, Meillac et Pouzin. Pouzol, Minervois. Le feu qui a été proche des habitations, hein, nous disent les pompiers. Ça concernait environ 2000 personnes. Certains ont été évacués dès hier soir. Ont passé la nuit dans des salles communales ouvertes pour l'occasion. Heureusement, pour l'instant, les dégâts restent donc limités sur le bâti. Et surtout, c'est à signaler, il n'y a pas de victimes.
12: Absolument. Alors, le problème, c'est qu'on est dans une végétation qui est déjà cuite par la canicule des jours derniers et que les conditions climatiques, Mathias, restent défavorables.
14: Oui, sécheresse, forte température et surtout un vent à plus de 70 km/h qui souffle beaucoup aussi dans tout l'Hérault, tout l'Aude et tout le pourtour méditerranéen en ce moment. Cocktail idéal pour les incendies, phénomène accentué aussi par la récente canicule évidemment. Et autre élément, dans ce secteur, cette zone du Minervois, la tempête Niels de l'hiver a particulièrement touché les arbres qui sont tombés. Ça fait du combustible évidemment ce bois. Et on craint d'autres feux, d'autres départs de feux ces prochains jours, prochaines semaines. Et on redoute surtout de revivre le scénario de l'an passé. Wendy, vous en souvenez, on s'en souvient tous, ce méga feu de l'Aude dans les Corbières qui avait parcouru 17 000 hectares.
12: Eh bien, absolument. Et nous saluons déjà le courage de tous ceux qui se battent actuellement contre ces incendies et de tous ces hommes et ces femmes qui seront prépositionnés avec les pompiers de France pour lutter contre ces feux. Grégory Allion, vous êtes avec nous, représentant justement de la Fédération des sapeurs-pompiers. Bonjour Grégory. Vous qui êtes officier de commandement feu de forêt, on est, et Mathias le disait, dans le cocktail explosif que vous redoutez tant, la chaleur, le vent, la sécheresse, c'est ça qu'on vit en ce moment.
15: Oui, il y a une canicule, voire deux, puisqu'il y en a eu une au mois de mai, une au mois de juin, on vient de la subir, et d'autres épisodes vont suivre, avec des effets que l'on appelle les effets sèche-cheveux, c'est-à-dire que sur l'ensemble du territoire national, on a eu du vent, des températures élevées, qui ont asséché finalement toute cette végétation. La végétation est dorénavant prête, finalement, à s'embraser à toute imprudence. Je rappelle que 99% des feux partent à cause de l'activité humaine, 70%, c'est-à-dire deux tiers des feux sont liés à de l'imprudence. Oui. Donc il faut appeler à la vigilance dans ce moment-là où nous connaissons des fortes températures, parce que sinon ça met à rude épreuve notre système de protection civile, notre système de sécurité civile constitué par les forces de l'ordre, certains, mais aussi par les sapeurs-pompiers et les associations agréées de sécurité civile.
12: Dans les parts de feu qui ne sont pas d'origine humaine, c'est-à-dire à peine 10%, comment l'embrasement se crée, Grégory Allion?
15: C'est très simple. En fait, lorsque vous avez de la végétation et un simple mégot peut faire une catastrophe, on l'a déjà vu à plusieurs reprises, vous avez la strate herbacée qui prend feu, qui communique à la strate arbustive et de suite ça part en cime dans les grands pins, sapins, tout dépend où vous êtes en France. Et ce qu'il est bon de rappeler, c'est deux choses. Premièrement, on est le 2 juillet, ça veut dire qu'on est très tôt dans l'été, ça veut dire que des feux catastrophes sont en train de se développer et peuvent émerger en ce moment même alors qu'on est au tout début de l'été. Donc c'est un élément important et je dirais c'est un tournant aussi dans l'approche des saisons feux de forêt. Et le deuxième élément, c'est que on parle du sud de la France parce qu'en ce moment il y a du vent dans le sud de la France, mais malheureusement le week-end dernier nous étions en train de lutter contre un feu en Haute-Loire, à Villeneuve-d'Allier, donc ce qui veut dire que tout le territoire national est concerné par les feux de forêt.
12: C'est ça. Bah, évidemment, aujourd'hui, on ne vous parle que des territoires qui sont en vigilance rouge, c'est-à-dire maximale, hein, pour risque très élevé de feux de forêt. Nous étions dans l'Hérault et dans l'Aude il y a quelques instants. Les Pyrénées-Orientales sont aussi concernées, de même que le Gard, le Vaucluse et les Bouches-du-Rhône, où un feu virulent est parti hier soir de Lançon-Provence, a parcouru plus de 250 hectares. Il est toujours en cours, ce feu, avec près de 300 pompiers à l'œuvre. Là encore, deux avions bombardiers d'eau, Canadair. Et Mathias, vous parlez d'évacuation. Ce fut le cas à Les Oliviers, commune voisine du département où ce feu s'est déclaré. 600 personnes évacuées qui ont pu regagner leur maison ce matin. L'incendie est fixé, Mathilde Vinceneux, mais évidemment, on reste très prudent.
16: Dans plusieurs quartiers de la Fare-les-Oliviers, les habitants ont dû quitter leur maison dans l'urgence hier soir pour se réfugier dans un gymnase et dans un foyer de la commune. Un gros coup de stress, raconte Delphine.
17: On sentait le feu se rapprocher et il y a fumée. Au moment où on a évacué nos maisons, vraiment, il y avait beaucoup de fumée et ça faisait peur d'être un peu asphyxié, quoi. Les enfants, ils étaient un peu en panique et tout. Mais bon, après, arrivé à la salle Jean-Bernard, le stress est retombé.
16: Vous avez dormi sur des lits de camp avec les enfants?
17: Tout à fait, c'est ça. Hein. Ils nous ont libérés que ce matin. On a pu retourner dans nos maisons.
16: Un soulagement, acquiesce Philippe. Il a pu rentrer chez lui avec son épouse.
18: C'est vrai qu'il y avait un petit peu d'inquiétude à se dire, en rentrant, est-ce qu'on va retrouver la maison? C'est donc satisfait et soulagé de voir que la maison est toujours là. on fait attention là, parce qu'avec le vent encore, et on voit le Canadair, donc en espérant que ça ne reparte pas.
16: Pour le maire de la Fare les Oliviers, Jérôme Marcillac, il faut rester prudent.
19: Le pire est derrière nous, mais il y a du vent qui est annoncé pour encore deux jours, ouais. Deux ou trois jours, si j'ai bien compris. Donc là, on va être sous surveillance, hein. Faut rester vigilant. Ça part du bord de la route, hein, comme chaque fois.
16: L'incendie a en effet démarré sur un bord de route. On ignore encore l'origine, mais les pompiers des Bouches-du-Rhône le martèlent. Le Mistral souffle encore très fort ici, et le moindre mégot peut avoir des conséquences dramatiques.
12: Et voilà cet embrasement que vous nous décriviez, Grégory Allion, vous qui êtes président d'honneur de la Fédération des sapeurs-pompiers de France. Ces évacuations, eh bien, en accord avec les collectivités locales, vous les décidez à titre préventif, et évidemment, ça fait partie aussi de la gestion de crise et du feu.
15: Oui, la logique nationale, c'est plutôt le confinement. C'est la raison pour laquelle on demande aux habitants qui ont des habitations en dur de débroussailler tout au long de l'année pour faire en sorte que cette habitation constitue un refuge. Mais au regard aujourd'hui de l'intensité des sinistres et de la virulence des sinistres, il nous arrive parfois de décider de l'évacuation de certaines habitations légères, forcément, mais aussi de certaines habitations en dur. Et donc, c'est la nouvelle donne, en fait. C'est la raison pour laquelle le ministère de l'Intérieur a demandé à ce que l'on réfléchisse tout au long de l'été, tout au long de l'hiver dernier, tout au long de cette année, pour réfléchir à ce qu'on appelle une mission Vulcain 2, d'appréhender ces nouveaux phénomènes, parce que les feux d'aujourd'hui ne sont plus ceux d'il y a quelques temps. Ils ont une récurrence, ils ont une occurrence et ils ont une occupation temporelle et géographique qui devient hors norme. Vous l'avez dit, l'an dernier, on avait le feu de Ribot. Je rappelle que le feu de Ribot se déplaçait à des vitesses de propagation qui dépassaient les 8 km/h. Quand vous marchez à peine entre 3 et 4 km/h. Donc vous imaginez la vitesse de propagation des feux d'aujourd'hui. Et moi, je salue en ce moment mes collègues qui luttent ardemment, parce que à ce stade, et on n'est que le 2 juillet, je le rappelais, nous n'avons pas de victimes. N'avons pas de victimes. Et quand un arbre brûle, malheureusement, c'est dramatique. C'est la raison de mon combat depuis des années. Mais les arbres poussent. En revanche, les vies, lorsqu'elles sont prises, elles ne reviennent plus.
12: Merci Grégory Allion pour ces mots et ce courage à travers les ondes que vous nous diffusez également. Les auditeurs sont avec nous au standard d'ici, 0810, 055, 056. Et c'est Mireille qui nous rejoint. Mireille qui habite Berlétan. Chère Mireille, vous avez vu, vous nous le disiez au standard, le ciel hier se noircir quand vous étendiez votre linge. Vous êtes évidemment, comme nous tous, très inquiète. Vous êtes avec nous, Mireille ?
20: C'est les mêmes questions. Est-ce qu'il ne faudrait pas prévenir ? Hier, j'étais sur la route, justement entre Lançon et Galières. Sur le bord des routes, il y a des herbes plus hautes que 2 mètres. Alors pensez-vous une seule étincelle si le brasier avec le Mistral qu'on a ici, tout s'embrase en 5 minutes. Il ne faut pas beaucoup de temps. Hein. Et alors la prévention des mégots jetés par les fenêtres. Voilà, parce qu'on a beau dire que c'est interdit, mais tout le monde le fait. Il y a encore beaucoup de gens qui jettent les mégots au travers des fenêtres. Alors remettre les cendriers dans les voitures. C'est tout simple. Hein.
12: Question. Ouais, question de bon sens. Mais alors c'est très intéressant ce que vous dites sur la prévention, et peut-être Grégory Allion, vous pourrez répondre à Mireille ici qui s'interroge. On nous recommande de débroussailler dans nos jardins, dans nos propriétés quand on a des jardins privés. Quid
20: des... On ne le fait pas au bord des routes.
12: Et voilà, Grégory Allion, pour répondre à notre auditrice.
15: Oui, la question de Mireille est pleine de bon sens. De toute façon, moi, je vis en Provence et Mireille vit en Provence fatalement. Et on a le même constat. Oui, il faut débroussailler. Mais ce qu'elle vient de dire est de pur bon sens. C'est-à-dire que le cendrier, vous savez, je suis devenu député européen depuis 2 ans. Je me bats au niveau des constructeurs pour rétablir ce cendrier dans les voitures, pour faire en sorte que, justement, personne ne jette son mégot. Parce qu'au-delà du débroussaillement, c'est finalement le geste d'incivilité qui consiste à jeter son mégot par la fenêtre. Donc ce geste d'imprudence, il a créé des drames, il peut créer des drames, et surtout c'est détériorer de la végétation, mais surtout, je le répète, c'est mettre en danger des secouristes et des habitations. Oui. Donc oui, ce geste est à bannir de nos gestes du quotidien, et Mireille a raison, on le voit encore trop souvent sur le bord de nos routes.
12: Merci beaucoup Grégory Allion, merci infiniment pour la Fédération des sapeurs-pompiers de France. Et bien Mireille, vous avez entendu un pompier devenu député européen qui va porter justement cette proposition de rétablir les cendriers dans les voitures pour éviter de jeter ces mégots par les fenêtres, geste à bannir, purement de bon sens, mais il faut croire que le bon sens n'est pas souvent partagé. Nous sommes avec Alix Roumagnac qui nous éclaire aussi régulièrement au cœur de ces événements terribles et intenses à la tête de la filiale risque de Météo France, Prédict Service. Bonjour Alix Roumagnac.
2: Oui, bonjour.
12: Mais nous y sommes dans le risque et vous le savez bien, c'est toujours l'angoisse après les canicules, après les fortes, très fortes chaleurs que nous avons vécues. La nature extrêmement fragilisée est embrasée en quelques secondes. C'est à redouter et vous travaillez là-dessus évidemment sur tous ces modèles.
2: Oui, tout à fait. Et ce qu'il faut en plus rajouter cette année, c'est que, en plus de tout ce qui a été évoqué par Grégory Allion et par les gens de ICRO, on a eu un hiver particulièrement pluvieux, dans lequel, du coup, la végétation s'est beaucoup développée. On a eu un début de printemps pluvieux aussi, où là, ce sont les herbes qui sont développées. Et quand ce coup de chaleur est arrivé, il y avait beaucoup de carburant. Donc, en plus de la tempête qui a touché, effectivement, l'Aude, les PO, la tempête Niels, qui a fait beaucoup de tombées d'arbres qui sont là, on a du petit carburant. Et c'est ce qui donne, effectivement, cette combinaison si explosive et à crainte. Et, comme vous l'évoquiez, il y a ce vent, tramontane Mistral, qui souffle et qui va encore souffler jusqu'à ce week-end, puisque c'est ce week-end qu'on a un peu un changement dans la prévision de temps, et le Mistral et la tramontane vont tomber, mais jusque-là, les conditions vont être très compliquées, à la fois pour les pompiers, pour les maires avec lesquels on travaille et qui accompagnent sur ces risques.
12: Bien sûr, on entendra des maires, et notamment le maire de Mandelieu, à Napoule, dans quelques instants, Sébastien Leroy, mais Grégory Allion le disait, et le répétait, nous ne sommes que le 2 juillet. C'est donc un été qui s'annonce à au risque pour l'eau, on va l'entendre, pour les sols, sur le front des incendies, et avec des vagues de chaleur à répétition. Est-ce que ça, on peut modéliser, on peut prévoir aussi cela, Alix Roumagnac ?
2: On le voit, vous l'évoquiez, on a eu la vague de chaleur, la canicule la plus précoce jamais vue au mois de mai. On en a eu une très importante qui a dépassé celle de 2003, de 1973 la semaine dernière, hein, qui est montée en température, en durée. Et effectivement, les modèles nous montrent que à partir de ce week-end, à nouveau un dôme de chaleur qui est en train de se mettre en place sur la France. Alors le paroxysme sera un peu plus à l'ouest sur l'Espagne, sur le Portugal, mais on va être englobé par cette nouvelle vague de chaleur. On n'a pas encore les données précises pour savoir jusqu'à quelle valeur de température on peut monter. Elle semble un peu moins forte que celle de la semaine dernière, mais elle va venir. S'il va y avoir l'effet cumulatif, on a cette succession qui se met en place. Ça fatigue les organismes humains, mais ça fatigue aussi la nature. Elle va en plus, semble-t-il, durer. Hein. Les modèles voient quasiment jusqu'au 14 juillet un étalement. Donc on va avoir à gérer ça dans le temps. Et c'est essentiel de ce fait de transmettre ces informations, que l'adaptation, la modification des mœurs, le fait d'être prudent dans nos attitudes, il faut que ça devienne un réflexe, ça devienne des nouvelles façons de fonctionner. Il ne faut pas faire des efforts de manière ponctuelle quand on a ces événements. Malheureusement, il faut qu'on se prépare à vivre ça fréquemment. Et donc, du coup, il faut que tous les bons gestes deviennent des secondes de nature.
12: Et effort et grande prudence, justement, compte tenu de ces activités physiques, on a des chiffres qui nous parviennent. SOS Médecins qui constate une hausse de 85% des décès de personnes de plus de 75 ans. Les interventions pour coup de chaleur et pour déshydratation qui ont bondi la semaine dernière de près de 400%. Je vous libère dans quelques instants, c'est promis, Grégory Allion. Mais vous évoquez le quotidien de vos hommes qui luttent en ce moment contre les incendies. Mais ce que je viens de dire, ce fut aussi votre quotidien, celui des pompiers pendant la canicule. Cette aide aux personnes avec ces chiffres qui explosent les compteurs.
15: Oui, mais je reste très volontiers pour répondre à vos questions, mais le sujet aujourd'hui, c'est que nous sommes face à un dérèglement climatique qui a un impact sur nos populations, qui a un impact sur la santé, qui a un impact sur la végétation, avec des conséquences sur la santé, les noyades, on pourrait en reparler, mais également ces feux de forêt. Aujourd'hui, il faut une société qui soit mobilisée. Une société mobilisée, c'est une société, ce sont des concitoyens préparés à faire face à ces risques. L'Europe a décliné une stratégie de la préparation des populations face aux risques de protection civile, liées au dérèglement climatique, mais aussi à la géopolitique, parce que forcément, les pays baltes, vous allez forcément comprendre qu'ils s'attendent à ce que les Russes les envahissent. Mais cette stratégie de la préparation, elle consiste aussi à mobiliser les populations à s'engager. S'engager dans les réserves opérationnelles, à s'engager contre, comme sapeurs-pompiers. Donc aujourd'hui, il faut qu'on ait une population mobilisée à la fois pour avoir les comportements qui sauvent, avoir les bons gestes qu'il faut en situation de crise et avoir des gens qui s'engagent. Parce qu'aujourd'hui, le seul service public ne réussira pas à faire face aux défis du 21e siècle et notamment à ces feux, à ces inondations.
12: C'est les questions aussi que vous pourrez poser en interpellant notre invité à 13h30, la porte-parole du gouvernement, Maud Bréjon, 0810 055 056. Si vous le souhaitez, nous sommes en édition spéciale jusqu'à 14h. D'un mot, en effet, revenir, il en faudrait plus qu'un mot parce que la réalité est terrible derrière ce chiffre. 90 noyades en 10 jours pendant la vague de chaleur, Grégory, à Lyon. Quelles consignes passées, relayées encore à l'appui de ce terrible constat ?
15: Aujourd'hui, il faut faire très attention lorsqu'il fait très chaud. Déjà, on peut avoir des chocs d'hydrocution, c'est-à-dire ce choc thermique qui consiste à faire en sorte que vous rentriez un corps qui a été exposé à la chaleur et vous le mettez dans une eau plutôt froide, notamment les rivières. On l'a vu dans des cours d'eau tout au long de cet épisode de canicule, mais aussi l'apprentissage à la natation, parce que encore trop peu de gens savent nager. Donc oui, il y a une vigilance, et si j'avais un seul conseil, c'est quand vous voulez vous baigner, baignez-vous dans des zones qui sont surveillées par les sapeurs-pompiers, par les CRS, par la police nationale, l'ensemble des forces municipales également. Donc baignez-vous là où c'est surveillé, là où vous avez quelqu'un qui peut vous finalement vous faire les premiers gestes pour vous secourir si jamais un malaise venait à survenir.
12: Merci beaucoup Grégory Allion pour la Fédération des sapeurs-pompiers dont vous êtes président d'honneur au cœur de cet été qui s'annonce à haut risque au terme d'une semaine caniculaire que nous venons de vivre et avant une vague de chaleur qui arrive de nouveau. Un état de sécheresse avancé dans notre pays. 95 départements, la quasi-totalité, sont soumis à des restrictions d'eau, ce qui est anormalement tôt pour un début juillet. Et nous sommes dans le Gard, dans la commune de Gagnères. Ça n'a échappé à personne que les niveaux de la rivière du même nom sont anormalement bas en ce moment. Alexandra Lagarde.
4: À commencer par Tom, ce jeune apprenti électricien a pour habitude de se baigner dans la Gagnère en juin, mais cette année, il n'y est pas allé une seule fois.
21: L'eau était super chaude et voilà, j'ai eu des mauvais retours, donc j'ai préféré pas y aller. Qu'elle était un peu sale et qu'elle était vraiment, c'était du pipi de chat, elle était super chaude, donc j'ai pas trop été.
4: À quelques mètres en contrebas, la Gagnère sous le pont de la Vigière, ou du moins ce qu'il en reste, se désole Olivier Martin, élu municipal d'un village et président de la communauté de communes de 16 Cévennes.
22: Ouais, on est devant un tas de cailloux, c'est une situation à laquelle on s'était habitué et qu'on retrouvait normalement entre le 5 et 10 juillet.
4: L'alerte hydrologique arrive avec 15 jours d'avance, donc Olivier Martin espère encore un gros orage d'ici la mi-juillet. Sans ça, l'été sera très compliqué, prévient-il.
22: Ça veut dire un été très très compliqué à tous les niveaux, je veux dire niveau ressources en eau, niveau incendie par rapport à nos forêts. Il faut savoir que les communes du nord là, du territoire sont couvertes par 90% de forêts, donc très très compliqué.
4: La préfecture du Gard a donc décidé de prendre plusieurs mesures restrictives dans le secteur pour l'usage de l'eau.
12: Et nous sommes avec Emma Aziza sur l'antenne d'ICI. Vous qui êtes hydrologue, chère Emma, mais c'est aussi à la femme, à la maman, à la citoyenne que je donne la parole sur cette réalité, sur la précocité, sur l'intensité de ce que nous vivons là. 95 départements en restriction d'eau le 2 juillet. Qu'est-ce que ça vous inspire, vous qui êtes si documentée sur ce sujet ?
23: Bien, déjà, c'est cette bascule qui est extrêmement violente et qui est de plus en plus... c'est-à-dire, on passe d'un hiver exceptionnellement pluvieux et on est dans l'exceptionnel. C'est-à-dire qu'on a eu, non pas de l'eau, mais on a eu trop d'eau, un moment où en 8 semaines, on bascule dans un état de sécheresse. Donc, ce que l'on documente à travers le monde, que l'on appelle maintenant les sécheresses éclairs, est en train d'arriver en France. C'est quelque chose qui m'avait particulièrement marqué en 2018. Je rappelle juste rapidement le contexte. 2017, c'était vraiment la première année où la France vivait une sécheresse exceptionnelle. Oui. Marquée, c'est une série qui suit depuis quasiment 9 ans. Et en 2018, on a eu tellement de pluie au mois de janvier et au mois de février qu'on a eu des inondations sur la Seine, on a eu un printemps pluvieux. Et en l'espace de 4 semaines au mois de juillet de canicule avec des températures qui ne redescendaient pas sous les 25 degrés, on avait basculé dans une sécheresse pire que l'année précédente. C'est-à-dire que 4 semaines de canicule, eh bien, ça équivalait à 10 mois sans pluie. Et c'est quelque chose qui m'avait marqué parce que c'était violent, on n'était pas prêt. Et on est dans un mythe en France, comme dans le monde d'ailleurs, où on, un peu ce que j'appelle le mythe de la cigale et la fourmi, où quand on emmagasine de l'eau tout l'hiver, on croit qu'on va tenir l'été. Mmh. Et c'est ça le changement climatique en France, c'est cette bascule trop rapide et trop violente où on n'a plus de prérequis.
12: Ça veut dire que le climat général de la France, dont on apprend dans les livres de géographie que c'est un climat tempéré, est en train lui-même de basculer. Ce modèle se fragilise, en tout cas, Emma Aziza.
23: Oui, il se fragilise à plusieurs niveaux. Premièrement, parce que la France se réchauffe 20% plus rapidement que la moyenne mondiale. Donc, on est un peu ce hotspot du changement climatique et on n'était pas prêt parce que nous ne sommes pas préparés comme Dubaï ou des pays arides. Nous, nous sommes à la base un pays tempéré qui n'avons jamais manqué de pluie, si ce n'est dans l'histoire, bien entendu, quand on remonte dans l'historique, on a toujours connu des sécheresses exceptionnelles, des canicules. Mais elles changent de forme. C'est exactement la même chose que la signature des pluies. On a toujours connu des inondations, mais elles changent de forme. Parce que l'atmosphère plus chaude demande déjà son dû. Oui. C'est-à-dire que c'est pas tant les plantes qui ont chaud et qui transpirent comme nous, c'est vraiment l'atmosphère plus chaude qui récupère toute l'eau qu'elle peut dans les sols et qui va l'aspirer violemment. Oui. Et ce qui fait qu'à un moment donné, eh bien, des sols complètement desséchés vont demander beaucoup plus d'eau dans les nappes. Et donc, ce sont les nappes dites réactives qui peuvent se vider en l'espace de quelques semaines.
12: Oui, et ça crée ces sécheresses éclairs hein, donc, que vous illustrez et résumez parfaitement bien. Alix Roumagnac, une réaction aussi à ces propos, vous qui travaillez pour Prédic Service avec les élus locaux, avec les collectivités locales qui ont déjà mis en place de nombreux arrêtés de restrictions d'eau un 2 juillet avec des restrictions d'eau potable, on entend bien. Et ça pose un vrai sujet aussi d'adaptation.
2: Oui, c'est le sujet de l'adaptation. Il faut vraiment pas oublier les élus locaux qui sont vraiment en première ligne. Et sur tous ces sujets-là, l'outil qui est le plan communal de sauvegarde, alors on sort d'élections municipales où on a des tas de nouveaux élus qui sont arrivés aux commandes. Et là, on est en train, nous, de faire un travail avec tous nos partenaires pour vraiment prendre contact avec les nouvelles équipes et pour que tous ces nouveaux élus qui nous écoutent aujourd'hui prennent en main leur plan communal de sauvegarde. Garde, dans lequel il y a un volet bien sûr inondation, mais il y a aussi un volet feu de forêt, il y a un volet gestion de la canicule, comment on gère les écoles, comment on gère le personnel communal, et grâce à cet outil, il y a une continuité républicaine et vraiment le travail que doivent faire les élus, c'est s'approprier au plus vite après les élections tous ces outils pour pouvoir gérer avec leurs concitoyens tous ces événements à risque le mieux possible.
12: Alors que vous parlez aussi de forte chaleur, pas encore de canicule avéré pour les jours qui viennent, ce week-end autour de 30 degrés sur une large moitié du pays, le sud qui dépassera localement les 35 degrés du côté du Languedoc-Roussillon au bassin toulousain, au bassin aquitain. Merci beaucoup Alix Roumagnac pour Prédic Service et merci chère Emma Aziza, on vous redonnera davantage de temps d'antenne, mais c'était extrêmement clair aussi de vous avoir notamment sur ce changement, cette bascule avec ces sécheresses éclairs qui aujourd'hui sévissent aussi en France. Nous sommes au cœur de cette édition spéciale, on va faire une petite pause foot parce que vous le savez, le mondial se poursuit et à 13h30 j'accueille la porte-parole du gouvernement à laquelle vous pouvez poser vos questions, vos interpellations 0810 055 056.
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12: Avec Bruno Salomon, bien sûr, la voix du foot. Bonjour Bruno.
6: Bonjour Wendy.
12: Alors on va vous donner les résultats, les qualifiés de la nuit, parce que les 16e de finale tirent vers la fin. On a de bons matchs. Hein.
6: Ouais, des bons matchs, très sympas à regarder, mais bien tristes pour, par exemple, le football africain. La République démocratique du Congo a été éliminée par l'Angleterre. Alors, sur le papier, c'est logique, mais cette défaite, elle est rageante, car les Congolais ont mené au score jusqu'à la 75e minute de jeu, avant que Harry Kane ne casse la baraque et inscrive un doublé. Scénario encore pire pour le Sénégal qui a mené 2-0 jusqu'à la 86e minute de jeu avant de s'écrouler et de perdre face à la Belgique 3-2 en prolongation. Enfin, les États-Unis ont battu la Bosnie-Herzégovine 2-0. Les USA, pays co-organisateur, qui commencent peu à peu à s'intéresser aux résultats de cette sélection américaine. Mmh. C'est ce qu'a remarqué notre Nicolas Perronnet, notre
12: Il est de plus en plus américain.
6: C'est
12: hein,
6: ça, mais ouais. Bien, il va rentrer, il aura le passeport. En tout cas, il nous a envoyé son vocal très tard, ou plutôt tôt dans la matinée pour nous, Nicolas qui nous donne de ses nouvelles.
7: Salut les amis, retour express à Boston pour moi. Et hier soir, je suis retourné à Fenway. Alors pas pour retourner voir du baseball à Fenway Park, je vous rassure, mais juste à côté, il y a une salle de concert et c'est la mairie qui a organisé ce qu'on appelle ici la Watch Party dans cette salle. En fait, c'est une fan zone gratuite qui bouge dans tout Boston pour chaque match et il fait tellement chaud, vraiment, qu'au dernier moment, elle a improvisé un écran géant dans cette salle climatisée. Alors, deux enseignements, les amis. Un, Team USA, c'est très costaud. La qualification des Américains, sans problème, face à la Bosnie, ça peut aller loin. Et deux, ça monte vraiment dans le pays. Le soutien, il est de plus en plus fort. Il y a donc ces fan zones. Il y a celle de la FIFA aussi, qui est en plein centre-ville, qui était pleine hier. Il y a les bars, les restos qui retransmettent tous les matchs dans de super conditions, d'ailleurs. Et Team USA, maintenant, eh ben, tout le monde nous en parle. En tant que Français, on nous demande ce qu'on en pense. On voit énormément de maillots les jours de match. En plus, ici à Boston, il y a le gardien Matt Freeze qui est passé par Harvard, la célèbre université de la ville. Ils en sont très fiers. Bref, attention à Team USA. Ça commence à devenir très sérieux, cette histoire. À demain.
1: À demain, Nicolas.
6: Merci, Nicolas. Tiens, juste, je fais un petit teasing. Oui. Demain, rendez-vous sur le call de Nicolas. Je sais déjà le sujet. Nicolas est désormais une star au Paraguay. Je vous en dis pas plus. C'est une star au Paraguay. C'est pas une blague.
1: C'est du teasing. Bon, on est pressé d'être à demain pour comprendre des nouvelles des Bleus. Vous nous en donnez bien.
6: Ils vont bien. Merci, Wendy. Ça va être l'heure du petit déjeuner pour Kylian Mbappé et son équipe du côté de Boston. Juste pour info, hier, l'entraînement pour les remplaçants dans l'après-midi s'est passé sous un soleil de plomb. C'est un petit peu comme en France. La canicule est en train d'arriver du côté des États-Unis. 35 degrés pour les Bleus qui vont devoir se préparer à cette vague de chaleur. Ça va peut-être être l'un des moments clés du match face au Paraguay. On aura l'occasion d'en parler. Voilà pour les informations. Après, pas grand-chose pour les Bleus. Ah, si une chose. Vous savez, hier, je vous ai parlé de la presse qui s'emballe auprès de l'équipe de France. Bah, écoutez le reportage de Julien Froment, ça commence vraiment à s'emballer très fort.
8: Quand on demande aux journalistes de la presse internationale de décrire l'équipe de France en un mot, voici leur réponse.
9: Fantastique, spectaculaire.
11: Favorite.
8: Wu Cheng est journaliste pour le site chinois 163.com.
9: C'est incroyable. Offensivement, tu ne peux pas avoir autant de talents ensemble. Ouais, c'est incroyable.
8: De l'autre côté des Alpes,
11: Andrea
8: Ramazzotti, lui, travaille pour la Gazzetta de Lo Sport, le plus grand quotidien sportif en Italie. Il est habitué à voir de grands joueurs, mais un en particulier chez les Bleus le subjugue.
24: C'est incroyable. Je l'ai vu jouer par le passé au Bayern Munich, mais je ne l'avais jamais vu travailler d'aussi près. Donc c'est fascinant, la façon dont il touche le ballon, mais aussi sa manière de se comporter en dehors du terrain. Vraiment très impressionnant.
8: Même Pablo Polo, qui suit l'équipe de France pour le journal espagnol Marca depuis de nombreuses années, voit les Français favoris devant l'Espagne.
25: Avec les journalistes qui suivent l'Espagne, que j'ai eu l'occasion de parler, oui. Ils ont l'impression que cette fois, ça va être compliqué. Cette France, c'est dangereux.
8: Au Bleu de garder le rythme face au Paraguay samedi pour maintenir la flamme avec la presse internationale.
6: Ouais, France-Paraguay, c'est à 23h samedi 4 juillet à Philadelphie. Ce sera à suivre, bien évidemment, sur notre chaîne YouTube ici, ICI. Et notre antenne, ça, c'est pour avec Pierre Clément et toute la bande. Et puis aujourd'hui, le programme, c'est Suisse-Algérie. C'est à 5h du matin du côté de Vancouver. Un peu plus tôt, ça c'est pour Wendy qui va se le regarder. Portugal-Croatie à Toronto à 1h du matin. Et à 23h, Espagne-Autriche à Los Angeles.
1: Merci beaucoup, monsieur Salomon.
6: De rien.
1: À demain et à tout de suite.
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28: Les températures vont monter ce week-end. On ne peut que vous inviter à la plus grande prudence. Limitez vos déplacements, équipez-vous d'eau et de brumisateurs. Protégez-vous du soleil avec des tenues adaptées et n'oubliez pas de vous nourrir correctement. Le corps a besoin d'énergie pour lutter contre la chaleur, comme le rappelle Ophélie Lamotte, nutritionniste diététicienne à Ancine.
29: L'énergie, ça va être surtout autour des glucides, donc les féculents, les produits céréaliers. Donc on peut se faire un petit sandwich dans lequel on va mettre des protéines, œufs, thon ou poulet. Et on on va associer avec de la salade, tomates cerises, oignons rouges, et si c'est pas suffisant, on se met une petite salade à côté. Et là, on a l'énergie à travers, en fait, le produit céréalier.
28: La chaleur se cumule à la sécheresse, les restrictions de l'usage de l'eau se multiplient. Ces restrictions entrent en application dès aujourd'hui. Tout le monde est concerné. La carte des secteurs est à retrouver sur ici.fr.
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12: Ici, dans l'actualité et au cœur de nos urgences, alors que la nature continue de souffrir dans le sud, nous y étions il y a quelques instants dans l'Hérault, dans l'Aude, mais aussi dans les Bouches-du-Rhône, du côté de l'Anson-Provence, et à l'aube d'une nouvelle vague de chaleur. Vous êtes avec nous, chère Maud Bréjon, comme porte-parole du gouvernement pour répondre à nos auditeurs. Bonjour.
0: Bonjour, bonjour à tous.
12: 0810 055 056, vous commencez à arriver, mais vous continuez aussi, parce que vous avions Mireille il y a quelques instants. Micheline, Antoine sont au standard. Alors que Maud Bréjon, le Premier ministre sera à Marseille dans l'après-midi. C'est un peu le hasard du calendrier. Il était prévu qu'il préside une cellule interministérielle de crise sur les effets de la canicule, sur les feux de forêt. Il sera en situation avec cette question: comment on évite le pire cet été? Comment on prépare au mieux les choses?
0: Oui, tout à fait. On sera une dizaine de ministres présents à ses côtés, en présentiel ou en visio. Ça fait des jours maintenant qu'on enchaîne les cellules interministérielles de crise, parce que c'est notre responsabilité, c'est le rôle de l'État. D'abord, suivre la situation au plus près, au jour le jour, adapter les dispositifs, Orsan 2, Orsan 3, les plans dans les hôpitaux, la coordination des services de l'État. Et puis ensuite, anticiper, prévoir ce qui va se passer dans les jours et les semaines à venir. Je pense à la question des feux de forêt, je pense à la question de la gestion de l'eau, je pense à la question de l'impact pour les agriculteurs, qui est important, je pense notamment aux éleveurs. En Bretagne, ce n'est qu'un exemple, et ils sont nombreux à être touchés. Donc tout ça, ça s'anticipe, et ce que je peux dire en tout cas, c'est que dès les premières heures de la crise, le Premier ministre s'est saisi de ce sujet, s'est entouré des experts de Météo France notamment, des ministres concernés, et on est nombreux à l'être, pour pouvoir apporter les meilleures réponses possibles.
12: On gère la crise, mais comment on l'anticipe? Tout à l'heure, le représentant des pompiers de France, Grégory Allion, nous disait que nous n'étions que le 2 juillet et qu'il s'apprêtait à vivre un été extrêmement compliqué. Il appelait à la responsabilité collective, voir qu'on est en situation de sécheresse le 2 juillet aussi. Qu'est-ce que ça vous inspire aujourd'hui, vous aussi, comme citoyenne et comme ministre?
0: D'abord, je crois qu'il faut être lucide et dire la vérité. Ce n'est plus une situation extraordinaire. L'extraordinaire va devenir l'ordinaire, va devenir la norme. Et donc, il faut anticiper d'une part pour les semaines à venir, et puis planifier, anticiper à bien plus long terme pour les années à venir. J'entends les critiques qui peuvent être formulées ici ou là, et c'est bien démocratique. Mais enfin, depuis 9 ans, nous avons doublé par deux les budgets du ministère de l'écologie. Et ça, c'est par exemple extrêmement concret. On en parlera tout à l'heure sur la rénovation des écoles. Je sais que beaucoup de Français ont été touchés. Sur l'adaptation au changement climatique, y compris pour les moyens alloués aux forces d'intervention, par exemple, pour les incendies. Il faut accélérer, il faut aller plus vite, mais ça devient une nécessité. Vital.
12: Le fonds vert, Maud Bréjon, il a été réduit comme peau de chagrin. Il est passé à travers les économies budgétaires 2026. Il est passé de 2 milliards à 870 millions d'euros. Il contribuait justement à planifier la climatisation, notamment dans les écoles. Ça, c'est du concret. Et on n'a pas gardé l'urgence à où il fallait.
0: Il contribue. Et il contribue toujours. Le fonds vert, c'est nous qui l'avons créé.
12: Oui, je ne dis pas le contraire, Elisabeth Borne, qui était à votre place il y a quelques ans.
0: C'est une des briques qui contribue aux moyens financiers alloués au changement climatique et à l'écologie. Mais il faut regarder ces moyens dans leur globalité. Il y a le fonds vert, il y a tous les budgets compris dans le projet de loi de finances.
12: Mais qui a été réduit.
0: Il y a ce qu'on appelle le plan chaleur. Ces budgets ont doublé depuis 2017.
12: Mais le fonds vert a été réduit. Est-ce que vous en voulez aux élus qui ont voté ce rabotage?
0: Écoutez, moi je respecte la démocratie parlementaire. Je dis une chose simple. Le budget alloué à l'écologie, y compris le fonds vert, mais qui ne résume pas, fort heureusement, l'ensemble des budgets alloués à l'écologie, à la transition climatique et à l'adaptation, ce budget a été doublé. Vous prenez l'exemple des écoles. Il y a 6500 emprises scolaires, écoles primaires, collèges, lycées, qui ont été rénovées ou qui sont en cours de rénovation. Après, ça prend du temps. vous savez, moi je le vois dans ma circonscription, budgéter les rénovations d'une école, entamer ces rénovations, gérer les classes pendant ces rénovations, gérer les élèves, ça prend un peu de temps.
12: Oui, et donc d'aucuns vous diraient que ça fait 20 ans qu'on peut prendre le temps de rénover. Notre maison brûle et nous regardons ailleurs. Jacques Chirac, c'était 2002.
0: Il est indéniable qu'il faut aller beaucoup plus vite. Mais je veux quand même modestement rendre hommage aux élus locaux d'abord, qui pour beaucoup se sont saisis de la question. Encore une fois, dans ma circonscription, je le vois. Maintenant, c'est une, deux écoles par an, parce que ça coûte de l'argent, parce qu'encore une fois, il faut planifier, y compris sur le plan foncier, l'organisation des cours. Donc nous, notre rôle, ça va être de les accompagner probablement encore davantage, et y compris sur le plan budgétaire.
12: Nous allons y être dans une école, justement, avec une grosse rénovation dans l'Hérault dans quelques instants, mais les auditeurs ont la parole et peuvent aussi échanger avec vous. Maud Bréjon, nous sommes avec Micheline, qui nous appelle de Haute-Savoie. Vous avez 79 ans, Micheline, et vous vivez à Saint-Jean de Maurienne. Bonjour à vous, madame.
5: Moi, je n'habite pas en Haute-Savoie, j'habite en Savoie.
12: En Savoie, pardonnez-moi.
5: En Savoie, à Saint-Jean-Maurienne. De vous entendre parler, j'ai l'impression que je suis désolée de formuler comme ça, mais je ne ferai pas.
12: Micheline, est-ce que vous pouvez peut-être baisser un petit peu le volume de votre téléphone ou ne pas mettre le haut-parleur, je ne sais pas, il y a une difficulté à vous entendre. Voilà.
5: Je l'ai enlevé.
12: Voilà, merci.
5: J'ai l'impression que nous n'habitons pas sur la même planète et que nous ne parlons pas pareil du tout. Moi, j'ai 79 ans. 30 degrés dans mon appartement quand je me couche, 30 degrés le matin, je peux parler de la commune, je peux parler de la région, je peux parler des politiques. Qu'est-ce qui a été fait pour nous, à part des numéros verts qui nous saoulent au quotidien et qui nous prennent pour des gens gaulles en disant « prenez un verre comme ça, buvez de l'eau », qu'est-ce qui a été fait? Strictement rien, rien. Et rien. On tient le coup. Je suis très fatiguée. Je n'ai pas le loisir de m'écouter. Ma fille est une adulte en situation de handicap. Je dois assumer qu'il fasse chaud ou pas. Alors je crois qu'il serait temps que nos politiques se réveillent et prennent conscience que ce que nous vivons, nous, le petit peuple, parce que je suis le petit peuple, je le représente, eh ben, qu'on réalise qu'on existe et franchement, pour nous, on fait rien.
12: C'est très émouvant et je vous sens très, très, très émue, Micheline, dans ce logement où vous dites on n'a pas le temps. Voilà, c'est très fort ce qu'elle dit. Hein. Elle n'a pas le temps de se plaindre et de se complaindre.
0: Non, c'est très émouvant et un sentiment, ça se respecte. Donc je me garderai bien d'aller à l'encontre de ce qui a été dit.
12: Mais elle dit que vous ne vivez pas sur la même planète.
0: Je encore une fois, je vais pas justifier de qui je suis. Je suis pas venue là pour ça. Je suis là pour moi dire exactement ce que nous on a fait et ce qu'on veut faire. Et indéniablement, il y a des Français qui souffrent. Les 10 jours que nous venons de passer en canicule nous ont beaucoup tous éprouvés au quotidien et il y a quasiment quelque chose de traumatique dans la séquence que l'on vient de passer et qui de toute évidence va se reproduire. Il y a deux choses. Le réchauffement climatique, d'une part, il faut le freiner et ensuite il faut s'adapter au quotidien. Le freiner, on a commencé à le faire. Alors, ça peut paraître très abstrait, je suis désolée de répondre à de l'émotion par des chiffres, mais quand on baisse de un quart les émissions de gaz à effet de serre, mais à la fin, c'est quand même des Français qui respirent mieux et c'est quand même un réchauffement climatique qui est davantage contenu. Donc on peut pas dire que ça sert à rien.
12: Mais sur la question du logement, malgré tout, très en avance,
0: c'est important.
12: Sur la prime Rénov pour les particuliers, mais
0: ensuite l'adaptation, on a accompagné et on continue à le faire. Je sais que ça prend du temps. La rénovation des bâtiments, y compris dans le logement social, et on l'a fait précisément avec des critères de revenus. C'est-à-dire qu'on a décidé que, et moi je le vois pour la transition énergétique, ce sont les Français les plus modestes, ce sont les Français les plus précaires qui peuvent bénéficier de ces aides-là, et qui en bénéficient d'ailleurs bien plus que les autres. Maintenant, est-ce qu'il faut aller plus loin? Encore une fois, c'est une évidence, et je sais,
12: plus vite,
0: et je sais,
12: pour certains.
0: Je sais que c'est difficile, il y a tout Par ailleurs, les dispositifs qui sont mis en place, pas uniquement par nous, par les maires, par les CCAS, pour prendre contact avec les personnes isolées, pour prendre contact avec les personnes en difficulté qui, voilà, souvent souffrent le plus. Et une fois que j'ai dit ça, j'ai conscience que tout n'a pas été fait et que tout n'est pas parfait et qu'il faut encore avancer.
12: Micheline, vous cherchez à avoir des aides justement pour vous aider alors que la rénovation tarde manifestement. C'est un logement social que vous habitez, hein?
5: Oui. Donc, il y a un petit espoir à mon niveau, c'est que là, sur la commune, il y a 270 appartements à rénover avec Batigère Habitat. Ils en ont fait une moitié, là. J'ose penser qu'avant la fin de l'année, ils seront chez nous et l'été prochain sera meilleur.
12: Merci.
5: Mais je me répète encore, nous sommes vraiment aux abonnés absents et quand on a fini ce blablabla du concret, pour nous, il n'y a rien du tout.
12: Juste, pour répondre,
0: Micheline, vous parlez des rénovations qui sont faites à côté de chez vous, probablement par un autre bailleur social ou en tout cas dans d'autres logements sociaux. Je mets ma main à couper que d'une manière ou d'une autre, le budget de l'État, le budget de la collectivité, au sens large, participe à ces rénovations. Et donc, même si l'État n'est pas directement visible, malgré tout, derrière le logement social notamment, c'est aussi l'action de l'État et l'action des pouvoirs publics. Donc, je ne peux pas laisser dire que rien n'est fait, notamment pour les personnes les plus précaires, parce que ce qu'on met en œuvre, tous les dispositifs qui sont mis en œuvre, sont d'abord ciblés vers les Français qui souffrent le plus et qui en ont le plus besoin.
12: Merci en tout cas, Micheline, de votre appel, et puis on vous salue avec votre fille dont vous vous occupez, si j'ai bien compris, au quotidien. Nous sommes au standard 0810 055 056 avec Antoine qui nous rejoint au standard d'ici. Bonjour Antoine.
10: Bonjour.
12: Je peux vous demander quelle est votre profession, votre région, Antoine?
10: Oui, je suis kinésithérapeute en oncologie dans la région parisienne.
12: Kinésithérapeute en oncologie en région parisienne. Alors je suppose que vous avez vécu des conditions compliquées la semaine passée aussi, en pleine canicule.
10: Compliqué, c'est pas le mot, j'aurais plus dit infernal. Et d'ailleurs, je comprends pas, parce que la première canicule, donc c'était historique, en tout cas c'était en 2003. Il y a eu une journée de solidarité qui a été créée par rapport à ça, et ça a généré quand même énormément d'argent. Et aujourd'hui, on se dit, tiens, il faut absolument qu'on achète des climatiseurs en urgence. Alors, pour Madame la porte-parole, j'aimerais bien comprendre comment ça se fait. Monsieur Macron est au pouvoir depuis 9 ans. Et ça y est, on parle enfin de ça, à ma grande surprise, sachant que ce qui serait bien, c'est d'expliquer tout ce que vous avez dit avant, sur la transition énergétique, etc., de venir l'expliquer aux patients qui ont un cancer, qui ont 60, 70 ans, 80 ans, de leur expliquer que c'est en cours et que ça va aller quand ils sont en train de souffrir dans des chambres à 35 degrés.
12: Merci Antoine. Bon, je précise évidemment, Maud Bréjon n'est pas comptable de ce qui s'est passé depuis 20 ans ou de ce qui ne s'est pas passé, mais les conditions infernales que décrit Antoine, ça vous le savez bien, parce que vous avez entendu les Français les illustrer sur l'accélération de ce mouvement aujourd'hui.
0: Oui, encore une fois, j'entends j'entends la colère et les questionnements que peut y avoir. Il est faux de dire que on se pose cette question-là depuis quelques jours et que le président de la République, là depuis 9 ans, n'aurait absolument rien fait. Alors on peut le dire sous le coup de la colère. Moi, mon rôle, c'est de remettre un peu de fait et un peu de rationalité.
12: Gérald Kierzek, qui est notre médecin conseil, ici, nous disait simplement depuis 2003, on n'a rien fait. C'est une question de volonté politique. Et je ne mets pas ce gouvernement nécessairement qu'en responsabilité.
0: Mais c'est faux.
12: Sur la volonté politique.
0: En fait, c'est dire qu'il n'a rien a été fait depuis 2003, c'est honteux. C'est honteux. Alors, je ne sais pas qui est venu dire ça sur votre antenne.
12: Oui.
0: C'est honteux. Oui. Et d'ailleurs, on le voit, pardonnez-moi de rentrer dans des détails qu'on aimerait ne pas citer, mais les EHPAD, par exemple, où on sait que les personnes sont particulièrement âgées, particulièrement fragiles, ont bien mieux tenu ce qu'ils avaient tenu en 2003. Et ça, c'est parce que les structures se sont adaptées, c'est parce que les normes ont largement évolué en faveur du bien vieillir et en faveur du bien-être des personnes qui y résident. On a commandé des climatiseurs en urgence, certes.

0: la colère, c'est la santé en danger. Il y a des gens qui sont morts aussi de chaud, et ça on le sait, et pas que à domicile.
1: Et c'est pour ça qu'encore une fois, ça nécessite bien sûr de continuer à mettre en œuvre cette adaptation, mais je ne peux pas décemment venir ici et laisser dire que rien n'est fait et qu'on s'en lave complètement les mains, c'est pas vrai. Et je peux pas accepter ce type de discours parce que derrière, on parle de vie humaine.
0: Bien sûr, mais vous comprenez la colère, évidemment.
1: Je comprends complètement la colère, mais je peux pas laisser dire que le président de la République ou le Premier ministre se laverait les mains des décès qui pourraient être constatés dans les hôpitaux ou dans les EHPAD.
0: Oui. Voilà. Merci en tout cas, Antoine, vous qui êtes kiné en hospitalier, d'avoir réagi aussi sur l'antenne d'ici. Les élus locaux, vous les citiez, Maud Bréjon, ils sont en première ligne aussi, les collectivités locales, vous échangez régulièrement avec eux. Et nous sommes à Mandelieu-la-Napoule avec le maire de Mandelieu, Sébastien Leroy. Les feux, bonjour Sébastien Leroy.
2: Bonjour.
0: Nous étions sur le front des incendies il y a quelques instants et vous vous apprêtez, j'imagine, aussi à vivre un été compliqué, un été critique. Est-ce que vous pouvez déjà témoigner d'une forme d'angoisse peut-être aussi qui est la vôtre comme élu?
2: Bon, on est tout à fait extrêmement mobilisés et vigilants. On a déjà eu plusieurs départs de feu, déjà sur ma commune, mais également dans le département. Et naturellement, quand vous avez des périodes de forte chaleur qui commencent aussitôt dans l'année, même s'il a beaucoup plu dans les premiers mois, eh bien, vous avez une végétation qui est très sèche. Et quand il pleut, la végétation pousse, après elle sèche, et naturellement, le risque incendie se multiplie.
0: Vous pouvez peut-être réagir aussi aux propos qu'on vient d'entendre avec ces auditeurs en colère, et puis une forme de politisation aussi de cette séquence canicule. Vous l'avez bien vécu, le gouvernement qui est taclé pour impréparation, pour inaction. D'ailleurs, Maud Bréjon, peut-être, où en est la commission d'enquête que souhaitaient les Verts sur ce sujet-là, ainsi que la motion de censure?
1: Alors, je ne suis pas porte-parole des Verts, ça ferait beaucoup.
0: Non, mais ils ont annoncé
1: là, par la voix de la présidente, Cyrielle Chatelain, qui préside le groupe écologiste à l'Assemblée nationale, le dépôt d'une motion de censure qui, à ma connaissance, ne l'a pas encore été, mais devrait l'être dans les prochaines heures ou les prochains jours, et donc un examen qui se fera au courant de la semaine prochaine. Et la commission d'enquête, il faut la demander, et donc là encore,
0: ça vous irrite, évidemment, ou c'est le processus?
1: Non, d'abord la commission d'enquête, c'est le droit des parlementaires, et moi je respecte les députés, ils sont élu, je suis moi-même députée, donc chacun est libre et légitime. Je dis une chose, en revanche, assez simple, vouloir censurer le gouvernement alors qu'on est dans une crise politique, qu'on gère une canicule, des difficultés importantes pour le pays, ça, à mon avis, ça ne calme pas la crise, ça l'entretient, voilà. Et je pense qu'aujourd'hui, encore une fois, sans polémiquer, il y a ceux qui travaillent à la gestion de la crise, le gouvernement, mais également d'autres partis politiques très responsables. Il y a ceux qui entretiennent la crise. Et je crois qu'on veut faire tomber le gouvernement en plein milieu du mois de juillet. Au regard de toutes les difficultés dont on vient de parler, on entretient la crise. Oui.
0: Sébastien Leroy, vous qui êtes élu, donc je le disais, de Mandelieu-la-Napoule dans les Alpes-Maritimes, élu dans l'opposition, mais vous rejoignez Maud Bréjon sur ce sujet aussi. On entretient cette crise avec cette politisation à l'extrême du sujet.
2: Aujourd'hui, ce qui entretient la crise, c'est que chacun peut constater que l'État, aujourd'hui, est devenu impuissant, désorganisé, et ne sait pas gérer les crises autrement que coup par coup, au moment où l'événement se produit. Et c'est pas nouveau, c'est quelque chose qui dure depuis maintenant une quinzaine d'années. Alors, moi, je vous le dis avec ma casquette d'élu local, je vous le dis avec ma casquette de président de la commission des risques et de la gestion de crise de l'Association des maires de France. J'ai parcouru la France dans tous les sens. Le problème, en fait, il est simple. C'est que on n'arrive pas à anticiper pour deux raisons. Un, par idéologie. Parce que pour beaucoup de choses, en réalité, on multiplie à chaque fois les fonds, on multiplie les process, mais le cœur du moteur reste extrêmement compliqué et teinté d'idéologie. C'est-à-dire que si vous voulez rénover un bâtiment, vous n'avez pas le droit de mettre la climatisation parce qu'il faut faire de la climatisation naturelle qui ne fonctionne pas dans les pics de chaleur. Et la deuxième raison, c'est que vous n'avez pas de stratégie à long terme sur la gestion des risques. Aujourd'hui, vous êtes sur la canicule parce qu'il y a l'événement de la canicule. Vous allez être dans quelques jours sur les incendies parce qu'il va y avoir des incendies. Vous serez à la sortie d'été sur les inondations parce qu'il va y avoir des inondations. Et moi, je peux vous dire, je suis maire depuis une décennie, je connais par cœur le process de communication, les grandes déclarations, les cellules de crise, les annonces de fonds, qui la plupart du temps, d'ailleurs, sont des fonds recyclés qui n'ont pas servi l'année précédente. Les grands, on ne peut jamais ça. Vous allez voir que, moi, je peux vous dire que sur tous les sujets, rien ne change.
0: Vous déplorez l'absence de vision.
2: La doctrine ne change pas. Oui. Il n'y a aucune vision. Aucune. Il y a des déclarations. Oui. Et ce qu'on fait juste après la déclaration, c'est exactement l'inverse. C'est qu'on ne fait que

0: complexifié et tout est de plus en plus difficile en réalité.
1: Maud Bréjean pour répondre aussi à ça.
2: Moi, j'ai envie de vous renvoyer la question et de vous remercier d'abord pour voilà ce que j'imagine que comme beaucoup de vos confrères ou collègues élus locaux, vous êtes pleinement engagés sur ces sujets dans votre ville ou votre communauté de communes. Et donc j'ai envie de vous retourner la question. Au fond, qu'est-ce que vous feriez, dans quel sens vous imaginez une planification qui puisse aller dans le bon sens, parce que tout le monde est d'accord pour planifier. Le mot planifier.
1: Il y a un plan d'action climat d'ailleurs.
2: Alors, il y a un plan d'action climat. Il y a même eu 3 plans d'action climat depuis 10 ans. Tout le monde est d'accord pour planifier. Ensuite, quand on se penche sur ce qu'on met dedans, d'un bord politique à l'autre, d'un parti politique à l'autre, là vous avez des divergences qui sont très importantes sur la manière dont on atténue le réchauffement climatique. Comment est-ce qu'on décarbone, quel type d'énergie on développe. Il y a des divergences majeures. Certains vous diront qu'il faut certains des éoliennes, d'autres du nucléaire. Nous, on pense qu'il faut les deux.
1: Mais dans ce plan d'action climat, qu'est-ce qu'il y a de concret sur lequel vous vous appuyez, vous, gouvernement? Mais
2: tout ce dont je viens d'évoquer, notamment en tout cas ce que je viens d'évoquer, quand on parle des écoles, quand on parle des hôpitaux, l'accès aux lieux de fraîcheur. Et ça, je sais que ça se développe dans beaucoup de communes. Et j'entends que ce n'est pas suffisant. Mais aujourd'hui, le consensus, quand vous rentrez dans le détail, n'est pas si évident à trouver. Et d'ailleurs, on le voit sur des mesures qui sont très totémiques et qui font polémique au sein de l'Assemblée nationale. Il faut voir comment on se déchire sur des mesures comme les ZFE ou le ZAN.
1: On a trop politisé ces sujets. J'avais Corinne Lepage à votre place il y a quelques jours qui nous le disait, qu'il déplorait justement cette politisation à l'extrême qui fait qu'on a tué finalement.
2: Oui, enfin Corinne Lepage a contribué elle-même pendant des années à politiser le sujet. La réalité, c'est que certains ont fait des totems politiques avec la question de l'écologie. Et c'est pour ça aussi que je retourne la question à monsieur le maire, parce que je pense que localement, on politise moins les choses, on idéologise moins les choses.
1: Sébastien Leroy, en quelques secondes, pour répondre à la porte-parole du gouvernement sur ce sujet.
3: Alors, madame la ministre, bon, déjà, bonjour. Bon, je vous en fais pas le reproche personnel.
1: Non, je vous ai pas présenté l'un et l'autre.
3: Oui, non, mais très simplement, vous voyez, vous avez mis le doigt sur le cœur du sujet. Le problème, c'est que sur ces éléments majeurs, vous faites de la politique politicienne à l'Assemblée nationale. Alors, d'ailleurs, on a là l'illustration de la folie et de l'hérésie qui a été la suppression, enfin, le non-cumul des mandats. Parce que vous avez aujourd'hui des élus nationaux qui sont complètement déconnectés du terrain. Sur le terrain, tout le monde est d'accord que ce soit le parti, vous allez voir des maires de gauche ou de droite qui vous diront la même chose. Aujourd'hui, des plans, déjà, faudrait arrêter d'en faire, parce que chaque ministère fait des plans qui ne parlent pas aux autres ministères. Le ministère du Logement va vous faire un plan qui va être le contraire de ce que fait le ministère de la Transition écologique. On augmente les crédits sur la mission de la Transition écologique et on ne fait qu'augmenter les contraintes. Vous multipliez les fonds, alors je peux vous dire la DSI, la DETR, le Fonds Vert, la Banque des Territoires, la Plus, etc. et j'en oublie. Et tous vont vous dire des choses différentes. Ils vont vous dire, vous faites un bâtiment, mais on ne veut pas de climatisation, parce que si vous faites de la climatisation, vous allez augmenter la consommation d'énergie, donc vous allez carboner l'atmosphère, donc il faut décarboner. Et en fait, vous ne faites que des choses contradictoires. Si vous voulez que ça marche, c'est très simple. Rendez aux collectivités la capacité qu'ils ont à gérer leur territoire. Arrêtez de faire des règles monolithiques qui s'appliquent du Nord-Pas-de-Calais au sud de la France et de l'Est à l'Ouest de la même manière, où vous faites aujourd'hui des choses qui ne marchent pas. Pour ça, vous avez livré un CHU à Nantes, ça va coûter 1,5 milliard. On s'aperçoit qu'il n'y a pas de climatisation. Quand vous avez des pics de chaleur, vous allez avoir 5 degrés d'écart entre l'extérieur et l'intérieur. Moi, j'ai fait un bâtiment scolaire. On m'a interdit la climatisation.
1: Merci.
3: Vous avez aujourd'hui des financements, très simplement. Et comme ensuite, parallèlement à côté de ça, l'État pille littéralement le budget des collectivités locales pour son propre déficit, les collectivités locales aujourd'hui ne peuvent plus investir. Et donc quand elles doivent investir, elles doivent porter l'investissement, elles ont besoin des fonds que généreusement l'État leur rend alors qu'il vient de leur piller leurs finances. Et ces fonds sont corrélés à des interdictions d'avoir des nouvelles solutions.
1: Merci. Vous qui êtes maire de Mandelieu-la-Napoule, voilà. Bon, vous avez beaucoup de colère aujourd'hui, Maud Bréjean, je suis navrée.
2: Oui, mais j'ai pas beaucoup de solutions proposées par monsieur le maire, et c'est ce que je trouve aussi un petit peu dommage.
1: Il faut leur faire confiance, parce que ça, c'est le grand discours aussi des élus locaux, de leur laisser la responsabilité.
2: Les collectivités territoriales ont un certain nombre de compétences qui leur permettent de faire des choses. Et pardonnez-moi, il est faux de dire qu'on pille les collectivités territoriales. Il y a un budget de l'État qui est compliqué à boucler. Il y a une conjoncture nationale, internationale qui est difficile. Et donc, on demande à chacun de faire des efforts. On ne pille pas les uns ou les autres. On essaie de maîtriser les finances publiques sans faire augmenter l'impôt des Français. Voilà ce qu'on fait.
1: Merci Sébastien Leroy. Maud Bréjean est avec nous, porte-parole du gouvernement et ministre en charge de l'énergie jusqu'à 14h. Projetons-nous un peu quand même vers les solutions, parce que vous disiez, on recherche aussi les solutions, notamment en agriculture. Il y a une grande réunion demain, vendredi, sur les sujets agricoles. Vous êtes évidemment au cœur de cette souffrance agricole, et on a vu des dizaines de milliers d'animaux d'élevage mourir, suffoquant sous les bâtiments, des porcs, aux vaches, aux poulets aujourd'hui. Comment on travaille avec les agriculteurs là-dessus, Maud Bréjean, avant d'entendre une femme de l'INRAE?
2: Alors, l'État sera vraiment à leur côté. C'est vraiment, je veux passer un message très clair à tous les agriculteurs, à leurs proches qui pourraient nous écouter aujourd'hui. La ministre de l'Agriculture a, il y a 2 jours, immédiatement reçu les compagnies d'assurance, parce qu'il y a un enjeu là encore financier qui est très important quand vous perdez une partie de votre élevage, pour leur demander, pour s'assurer que les compagnies d'assurance jouent le jeu. Et ensuite, le rôle des préfets de déclarer une situation de catastrophe agricole qui permet d'engager des fonds dédiés de l'État, et notamment pour les agriculteurs qui ne seraient pas assurés. Donc on va pouvoir aussi les aider par ce prisme-là. Et puis plus profondément et à plus long terme, la question de l'adaptation des agriculteurs au changement climatique est une question absolument majeure, qui est encore une fois très politique, qu'on essaie d'aborder avec le plus de pragmatisme possible. Vous savez qu'il y a une loi qui est en cours d'étude à l'Assemblée nationale et au Sénat, et qui leur permet notamment de stocker davantage d'eau, de pouvoir gérer au mieux leur culture. Et y a urgence, parce que derrière, d'abord, c'est la vie des agriculteurs et donc de beaucoup de Français. Et puis, c'est notre souveraineté. C'est notre capacité à se nourrir sans dépendre des autres. Et ça, c'est absolument majeur. On voit à quel point dépendre d'autres grandes puissances pour des choses aussi basiques et essentielles que de se nourrir peut nous mettre dans une situation extrêmement compliquée.
1: Ça veut dire repenser aussi nos cultures, repenser ce que nous cultivons avec des semis qui sont faits en ce moment, là, 2 mois plutôt que
2: habituellement. Oui, mais là, je dirais dans le sens de Monsieur le maire qu'on écoute tout à l'heure. Je pense qu'il faut faire confiance aux acteurs de terrain. Ce n'est pas à l'État de dire aux agriculteurs ce qu'il est bon ou pas de semer. Ils le savent. Ils connaissent leur terre, ils connaissent les atouts de leur terre, ils connaissent les inconvénients de leur terre. Et donc, ils s'adaptent déjà. En revanche, nous, on essaie de faire le travail d'abaissement des normes sur un certain nombre de choses, parce qu'il y en a trop. Et après la crise agricole de début 24, on a pris un certain nombre d'engagements. Ces engagements ont tous été tenus. On est à leur côté sur le plan budgétaire lorsque c'est nécessaire. Ce sera le cas aujourd'hui, ça l'a été pendant la crise du carburant. Il y a quelques semaines, on a été aux côtés des agriculteurs et on continuera à l'être, parce qu'encore une fois, c'est absolument vital pour notre souveraineté et pour ce qu'est notre pays.
1: Nous avions une question de Mireille de Sillingy en Haute-Savoie, mais je ne vais pas avoir le temps, je peux la redire en substance. Elle souhaitait réquisitionner l'armée pour les plus vulnérables. Alors pas pour les incendies, mais pour les plus vulnérables. On sait que la mortalité à domicile aussi a augmenté. On encourage la vie à domicile, c'est très bien, mais il y a encore des personnes très isolées. La réquisition dans une sorte de guerre aussi, de guerre contre le climat.
2: Je crois que ce n'est pas en premier lieu le rôle de l'armée. En tout cas, ce n'est pas à ça que nos militaires sont majoritairement formés. Maintenant, il y a des contre-exemples. Si vous prenez les sapeurs-pompiers de Paris, par exemple, ou les sapeurs-pompiers de Marseille, ils jouent ce rôle d'aller vers, et notamment d'aller vers les personnes les plus fragiles. C'est un point très important, parce qu'on a vu que les plus fragiles, les plus en difficulté ces derniers jours, c'était les personnes seules, âgés, essentiellement en ville. Et ça pose la question de comment on vieillit en France. Il y a 50 ou 60 ans, on vivait avec nos parents, on vivait avec nos grands-parents. Aujourd'hui, on a des modes de vieillissement qui sont beaucoup plus isolés. Et donc, ça fait appel aussi à la solidarité nationale et à la responsabilité de chacun.
1: Question de responsabilité collective et de solidarité. Merci Maud Bréjean pour cette présence aussi, pour ces échanges avec nos auditeurs sur l'antenne d'ici. On se retrouve dans quelques secondes pour l'info de 14h.
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5: 1200 hectares parcourus par les flammes dans l'Aude, l'Hérault et les Bouches-du-Rhône. Des centaines de pompiers luttent toujours contre des incendies dans le sud attisés par le vent. La sécheresse et la chaleur dans le massif des Corbières, il est fixé. Idem à Lançon-Provence et à Rognac dans les Bouches-du-Rhône. En revanche, le feu à cheval entre l'Hérault et l'Aude n'est toujours pas sous contrôle. L'Aude où tous les massifs forestiers sont fermés aujourd'hui. Situation en direct sur ici.fr. Le risque incendie au cœur d'une nouvelle cellule de crise interministérielle à Marseille. Aujourd'hui, Sébastien Lecornu, le Premier ministre, est attendu sur place. La canicule, toujours avec ce chiffre donné ce matin par la ministre des Sports, Marina Ferrari. On dénombre plus de 90 morts par noyade depuis le 19 juin en France. Danilo Prince est de nouveau présumé innocent après cette décision rarissime de la Cour de révision qui a annulé sa condamnation à la prison à vie dans ce célèbre dossier criminel du quadruple meurtre dans la Sarthe en 1994. Un nouveau procès va avoir lieu. Détail là aussi sur notre site ici.fr. La police des polices ouvre une enquête après la mort d'une femme à Paris, abattue par les forces de l'ordre. Hier, lors d'une intervention, c'est le compagnon de la victime qui a appelé les policiers car il s'inquiétait de l'état de démence de sa compagne. Elle aurait agressé les policiers qui ont donc répliqué. Les 16e de finale de la Coupe du Monde 2026 de foot, la suite de poids lourds entre en compétition. L'Espagne qui affronte l'Autriche à 21h et le Portugal contre la Croatie, ce sera tard, 1h du matin.
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7: Un ciel bien couvert pour ce jeudi après-midi dans la Sarthe. Les nuages vont cacher le soleil, même si ce sera un peu plus découvert dans le sud de la Sarthe, près de Château-du-Loir. L'avantage, c'est que les températures seront bien plus douces et on va pouvoir continuer de respirer. À Ciel-Guillaume, 21 degrés. À Bonnétable, 22. Savigny-l'Évêque, 23 degrés. Malicorne-sur-Sarthe, 24. Pont-Valin, 25. Et jusqu'à 26 degrés, près de Château-du-Loir.
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0: Johnny Clegg and Savuka qui rend hommage à Nelson Mandela et à l'Afrique du Sud avec ce titre, Assim Bonanga. Bienvenue sur Ici Men, Arthur Palumbu, je vous accompagne pour un après-midi musical et ça commence tout de suite avec le rendez-vous, les trois chansons françaises à la suite. Florent Pagny, Le Dernier Amir et France Gall qui arrivent dans quelques instants.
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0: D'où son rock qu'on écoute sur la route des vacances, Florent Pagny, Tue-moi. Sur Ici Maine, vous pourrez retrouver toute l'actu locale en Sarthe. Voici tout de suite trois infos pratiques 100% sartoises.
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0: Amis photographes, un concours photo est organisé à Sablé-sur-Sarthe, à l'espace Pierre Reverdy. Le thème cette année s'intitule « Patrimoine du pays sabolien et nuages ». L'inscription est gratuite et le concours est ouvert à tous. Deux catégories, les moins de 16 ans et les plus de 16 ans. Rappel important à Coulaines, la mairie et le CCAS alertent sur les risques de baignades dans la Sarthe. Non seulement c'est interdit, mais en plus vous prenez des risques pour votre santé en raison de la pollution et du courant qui peut provoquer des noyades. La solution ? Vous rendre à la piscine municipale de Coulaines. L'entrée est à partir de 1 euro. Et si vous souhaitez profiter gratuitement d'activités sympas pour l'été, rendez-vous à Arnage. La Gemmerie propose des prêts gratuits de livres, revues, bouées, ballons, raquettes de plage. Un fauteuil sera également à disposition des personnes à mobilité réduite pour faciliter le déplacement dans le sable et l'eau pour que tout le monde puisse en profiter.
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0: Souvenir de 1988 avec Véronique Jeannot et ce titre Aviateur. Et derrière la voix de la jeune chanteuse, un duo bien connu, Souchon pour les paroles et Voulzy pour la musique. Avant de retrouver toute l'actu locale à 15h, voici Indochine, Alex Warren et la bonne musique de Jean-Jacques Goldman, celle qui ne triche pas et qui guide nos pas.
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2: Des centaines de pompiers luttent toujours contre les incendies dans le sud. Le plus important dans l'Aude, toujours pas maîtrisé. Il a parcouru 950 hectares. Mais aussi au nord de Marseille, où en revanche, c'est fixé. Marseille, où se tient une cellule de crise interministérielle sur les risques incendies aujourd'hui, en présence du Premier ministre Sébastien Lecornu. Autre incendie en cours, on l'apprend cet après-midi, près de Canet, en Roussillon. Trois campings évacués. Les pompiers sont toujours sur place pour tenter de contenir les flammes. Les parents des deux fillettes de 15 mois retrouvées mortes par déshydratation lundi matin dans le nord près de Valenciennes sont mises en examen pour privation de soins et incarcérées. La famille n'avait jamais fait l'objet d'un signalement, précise le parquet. Les quatre autres enfants de la fratrie, âgés de 2 ans et demi à 6 ans, ont été confiés au service de l'aide sociale à l'enfance. Il clame son innocence depuis 32 ans. Dany Le Prince aura un nouveau procès. La cour de révision annule sa condamnation à perpétuité pour un quadruple meurtre en 1994. C'est une décision historique. Il n'y avait que 12 cas de révision depuis 1945. Une plainte déposée contre la SNCF après la mort d'un chat sur les voies de la gare de Lyon à Paris. C'est son propriétaire qui porte plainte ainsi que l'association pour la défense des droits des animaux. Le chat s'est échappé de son sac avant de se mettre sur les voies. Les 16e de finale de la Coupe du Monde 2026 de foot, la suite de poids lourds entrent en compétition. L'Espagne qui affronte l'Autriche à 21h et le Portugal, ce sera contre la Croatie un peu plus tard à 1h du matin.
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1: Un ciel bien couvert pour ce jeudi après-midi dans la Sarthe. Les nuages vont cacher le soleil, même si ce sera un peu plus découvert dans le sud de la Sarthe, près de Château-du-Loir. L'avantage, c'est que les températures seront bien plus douces et on va pouvoir continuer de respirer. À Ciel-Guillaume, 21 degrés. À Bonnétable, 22. Savigny-l'Évêque, 23 degrés. Malicorne-sur-Sarthe, 24. Pont-Valin, 25. Et jusqu'à 26 degrés près de Château-du-Loir.
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0: Ils sont amoureux de la France, The Police avec Sting notamment, et ce titre, So Lonely, sur leur album Outlandos d'amour. Nous aussi, on aime la France. Alors sur Ici Men, on vous propose trois chansons françaises à la suite. Être une femme de Michel Sardou, Yann Muller, Les Oies Sauvages, et pour toutes les mamans, il y aura Eddie Mitchell.
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0: par cette vieille canaille d'Eddy Mitchell sur Ici Men. C'est de la musique, de la bonne humeur et de l'actualité qu'on vous propose. Voici les toutes dernières actus en Sarthe.
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2: Juillet, c'est le bon mois pour des travaux d'hiver à Montval-sur-Loire, à compter de ce lundi 6 juillet, en raison des travaux du réseau de chaleur urbain qui s'y poursuivent. Deux rues seront barrées, la rue Saint-Jean, tout le mois de juillet, la rue des Paumons, fermée jusqu'au 7 août. Des panneaux de déviation seront mis en place. Ça va se passer demain vendredi à Sablé-sur-Sarthe, un dépanne café entre 14h et 17h30, rue Haute-Folie. Idée, réparer un appareil de type petit électroménager, histoire de prolonger sa durée de vie. C'est vous qui faites avec le concours des bénévoles, un aspirateur en panne, un robot. Pourquoi pas un jouet? Vous savez ce qu'il vous reste à faire. S'il y a Le Mans Classic Legends ce week-end, il y a aussi une belle fête rétro ce dimanche 5 juillet à Mézières-sur-Pontoin. Au programme, expo d'anciennes mobs, auto, tracteurs, démonstration de danse avec les Mistinguettes de Beaufet et défilé en musique avec la Banda de Montbiseau. Ça promet d'être sympa. Fête rétro ce dimanche à Mézières-sur-Pontoin.
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0: Niagara, ça envoie, mais le groupe sait aussi être doux avec ce titre « Quand la ville dort ». À suivre, on ira avec Monsieur Séchant, Renaud dans son HLM, le tout dernier titre de Vita, très intime, ça fait mal, et un classique de Queen, pour le nom c'est pas dur, vous êtes en train de l'écouter en ce moment même.
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1: 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Il est 16h et tout de suite, les informations.
2: Poussé par le vent, le feu progresse dans l'Aude. Il a déjà parcouru 950 hectares. Plus de 600 pompiers sont engagés. Un incendie est également en cours dans les Pyrénées-Orientales, près de Canet-en-Roussillon. Il a entraîné l'évacuation de 3 campings. Et puis, autre feu qui vient de se déclarer dans le Gard, à Roquemort, tout près des habitations, dans les Bouches-du-Rhône. En revanche, à Lançon-Provence et à Rognac, les feux sont fixés. Situation en direct à retrouver sur ici.fr. Les feux de forêt au cœur d'une nouvelle cellule de crise interministérielle à Marseille aujourd'hui, c'est en ce moment. Sébastien Lecornu, le Premier ministre, est sur place. Alors que la motion de censure des écologistes contre le gouvernement pour impréparation est examinée à l'Assemblée, vouloir nous censurer alors qu'on gère une canicule, ça entretient la crise, a réagi la porte-parole du gouvernement. Maud Bréjon était invitée de Ma France tout à l'heure sur ICI. Émission à réécouter sur ICI.fr. Dany Le Prince est de nouveau présumé innocent après cette décision rarissime de la Cour de révision qui a annulé donc sa condamnation à la prison à vie dans ce célèbre dossier criminel du quadruple meurtre dans la Sarthe en 1994. Un nouveau procès va donc avoir lieu. Avec une troisième vague de chaleur annoncée, beaucoup sont en quête d'un ventilateur ou d'un climatiseur. Plusieurs supermarchés Lidl ont dû fermer ce matin après des émeutes et des dégâts, explique l'enseigne, des bousculades notamment en région parisienne et dans le Bas-Rhin. 16e de finale de la Coupe du Monde ce soir avec l'Espagne qui affronte l'Autriche à 21h et le Portugal contre la Croatie.
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1: Un ciel bien couvert pour ce jeudi après-midi dans la Sarthe. Les nuages vont cacher le soleil, même si ce sera un peu plus découvert dans le sud de la Sarthe, près de Château-du-Loir. L'avantage, c'est que les températures seront bien plus douces et on va pouvoir continuer de respirer. À Ciel-Guillaume, 21 degrés. À Bonnétable, 22. Savigny-l'Évêque, 23 degrés. Malicorne-sur-Sarthe, 24. Pont-Valin, 25. Et jusqu'à 26 degrés près de Château-du-Loir.
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0: L'hymne de la Coupe du Monde par Shakira et Burna Boy, ça s'appelle Die Die. Et on espère qu'on va continuer à l'entendre longtemps, notamment samedi. Ouais, on prend déjà le rendez-vous. Soyez les bienvenus sur Ici Men. Taylor Swift, ABBA et les Red Hot Chili Peppers seront là dans l'heure. Les Français aussi donneront de la voix grâce à Michel Berger, Joe Dassin et Gold notamment. Mais d'abord, une découverte bien de chez nous. C'est le rendez-vous de l'été. Chaque semaine, on vous offre une immersion dans un endroit unique en Sarthe.
1: L'arbre, c'est le pommier. Le domaine de la mare, ce sont des vergers, mais aussi une cave où sont fabriqués différents produits. Jus de pomme, cidre, des spécialités originales, le tout 100% bio. Un travail de création qui aura lieu à l'automne pour Robin et Théo Lomo, les jeunes gérants de l'exploitation. En ce début d'été, l'arrosage est une tâche obligatoire.
2: Ça a commencé très tôt.
3: Ouais, on est obligé ces derniers jours. C'est pas une tâche habituelle, une tâche assez chronophage, mais là, on est obligé. Là, c'est des jeunes pommiers qui souffrent un peu avec la canicule, et du coup, il faut les arroser, sinon on va les perdre. Donc, on se lève tôt et puis on profite un peu de la fraîcheur pour arroser. On a la chance d'avoir un puits qui est la meilleure façon de récupérer l'eau, et du coup, on a un puits juste à côté de la maison, donc toutes les eaux qui tombent autour, elles tombent dans les nappes, et puis on réutilise cette eau. Pour tout ce qu'on a besoin, sauf quand vraiment on a quelques travaux de désinfection, on veut être certain de la qualité de l'eau. Là, alors, on prend l'eau de la ville.
2: Mais sinon, c'est de l'eau naturelle.
3: Oui, là-dessus, ils sont. C'est une eau qu'on a fait tester. Hein. Elle est pas parfaite à la consommation humaine, mais elle est quand même presque bonne à boire. Donc les pommiers, eux, ça leur va très très bien.
2: Est-ce que cette période de canicule et ces périodes de canicule à répétition depuis quelques années vous inquiète, hein ?
3: Ouais, nous on est des jeunes agriculteurs et du coup on réfléchit un peu à l'avenir et c'est vrai que on a une chance ici sur notre parcelle, c'est que on est sur une zone argileuse, donc à 20 cm sous la terre, on a une couche d'argile qui bloque presque complètement l'eau, qui est très imperméable, et du coup ça permet de retenir l'eau sur les 20 premiers centimètres et de laisser vraiment le temps aux racines de puiser l'eau dans cette couche-là. Donc c'est parfait, c'est grâce à ça qu'on n'a jamais eu besoin d'irriguer. Mais quand il n'y a plus d'eau, il n'y a plus d'eau malgré ça. Et du coup, ça fait 2-3 ans où on a énormément d'eau en hiver. Et là, c'est les marécages. Et par contre, l'été, on a une longue sécheresse. Et du coup, on est en train de réfléchir à appeler des prestataires pour voir combien ça nous coûterait de rendre les vergers irrigables. C'est des grosses installations, mais... Si c'est une tendance qui se confirme, on sera obligé d'y venir. Ouais.
2: Techniquement, il faut faire des drains, des petites coulées, des petites tranchées entre les arbres.
3: Ouais, exactement. C'est tout un système de plomberie enterrée. Et après, on a un système de goutte à goutte qui est à 50 cm du sol. Et les gouttes tomberont au pied des arbres.
2: Et puis ça vous éviterait de vous lever à 6h du matin pour aller arroser.
3: C'est ça. C'est pas la mission la plus rentable, en effet. On s'en passera avec grand plaisir.
1: Au prochain épisode,
2: on peut rentrer dans la cabane ?
3: Bien sûr.
1: On découvrira une autre activité.
3: C'est des logements qu'on design nous-mêmes. On est
1: deux hébergements insolites situés au cœur des vergers du domaine de la Mare, à Sargé-les-Le-Mans.
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0: Fool's Garden à l'ombre du Lemon Tree pour être au frais. Protégez-vous pendant l'été d'ailleurs. La musique reprend dans quelques instants avec un enchaînement de trois chansons françaises. À la suite, Gold, Calicoba, le dernier duo entre Pascal Obispo et Francis Cabrel et une chanson de Joe Dassin que tous les fans de rugby connaissent. Sans oublier toute l'actu locale en Sarthe à 17h.
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1: Les températures vont monter ce week-end. On ne peut que vous inviter à la plus grande prudence. Limitez vos déplacements, équipez-vous d'eau et de brumisateurs. Protégez-vous du soleil avec des tenues adaptées et n'oubliez pas de vous nourrir correctement. Le corps a besoin d'énergie pour lutter contre la chaleur, comme le rappelle Ophélie Lamotte, nutritionniste diététicienne à Oncine.
2: L'énergie, ça va être surtout autour des glucides, donc les féculents, les produits céréaliers. Donc on peut se faire un petit sandwich dans lequel on va mettre des protéines, œufs, thon ou poulet. Et on va associer avec de la salade, tomates cerises, oignons rouges. Et si c'est pas suffisant, on se fait une petite salade à côté. Et là, on a l'énergie à travers, en fait, le produit céréalier.
1: La chaleur se cumule à la sécheresse. Les restrictions de l'usage de l'eau se multiplient. Dans notre département, deux bassins passent en situation de crise. L'Argance, dans le Sud-Sarthe, et la Vif-Parence, au nord du Mans. Cinq bassins sont en alerte renforcée, deux en alerte. Ces restrictions entrent en application dès aujourd'hui. Tout le monde est concerné, particuliers, collectivités, industriels et agriculteurs. La carte des secteurs est à retrouver sur ici.fr. Enfin, pour trouver le frais et faire plaisir à toute la famille, quoi de mieux que le cinéma? Tout le monde file voir Toy Story 5 au Pâté Le Mans, au CGR à Saint-Saturnin ou au Kid à La Flèche.
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0: Hoplite par la superstar Taylor Swift. Les grandes vacances approchent et les photos de vacances qui vont avec. Dans l'humour en tube, Fred Ballard s'est intéressé au grand retour du Polaroid qui n'a pourtant pas que des avantages.
1: Je vous livre cette statistique assez rigolote. 7% des personnes du troisième âge qui prennent un Polaroid décèdent avant que la photo apparaisse.
2: C'est vrai que ça peut mettre un certain temps et parfois la photo n'apparaît jamais. Donc le Polaroid, c'est sympa. Mais Arnaud de sa mère nous conseille quand même le numérique hein, pour nos photos de vacances, surtout pour les selfies devant la mer.
1: Quand on prend une photo à bout de bras comme ça, en règle générale, on a une tête de con. Et donc là, on peut, sur l'écran, tout de suite effacer. On recommence, on regarde, on efface, on connaît. Et puis au bout d'une cinquantaine d'essais, on a une photo à peu près potable. Alors que le Polaroid, on prend une seule photo, mais après c'est le suspense. Pourvu que j'ai pas une tête de con.
2: Oui, d'autant que le Polaroid est censé être conservé, affiché aux yeux de tous sur la porte du frigo. Hein, mais bon, d'un autre côté, une tête de con sur la porte du frigo, c'est la garantie d'un fou rire à chaque passage en cuisine. Ce qui n'est pas le cas de certains selfies postés sur les réseaux sociaux.
3: Elle est super sexy, elle met des photos d'elle toute la journée. Le maximum du narcissisme pour moi. Elle met une photo d'elle, elle écrit en dessous « Bonne journée ». Pour elle, c'est un don. Bonne journée, sois honnête avec moi, c'est pas du tout ce que tu veux me dire. Ce que tu veux me dire, c'est je suis bonne et vous ne toucherez jamais, bande de crevards. C'est ça que tu veux dire.
2: Voilà, donc il faut savoir parler le selfie couramment si on veut passer un été bien poilant sur les réseaux sociaux. Fary est un expert en narcissisme pixelisé. Et pour celles et ceux qui ne sont pas photogéniques, mieux vaut une bonne grimace qu'une mood rascasse.
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0: Celui qui chante, là, sur Ici Même, c'est Michel Berger. Place désormais au sport et au loisir dans quelques instants. Juste avant, il y aura le dernier titre de Benjamin Biolay et du pur disco avec ABBA et toute l'actu locale en Sarthe à 17h.
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1: Ici même, merci beaucoup d'être avec nous, il est 17h. Journal de 17h, Julien Penaud, bonsoir.
2: Bonsoir Arthur, bonsoir à tous.
1: L'immense soulagement des proches de Dany Le Prince.
2: Qui crie victoire après la décision historique de la Cour de cassation de Paris d'accepter la demande d'un nouveau procès dans le quadruple meurtre de Torigny-sur-Dué en 1994. La condamnation à la perpétuité de Dany Le Prince pour les meurtres de son frère, de sa belle-sœur et deux de leurs enfants est annulée. La justice lui accorde un nouveau procès, mais il n'est pas innocenté pour autant. C'est la Cour d'assises du Maine-et-Loire à Angers qui tranchera cette question. La date de ce procès n'est pas encore connue. Les regards se tournent maintenant vers Martine Compain, l'ex-femme de Dany Le Prince, qui avait appuyé les accusations sur le quadruple meurtre et dont les changements de déclaration ont motivé la Cour de cassation dans sa décision. Son avocate a rappelé aujourd'hui que ce nouveau procès ne démontre pas la culpabilité de Martine Compain. L'enjeu pour Dany Le Prince sera surtout d'obtenir son acquittement. On reviendra sur la réaction de son avocat dans le journal de 18h. Et vous avez dès à présent l'ensemble du dossier sur ici.fr. Dans une toute autre affaire, un pâtissier du Mans soupçonné d'agression sexuelle sur trois de ses employés de 2019 à 2022 a été relaxé. Décision cet après-midi du tribunal correctionnel alors que 2 ans de prison ferme avaient été requis par le ministère public qui va d'ailleurs faire appel de cette décision. La star de pétanque sartoise Dylan Rocher sera jugée en juin 2027 dans une affaire d'escroquerie en bande organisée et de paris truqués. Le bouliste originaire du Mans est poursuivi avec 8 autres personnes et dément ses accusations sur les réseaux sociaux. Les gains de ses paris sportifs sont estimés à environ 50 000 euros. Une enquête de police ouverte au Mans pour retrouver les auteurs de tirs de mortier d'artifice sur des pompiers, quartier des Sablons, c'était dans la nuit de mardi à hier, lors d'une intervention pour des feux de poubelle rue d'Autriche. Les tirs n'ont pas fait de blessés ni de dégâts, nous précise le parquet du Mans. Y aura-t-il des TGV pour partir en vacances ce week-end? Une intersyndicale CGT, Sudrail, CFDT et UNSA Ferroviaire appellent à une mobilisation demain et après-demain pour les conducteurs de TGV de l'axe Atlantique, ce qui inclut Le Mans. Les syndicats dénoncent entre autres une surcharge de travail. Le Mans Classique a commencé à faire ronronner ses moteurs. Premier jour ce jeudi, avant un grand week-end de parade et de course sur le circuit des 24 heures du Mans. Et un gros changement cette année à Arnage. La préfecture interdit la circulation en soirée sur l'avenue nationale vendredi et samedi soir de 19h à 1h du matin. Le Mans FC aura 6 matchs de préparation avant de débuter la Ligue 1 de football. Le premier sera le 18 juillet contre La Roche-sur-Yon et à noter également le 25 juillet, date importante puisque là on rencontrera le FC Nantes à Sablé-sur-Sarthe.
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2: La météo, Arthur, qu'est-ce que ça nous donne?
1: Eh bien écoutez, autant on a eu un peu de nuages quand même aujourd'hui, donc difficile de trouver du soleil, autant là pour cette soirée, ben, ça va être bien dégagé, vraiment un beau soleil, il n'y a pas de nuages à l'horizon, puis ça va continuer tout au long de la soirée avec des températures, ma foi, plutôt douces, hein. On va descendre jusqu'à 21 degrés du côté du nord-ouest de la Sarthe, on est vers Fresnes-sur-Sarthe et notamment aussi le Guillaume. Il fera 22 si je vais un peu plus à l'est cette fois-ci du côté de Bonnétable. On va avoir également 23 dans l'est de la Sarthe, on sera du côté de Saint-Calais, au Grand-Lucé, au Mans également 23 degrés. Et puis pour les températures les plus chaudes, ce sera dans le sud de la Sarthe, voilà, Château-du-Loir, La Flèche et Pont-Valin. Pour ce qui est du trafic, un accident à vous signaler, on est du côté de l'A11. Bison Futé signale un véhicule sur l'A11 dans le sens est-ouest de Paris vers Nantes. On est du côté de Bélier, sur la voie de droite, sur la bande d'arrêt d'urgence et sur l'accotement. Donc c'est voilà, un accident à signaler, donc soyez bien prudents si vous êtes dans ce coin-là. Et puis, côté gare, écoutez, ça roule plutôt bien. Autant ça risque d'être compliqué ce week-end, autant là, pour l'instant, ça roule plutôt bien. Pas de grandes choses à vous signaler du côté de la gare. Et puis, de toute façon, si vous observez quoi que ce soit, 02 43 29 10 10.
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1: Jean-Louis, Corinne, Louis et Richard, 4 copains qui ont marqué l'histoire du rock français, téléphone pour commencer cette heure avec Le jour s'est levé, pour passer une fin de journée tranquille sur Ici même.

0: leur tout dernier titre. Le jour s'est levé par la bande de téléphone.
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0: On est ensemble sur votre radio locale ici même pour parler loisirs, vacances, avec pour commencer une soirée de gala du côté de Beaufay, une soirée twirling précisément, on va découvrir ce que c'est. La présidente sera avec nous dans quelques instants. Il y aura le rendez-vous de l'été avec Perrine Clément dans ma valise pour mieux savoir ce qu'il faut amener pour passer un bel été, sans oublier vos chansons préférées tout au long de l'heure. Et d'ailleurs, si on s'échauffait en musique pour la soirée de gala, j'ai le morceau idéal pour ça. En plus, ça tombe bien, c'est une nouveauté ici même. Ça sent bon l'été, ça bouge. L'air, il est facile à retenir. C'est le funky Bruno Mars et ça s'appelle I Just Might.

0: C'est le son des vacances, je vous le dis. Un Just Might par Bruno Mars, une nouveauté ici même.
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0: Et on part à la découverte d'événements sartois, mais d'abord, petite question. Est-ce que vous connaissez le twirling? Eh bien, c'est le moment de découvrir avec le gala du Twirling Club de Beaufay qui a lieu demain. Un spectacle de danse dans une ambiance festive, joyeuse. Et pour parler de cet événement, la présidente Angélique Lechou est avec nous. Bonjour Angélique.
2: Bonjour.
0: Alors déjà, Angélique, c'est quoi le twirling?
2: Le twirling, c'est tout simplement un sport artistique. Il associe la manipulation d'un bâton avec de la danse, de la gym, beaucoup de souplesse. De la coordination et le tout sur une musique.
0: Ah, donc c'est super physique en fait.
2: Tout à fait.
0: Ah, donc on est quand même sur un événement physique, sportif, mais quand même festif avec un thème cette année, les jeux télé.
2: Cette année, oui, nos athlètes ont choisi le thème, c'est le thème de la télévision.
0: Ok, alors on peut s'attendre à quoi?
2: Peut-être à revoir des remakes de télévision.
0: Ah, donc
2: De petites émissions.
0: Des émissions, des séries télé, vous en avez quelques-unes comme ça en exclusivité à nous en donner?
2: Je peux pas trop en dire, autrement je vais...
0: On regarde un petit peu la surprise, bon je comprends.
2: On regarde le suspense.
0: Bien sûr, c'est quand même le plus important. Alors combien de personnes seront présentes sur scène pour ce gala?
2: Alors sur scène, nous avons 23 athlètes qui seront sur scène.
0: Ok, oui quand même.
2: Donc ce seront des solos, duos, équipes, groupes. Voilà.
0: Donc ça fait quand même du monde et pas trop stressé, ça va? Tout le monde arrive à quand même à s'en sortir?
2: Non, pas trop stressé, tout est bien organisé.
0: Ça va.
2: Ça va le faire, il n'y a pas de souci. On est content qu'il y ait moins de chaleur que la semaine dernière, ça sera plus facile pour nos athlètes.
0: Ouais, bien sûr, naturellement avec le show. Et si on veut prolonger un petit peu la soirée, puisque le spectacle va durer quand même un petit peu de temps, il y a de quoi... se restaurer sur place, il y a des choses de prévues?
2: Oui, tout à fait. Nous allons vendre des petits gâteaux, il y aura des glaces, et de la boisson, parce qu'il va faire quand même assez chaud. Donc voilà, nous allons prendre soin de notre public.
0: Ouais, c'est le plus important. Et alors, si on veut venir, ça a lieu où et surtout à combien?
2: Eh bien, ça a lieu au gymnase de Beaufay. Et l'entrée est à 3€ par personne.
0: D'accord.
2: Donc, gratuit pour les moins de 10 ans.
0: En plus, donc voilà, donc c'est vraiment le bon plan. Si par exemple, je pense aux grands-parents qui nous écoutent, voilà, on peut tout à fait imaginer, on y vient avec le petit-fils, la petite-fille, et on passe un bon moment, quoi.
2: Tout à fait.
0: Voilà. Et alors vous allez
2: en
0: participer.
2: Plus, ça permet aussi de découvrir un sport qui est quand même assez méconnu pour l'instant.
0: Tout à fait.
2: Donc ça peut être intéressant, quoi.
0: Il y a possibilité après de poursuivre, alors peut-être pas dans l'immédiat, mais de prendre le contact, commencer à se renseigner. Vous prenez des nouvelles personnes?
2: Oui, je suis disponible si quelqu'un veut prendre un contact pour faire un essai de twirling. Parce que nous ouvrons les portes aux enfants à partir de 4 ans en session de mini-twirl. Il n'y a pas de limite d'âge. Hein.
0: Voilà, donc en plus, si ça peut permettre d'ouvrir des vocations, ce genre de spectacle, ça vaut carrément le coup. Et ben merci beaucoup, Angélique, d'être intervenue, et puis surtout, bon courage pour les derniers préparatifs.
2: Merci beaucoup.
0: Et au plaisir de
2: au
0: vous
2: retrouver.
0: Au revoir, Angélique. Et voilà, donc le rendez-vous, il est pris. C'est le gala du Twirling Club de Beaufay. Ça a lieu demain au gymnase, et ça va être une super ambiance à n'en pas douter. Une de ses plumes. Il sait utiliser les mots comme des flèches qui visent juste, qui les fait résonner avec ce timbre de voix dont il a le secret. Un homme engagé qui a écrit pour les opprimés avec une extrême justesse. Forcément, il nous donne des émotions là tout de suite à 17h17. Monsieur Bernard Lavillier, Noir et Blanc sur Ici Même.

0: enchaînement de jolies plumes sur Ici Mène, Oshi, je partirai. À suivre sur Ici Mène, les toutes dernières infos pratiques en Sarthe et pour la musique, David Bowie sur une histoire d'amour qu'il a vécue dans un château français.
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0: girl anglais de légende sur Ici Mène. Et en une minute, voici trois infos sartoises.
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0: Amis photographes, un concours photo est organisé à Sablé-sur-Sarthe, à l'espace Pierre Reverdy. Le thème cette année s'intitule « Patrimoine du pays sabolien et nuages ». L'inscription est gratuite et le concours est ouvert à tous. Deux catégories, les moins de 16 ans et les plus de 16 ans. Rappel important à Coulaines, la mairie et le CCAS alertent sur les risques de baignade dans la Sarthe. Non seulement c'est interdit, mais en plus vous prenez des risques pour votre santé en raison de la pollution et du courant qui peut provoquer des noyades. La solution ? Vous rendre à la piscine municipale de Coulaines. L'entrée est à partir de 1 euro. Et si vous souhaitez profiter gratuitement d'activités sympas pour l'été, rendez-vous à Arnage. La Gemmerie propose des prêts gratuits de livres, revues, bouées, ballons, raquettes de plage. Un fauteuil sera également à disposition des personnes à mobilité réduite pour faciliter le déplacement dans le sable et l'eau pour que tout le monde puisse en profiter.
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0: Sur Ici Mène, ce sont vos chansons préférées. On remonte un peu le temps. Retrouvez Alain Souchon au tout début de sa carrière. 1976, on buvait du Banga et on écoutait Bidon.

0: Dénoncer avec élégance et nonchalance, Alain Souchon le fait à merveille avec Bidon. 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
3: C'était l'objet indispensable et incontournable de nos vacances, l'appareil photo jetable. La marque japonaise Fuji lance le premier modèle en 1982. Le succès est immédiat.
4: Cet appareil photo n'a que 24 poses à vivre avant d'être condamné à mourir définitivement.
3: Dans les années 90, ce petit boîtier en plastique, recouvert de carton, s'est popularisé en France.
4: Il coûte à peine 10 francs plus cher qu'une pellicule seule.
3: Sur le marché, plusieurs versions apparaissent.
4: On trouve des appareils étanches, d'autres avec un téléobjectif, un flash. On passe aussi de la photo normale au format panoramique.
3: Cet objet plaît parce qu'il est léger, solide, peu coûteux et facile à utiliser. Pas besoin d'avoir de connaissances techniques, comme la mise au point ou encore le développement de la pellicule. Oui, parce que l'appareil photo jetable est un appareil photo argentique. Le résultat n'est pas immédiat, ni même garanti.
4: Les amateurs, les photographes d'un jour, les enfants et tous ceux qui ont oublié leur appareil habituel se voient la vie simplifiée.
3: Combien d'entre nous ont des albums remplis de photos, mal cadrées, un peu floues, aux couleurs saturées ?
5: Oui, petite précision importante pour l'ami Lucien qui est de l'autre côté de la caméra. Mon cher Lucien, vous ne jetez pas l'appareil à la poubelle. Hein. Ouais, il est là l'appareil. C'est le photographe qui le fera pour vous.
3: Et vous, avez-vous un appareil photo ?
6: On envoyait à développer autrefois, qu'on attendait une semaine, 15 jours, et puis on avait le plaisir de découvrir nos photos. On a plus souvent raté que réussi, ouais.
7: Clic-clac, c'est dans la boîte.
8: Oui, j'en ai vraiment usé tant que temps, ouais.
9: Je crois même que je les ai pas tous fait développer, c'est ça qui est terrible.
8: Si, ce serait marrant d'ailleurs de les faire développer maintenant. 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
0: Et merci beaucoup Perrine. Et demain, on se désaltère avec la gourde, hein. Objet essentiel toujours avec nous pour rester bien hydraté. Et là, il est temps de jouer. 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Alors pour gagner ces courses et ces cartes, il suffit de répondre à cette question. Quand on est sur le circuit, dans quel sens les pilotes abordent-ils le virage du Tertre Rouge ? Est-ce qu'ils l'abordent à droite ou est-ce qu'ils l'abordent à gauche ? 02 43 29 10 10 et vous pourrez rouler à fond sur la toute nouvelle piste de karting au Mans. Tout de suite, Status Quo est le nouveau Manon Lisa et on se retrouve juste après.

0: On connaît la version des Enfoirés, mais on aime beaucoup l'original In the Army Now par Status Quo sur Ici Men.
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0: Les 17-18, c'est quoi? 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Est-ce que c'est du chaud? 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C'est pour tout le monde. C'est pour les plus grands et les moins grands aussi. Comme ça, tout le monde peut profiter. C'est un endroit très sympa. Et il y a quelqu'un qui a dégainé son téléphone, qui nous a appelé. C'est Anthony. Bonjour, Anthony.
3: Bonjour, Arthur.
0: Alors, comment ça va, Anthony? Ça s'est bien passé aujourd'hui?
3: La journée s'est bien passée. Je vais rentrer à la maison.
0: Rentrer du travail. Vous travaillez dans quoi, Anthony?
3: Dans la propreté,
0: en plus, forcément, avec les chaleurs en ce moment, ça devait pas être forcément toujours évident, mais ça va, vous êtes encore là.
3: On est sur le front.
0: C'est l'occasion aussi d'avoir un petit moment de légèreté, forcément, avec deux courses, deux places comme ça, ça peut être l'occasion d'en profiter à plusieurs. Vous avez déjà une petite idée d'avec qui vous aimeriez aller?
3: Moi, je vais y aller avec ma fille ou un de mes collègues de boulot. On pourrait faire ça. Ça pourrait être...
0: Au choix.
3: Je pense que si je lui propose, au choix. S'il est dispo, on pourrait aller tous les deux.
0: Ouais, ça fait un peu de team building, comme on le dit à l'anglaise et de manière très moderne, mais un peu de solidarité entre collègues, ça peut être sympa. Alors, Anthony, ces places, elles ne sont pas encore tout à fait pour vous. Hein. Elles sont dans quelques instants. Il suffit juste de répondre à la petite question que je posais, je vous la rappelle. Dans quel sens les pilotes abordent-ils le virage du tertre rouge? Est-ce qu'ils le prennent à droite ou est-ce qu'ils le prennent à gauche?
3: Ouais, ils le prennent à droite en descendant.
0: Exactement, Anthony. Voilà, expert, vous aimez l'automobile?
3: Ouais, j'aime bien. Puis c'est toujours agréable de voir les voitures passer.
0: Ouais, carrément. Puis c'est un bon spot. Je peux confirmer que c'était un bon spot pour observer les 24 heures. Et ben, félicitations. On est ravis de vous offrir ces places, Anthony. Ravis de pouvoir vous les offrir.
3: Merci beaucoup. Merci à vous. Et continuez comme ça.
0: Eh ben, on va continuer à vous offrir, à vous faire plaisir et à vous proposer tout ce qu'on continue à vous proposer. Merci, Anthony. Et au plaisir.
3: Merci beaucoup. À bientôt. Merci. Au revoir.
0: Au revoir. Allez, nous, on va partir direction l'été. Le Brésil. Carnaval. Copacabana, la Lambada, pour danser avec Kaoma, la musique. Continue. C'est un plaisir d'être avec vous sur Ici Même.

0: vont-ils gagner la Coupe du Monde cet été? On espère en tout cas une finale France-Brésil. Ça serait beau, non? Et en attendant, on danse la lambada avec Kaoma. La musique continue sur Ici Mène avec le tout dernier titre de Mylène Farmer. Et puis on ira sur la route avec De Palmas dans quelques secondes.
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0: Mylène Farmer de retour avec son nouveau titre « C'est à qui le tour ?» Une nouveauté ici même. On continue de passer la fin de journée ensemble et dans quelques minutes, on reçoit un très bel invité. Il a fait les 24 heures du Mans plusieurs fois. Il était la semaine dernière aux 24 heures de Spa avec Aston Martin. Et en plus, le comble, il est sartois. Maxime Robin sera avec nous pour revenir sur cette course, sur cette saison et sur son futur avec... Qui sait, peut-être un retour aux 24 heures du Mans dans quelques années ou même dès l'année prochaine. Réponse dans le 100% sport. Mais tout de suite, on fait un point sur l'actualité en Sarthe et en France avec la rédaction.
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0: Ici même, merci beaucoup d'être avec nous. Il est 18h. Le journal de 18h, c'est avec vous, Julien Penaud. Bonsoir, Julien.
2: Bonsoir, Arthur. Bonsoir à tous.
0: Dany Le Prince a-t-il fait 18 ans de prison pour rien ?
2: La Cour de cassation de Paris annule sa condamnation de 1997 pour le quadruple meurtre de Thorigné-sur-Dhuys, survenu 3 ans plus tôt. Les meurtres de son frère, de sa belle-sœur et 2 de leurs enfants. Décision judiciaire historique aujourd'hui qui ouvre la voie à un nouveau procès pour juger l'affaire. Un procès en révision demandé à la Cour de cassation en 2021 par les avocats de Dany Le Prince. Maître Olivier Maurice savoure le moment devant son client très ému.
3: C'est une grande victoire et une grande décision historique. 18 ans de prison, c'est donc le condamné ayant effectué la plus lourde condamnation à voir annuler celle-ci. Il n'y a plus de boucher de la Sarthe. Il demeure monsieur Dany Le Prince, présumé innocent, et qui va pouvoir être rejugé. Le château de cartes qui constituait l'accusation à l'encontre de Dany Le Prince s'effondre totalement. Les accusations de Martine Compain sont remises en cause par la Cour de révision, et au surplus, ce qui faisait dire que Solène Le Prince avait été témoin des meurtres commis sur sa famille est aussi balayé. Et ce que nous obtiendrons devant la cour d'assises, c'est l'acquittement de Dany Le Prince.
2: Et c'est devant donc la cour d'assises du Maine-et-Loire à Angers que se tiendra ce procès en révision. La date de l'audience n'a pas encore été fixée. La star de pétanque sartoise Dylan Rocher sera devant la justice en juin 2027 et devra répondre de faits d'escroquerie en bande organisée et de corruption. Il est visé dans une affaire de paris sportifs truqués pour un total de 50 000 euros de gains. 8 autres personnes sont impliquées avec le bouliste originaire du Mans qui nie les faits sur les réseaux sociaux. Il est reparti libre et sans condamnation. Un pâtissier du Mans de 44 ans soupçonné d'agression sexuelle sur 3 de ses employés de 2019 à 2022 obtient la relaxe. Décision cet après-midi du tribunal correctionnel du Mans, alors que 2 ans de prison ferme avaient été requis par le ministère public, qui va d'ailleurs faire appel de cette décision. Une enquête de police ouverte au Mans pour des tirs de mortier sur des pompiers, quartier des Sablons. Le parquet nous confirme qu'ils ont été visés dans la nuit de mardi à mercredi lors d'une intervention pour des feux de poubelle rue d'Autriche. Les auteurs sont toujours recherchés. Les tirs n'ont pas fait de blessés ni fait de dégâts.
0: Deux jours du premier week-end des grandes vacances d'été, la menace d'une grève à la SNCF.
2: Une intersyndicale CGT, Sudrail, CFDT et UNSA Ferroviaire appellent à une mobilisation demain et après-demain pour les conducteurs TGV de l'axe atlantique, ce qui inclut le Mans. Les syndicats dénoncent le manque de sécurité pour conduire les trains à grande vitesse, seulement 16 à 25 minutes de préparation avant le départ du train et une surcharge aussi de travail. Les visiteurs de Le Mans Classique ont pu découvrir aujourd'hui les premières exposition de voitures de collection aux abords du circuit des 24 heures du Mans. 350 bolides vont parader jusqu'à dimanche et les automobilistes qui passent par Arnage vont devoir s'adapter. Ils ont l'interdiction de circuler sur l'avenue nationale de 19h à 1h du matin vendredi et samedi soir. Arrêté préfectoral qui vise à limiter les risques de rodéos urbains et les conduites à risque, ce qui représente aussi une grosse perte de chiffre d'affaires pour les commerçants du secteur, comme Sabria Chekir, patronne du Carthage Kebab, installée justement sur l'avenue nationale à Arnage.
4: Elle n'est pas juste pour les commerçants, elle n'est pas juste pour les riverains d'Arnage, d'autant plus économiquement, c'est très compliqué. On attend beaucoup de cette période-là, parce que c'est la période où on fait le plus de chiffre d'affaires sur les 24 heures, sur Le Mans Classique et tous les événements qui se passent sur les circuits. Donc c'est une grosse perte de chiffres pour nous. On fait 3 à 4 fois même, ouais, on va dire elle est même 4 fois plus que ce qu'on fait habituellement. S'ils ferment l'avenue ce week-end, ils la fermeront plus tard. S'ils vont voir que tout se passe bien avec la fermeture, ils vont prendre automatiquement la décision, c'est sûr, de fermer complètement l'avenue. Quand on parle des 24 heures, on parle forcément de la ville d'Arnage. C'est la ville où il faut venir pendant cette période-là. Donc forcément, ce sera un gros problème. On redoute ce week-end.
2: Et cette interdiction de circulation à Avenue Nationale à Arnage commence donc demain soir à 19h et jusqu'à 1h du matin et se répète encore pour la soirée de samedi. Il va apporter un peu de fraîcheur à la place de la République du Mans. Le jardin d'été sera inauguré demain matin en présence du maire Stéphane Le Foll. Le FC Nantes le 25 juillet, le SCO d'Angers le 1er août et le Havre le 15 août. Voici les grosses affiches des matchs de préparation du Mans FC avant sa saison de Ligue 1 de football. 6 matchs au total, la préparation physique débute lundi prochain pour les joueurs et l'entraînement débute, lui, le jeudi suivant.
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2: La météo, Arthur.
0: Eh bien, écoutez, pour cette soirée, ça va être un beau et grand soleil. Hein. Il y a eu des nuages de pas mal aujourd'hui, mais là, ça va quand même bien se dégager. Et donc, on va avoir un beau soleil et une belle luminosité avec des températures assez douces hein, quand même pour cet été et notamment pour cette soirée avec 21 degrés au nord-ouest. On est entre Fresnay-sur-Sarthe et Ciel-Guillaume. Plus au nord, vers Mamers, 22 degrés. Au Mans, 23. Et puis, dans le sud de la Sarthe, du côté de la Flèche, Château du Loir, il fera 24 degrés. Pour demain, ça sera globalement beaucoup plus ensoleillé. Pas trop de nuages, même en matinée. Ça va être assez vite bien dégagé. Et puis, on a voilà, du beau soleil qui va bien briller. Et il va y avoir des températures qui iront de 26 à 28 degrés. Pour ce qui est du trafic, voilà, pas mal de difficultés à vous signaler, notamment du côté de l'A28. Plusieurs. On est d'abord à Écommois, sur la bretelle de l'échangeur. Il y a un véhicule qui est arrêté dans le sens Tours vers Rouen. Si je remonte un peu plus au nord, du côté de Changé, toujours sur la bretelle de l'échangeur, là aussi, un véhicule est arrêté dans le sens nord-sud. Et puis, si je monte plus au nord, pas très loin d'Alençon, du côté de Rouessé-Fontaine, un véhicule à nouveau arrêté sur une bretelle de l'échangeur. Donc, soyez bien prudents si vous êtes sur la 28, plusieurs de ces difficultés. Du côté de la gare, pas de choses à vous signaler. Et puis, de toute façon, si vous observez quoi que ce soit, 02 43 29 10 10.
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0: Retour en 84 sur Ici Mène. Et c'est Synthé qui instantanément rappelle de bons souvenirs d'été sur la route des vacances. Le son à fond dans la R11 blindée avec les valises. Parce qu'on n'est pas pressé, on prend le temps. Et c'est cette ambiance que donne ce bon morceau de Talk Talk, It's My Life.

0: Les années 80, ça fait du bien pour cette fin de journée. Talk Talk, It's My Life sur Ici Men.
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0: On passe la prochaine heure ensemble et on va terminer la journée en beauté avec ce 100% sport. Aujourd'hui, nouvelle immersion dans le domaine de la mare à Sargé-les-Le-Mans avec Fabien Aubric. Vous allez l'entendre, on sera vraiment au cœur du verger. Les coulisses TV avec Patrice Gascoin au sein d'une chaîne de télé à midi. Des infos pratiques et vos chansons préférées avec Supertramp, TenCC, Julien Doré. Un beau programme et on commence tout de suite en prenant le volant. Les 24 heures du Mans, forcément, ça crée des vocations chez les jeunes Sartois. Et puis, il y a certains qui arrivent à atteindre leur rêve en devenant pilote. C'est le cas de Maxime Robin, qui est pilote chez Aston Martin. Il est notre invité du soir. Bonjour, Maxime.
2: Bonjour, Arthur. Bonjour à tous.
0: Et comment ça va? Ça va? Vous êtes toujours à Spa?
2: C'est ça, toujours à Spa. Après les 24 heures qu'on a eues le week-end dernier, j'enchaîne avec la plus grande course du monde, les 25 heures. Ouais. Donc une heure de plus que ce qu'on a l'habitude d'avoir pendant les avec une Fun Cup, donc des catégories un petit peu moins rapides. On est 120 voies en piste, donc c'est assez cool.
0: Les plus grandes en termes de durée, hein, parce qu'en termes de prestige, hein, c'est quand même les 24 heures.
2: On va dire les plus longues 24 heures, voilà.
0: Ouais, on va dire ça comme ça. Bon, revenons quand même, Maxime, sur ces 24 heures de Spa la semaine dernière. Maxime, malheureusement, ça s'est pas bien déroulé.
2: Oui, voilà, on avait fait un bon début de semaine avec toujours des résultats dans le plateau, en tout cas aux avant-postes du plateau, donc on était plutôt confiants et malheureusement la course s'est arrêtée vraiment assez tôt, on n'a même pas eu l'occasion de terminer le premier tour. Il y a eu un accident avec 4-5 voitures au premier tour, malheureusement j'en fais partie, alors il y en a devant qui sont à l'origine du problème, moi derrière j'ai voulu freiner pour esquiver la voiture et la voiture derrière moi m'a pas vu freiner et m'a complètement striké, donc j'ai été un peu passager de ce qui se passe, c'est-à-dire que j'ai beau refaire l'histoire des centaines de fois et c'est ce qui se passe depuis samedi, je trouve pas de solution et de comment j'aurais pu mieux faire. Donc dans ces moments-là, on doit juste accepter le résultat et se concentrer sur la prochaine.
0: Le plus important quand même, vous allez bien physiquement.
2: Oui, bah maintenant on est tellement protégé et je l'ai dit ce week-end, mais merci à toute l'équipe d'intervention du circuit qui est venue ultra rapidement, on a eu des checks médicaux derrière, mais maintenant on est tellement protégé dans nos voitures, les GT3 modernes et le circuit. C'est vraiment plus une douleur émotionnelle de pas aller au bout de cette course avec mes jeunes coéquipiers, mais pas de douleur physique.
0: Bon, c'est le principal. Et alors, qu'est-ce qu'on ressort sincèrement de ce genre de course? Des datas, de l'envie?
2: On en ressort du positif. C'est ce qu'il faut regarder. La course, elle est finie de toute façon. Et s'apitoyer sur notre sort, ça va rien réparer. Ça peut rien changer. Donc maintenant, on va se concentrer sur la prochaine course. Nous, on a le championnat sprint qui reste toute l'année et on a dans deux semaines la deuxième manche à Misano en Italie. Mm-hmm. Donc, on a une envie de venir jouer le championnat avec mon coéquipier Gaspard Simon. On a tout ce qu'il faut pour jouer aux avant-postes. Maintenant, c'est mettre tout dans l'or, éviter les erreurs à la con et rester dans le plateau de ceux qui jouent devant pendant tout le reste de l'année.
0: Est-ce que l'année, justement, elle continue? Vous en êtes où actuellement au championnat? Qu'est-ce que vous jouez avec ces dernières performances?
2: Alors pour moi, les 24 heures de Spa ne faisaient pas partie de mon championnat, vu qu'en fait j'étais ce qu'on appelle le quatrième pilote, le pilote qui vient prêter main forte pour l'équipage qui fait toute l'endurance. Donc ça va être pour l'équipage qui fait toute l'endurance, c'est dommage, malheureusement pour eux ils vont pas marquer de points. Mais moi je fais le championnat sprint, donc un championnat sur des courses de sprint avec une intensité maximale et où on est deux pilotes. Et pour le moment, on est cinquième du championnat d'Europe à l'heure actuelle. Et notre prochaine manche, elle se passe dans deux semaines à Misano. Et là, clairement, l'objectif, ça va être d'aller jouer le titre européen. À Brands Hatch, la première manche en Angleterre, on n'était pas les favoris. On a réussi à s'en sortir avec un top 5 maintenant au championnat. Donc, sur des circuits qui devraient nous aller mieux, on espère aller jouer les podiums et les victoires.
0: Misano, c'est la date que vous cochez le plus ou est-ce qu'il y en a une autre dans le calendrier qui vous tient particulièrement à cœur?
2: Bah, Spa, c'est assez incroyable parce que c'est un des plus beaux circuits au monde. L'événement est magnifique et les 24 heures, c'est un des rendez-vous les plus relevés de l'année. Le Road to Le Mans qu'on a fait en ouverture des 24 heures était aussi très important pour nous à la maison. Et en début d'année, j'ai eu la chance d'aller à Bathurst en Australie faire les 12 heures de Bathurst, en plus avec un podium. Donc, j'ai des rendez-vous plutôt sympas tout le reste de l'année. Mais on va dire que ouais, ces trois rendez-vous étaient les principaux de la saison.
0: Oui, mais la saison est pas finie quand même, j'imagine. Vous avez encore l'énergie, la niaque pour aller chercher d'autres résultats.
2: On a encore 4 manches en sprint. Donc là, le but, c'est clairement d'aller chercher le maximum de points à chaque course. On sait que gagner une course, mais si on abandonne celle d'après, c'est pas l'objectif. L'objectif, c'est vraiment de marquer des points et d'être tout le temps présent dans le top 5 ou dans le top 3. On a l'équipage, on a l'équipe, on a la voiture, on a la motivation. Maintenant, un tout petit peu de chance qui nous sourit à la prochaine et on se donnera rendez-vous sur le podium.
0: Mais oui, sur le podium et même peut-être plus loin, qui sait, Maxime Robin, parce qu'il y a de belles choses qui vous attendent et vous avez déjà effectué de belles choses. On va revenir sur tout ça dans quelques instants, le temps de se passer une petite nouveauté sur Ici Mène. C'est Amir, à l'imparfaite.

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1: Une nouveauté ici mène Amir à l'imparfaite. Et nous, on continue de parler des 24 heures de spa et de ce pilote incroyable sartois qui est avec nous, Maxime Robin. Maxime, je voulais revenir quand même sur le fait que vous êtes sartois. Vous avez fait les 24 heures du Mans, deux participations, 2021-2023, en tant que sartois. On a envie d'y retourner, j'imagine.
2: Ah bah, c'est comme les JO pour les sportifs qui se donnent rendez-vous tous les 4 ans. C'est notre... Graal à tous de pouvoir être présent encore plus, en tant, plus quand on est sartois. Donc non, c'est juste un objectif d'une vie d'y aller. On l'a fini une fois. Maintenant, il faut aller le finir avec un beau résultat sportif. Donc la prochaine fois que j'y retourne, ce sera avec des grandes ambitions pendant la course, en tout cas.
1: Ça sera en LMP2 ou dans une autre catégorie?
2: Je suis fermé à rien. J'ai tellement envie d'y aller que moi, je suis prêt à bosser tout ce qu'il faut pour y être. Le GT me correspond plus parce que c'est un choix de carrière que j'ai fait depuis maintenant 4-5 ans et c'est des voitures que j'apprécie. Si l'opportunité est en LMP2 et s'il faut bosser dur pour y aller en LMP2, je serai prêt. Donc c'est plus donc, des questions d'opportunité que réellement des questions de volonté. Parce que moi, l'objectif, oui, il est d'y retourner. Si ça peut être avec Aston, ce serait génial. Si demain, on me dit l'opportunité est en P2, je serais prêt pour y aller en P2. C'est surtout comme ça qu'il faut le voir.
1: Oui, c'est vraiment tant que vous pouvez la faire, vous prenez l'occasion.
2: Oui, c'est ça.
1: Et vous parlez d'occasion, alors... Vous êtes l'expert quand même, vous connaissez mieux le sujet que moi, mais comment on y arrive autrement qu'avec les relations et les opportunités? Il y a du travail quand même.
2: Alors, il y a du travail. Après, il faut quand même être présent au bon endroit au bon moment. Des pilotes qui sont rapides et qui ont beaucoup de volants, il y en a des tonnes. Maintenant, c'est comment réussir à se créer ces opportunités, qui appeler à quel moment, savoir accepter des fois une année peut-être où on revient un peu en arrière pour rebondir, aller encore mieux dans le futur. Donc, ça dépend vraiment de ce qui se passe. Chaque année, les saisons évoluent, les budgets aussi. Malheureusement, ça ne va pas en s'améliorant. Donc nous, il faut aussi qu'on puisse aller voir nos partenaires et leur promettre des projets qui les font rêver. Il y a 10 ans, on parlait d'un logo sur une voiture. Maintenant, les logos sur une voiture, ça ne fait pas rêver les partenaires. Ce qu'ils veulent vivre, c'est des aventures humaines. Et maintenant, c'est comment nous, en tant que pilotes, on peut faire vivre à tous ces gens qui nous soutiennent une aventure assez exceptionnelle et une aventure humaine derrière tout ça.
1: Bah, l'aventure humaine, elle est quand même toute tracée. Vous, en tant que sartois, forcément, les 24 heures, ça a une place particulière dans sa vie, quand on se construit. C'était quoi les premiers souvenirs du circuit, des 24 heures pour vous?
2: Tellement ça a commencé jeune que je n'ai pas les premiers souvenirs. En fait, j'ai grandi là-bas. Hein, mais moi, j'ai des souvenirs petits où je suis sur les épaules de mon papa à regarder les voitures. C'était vraiment des rendez-vous familiaux. On avait l'occasion de connaître des pilotes qui faisaient 24 heures quand j'étais tout petit. Donc, j'avais la chance de pouvoir rentrer dans les box. Milieu des années 2000, j'avais tout juste 5-6 ans et... J'avais des étoiles plein les yeux en me disant que jamais j'y serais. Et en moi, il y a eu l'occasion d'y aller. Et donc, d'un seul coup, quand on est acteur, bah, ça devient tout de suite différent. Mais voilà, c'était un rêve inatteignable au début. Ensuite, on a commencé à en rêver. On l'a fait une fois et on a fait une belle aventure en 2021 et en 2023. Et maintenant, c'est juste l'envie de revenir et d'aller chercher un bon résultat.
1: Mais forcément, j'imagine que ça doit titiller. Ça doit quand même rester toujours dans un petit coin de la tête. Il y a des belles aventures qui sont déjà écrites avec ces 24 heures de spa, avec ces belles courses. Vous êtes allé en Australie, vous l'avez dit il y a quelques minutes, mais c'est la course qui fait le plus rêver, j'imagine.
2: Bah, surtout quand on est manceau. Demain, si je pouvais gagner les 24 heures de spa, Daytona ou autre, ce serait des rêves. Mais remporter le Mans, c'est à part, c'est la plus grande, la plus historique, pas la plus difficile, parce que la plus difficile, je pense que Spa est quand même un cran au-dessus. Mais Le Mans, c'est l'événement qui est violent, c'est le fait que ce soit l'événement le plus regardé sur une semaine et demie, vous êtes le centre du monde, et c'est tout ce qu'il y a autour qui rajoute une pression supplémentaire. Après, gagner les 24 heures de Spa, c'est tout aussi compliqué quand il y a 70 GT3, 70 écuries qui en partent avec le même style de voiture, la même catégorie, et quand il faut se différencier, c'est encore plus dur. Mais voilà, juste l'envie de bien faire, de rendre fiers les gens qui nous soutiennent, c'est aussi très important. Et si on est en fier de ce qu'on fait, des fois on est au pied du podium, ça arrive, mais tant que nous, à la fin, on est fiers de notre copie, c'est ce qui est le plus important dans nos équipages.
1: C'est une très belle mentalité. Je trouve que c'est de très jolis mots pour finir. Merci beaucoup, Maxime Robin. On vous souhaite une belle fin de saison et surtout de revenir le plus tôt possible aux 24 heures du Mans pour qu'on puisse être à fond derrière vous parce que vous êtes un super pilote et si on peut vous donner un maximum de force, on le fera. Donc, merci beaucoup, Maxime, d'avoir été avec nous.
2: Merci à tous. Au revoir.
1: Et au plaisir de vous retrouver. Là, on profite d'une petite douceur. Mon artiste préféré en toute confidence, Bill Withers, Ain't No Sunshine sur Ici Men. Ain't no

0: petite merveille pour cette fin de journée. Ain't No Sunshine de la légende, de l'unique Bill Withers. Des infos pratiques, de la bonne humeur et de la musique. Voilà le programme jusqu'à 19h sur Ici Men avec Supertramp pour passer une belle fin de journée.
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0: Un peu de douceur estivale à 18h30 avec Supertramp, Give a Little Bit. Sur Ici Même, vous pouvez retrouver les dernières infos pratiques et bons plans. Bruno Vandestick vous en donne tout de suite 3.
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2: Juillet, c'est le bon mois pour des travaux d'hiver à Montval-sur-Loire à compter de ce lundi 6 juillet en raison des travaux du réseau de chaleur urbain qui s'y poursuivent. Deux rues seront barrées, la rue Saint-Jean tout le mois de juillet, la rue des Paumons fermée jusqu'au 7 août. Des panneaux de déviation seront mis en place. Ça va se passer demain vendredi à Sablé-sur-Sarthe, un dépanne café entre 14h et 17h30, rue Haute-Folie. Idée, réparer un appareil de type petit électroménager histoire de prolonger sa durée de vie. C'est vous qui faites avec le concours des bénévoles, un aspirateur en panne, un robot. Pourquoi pas un jouet? Vous savez ce qu'il vous reste à faire. S'il y a Le Mans Classic Legends ce week-end, il y a aussi une belle fête rétro ce dimanche 5 juillet à Mézières-sur-Pontoin. Au programme, expo d'anciennes mobs, auto, tracteurs, démonstration de danse avec le Mistinguette de Beaufet et défilé en musique avec la Banda de Montbiseau. Ça promet d'être sympa. Fête rétro ce dimanche à Mézières-sur-Pontoin.
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0: On est ravis de vous présenter des nouveautés sur Ici Mène, notamment celle-ci. L'amour, ça se donne par Amel Bent, c'est tout en douceur, tout en délicatesse. Ça fait du bien pour cette fin de journée.

Une nouveauté ici, mène Amel Bent, l'amour, ça se donne et on aime la chanson française, alors on continue à la porter fièrement. Voici la plus belle chevelure de France avec une voix tout aussi charmante, Julien Doré et Mickey Green, Chou Wasabi.

0: français.
1: Et si vous voulez continuer avec du Julien Doré, eh bien sachez que ce soir à 20h, vous pourrez suivre son dernier spectacle au cinéma pour une projection unique ici et à Partenaire. Et on ne peut que vous inviter à aller profiter ce soir de ce show visuel qui était complètement fou. Allez, l'heure des coulisses TV avec Patrice Gascoigne. Aujourd'hui, Patrice, vous êtes parti à la rencontre de celui qui tient la tranche de midi de la chaîne d'information BFM TV. Il s'agit de Christophe Delay.
2: Alors je suis sûr que si je vous dis Christophe Delay, tout de suite vous pensez à une émission culte, celle qui réjouit les fans de faits divers depuis des années.
3: Après un meurtre dont on aurait pu ne jamais le soupçonner, une scène de crime sans indice, une victime méconnaissable que personne ne recherchait.
2: Mais oui, vous avez reconnu l'ambiance et le ton de Faites Entrer l'Accusé, diffusé sur la chaîne RMC Live et présenté par Christophe Delay. Mais vous le connaissez peut-être aussi en tant que visage emblématique de la chaîne d'information BFM TV. Il est aux commandes de la tranche du midi, le 12-14h, qui vient grignoter les audiences des traditionnels JT de 13h. Lui qui a présenté quasiment pendant 20 ans la matinale de BFM TV, le voilà avec un nouveau rythme de vie. Mais dites-moi Christophe Delay, est-ce que c'est si différent d'une matinale que de présenter la tranche du midi ?
4: Il y en a beaucoup. La première chose qui est difficile pour moi, c'est de parler moins vite. Parce que moi, j'ai un débit assez rapide et puis j'aime l'énergie. Et donc, j'aimais bien l'énergie du matin. Mais là, à la mi-journée, on a plus de temps. Donc, on peut aller plus lentement, prendre le temps d'expliquer. Ça, il faut que je l'apprenne encore. Donc, ce qui est intéressant, c'est qu'on a plus d'espace. Et qu'on peut donc prendre plus de temps pour non seulement raconter les faits, mais expliquer également les faits.
2: Comment on fait pour faire exister une tranche du midi quand en face on a les grands jeux télé de TF1 et de France 2 par exemple ?
4: On ne peut pas batailler contre les grands jeux, je crois pas. Je crois qu'on ne peut pas batailler. Là, on bataille contre nos concurrents, mais on se rend compte qu'il y a quand même une source importante de téléspectateurs, et notamment de gens qui quittent par exemple le journal de TF1 ou du service public à 13h30 passé, et qui, parce qu'ils sont des drogués d'infos, vont zapper sur les chaînes d'infos et regardent ce qui se passe. Donc nous, on regarde tous ces chiffres-là et, par exemple, notre 13-30-14, il est très très travaillé parce qu'on sait qu'il y a de la bascule.
2: Bascule, ça veut dire que des téléspectateurs, qui, parmi ceux qui nous écoutent, qui étaient peut-être en train de regarder le journal de 13h de TF1 ou de France 2, à la fin, ils vont voir un peu ailleurs ce qui se passe.
4: Exactement. Sur l'une des quatre chaînes info.
2: Les secrets, les coulisses de Midi BFM par son journaliste présentateur vedette Christophe Delay. On se retrouve demain pour d'autres bien informés coulisses télé.
1: Et merci Patrice, rendez-vous demain pour parler d'une émission qui nous fait beaucoup rire, le Jamel Comedy Club. Quand on l'entend, c'est tout de suite un grand sourire, la lumineuse Santa brille de mille feux et nous offre ce morceau qu'on adore, Icy Man, elle met du soleil dans nos cœurs.

0: Ça donne du peps, cette chanson. Santa, recommence-moi sur Isimène. Cet été, Isimène, d'ailleurs, vous propose de véritables échappées près de chez vous. Cette semaine, on découvre le domaine de la mare à Sargélé-le-Mans, où l'on va, Fabien Aubric, de l'arbre à la bouteille.
1: L'arbre, c'est le pommier. Le domaine de la mare, ce sont des vergers, mais aussi une cave où sont fabriqués différents produits, jus de pomme, cidre, des spécialités originales, le tout 100% bio. Un travail de création qui aura lieu à l'automne pour Robin et Théo Lomo, les jeunes gérants de l'exploitation. En ce début d'été, l'arrosage est une tâche obligatoire.
2: Ça a commencé très tôt.
3: Ouais, on est obligé ces derniers jours. C'est pas une tâche habituelle, une tâche assez chronophage, mais là, on est obligé. Là, c'est des jeunes pommiers qui souffrent un peu avec la canicule, et du coup, il faut les arroser, sinon on va les perdre. Donc, on se lève tôt et puis on profite un peu de la fraîcheur pour arroser. On a la chance d'avoir un puits qui est la meilleure façon de récupérer l'eau, et du coup, on a un puits juste à côté de la maison, donc toutes les eaux qui tombent autour, elles tombent dans les nappes, et puis on réutilise cette eau. Pour tout ce qu'on a besoin, sauf quand vraiment on a quelques travaux de désinfection, on veut être certain de la qualité de l'eau. Là, alors, on prend l'eau de la ville.
2: Mais sinon, c'est de l'eau naturelle.
3: Oui, là-dessus, ils sont. C'est une eau qu'on a fait tester. Hein. Elle n'est pas parfaite à la consommation humaine, mais elle est quand même presque bonne à boire. Donc les pommiers, eux, ça leur va très très bien.
2: Est-ce que cette période de canicule et ces périodes de canicule à répétition depuis quelques années vous inquiète, hein ?
3: Ouais, nous on est des jeunes agriculteurs et du coup on réfléchit un peu à l'avenir et c'est vrai que on a une chance ici sur notre parcelle, c'est que on est sur une zone argileuse, donc à 20 cm sous la terre, on a une couche d'argile qui bloque presque complètement l'eau, qui est très imperméable, et du coup ça permet de retenir l'eau sur les 20 premiers centimètres et de laisser vraiment le temps aux racines de puiser l'eau dans cette couche-là. Donc c'est parfait, c'est grâce à ça qu'on n'a jamais eu besoin d'irriguer. Mais quand il n'y a plus d'eau, il n'y a plus d'eau malgré ça. Et du coup, ça fait 2-3 ans où on a énormément d'eau en hiver. Et là, c'est les marécages. Et par contre, l'été, on a une longue sécheresse. Et du coup, on est en train de réfléchir à appeler des prestataires pour voir combien ça nous coûterait de rendre les vergers irrigables. C'est des grosses installations, mais si c'est une tendance qui se confirme, on sera obligé d'y venir, ouais.
2: Techniquement, il faut faire des drains, des petites coulées, des petites tranchées entre les arbres.
3: Ouais, exactement. C'est tout un système de plomberie enterrée. Et après, on a un système de goutte à goutte qui est à 50 cm du sol. Et les gouttes tomberont au pied des arbres.
2: Et puis, ça vous éviterait de vous lever à 6h du matin pour aller arroser.
3: C'est ça. C'est pas la mission la plus rentable, en effet. On s'en passera avec grand plaisir.
1: Au prochain épisode,
2: on peut rentrer dans la cabane.
3: Bien sûr.
1: On découvrira une autre activité.
3: C'est des logements qu'on design nous-mêmes. On est
1: deux hébergements insolites situés au cœur des vergers du domaine de la Mare, à Sargélé-le-Mans.
0: Et on verra avec Théo Lomo que ces cabanes offrent confort et dépaysement total à seulement quelques kilomètres du centre-ville du Mans. C'est le moment de s'installer confortablement dans le café ou le fauteuil et de se laisser transporter par la musique de Ten Sisi vers un autre pays, un autre continent, peut-être même une autre galaxie. Laissez-vous aller. On est bien ensemble sur Isimène.

0: atterrissage en douceur sur Ici Men. On voyage avec 10cc, I'm Not In Love. Et jusqu'à 19h, c'est la musique qui vous accompagne avec le dernier titre de Gaëtan Roussel et l'un des plus grands regroupements de la chanson française.
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0: Les Américains ont We Are The World, mais il y a aussi la version à la française qui est tout aussi bien. Ensemble, ça a raison d'être. En plus, c'était du caritatif aussi. Ça vaut vraiment le coup. J'ai le plaisir de vous retrouver demain, même jour, même heure. Avec grand plaisir. Allez, à demain.
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0: Ici même, merci beaucoup d'être avec nous. Il est 19h. Et tout de suite, l'actualité en France et dans le monde, c'est avec vous dans quelques instants.
2: Près de 7000 départs de feu depuis le début de la saison et déjà 8700 hectares brûlés. Chiffre donné par Sébastien Lecornu aujourd'hui à Marseille. Depuis la cellule interministérielle de crise. Plusieurs incendies donc sont en cours ce soir dans le sud, à Roquemort, dans le Gard, à Canet-en-Roussillon, dans les Pyrénées-Orientales où les flammes ont entraîné l'évacuation de 3 campings et du pôle nautique, soit 3000 personnes. Feu également en cours et hors de contrôle à la frontière entre l'Aude et l'Hérault. Il a parcouru 950 hectares et continue de progresser. Morgane Guimard, bonsoir.
3: Bonsoir.
2: Vous êtes à Pouzolles-Minervois pour ici, dans la salle communale où pompiers et riverains fatigués viennent se restaurer.
3: Oui, se restaurer et se reposer. Ici, les gens sont fatigués, mais dans cette salle, il y a une vraie solidarité. À l'instant, je viens de voir une dizaine de personnes mettre la main à la pâte pour préparer 70 sandwichs de la nourriture qui sera apportée aux pompiers, qui sont bien sûr toujours à pied d'œuvre pour éteindre cet incendie. Un nouvel afflux de riverains a été évacué, est arrivé cet après-midi. Une partie, notamment des 200 personnes donc, qui ont dû quitter leur maison en vitesse aujourd'hui, sur décision de la gendarmerie, parce que le feu menace désormais leurs habitations. Alors, dans cette salle, il y a 4-5 lits, mais pas vraiment de quoi accueillir tout le monde. Et en même temps, il n'y a pas beaucoup de personnes à vouloir passer la nuit ici. Certains riverains refusent de quitter leur maison et d'autres sont allés se réfugier chez des proches. Et puis du bourg de la commune donc, où se situe cette salle, on sent une forte odeur de brûlé. On voit aussi le panache de fumée au loin qui est poussé par le vent. Et tout autour du village, il y a cette garrigue jaunie par la canicule des derniers jours qui est totalement noircie par endroits, là où évidemment le feu est passé. La végétation cramée aux grandes dames des riverains comme Nathalie.
4: Ben, beaucoup me balader aux éoliennes, je ne peux pas encore voir, mais ça va être très triste, bien sûr. Puis c'était sans arrêt, quoi. C'était l'année dernière là-bas, et puis on est en début de saison, donc ça fait peur, quoi. Ce qui est dur, c'est de voir la nature comme ça et ben, les animaux qui y vivent, quoi. C'est émouvant et désolant, bien sûr.
3: Et vous l'entendez, la désolation des habitants qui espèrent ne pas voir de maisons détruites par le feu dans les heures qui viennent et qui relativisent en se disant qu'il n'y a pas de blessés.
2: Merci Morgane. Guillaumard en direct depuis l'Hérault pour ICI. Situation à suivre en direct sur notre site ICI.fr. Dany Le Prince, 69 ans dont 18 passés en prison, va donc être rejugé. La cour de révision annule sa condamnation pour le quadruple meurtre de la Sarthe, condamnation en 97 pour le meurtre donc de son frère, de sa belle-sœur et de deux de leurs filles. Il a toujours clamé son innocence et la justice estime aujourd'hui qu'il existe des doutes sur sa culpabilité face aux éléments nouveaux présentés. Dany Le Prince, immensément soulagé et ému à l'annonce de la décision.
5: C'est extraordinaire de parvenir à obtenir cette révision et je remercie la Cour, mes avocats, également mon épouse. Et j'aimerais aussi avoir une pensée pour ma famille disparue, pour mon frère, ma belle-sœur et mes deux nièces, Sandra et Audrey. Également mes parents qui ne sont plus là. Le combat continue et je suis déterminé non seulement pour le procès en révision mais également pour la vérité qui doit éclater. Je suis un peu ému, il faut que la vérité éclate.
2: Et toute cette affaire est résumée sur ICI.fr. Alors que des fortes chaleurs sont annoncées pour ce week-end, une vente de climatiseurs en promo a tourné au chaos ce matin dans les magasins Lidl. Les images ont fait le tour des réseaux sociaux en région parisienne, en Alsace, dans le sud-ouest. Dans plusieurs magasins, l'opération a carrément viré à la cohue. Police et gendarmerie ont même dû intervenir, Marc Bertrand.
6: Des foules qui se ruent dans le magasin dès que le rideau se lève, des gens qui se battent dans les rayons pour s'arracher une clim des mains.
7: Eh les gars, doucement, mais ça sert à rien, là.
6: Thierry était ce matin au Lidl de Sèvres, dans les Hauts-de-Seine.
8: Là, c'était la bataille rangée entre êtres humains. Il y avait des gens qui avaient des ventilateurs dans les mains, mais paraît-il, aux caisses, des gens se plaignaient en disant que ceux qui étaient arrivés très tôt étaient partis avec 4-5 ventilateurs dans les bras.
6: À Évry, dans l'Essonne, 2 personnes ont été piétinées par la foule, légèrement blessées, dans plusieurs magasins. Il a fallu que la police intervienne. Certains Lidl ont fermé leurs portes. Sabine Pruvot, déléguée force ouvrière de la chaîne, parle d'employés sous le choc qui n'ont jamais vu ça.
9: C'est vraiment une invasion, quoi. Il y a même un endroit où ils sont rentrés dans les réserves pour être sûr qu'il n'y ait plus rien, quoi. Franchement, je ne sais pas si quelqu'un s'attendait à ce mouvement-là. C'est vraiment le contexte qui a fait que il y a une prochaine canicule qui va arriver. Les gens ont tellement souffert de la chaleur qu'ils n'ont plus envie de souffrir. On a fait des ventilateurs il y a 15 jours, 3 semaines à peu près. On en a vendu aussi. Mais ça ne s'est pas du tout passé comme ça.
6: Sur les réseaux sociaux, beaucoup d'internautes accusent Lidl d'avoir organisé la cohue. 200 000 produits seulement pour 1 600 magasins. Lidl répond que c'est une opération prévue de longue date et pas du tout organisée en raison des fortes chaleurs.
2: Reportage signé Marc Bertrand pour ICI.
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0: Le soleil a fini de jouer à cache-cache et il se montre enfin. Après avoir passé la plupart de la journée sous les nuages, on va pouvoir profiter d'un bel éclaircissement pour cette fin de journée, sans pour autant avoir trop chaud car les températures restent assez douces. 21 degrés au nord-ouest entre Fresnes-sur-Sarthe et Ciel-Guillaume. Plus au nord, vers Mamers, 22 degrés, au Mans, 23 degrés et à La Flèche, 24.
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6: Bonsoir à tous, j'espère que vous avez passé une bonne journée, le nez au soleil, les pieds dans l'eau ou au boulot. On se retrouve comme chaque soir pour revivre ensemble les belles émotions que nous donne ce petit retour en musique dans les années 80. Ça commence comme ça.

0: Kim Carnes, c'était Betty Davis Eyes.
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0: C'est surprenant parfois l'histoire d'une chanson. Celle-là, elle a d'abord été créée en 75 par une chanteuse folk, Jackie DeShannon, après avoir vu le film Une femme cherche son destin avec la star hollywoodienne, justement, Betty Davis. Elle est fascinée par les yeux de l'actrice. La chanson passe inaperçue et 6 ans plus tard, le claviériste de Kim Carnes change les arrangements pour en faire la version qu'on vient d'écouter et c'est un tube mondial. C'est fou, non? Alors lui, il les collectionne, les tubes. Jean-Jacques Goldman, tout de suite, il suffira d'un signe.
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0: Dave Stewart, c'était Lily Was Here. Et vous le connaissez, Dave Stewart, si vous êtes fan de Eurythmics, c'est oui, c'est lui, le guitariste à lunettes noires et moustache à côté d'Annie Lennox, la chanteuse. En 89, tous deux travaillent sur des projets solo. Et ce Lily Was Here, Dave l'a composé pour la BO d'un film néerlandais. Il est accompagné d'ailleurs d'une saxophoniste néerlandaise. La suite de 100% années 80 arrive avec Womack & Womack Teardrops juste après ça.
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0: 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Et juste après, retour du son 80.
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2: Les températures vont monter ce week-end. On ne peut que vous inviter à la plus grande prudence. Limitez vos déplacements, équipez-vous d'eau et de brumisateurs. Protégez-vous du soleil avec des tenues adaptées. Et n'oubliez pas de vous nourrir correctement. Le corps a besoin d'énergie pour lutter contre la chaleur, comme le rappelle Ophélie Lamotte, nutritionniste diététicienne à Ancine.
3: L'énergie, ça va être surtout autour des glucides, donc les féculents, les produits céréaliers. Donc on peut se faire un petit sandwich dans lequel on va mettre des protéines, œufs, thon ou poulet, et on va associé avec de la salade, tomates cerises, oignons rouges, et si c'est pas suffisant, on se fait une petite salade à côté. Et là, on a l'énergie à travers en fait le produit céréalier.
2: La chaleur se cumule à la sécheresse, les restrictions de l'usage de l'eau se multiplient. Dans notre département, deux bassins passent en situation de crise, l'Argance dans le Sud-Sarthe et la Vif-Parence au nord du Mans. 5 bassins sont en alerte renforcée, 2 en alerte. Ces restrictions entrent en application dès aujourd'hui. Tout le monde est concerné, particuliers, collectivités, industriels et agriculteurs. La carte des secteurs est à retrouver sur ici.fr. Enfin, pour trouver le frais et faire plaisir à toute la famille, quoi de mieux que le cinéma? Tout le monde file voir Toy Story 5 au Pâté Le Mans, au CGR à Saint-Saturnin ou au Kid à la Flèche.
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0: c'était Don't Go.
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0: Bah, on s'est tous posé la question, pourquoi ce nom de Yazoo, qui n'a aucun rapport d'ailleurs avec les noms de famille de ce duo anglais, Vince Clarke et Alison Moyet. Bon. Et bah, tout simplement parce qu'ils sont tous deux fans de blues et que Yazoo est aussi le nom d'un célèbre label de musique blues. Et ben bah, voilà, on va pas se poser la question pour la suite. Michael Jackson est le 8e d'une famille de 10. Son père se prénommait Joseph, sa mère Catherine. Et les prénoms de frères et sœurs, vous les connaissez tous. Hein. Bon, bah, on a le temps, on va écouter Beat It maintenant.
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0: Jackie Quartz, c'était Mise au point. Et si vous étiez en vacances durant l'été 83, vous pouvez peut-être vous souvenir de l'endroit grâce à cette chanson qui a vraiment été le tube cet été-là. Mise au point, Jackie Quartz a même été l'une des meilleures ventes de 45 tours cette année-là en 83. Bientôt 20h, vous restez avec nous, la musique continue grâce aux essentiels de Décibel. Juste après, entre autres, Marc Lavoine, Bascule avec moi.
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2: Moi, je passe toujours du bon temps avec vous. Déjà parce que j'adore votre musique, mais
3: merci
2: aussi
3: beaucoup.
2: L'énergie que vous dégagez. Je trouve que vous êtes un être humain très beau, Stéphane Echer.
3: Je vais rougir à la radio, c'est pas très visible, mais
2: oui,
3: merci
2: grave.
3: Pour les compliments. Merci.
2: Merci pour ça, Stéphane Echer, votre nouvelle chanson, Poussière d'or.
4: Oh,

0: Faudra-t-il de peine avant que la joie revienne? C'est une question que beaucoup, beaucoup de gens se posent. Vous vous la posez aussi ou vous vous êtes mis dans la peau de personnes moins heureuses que vous?
1: Non, quand je chante, je suis les mots, je deviens les mots.
0: C'est je.
1: Ouais. Oui, autrement, je n'arriverais pas à transporter. Mais après, il y a toujours ces éléments où on n'est pas toujours conscient. Que je dis de temps en temps que le plus grand compliment, si quelqu'un ou quelqu'une me dit « Votre musique accompagne mon film de ma vie ».
0: Oui, bien sûr.
1: Et ça, même si je ne connais pas les personnes, c'est toujours un moment où je dis « Ah, peut-être ce n'est pas si mauvais d'être le musicien qui accompagne ». Le disque est encore très nouveau pour moi. Ça veut dire, j'écoute les paroles et chaque fois, je dis, putain, c'est du génie, ce Philippe Tian. Les paroles, c'est pas moi, c'est Philippe Tian, mesdames et messieurs.
0: Ouais, un grand écrivain français, mais avec qui vous travaillez depuis 30 ans.
1: Depuis hier. Non, plus même, je sais pas. Mais voilà, j'ai écouté, j'ai un casque, je suis comme vous à la maison, j'écoute. Et oui, combien avant que la joie revienne? Vous savez quoi, j'ai un certain âge.
0: Vous ne les faites pas, mais oui, forcément.
1: Il faut mettre les lunettes.
0: Vous avez de l'expérience.
1: Je sais que si on n'est pas très bien, ça va s'améliorer.
0: Ouais.
1: Mais malheureusement, un petit peu plus tard, oui. On prend encore un mur. Mais ça s'appelle la vie. Et c'est peut-être, j'ai écrit un jour une chanson qui s'appelle « Les hauts et les bas ». C'est une bonne idée, non, de faire celle-là.
0: Celle-là, très d'actualité.
1: Qui parle de ça. Maintenant, je fais des chansons, ça dure 3 minutes, et j'ose de vous prendre dans mes bras musicalement pendant ces 3 minutes, et je vous murmure, ça va aller bien.
0: Ouais. Voilà.
1: Et je crois, à la fin, je crois à l'humanité, à la fin.
0: Le retour de la joie, c'est quand même un thème qui, je trouve, sonne très juste quand c'est vous qui le chantez, Stéphane Escher, parce que vous vous êtes présenté au public dans des moments qui étaient bien loin d'être de la joie. Je me souviens d'avoir fait une interview avec vous aux Vieilles Charrues, vous veniez de perdre vos parents. C'était la période du Covid.
1: Oui.
0: Vous n'avez jamais caché les moments qui n'étaient pas de la joie. Alors parler du retour de la joie, moi je trouve que c'est beau. Et oui, vous disiez tout à l'heure, est-ce qu'on peut s'identifier? Bah oui, je trouve que vous êtes un artiste auquel on peut s'identifier puisque vous nous faites pas croire que vous n'êtes pas comme nous.
1: Mais je crois que ce que j'ai vécu, malheureusement, tout le monde le vit, non? Les parents, à un moment, ils partent. Tout à coup, la santé ne fait pas ce qu'on a espéré. Tout à coup, nos rêves d'enfant. Moi, je crois que je suis... Sur ça, je suis comme tout le monde. Après, j'ai la chance qu'on me file un microphone à la gueule. Et 3 minutes, j'ai cette attention quand même un peu bizarre. Je trouve ça pas toujours agréable. Mais par exemple, pendant un concert, avoir une attention d'une salle, c'est quelque chose que je respecte beaucoup et j'espère pas le décevoir. Voilà. Mais autrement, je vis une vie de merde comme vous. Hein.
0: Sauf que lui, il sait transformer la merde en or. Il s'appelle Stéphane Escher, Poussière d'or. Découvrez cette nouvelle chanson. Et comme son nom l'indique, c'est un trésor.

0: chanson de Stéphane est chère et elle annonce un album qui va arriver avant la fin de l'année. Vous l'avez écouté attentivement avec le casque. Elle est toute nouvelle.
1: C'est assez rare qu'on entend une chanson un peu en direct, comme les gens. Oui, mais ça va.
0: Vous êtes content?
1: Oui,
0: ça sent bien. Nous, on est très
1: contents. Ça sent bien. Après, il y a plein de Easter egg, vous connaissez des jeux vidéo, il y a des choses cachées.
0: C'est des petites surprises, comme des œufs de Pâques dans le jardin.
1: J'étais curieuse s'ils sont là, et ils sont tous là.
0: Ouais. Vous avez mis des petits sons que seuls les initiés vont
1: entendre.
0: Oui,
1: ou des mélodies qui reviennent après toutes des années.
0: Ouais.
1: C'est mon petit jeu. Aussi, c'est le premier disque où je n'ai pas caché un instrument que je déteste.
0: Ah, vous faites
1: normalement,
0: ça,
1: je mets un instrument, je ne supporte pas.
0: Ah, alors, donnez-moi un exemple d'un instrument que
1: vous
0: détestez.
1: Je ne peux pas, parce qu'à la maison, il y a les gens, s'ils ne regardent pas le foot, ils sont des gens culturels. Et si je dis que la flûte traversée, ça ne me va pas vraiment bien.
0: Ils ne vont pas être contents.
1: Voilà, vous voyez, je ne ferai jamais ça, moi. Je suis trop bien éduqué.
0: C'est vrai, c'est vrai. Il a plein de qualités, Stéphane Escher, et il va pas vexer les fans de flûte traversière. Mais quand même, vous êtes des gros nazes.
1: Non. C'est l'instrument qui est bizarre. Parce que moi, j'aime bien les instruments où on peut mettre son verveine ou son whisky. Ça veut dire sur un piano.
0: Posé.
1: Ouais. Voilà. Essayez de faire ça sur une flûte traversière, ça dégueuline partout.
0: C'est compliqué.
1: Ça marche pas. Voilà, c'est pourquoi c'est pas un instrument que je veux apprendre.
0: Parlons de son avec vous, Stéphane Escher, c'est toujours très intéressant. Vous êtes allé très loin dans le son, ne serait-ce qu'au début de votre carrière, dans les années 80, Grauzone. Il y a aussi votre radicalisation en fanfare en 2019 avec le Traktorkestar. Parfois, ça va très très loin. Parfois, on remet au goût du jour ce solo de guitare des années 90 de Déjeuner en paix. Merci Stéphane Escher.
1: Ça revient sur mes concerts maintenant, il y a des solos guitare partout.
0: Mais il en faut, il en faut. Ce que je veux dire, c'est qu'avec vous, quand on nous dit il y a un nouveau Stéphane Escher, on ne sait pas à quoi s'attendre parce que vous savez faire beaucoup de choses. Moi, votre album Homeless Songs m'avait beaucoup marqué par son épure et sa délicatesse.
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0: C'est un style qui vous va très bien. Et alors, bonne nouvelle.
1: C'est la même équipe qui a
0: c'est
1: fait
0: la même équipe pour le nouvel
1: le
0: album.
1: Nouveau album, ouais. Pas tout le monde. Il y a Reinhard qui est présent, le pianiste. Depuis des années, il travaille avec moi. Maintenant, il sort ses propres albums. Bientôt, il fait de musique de film. Je vous raconte l'histoire, pourquoi cette équipe est revenue. Vous avez un moment
0: plaît. J'ai du temps pour vous, Stéphane Escher, et les auditrices et les auditeurs aussi.
1: Allongez-vous. Prenez un petit... Reinhard, une partie de l'équipe de production qui a fait aussi les cordes qu'on a toujours entendues. Et l'autre personne s'appelle Martin Gallop, un Canadien qui vit à Berlin.
0: Et lui, c'est le réalisateur.
1: Là, c'est le réalisateur de nouveaux disques et la façon pourquoi il est le réalisateur, c'est l'histoire suivante. C'est l'été dernier, j'écrivais les chansons dans une très jolie maison avec une vue sur le lac de Genève, mon piano, vraiment le rêve. Et je reçois des petits messages SMS où il se filme avec un casque de vélo sous le Brandenburger Tor, c'est Berlin, c'est la grande portail
0: de Brandenburg.
1: Avec un vélo totalement chargé, avec des bagages, une guitare, et il dit « j'arrive ». Je dis « ok, vas-y ».
0: En vélo ?
1: C'est 1000 kilomètres quand même.
0: Ouais.
1: Et deux jours après, il dit « je suis en route ». Elle se filme près du Rhin. Il range. Je dis « mais c'est quoi cette histoire ?» Et une journée avant qu'il... Vous savez ce qui va arriver. Il est dans les Alpes suisses. Il dit « je suis presque là ». Et il arrive. Il descend du vélo. Il dit « j'ai réfléchi, j'aimerais bien refaire un disque avec toi ». Il dit « écoute, je vais te faire à manger. Tu prends une douche ». Et on commence. Voilà, c'est la vraie histoire. Il a fait 1000 kilomètres avec le vélo pour me séduire, de me dire « Stéphane, on va retravailler ensemble ». Et on n'était pas en guerre, hein, c'était pas une excuse, c'était seulement...
0: Mais c'était pour vous montrer à quel point il en avait envie. Je trouve ça très beau.
1: Ça, peut-être aussi, il a fait une espèce de méditation. Il a dit, je vais voir Stéphane, et il voulait être prêt de tout m'expliquer comment on va faire. Il ne voulait pas des discussions. Il est aussi venu, il dit, Stéphane, on ne discute pas, j'ai réfléchi. C'est toujours une très bonne phrase si vous avez quelqu'un dans l'équipe qui dit, on ne discute pas parce que j'ai réfléchi. et il a pris ce bébé, vraiment, il l'a accompagné, vraiment. Je dois remercier à Martin Gallo pour cette attention qu'il a amenée à moi déjà.
0: Ouais.
1: Et puis pour le disque, et j'espère qu'on le sent. En écoutant le disque.
0: En tout cas, moi, quand j'ai entendu la chanson, je me suis dit, tiens, ça me rappelle Homeless Song.
1: C'est exactement la même équipe.
0: Et donc, et voilà, et je trouve que c'est un style qui vous va très bien. Avec mes petits exemples là de Grauzone ou de Déjeuner en paix, je montrais juste que, voilà, vous avez du goût pour énormément de styles de musique différents, énormément de sons différents, mais je trouve que ce son-là,
1: vous savez aussi,
0: vous va bien.
1: Ça fait longtemps que je fais ça. Ouais. Vous savez, Grauzone, ça fait
0: 40 ans.
1: Plus.
0: Ouais, 40 et des poussières.
1: Non, ça fait 48 ans que j'ai fait ça.
0: Ouais.
1: Et que je travaille sur le deuxième disque avec mon frère Martin Escher, après presque 50 ans.
0: Ouais. Vous êtes en train de le faire là?
1: Lui, c'est la voix de Grauzone, et c'est lui le mastermind, l'âme de ce groupe. Et là, il est revenu et dit, ah, j'ai presque fini. J'ai dit, je peux écouter. J'ai dit, presque fini. c'est une histoire sans fin. Mais voilà, je pense aussi, parce que moi, j'ai 25 heures par jour. Vous avez combien, vous?
0: Moi, j'ai que 24.
1: Oui, moi, j'ai 25.
0: Vous êtes VIP.
1: Je ne sais pas, j'ai reçu une heure de plus. Et je l'utilise, peux vous dire, je l'utilise. Et maintenant, ce son-là, que vous trouvez qu'il me va bien. Je crois que c'est vraiment lié à mon âge, à mon chemin. Et bien entendu, le solo de guitare, il a ses raisons, mais c'était ses raisons d'un garçon qui a eu 34 ans, je crois. Et là, j'ai 80-73.
0: 80-73, c'est faux, c'est
1: oui,
0: faux.
1: Depuis le 17 août, j'ai 80-73.
0: Vous avez l'âge de Florent Pagny.
1: Je ne peux pas croire parce qu'il est si... Florent Pagny, on a le même âge.
0: Ouais.
1: Vous savez, j'adore Florent Pagny. Je trouve vraiment une voix incroyable. Mais il gagnerait toujours dans une compétition de chanteur.
0: Ah, oui, il ne faut pas faire un concours de...
1: Non, Johnny et lui, allez-y les gars.
0: Mais il n'y a pas besoin de compète, parce que Poussière d'or est sorti.
1: Oui.
0: J'adore cette chanson.
1: Avec un microphone, je peux...
0: Voilà. Pas de problème. Pas de problème. Mais même à cappella, je suis sûre que c'est superbe.
1: Non, il va gagner, Florent.

0: des solos à la fin de la chanson.
1: Voilà, ça va revenir. Il était fâché, le jeune homme, là. Hein.
0: Stéphane Escher, quand vous vous réécoutez, vous vous dites ça, que vous étiez fâché?
1: J'ai un fils qui a mon âge maintenant, il a l'âge que j'ai eu, et je revais bien. Je suis de nouveau dans l'espace où on a fait la prise, parce que c'est beaucoup chez moi, c'est des prises en direct.
0: Ouais.
1: Et là, il y a Richard Lloyd de Television, le groupe Television qui joue le premier solo.
0: Les New-Yorkais.
1: Oui.
0: Ouais.
1: Et il y a Sonny Landreth, un guitariste de Louisiane qui est plus doux, qui fait les introductions. Et ils ne savaient jamais qui va faire le solo. Ça veut dire qu'ils étaient tous les deux très, très... et on ne l'entend pas parce que quand je chante avec eux, je refais les voix après. Pas tous, c'est quelques-uns. J'ai crié « Lance le cochon, Richard ». Et vous savez pourquoi?
0: Non, expliquez-moi.
1: Lance le cochon ou lance le cochon, Sonny. On a fait le disque à Carcassonne, dans l'hôtel de la cité, où il y a la dame Carcasse.
0: Oui.
1: Que l'histoire dit que quand les Viscots, ou je ne sais plus qui voulait
0: envahir Carcassonne,
1: ils ont pris le dernier cochon et elle l'a lancé à la gueule du général opposé. Il dit, putain, s'il peut nous jeter pas des pierres, mais des cochons, ils ont encore beaucoup à manger. Et c'est pourquoi cette phrase était « Throw the pig ».
0: Throw the pig.
1: Et puis ils ont fait le solo. Et là, il a lancé le cochon.
0: Ah oui, il l'a bien lancé. Ah, j'adore cette anecdote de Carcassonne, merci. Ouais.
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0: Il vient de sortir une nouvelle chanson qui est un enchantement.

0: chanson. On a fait du air violon là dans le studio. C'est un bonheur, non, de rajouter comme ça des grandes envolées de cordes dans une chanson.
1: Je sais que vous adorez la musique et ce qu'il y a derrière. Vous connaissez Steely Dan?
0: Oh là là, oui. Alors ça, c'est un groupe américain.
1: C'est un groupe américain. Et quand je peux pas m'endormir, je regarde des choses sur YouTube. On en parle comme on a fait des disques somptueux dans le passé. J'adore écouter, mais c'est un peu chiant. On s'endort avec ça.
0: C'est vrai.
1: Et le meilleur, c'était toujours Steely Dan, parce qu'ils ont fait des disques. Ils ont claqué, je crois, $2 millions pour un disque. Ouais, c'était le bon vieux temps. Et ils ont enregistré, par exemple, les meilleurs musiciens de studio de New York pour garder seulement la batterie. Mais après, ils ont dit, on prend un autre groupe très, très, très cher pour un autre batteur. Et à la fin, ils ont gardé la snare, la caisse claire. Anyway. Et moi, avec ce fameux Martin Gallop, j'ai dit, viens, on va faire une connerie. On va faire un disque que personne n'oserait produire aujourd'hui. Et j'ai dit, mais qu'est-ce que tu dis? Il y a des vieux studios avec du matériel d'époque qui coûte la peau de fesse. Viens, on va s'enfermer une petite semaine là-dedans, seulement avec le batteur.
0: Oui.
1: Et à la fin. Et j'ai eu cette chance parce que je faisais une grosse tournée avec l'album Aude. On a fait 110 dates. Et sur chaque concert, j'ai payé un musicien imaginaire, mais qui était le disque. Et j'ai mis de l'argent à côté.
0: C'est comme ça, ouais.
1: On l'a brûlé. Et j'ai adoré de faire ça. Je voulais faire un peu, voilà, Steely Dan. Je suis très connu que à Carcassonne, c'était dans un hôtel, Engelberg, dans une salle de bal, que je ne vois plus au studio. Mais là, je suis retourné au studio seulement pour claquer des sous. Oui.
0: Cramer les des sous pour avoir le son qu'on aime.
1: Qu'on aime le
0: Mais
1: petit.
0: C'est beau, ça.
1: Oui. Voilà.
0: C'est beau.
1: On fait plus ça.
0: Suivez l'exemple de Stéphane Escher. J'ai appris très récemment que les gens, pour s'endormir, écoutaient des podcasts sur les serial killers.
1: Non,
0: faites
1: pas
0: plutôt
1: ça.
0: Comme
1: non,
0: Stéphane. Non. Écoutez des podcasts sur la création
1: oui,
0: des
1: Steely
0: albums.
1: Dan, qui
0: voilà.
1: Dit, le Hyatt avec le C3
0: voilà.
1: 135 et le Neef de 73. Et puis, voilà.
0: C'est bien ça. Je pense que le monde ira mieux. Les gens s'aimeront plus. Mais arrêtez d'écouter les serial killers. C'est vrai, cette histoire.
1: Il y a des
0: histoire.
1: Gens qui font ça.
0: Oui. Beaucoup de gens.
1: Ça fait un peu flipper quand même.
0: Ils écoutent ça. Voilà, après on se demande pourquoi les gens sont dingues.
1: Oui.
0: Voilà, alors que Steely Dan ne fait de mal à personne.
1: Oui, voilà.
0: Ça, c'est bien.
1: Sauf au compte banque.
0: Oui, c'est ça. Et aux producteurs de l'époque, oui, ça a dû leur faire bizarre. Parlons de tournée, puisque effectivement sur l'album Aude, vous avez beaucoup tourné. Là, à nouveau, vous êtes de retour. Vous avez déjà fait des concerts d'ailleurs, un à Conflans-Sainte-Honorine, un à Villers-Cotterêts.
1: Attention, ça se complique.
0: C'est autre chose.
1: C'est Stéphane Escher qui... Oui, ça se complique.
0: Mais là, les dates que vous faites...
1: Il y a deux tournées.
0: Il y a deux tournées.
1: Fais, une, c'est pas une tournée. Je fais maintenant, vous êtes attachés.
0: Allez.
1: Je fais du théâtre. j'ai eu envie de travailler avec des gens de théâtre.
0: Ouais.
1: Je trouve la musique pop ou rock respectable, mais je trouve les lumières ou les effets ou la façon comment on raconte les histoires, ça me lasse un peu.
0: Ah.
1: Et j'ai beaucoup de tendresse pour les créateurs dans le théâtre. Ça ralentit, tout un peu plus lent. Et j'ai fait une promenade à Genève, dans une ville, où je suis allé vers un très beau théâtre, ça s'appelle le Théâtre Carouge. Et je ne me connaissais pas. Pourquoi tu frappes à la porte et tu entres et tu dis bonjour, j'aimerais bien faire quelque chose chez vous. Et les responsables étaient séduits par l'idée qu'un non-acteur, vraiment pas acteur, veut utiliser le langage, la scénographie, la lumière, la mise en scène théâtrale. Et j'ai fait ça, et maintenant je fais deux choses. Je fais une tournée seule en scène, qui est basée sur... On joue dans des théâtres.
0: Ouais.
1: Et l'autre, c'est la tournée après du disque qui se passerait dans les Olympiades et tout ça.
0: Mais c'est trop
1: Est-ce
0: bien.
1: Que vous m'avez suivi?
0: Je vous ai complètement suivi, Stéphane. Alors, je vais du coup redonner les informations. Et si je me trompe, vous m'arrêtez.
1: Allez-y.
0: Ok, c'est parti. Vous voulez voir Stéphane Escher dans un théâtre? Vous pouvez. C'est cet automne. Par exemple, à Toulouse, au Théâtre de la Cité, les 11 et 12 octobre, ou encore à Lyon, au Théâtre des Célestins, les 28, 29 et 30 octobre. En revanche, vous voulez voir Stéphane Escher sur scène, en train de chanter, à l'Olympia par exemple. C'est possible également, en 2026, après la sortie de l'album, les 19, 20 et 21 février, à l'Olympia, donc à Paris, ou alors au mois de mars, à Roubaix, ou encore à... Neuve-Maisons, encore à Vernouillet, etc., etc. Mérignac aussi, au mois de mai, on adore, à côté de Bordeaux. Est-ce que c'était les bonnes dates, Stéphane?
1: Oh, c'est incroyable.
0: Merci.
1: Comment vous faites ça?
0: C'est parce que je vous aime.
1: Non, mais non,
0: je là, vous jure,
1: là,
0: c'est
1: là
0: vrai.
1: J'ai passé un moment...
0: Je le fais pas pour tout le monde.
1: Shakespeare, quoi. Shakespearean. Comment vous faites? C'est ça que je cherche dans le théâtre. C'est ça.
0: C'est ça.
1: Ce ton, ce rythme. Waouh. On peut mettre ça à la radio un jour?
0: Si vous voulez.
1: Ou c'était en live, là?
0: C'était en live. Tout le monde l'a entendu.
1: Je peux avoir une copie de ça? Je vais l'écouter. Pour me réveiller, pas pour m'endormir. Non, mais... Vraiment, vous êtes bon, hein?
0: Merci.
1: Vous devrez faire du théâtre, du film, du cinéma, je sais rien.
0: De la voix off?
1: Non, pas du tout.
0: Non.
1: Là, vous l'avez... Moi, j'étais là, j'étais...
0: Vous étiez sur la tournée.
1: Je pleure, je pleure. J'étais en tournée, là. Mais je peux dire aussi, on n'est pas tout seul.
0: Non.
1: On a une équipe incroyable, technique, et ils étaient tous là avec une fierté. Vraiment, ils ne l'ont pas caché. That's our girl, c'est notre fille. Qui fait... Ils étaient là, et les mecs, ils disent, ouais, ça c'est normal avec elle. Waouh, Zed, merci beaucoup pour ce moment.
0: Bah, merci à vous, Stéphane. Et puis écoutez, d'habitude, on le fait à la fin, mais remercions l'équipe maintenant. Iris Guitoni, Bertrand Bocquer, Romain Frézu, Alexandra Sackberg et Franck Moilier. Et bravo, Stéphane Escher. Et comme on dit chez moi, vivement la suite. On a
1: merci
0: hâte
1: beaucoup.
0: De la
1: merci,
0: sortie.
1: Merci mille fois.
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0: C'est sympa, Béatrice, parce que ça fait 15 ans qu'elle rit à mes mauvaises blagues. Bonsoir, Béa.
4: Bonsoir.
0: Et oui, ça fait 15 ans, et même un petit peu plus, et quelques mois.
4: Un petit peu plus,
0: ouais. Et c'était cette chanson, Comme des enfants. Et moi, dès la première écoute, je me suis dit, waouh, c'est ma nouvelle chanteuse préférée.
5: Et il m'a...
0: Premier album, c'était en 2008. Oh. T'avais 19 ans, bébé.
4: Ouais, j'étais vraiment toute petite et je suis arrivée comme ça en France.
0: Tu te souviens quand t'as débarqué ici pour la première fois depuis le Québec?
4: Ouais, c'était fou. Déjà, j'avais pris Air Transat, ce qui est une expérience correcte. Je sais pas si toi t'es déjà venue à Montréal, mais c'est bien, hein, mais c'est voilà. C'était la première fois que je prenais un vol aussi long et je suis arrivée et on restait dans l'appartement d'un réalisateur qu'on connaissait. Il avait un genre de 20 mètres carrés. À Pyrénées.
0: Okay, donc c'est un coin de Paris vers le 20e arrondissement.
4: Exactement, très très très populaire, très où les gens habitent puis c'est très cool, mais c'est ça, c'était ma première impression de Paris et j'étais complètement sous le charme.
0: Oh.
4: J'ai adoré ça.
0: Mm-hmm. Aujourd'hui, nous parlons de Cavale.
4: Oui.
0: Ton nouvel album.
4: Oh oui.
0: Aujourd'hui, alors je sais pas si ça se souhaite à une chanteuse, un Happy Album Day.
4: Oh oui, Happy Release Day.
0: Happy Release
4: Day.
0: Oui, joyeux jour de sortie. On fête ça par exemple avec Château de Sable.
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0: intéressant, je trouve, de juxtaposer Comme des enfants et Château de Sable. Ouais. Parce que c'est ta voix et un clavier, dans les deux cas.
1: Très différente.
0: Très différente pourtant. Même ta voix a changé.
1: J'ai baissé. En fait, c'est parce que depuis mon opération, ça a baissé dans le ton. En fait, peut-être parce que je veux me protéger plus, mais j'ai une voix un petit peu plus grave.
0: Elle est belle, je trouve. Ouais. Et t'as gagné en grain, en épaisseur.
1: Oui, hein. C'est plus feutré.
0: J'adore. Franchement, c'est sexy.
1: Sexy.
0: Alors, si vous voulez profiter de ce grain feutré et sexy de cœur de pirate, surtout, n'hésite pas si tu as besoin de quelqu'un dans le marketing. Moi, je peux t'écrire des trucs. Hein.
1: Et là, t'es engagée. Hein. T'imagines engagée direct.
0: On met un autocollant sur l'album. Sexy et feutré.
1: Sexy et feutré.
0: C'est pas très féministe ce que je suis en train de faire, je ne sais pas, mais en tout cas, ça vient du cœur. Moi, je trouve, vraiment.
1: Mais je le prends.
0: Quand j'ai entendu ta voix, je me suis dit, waouh, il y a quelque chose de très. D'un mystère. Mais tout comme sur Comme des enfants, il y avait un côté d'innocence et d'enfance, finalement. Et là, je me dis, ça, c'est la femme qu'elle est devenue.
1: C'est la maturité.
0: Ouais. Et ben, franchement, c'est beau.
1: Merci.

0: Cœur de pirate, château de sable. Alors évidemment, on est très ému parce que cette chanson, elle fait un effet incroyable. Est-ce qu'une chanson émouvante pour le public, comme celle qu'on vient d'entendre, Béatrice, c'est forcément aussi un truc émouvant pour toi à fabriquer? Ou est-ce que tu peux t'en détacher et juste bosser sur ta chanson que tu fabriques?
1: Je veux dire, oui, évidemment, je pense au public en tête, mais c'est vrai que sur le coup, j'essaie de réfléchir à ma vie perso pour être capable de canaliser ce qui se passe et puis pouvoir l'exprimer en chanson. Mais c'est vrai que, en fait, le résultat d'avoir le public et les gens qui témoignent qu'ils aiment ce que je fais, ça me fait un bien énorme. C'est pour ça que je continue à le faire.
0: Elle est très belle, très émouvante, Château de Sable. Est-ce que parfois, t'arrives à inventer des histoires, des thèmes de chansons, ou est-ce que tout vient de ta vie, musique?
1: C'est arrivé pas souvent que j'ai inventé des trucs. Je l'ai fait avec Ava, une chanson qui était sortie sur mon album Blonde, mais sinon, c'est pas arrivé souvent que j'invente des trucs.
0: Tu te sers de ta vie?
1: Ouais, je me sers de ma vie, je me sers des bribes, de moments, de ce que j'ai vécu, même si c'était des trucs très anodins, même si c'est juste comme une anecdote. Je m'en servais pour pouvoir écrire des chansons, mais sinon, j'ai pas encore je suis pas encore prête à inventer des trucs.
0: En full fiction.
1: Ouais, non,
0: pas encore. Château de Sable, tu peux nous raconter l'histoire de cette chanson?
1: Ben, en fait, Château de Sable, c'est une chanson qui parle de la parentalité quand vient l'adolescence. Donc, moi, j'ai une fille qui a 13 ans. Et puis, je vois, en fait, que mes propres anxiétés sont un reflet de ses anxiétés et il faut absolument que je canalise, moi, mes peurs, parce que sinon, elle va le ressentir. Puis c'est vraiment une chanson qui parle de comment ton enfant devient sa propre personne. Il faut l'accepter. Et que s'il y a un genre d'indépendance qui se crée, c'est complètement normal. Donc,
0: ouais, c'est même que t'as bien fait ton travail,
1: ouais,
0: en fait, si ton enfant s'éloigne. Mais c'est pas un moment facile.
1: Non, c'est pas facile.
0: Ben voilà, je pense que toutes et tous, vous avez vécu ça, soit avec vos propres enfants, soit avec des petits qui deviennent des ados autour de vous. On en a tous, hein, des cousins, ouais, des neveux, des nièces. Et c'est un moment qui est pas évident. Et merci d'avoir mis ça en chanson. Je pense même qu'on peut la faire écouter à des ados, cette chanson, pour qu'ils comprennent aussi notre point de vue.
1: Oui, le point de vue des parents.
0: Ouais.
1: Ben oui, si vous pouvez faire ça à la maison et dites-moi ce qui se passe.
0: Exactement. Eh bien, ils font des fugues.
1: Ah non.
0: Ils vont tous chez Béatrice. Rendez-vous chez Béa, elle nous comprend. Allez. Non, l'album Cavale qui sort aujourd'hui. T'es un peu superstitieuse, tu fais des petits trucs spéciaux les jours de sortie. Je sais pas, à minuit, tu brûles un truc.
1: Oh mon Dieu, j'y ai même pas pensé. Non, pas du tout. Non, je suis juste contente quand ça sort.
0: Qu'elle est raisonnable. J'adore. Cavale, ça ressemble à ça.

0: mais que c'est dansant, mais que c'est 80s,
1: yes.
0: Finalement. T'es allé piocher dans l'esthétique musicale des années 80.
1: Oui.
0: Mais alors pourtant, c'est pas du tout de la musique que t'écoutais parce que t'étais pas née.
1: Ben non, j'étais pas née, je l'ai pas connue cette période malade.
0: Oui. Qui t'a fait découvrir ça, cette musique de l'époque? Et j'imagine aussi, avec Délice, tu as découvert le stylisme, les couleurs fluo, les coupes de cheveux improbables et les hommes en mini débardeurs.
1: Oh mon Dieu.
0: Les années 80, quoi. Alors, qui t'a initié et à quel âge as-tu été initié à ces sonorités?
1: Ben, je pense 80s. C'est venu plus tard, en fait, parce que c'est une de mes tantes qui a fait mon éducation musicale. Donc, quand j'étais plus jeune, tu sais, elle m'a passé tous ces vinyles des Rolling Stones, tu sais, en tout cas, tout. Puis elle m'a toujours dit, les années 80, c'est pas la meilleure période pour les groupes. Genre, tu sais, moi, j'étais vraiment à fond dans Genesis, puis ma mère était comme, non, c'est, écoute, c'est la période avec Peter Gabriel, va pas plus loin.
0: Ouais.
1: Parce que c'était comme un peu vu comme une période un peu kitsch.
0: Mais t'as raison, parce que même les Stones, les fans des Stones, c'est pas les albums des années 80 qui sont les préférés. Hein.
1: Ouais. Ils sont vraiment, moi, c'était vraiment le commentaire que j'avais. Et donc, plus tard, quand j'ai commencé à écouter plus de musique toute seule, j'ai découvert tout un pan, une période, et je suis tombée genre dans Moroder, je suis tombée dans Vangelis même, genre certains trucs de Vangelis.
0: Ah oui, donc là on est à full synthétiseur, incroyable. Jean-Michel Jarre aussi.
1: Oui, et puis F.R. David, je sais pas si tu connais F.R. David.
0: Ah non, ça je connais pas.
1: Ta chanson Words.
0: Oh oui.
1: Grosse chanson. Et puis j'étais genre, mais c'est quoi cette période complètement éclatée avec plein de sondes? C'est quoi qui se passe? Et donc je me suis un peu intéressée à ça. Et je trouvais que pour cet album-là, vu que c'est un album qui parle de l'anxiété, qui parle de fuite, d'évitement, tout ça, et finalement, qu'est-ce qu'on fait quand on veut fuir? Ben, on va soit danser, on va vivre la nuit, et moi, c'est ce que je faisais à l'époque.
0: Ouais.
1: Et c'était une période où, je sais pas, je pense que c'est j'associe cette période à ce moment-là.
0: Ouais. Et à ces sonorités, donc, sur l'album, il y a aussi « Laisse-moi pleurer », c'est une de mes préférées.

Incroyable hein, d'arriver à faire danser tout en étant émouvante, tout en racontant des trucs. C'est vraiment le tour de force de cet album de Cœur de Pirate, Caval, qui est sorti aujourd'hui. Tu cites volontiers dans tes influences le Springsteen de Dancing in the Dark.

0: tu as utilisé des instruments de cette époque sur Caval, justement, pour arriver à retrouver certaines sonorités. Oui. Les batteries sonnent d'une certaine manière, les synthés aussi. Oui.
1: Absolument, absolument. Les Juno, tout ça.
0: Puis... Ah, t'as fait ça?
1: Ouais, oh ouais. Et puis, j'ai travaillé avec Nicolas Suprechico, qui est un réalisateur très cool, qui a travaillé avec Ludoyon, avec Zao de Zagazin. Puis lui, il était vraiment à fond là-dedans aussi. Donc, on s'est éclaté. Toujours la recherche du son pour avoir le bon son. Donc, c'est différent que de faire un album avec juste des instruments acoustico-organiques. Mais c'était le fun. Ouais.
2: Il y a une chanson qui s'appelle Les enfants des temps derniers qui, je trouve aussi,
0: elle a sa place dans cette esthétique. Pourquoi t'as dit oh?
1: Parce que c'est la chanson la plus Frenchie, je trouve. La plus.
0: Ouais.
2: C'est marrant.
1: Mais c'est drôle que tu l'aies choisie parce que je trouve que elle parle beaucoup au français.
2: Elle est pour nous.
1: Elle est pour vous.
2: Mais fais-nous croire, dis, je l'ai écrite exprès.
1: Je l'ai écrite juste pour le public français.
2: Voilà.
0: C'est notre cadeau.

0: Mais sérieusement, elle est magnifique cette chanson.
1: Eh ben merci.
0: La plus Frenchie.
1: Est-ce que c'est Frenchie, tu penses?
0: Ouais, j'avoue.
1: Ah d'accord, Frenchie. Okay.
0: Parce que c'est beau et chic à la fois.
1: C'est très chic.
0: C'est très français quoi.
1: Et ça parle de la fin du monde, donc un peu la révolution, donc la France. Voilà.
2: C'est ça. Voilà. C'est ça. Voilà. Elle est parfaite c'est pour nous, les enfants des temps derniers.
0: Juste, je fais un peu ma curieuse, mais il m'a semblé dans cette chanson entendre une voix masculine faire les chœurs.
1: Oui, bah, c'est le réalisateur. C'est Nicolas Subrichicot qui chante et je l'ai gardé parce que je me suis dit honnêtement pourquoi pas.
0: C'est la première fois que tu as des cœurs de garçon sur tes chansons.
1: Ouais, puis il est là souvent. Il est là souvent dans l'album, donc c'est assez cool.
0: On l'a dit tout à l'heure, ma chère cœur de pirate, ton album Cavale, c'est un album, mais comme j'allais dire tous les albums précédents, de toute façon, qui n'a pas peur des émotions.
1: Et non.
0: Non, hein.
1: Ah ben non.
0: C'est ta matière première, les émotions.
1: Eh ben, ça serait pas du cœur de pirate si ça allait pas te chercher dans les tripes, donc voilà, et te faire pleurer.
0: Alors, ça fonctionne vraiment. Cavale fait pleurer, mais pour vous, à la maison et pour essayer de décrypter les émotions de cœur de pirate, un être extrêmement sensible et complexe, je vous propose une interview vice-versa. Oui, comme le film de Disney de 2015. Au Québec, ça s'appelait Sans dessus-dessous.
1: Ah, c'est ça? Ouais, c'est ouais. Ouais, je pense que c'était ça. Sans dessus-dessous.
0: Mais toi, tu disais en anglais, je suis sûre que tu l'as vu en anglais.
1: Ouais, je faisais Inside Out. Ouais.
0: Inside Out. Oh yeah. Donc, vice-versa, en 2015, les cinq émotions primaires, la colère, la joie, la tristesse, la peur, le dégoût. Attention, cœur de pirate, la colère. Quelle est la dernière fois que tu t'es mise en colère?
1: Mon Dieu, sûrement après mon mari. Sûrement après mon mari.
0: J'en sais régulier.
1: Ça arrive souvent. Je suis désolée. Sorry, Marc. Oui, sûrement après mon mari. Je sais plus de ça devait être quoi le contexte. Sûrement qu'il surveillait pas mon fils de façon adéquate, alors que moi, je suis genre comme un aigle autour de lui. Donc, voilà. Voilà.
0: Colère. La peur. As-tu des phobies?
1: Oui, j'ai toutes les phobies du monde entier parce que j'ai un trouble anxieux généralisé et j'ai aussi des TOC en fait. Donc des trucs un peu obsessifs compulsifs. Puis moi, c'est la peur de la contamination et c'est directement lié à mon travail parce que je peux pas tomber malade.
0: Et non, si t'es malade, tu peux pas chanter.
1: C'est ça. Ouais. Donc c'est quelque chose qui je le travaille, je le nomme et ça va beaucoup mieux. Mais mon Dieu, que c'est je me lave des fois les mains 75 fois par jour. Oh oui.
0: Passons à la joie, alors. Quelle est ta plus grande joie de musicienne?
1: Ma plus grande joie de musicienne, c'est sûrement quand je fais des spectacles et que les gens chantent en même temps que moi qui connaissent les paroles et qui chantent. C'est fou, ça me fait trop plaisir. Et j'aimerais que les gens le fassent tout le temps. Voilà.
0: La tristesse, toi qui es une vraie éponge, est-ce que le désordre du monde actuel te rend triste?
1: Oui, absolument. Je suis et là on l'a dans notre poche en fait, donc on a du et je suis contente de savoir que je suis pas désensibilisée à tout ça, que ça me génère encore de la tristesse parce que c'est important. Mais oui, je suis complètement attristée souvent de ce qui se passe.
0: On termine avec la cinquième émotion primaire du dessin animé vice-versa, le dégoût.
1: Oh yes.
0: Allez, l'aliment et la boisson ou la boisson qui te dégoûte le plus?
1: Je pense les diabolomantes.
0: Ah ouais?
1: Ah, je veux pas. Non.
0: C'est marrant parce que ça semble à menthe. Enfin, c'est assez clean, hein, diabolomante.
1: Je pense que c'est peut-être parce que je l'ai associé au Jet 27, donc
0: Alors, c'est pas la même recette.
1: Donc, tout ce qui est comme menthe, tu sais, comme crème de menthe, la menthe, ça me. Non.
0: Ça veut dire qu'à un moment, dans ton adolescence, t'as un peu vomi un Jet 27?
1: I plead the fifth.
0: Elle a le droit de ne pas répondre ou alors simplement en présence de son avocat.
1: Bon, voilà.
0: Merci, cœur de pirate, pour ces émotions. C'était délicieux.

0: j'ai l'impression que c'est d'autant plus triste une chanson, d'autant plus mélancolique, d'autant plus émouvant quand il y a un rythme entraînant.
1: Ouais, c'est.
0: Tu sais, t'as l'impression d'être seule avec du monde autour.
1: Ouais, c'est ça. Puis cette chanson-là, elle est vraiment spécifique parce que ça parle vraiment genre de quand tu sors la nuit et que tout d'un coup cette anxiété te rattrape. Il y a une grande solitude dans cette situation-là, donc j'ai voulu faire ça. J'adore cette chanson, c'est vraiment une de mes chansons préférées sur l'album.
0: Elle est très puissante et je me disais, mais c'est marrant parce que c'est tellement entraînant et tout. Pourquoi je me sens si vide à l'intérieur en l'écoutant et voilà. Ça fait plusieurs fois dans cette discussion que tu fais référence à la nuit. Mm-hmm. C'est quelque chose que tu évites maintenant.
1: Absolument.
0: T'y étant perdu.
1: Oui. Oui, absolument. Puis en plus, moi, cet album, il parle beaucoup aussi de mes premiers moments quand je suis venue à Paris, quand j'ai commencé à faire de la musique. Et donc, il y a une chanson qui s'appelle La Cérémonie qui parle beaucoup de ça aussi, du fait que je vivais la nuit à Paris. C'est une ville qui m'a vu vraiment avoir des grands hauts de carrière et des grands bas personnels. Donc, j'ai assez exploré ça dans l'album.
0: Ouais. Okay. Et dans l'album, il y a également, alors là, pour le coup, une chanson qui est carrément explicite dans son titre. Pensée intrusive.

0: entend des oiseaux, on entend un piano, on entend ta voix enregistrée presque à la maison. C'est la sensation qu'on a. Tu peux nous expliquer ce choix?
1: Mais parce que je voulais vraiment que ça fasse comme la voix qui arrive quand tu as de l'anxiété, quand tu as des pensées intrusives, qui est une voix qui revient, qui est une voix réconfortante, mais aussi qui te dit pas les vraies choses, en fait. De ce que j'ai compris de l'anxiété, c'est que c'est quelque chose qui arrive et qui te donne beaucoup de questions, mais pas beaucoup de réponses. Donc c'est... Qu'est-ce qui arriverait si, qu'est-ce que tu ferais si,
2: bon, et c'est pas. En vrai, c'est imaginer le pire.
1: Exactement.
2: Tout le temps.
1: Ouais.
2: Sans répit.
1: Ouais, tout le temps. Et alors que ça se veut être un mécanisme de survie, l'anxiété. Ouais. Alors c'est très spécifique et très étrange à naviguer. Mais ouais, j'ai voulu faire une chanson vraiment comme ça, en plein milieu de l'album, un peu pour te sortir du reste.
2: Ouais. Eh ben, c'est réussi parce qu'elle nous prend par surprise et à la fois, on reste.
1: Ouais.
2: On reste avec elle, hein. On se dit pas, oh là là, qu'est-ce qui... Non, non. On reste avec elle et elle nous chope. Pour terminer, ma chère cœur de pirate, te remercier, évidemment, d'être venue nous voir.
1: Merci.
2: Bonne route à toi. J'imagine, tu rentres un peu au Québec, là.
1: Ouais, je vais faire un peu les deux. Je vais revenir en novembre. Je suis un peu là et au Québec à la fois.
2: OK. Ouais. Et la bise à ton mari entre deux engueulades, hein.
1: Oui.
2: S'il te plaît.
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1: Vous écoutez Téline Escale avec Oxygène.
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1: Téline Escale, un duo électropop. Des artistes, mais aussi des parents qui écrivent des histoires de vie avec une dominante, la poésie.

0: 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Un coup de cœur ici de Romardèche.
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2: Bonjour, je m'appelle Gérard et je suis l'un des propriétaires donc de ce carrelet depuis plusieurs années. Maintenant, nous rentrons dans notre 11e année. Là.
3: Gérard est béglé à la fois en tant que propriétaire de sa maison d'habitation et de son carrelet situé sur les bords de Garonne. Un carrelet tout vert qui est un vrai lieu de rencontre entre amis, mais aussi parfois de solitude et de calme. Son carrelet s'appelle Charivari, mais c'est surtout le nom de ce Girondin qui m'interpelle, car Gérard appartient à la famille des Montiel.
2: Oui, c'est mon frère, c'est Bernard, c'est mon frère. Je suis l'aîné, nous sommes 5 enfants.
3: Est-ce qu'il est venu ici ?
2: Pas encore.
3: Il n'aime pas les carrelets ?
2: Je crois que il est très occupé.
3: Qu'est-ce que vous activez là ? Une sorte de manivelle ?
2: Oui.
3: Pour le filet ?
2: Pour le filet, la pêche au carrelet, c'est ça.
3: Et le filet du carrelet, il est carré ?
2: Il est carré, que l'on descend et que l'on remonte pour pêcher les poissons qui auraient l'audace de passer là.
3: Qu'est-ce qu'il vous permet de faire au quotidien ? Pourquoi vous l'avez choisi, vous, personnellement ?
2: Alors ici, ben justement, parce que c'était le plaisir d'avoir un espace de pied-à-terre, alors où on peut recevoir des amis, de la famille, où on vient passer un moment, on vient parfois pêcher.
3: Lieu de convivialité, mais lieu extrêmement calme, apaisant.
2: Voilà, c'est un endroit paisible, quoi, et à quelques pas de Bordeaux, hein, c'est ça qui est intéressant, quoi.
3: Est-ce qu'on peut le décrire, justement, ce carrelet, qui n'est pas très grand, mais tout de même, il y a 2 cabanes dans le carrelet.
2: Il est comme il est un peu de guingouin. Ce qu'on fait, nous, c'est de le maintenir en l'état et surtout de ne pas le transformer en bois.
3: Ce carrelet Charivari, il est vert.
2: Et comme la nature autour.
3: Vous avez la plancha.
2: Oui, parce que ça nous permet de faire quelques grillades et puis de se reposer tranquillement. Mais effectivement, c'est un lieu paisible. Et alors, il y a beaucoup de gens qui, on laisse parfois la porte ouverte et qui voient qu'il y a quelqu'un, sont là, ils viennent voir, ils s'arrêtent un petit peu. Bon, moi, quand je suis là, je leur ouvre la porte. Ils ne savent pas trop ce que c'est vrai, parce que c'est quand même un patrimoine, ces carrelets.
3: Posséder un carrelet, est-ce que ça donne l'impression, justement, de maîtriser un petit peu la sauvegarde du patrimoine girondin et donc de ces cabanes de pêcheurs ?
2: Momentanément, on en fait partie. Puisque ce sont des contrats à durée limitée, hein. C'est 5 ans renouvelables.
3: Donc ça veut dire que tous les 5 ans, vous avez un peu la pression.
2: Voilà, c'est un peu normal, c'est des contrats de 5 ans, c'est comme ça.
3: Vous êtes né à Casablanca.
2: Oui.
3: Vous êtes arrivé en Gironde dans les années 60, 1961. Très vite, vous êtes passionné pour la Garonne et pour ses carrelets.
2: Oui, parce que notre premier pied-à-terre a été à la Cité Lumineuse, à Bordeaux-Nord, qui a été démoli maintenant. Déjà, nous, enfants, on jouait sur les bords de Garonne à faire des radeaux, etc. Puis l'eau partout, c'est quand même un élément important dans la nature.
3: Gérard Montiel, copropriétaire de ce carrelet, le Charivari, face à la Garonne et à l'île d'Arcin, le carrelet d'un homme qui a trouvé sa cabane de pêcheur.
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4: À une quinzaine de kilomètres au nord de Mont-de-Marsan, la commune de Broca. Son histoire est très liée aux forges et la création de son musée à votre radio locale, ici Gascogne. Notre guide, Martine Maisonnave, présidente de l'association des Amis des Forges.
5: C'était suite à un jeu donc radiophonique en 1988 sur Radio Land à ce moment-là. On avait fait des recherches et puis à l'été 89, on s'est dit, on a récupéré des vieux objets en fonte pour ouvrir un musée. Donc l'été 89, on a ouvert le musée et l'association a été créée dans la foulée. Ce musée retrace l'aventure métallurgique de Broca au 19e siècle. Donc l'eau fourneau dont les restes se situent à côté du musée, hein, c'est d'ailleurs les seuls dans les Landes à cette époque-là, a fonctionné de 1833 à 1904. Mais ce musée, effectivement, il explique comment on obtient de la fonte. Hein, c'est un alliage de fer et de carbone et les matériaux nécessaires à sa fabrication, c'est-à-dire la garluche, le charbon de bois. On y présente aussi de nombreux objets du quotidien qui viennent des forges de Broca, dont la marque de fabrique est la pomme de pin. Et on y retrace également la vie des ouvriers de l'époque et la famille à l'origine de cette fonderie qui est la famille Larraillé.
4: L'économie de Broca a donc longtemps tourné autour des forges, en fait.
5: C'est vrai qu'à cette époque-là, la population comptait 1300 habitants. À l'heure actuelle, on est 800. On a des écrits sur lesquels en 1850, il y avait 150 charbonniers qui travaillaient pour les forges de Broca, 80 mineurs, et dans le haut fourneau, ils étaient 170 personnes et 21 personnes à la forge. Mais il y avait aussi également des enfants de plus de 12 ans.
4: Les enfants travaillaient aux forges.
5: Ils travaillaient quand même aux forges parce qu'ils étaient petits. Si vous voulez, dans la halle de coulée qui était autour du haut fourneau, ils pouvaient passer facilement et ils travaillaient aux forges. Mais ce qui n'empêchait pas Adolphe Larrier, là, qui a été le premier maître des forges donc de Broca, d'avoir une politique paternaliste. Il voulait que les enfants aillent à l'école. Il avait fait construire des logements pour ses ouvriers qui existent d'ailleurs toujours sur le site des forges, mais c'est occupé par des privés à l'heure actuelle. C'était la politique, il poussait des wagonnets, quelque chose qui est effectivement une recherche que j'aimerais développer à l'intérieur du musée, plus insister sur le travail des enfants.
4: Des travaux vont bientôt commencer pour déplacer le musée dans des locaux plus adaptés. Une souscription est d'ailleurs ouverte à la Fondation du patrimoine. Vous pouvez soutenir les projets du musée et l'association recherche des documents sur justement le travail des enfants aux forges. À votre bon cœur, le musée est ouvert sur rendez-vous en enseignement auprès de la mairie de Broca, recommandé par Ici Gascogne.
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7: Arnaud Fromage, bonjour, bonjour.
4: Bonjour, bonjour.
7: Oh, ça fait beaucoup de bonjour, dites-moi. Bon Arnaud, aujourd'hui, quand le général de Gaulle vient en Franche-Comté?
8: Eh bien, il se passe toujours quelque chose. D'autant qu'il y est venu plusieurs fois dans la région, trois fois déjà à l'automne 1944 pour préparer la libération de Belfort, lors d'une réunion secrète avec le général de Lattre de Tassigny et Churchill au château de Montalembert, à Metz, après la libération. Ensuite, quand de Gaulle est venu saluer les villes libérées, Besançon, Morteau, Grandcombe, Châteleux, mais ce n'est pas la dernière fois que de Gaulle va venir dans la région. En 1959, sur la route qui le mène en Alsace, il en profite pour aller faire quelques petites pauses dans le territoire de Belfort. À chaque fois, le grand homme descend de sa déesse noire et passe quelques minutes à discuter avec les habitants, stupéfaits de voir le général en vrai dans leur commune. À Rope, Saint-Germain, Felon, La Chapelle sous Rougemont, La Rivière, Fontaine, Foussemagne et à Angeot. Angeot, 206 habitants, où de Gaulle est accueilli par la foule dans l'unique rue ornée de drapeaux et de bandeaux bleu, blanc, rouge. Anecdote amusante, le village d'ailleurs, qui ne possédait pas autant de décorations, est allé les piquer chez les voisins de Dell.
7: Ah, bon, mais Arnaud, la grande tournée de Gaulle en Franche-Comté, c'était en 1962.
8: Oui, la tournée des grands-ducs même. Le 14 juin, il atterrit à la base aérienne militaire de Luxeuil, avant de se rendre à Vesoul, puis de filer vers Dole, à bord cette fois d'une Simca présidentielle. Ensuite, direction Arbois, puis Poligny, Lons-le-Saunier, où à chaque fois, il est accueilli en héros. Le lendemain, il continue sa tournée par le Haut-Jura, Saint-Claude, Morée, Morbier, Saint-Laurent, Grandvaux, Cise, un petit quart d'heure à Champagnole, et ensuite direction Équevillon, Onglières, Plénise et Sanzeau, avant de remonter dans le Doubs, un discours à Pontarlier, à Besançon. Bref, le marathon présidentiel se termine le 17 juin dans le territoire de Belfort.
7: Et ben dis donc, et pendant toute la durée de ce périple, il a eu un problème majeur.
8: Oui, pendant ces 4 jours en Franche-Comté, le général de Gaulle ne s'est pas contenté de prononcer des discours et de serrer des louches. Non, il a bien fallu qu'il dorme aussi. Or, Charles de Gaulle est grand, très grand même, 1m96 au garrot, donc les préfectures vont galérer à chacune de ces étapes pour lui trouver un paddock à ses dimensions. D'ailleurs, l'Élysée a fait réaliser en avance des lits sur mesure. Alors, pour la première nuit de sa visite à Vesoul, l'on apporte donc à la préfecture le lit spécial du général. Sauf que l'année 1962 est très tendue. C'est la fin de la guerre d'Algérie, une partie des accords d'Évian est d'ailleurs négociée en secret au Fort des Rousses pendant ce voyage présidentiel. De Gaulle a échappé de peu à l'attentat du Petit Clamart, alors son service de sécurité est sur les dents. Ainsi, il lui déconseille de dormir à Vesoul même et préfère l'envoyer à la base aérienne de Saint-Sauveur, jugée plus sûre. Mais si les hommes et les véhicules ont pu faire le transfert, le lit, lui, eh bien, il est resté à Vesoul, dans les appartements du préfet. Et il y est toujours, d'ailleurs, parce que l'Élysée ne l'a jamais réclamé. Alors, l'histoire ne dit pas si De Gaulle a bien dormi ce soir-là, mais en tout cas, c'était pas dans un lit à sa taille.
7: Non, c'est certain, ça. Merci beaucoup, Arnaud Fromage, et puis à demain.
8: À demain.
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1: Tous les jeudis, vous partagez avec nous un lieu de Provence. Et ce matin, vous allez nous faire découvrir une source.
2: Eh ben non.
1: Ah bon?
2: Non.
1: Mais qu'est-ce que vous m'avez écrit alors?
2: Ben, c'est faux ce que non, vous... Sur le coup, je voulais, puis après je me suis dit non, une source, ça se dit pas.
1: Vous faites un peu comme vous voulez.
2: Exactement. Non, ça se dit pas une source. Alors c'est pas moi qui le dis, c'est l'île des Bellons dans le château de ma mère. Voilà. Mais je vais quand même vous parler de source à travers ces gentils Manon. Oui. Hier, vous vous rappelez, je vous ai parlé d'expression patin couffin.
1: Oui. Hein,
2: qu'on emploie dans le sens de etc. Et j'ai mentionné l'expression et le con de Manon. Et pour n'offenser personne, j'ai dit ne le prenez pas pour vous les Manon, c'est juste une expression. Et j'ai ajouté on vous aime d'amour. Ok. Problème, c'est qu'à peine ma chronique finie, ma chérie m'a demandé c'est qui cette Manon que tu aimes d'amour? C'est vrai. Alors je lui ai dit mais personne, c'est une expression. Et elle me dit mais pourquoi tu me dis que tu l'aimes d'amour? J'ai dit mais non, mais t'as pas la ref, c'est Pagnol, c'est Manon des Sources, c'est Hugolin. Hein. Vous savez, Manon, je t'aime d'amour.
1: Oui. Mais en fait, c'est non, Eric.
2: Manon, je t'aime d'amour.
1: Je t'aime, Manon.
2: Voilà, on est d'accord. Voilà. Mais désolé, on va quitter la poésie bucolique et romantique de Manon des Sources et les collines pour que je vous explique cette expression, le conte de Manon. Alors pour tout vous dire, on ne sait pas trop d'où elle vient, elle ne semble pas typiquement provençale, en tout cas on la connaît dans le sud-ouest, jusqu'à chez Francis Cabrel, même si elle est très attachée à la Provence, notamment à travers l'œuvre de Pagnol, bien sûr. Comme je vous l'ai dit, on l'emploie pour exprimer là aussi une suite que l'on n'énumérera pas, comme pour dire etc. Exemple dans un roman de Jean-Paul Delfino, et tout le conte de Manon et tout le tremblement. Ou encore chez Maurice Gouirand, il regrettait la prospérité de Marseille, mais aussi le respect de la religion, de la morale, de la discipline, du patin couffin et du conte de Manon. Oui, le conte de Manon, c'est l'équivalent de patin couffin et tutti quanti. Autre subtilité décrite par Rivo Nora dans son dictionnaire des parlers régionaux, l'expression serait utilisée pour couper court aux exigences de son interlocuteur. Exemple, et le conte de Manon, non, pendant que tu es, leur dire, allez, c'est bon, hein, arrête-toi, tu m'as gonflé. Dans la lignée des fatueux de, fan de chichoulo, fan de pute, ou même, autre expression avec d'autres prénoms, je suis désolé, la putain d'Adèle ou la putain de la Caroline, c'est, on va avoir des problèmes.
1: Je pense, oui.
2: Cette interjection est aussi utilisée pour marquer la surprise. En voici un exemple sous la plume de Maurice Gouirand, cette fois dans le théorème de Langambi, le con de Manon, mais c'est mon riri. Et on la trouve aussi chez Gilles Del Papas, sous la variante la con de Manon. Selon Robert Bouvier, dans le Parler Marseillais, l'expression exprime aussi le dépit ou l'irritation, hein, et il donnait cet exemple, le con de Manon, ça a encore foiré. On trouve aussi des variantes avec le con de Madon, et on vous aime aussi d'amour, les Madon. Non, je vais rien dire, parce que je vais avoir des problèmes avec Magaté. Magaté, c'est toi que j'aime d'amour. En tout cas, tous les auteurs s'accordent à dire que Manon est sûrement là juste pour la rime, sans aucun lien avec une quelconque Manon qui aurait existé.
1: Mais bien sûr.
2: Et je vous le confirme parce que j'ai vérifié toutes mes sources.
1: Parfait. Un petit bonjour à votre gâté qui nous écoute ce matin.
3: Manon des Sources.
1: Oui, non, mais c'est pardon.
3: Il a bien Manon des Sources.
2: Non, j'ai vérifié mes sources. Maintenant, je ne sais pas s'il l'a vérifié.
1: Oui, non, mais bien sûr. Bien sûr. Non, mais vous me prenez.
2: On vérifie.
1: C'est possible, ça.
2: C'est comme ça.
1: Non, mais si vous voulez, je vous laisse.
2: Mais non, t'aimes d'amour, Eric.
1: Bon, donc un petit bonjour à votre gâté. Oui. Je le confirme, mais Eric est sage comme une image.
2: Mais exactement.
1: Enfin, chérie, je t'aime.
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4: Les petits bonheurs, ce sont des rencontres improvisées, sans rendez-vous, sans se présenter, et avec bien sûr un micro ici à la main. Alors en voici un petit bonheur, je vous l'ai glané en Haute-Savoie, à Héry-sur-Albi, où je suis allé voir Isabelle. Je connais son prénom parce qu'Isabelle, elle est potière et qu'elle a mis des panneaux partout dans son village pour mener jusqu'à chez elle. C'est donc là que je suis et j'ai du pot. La potière m'a vu par la fenêtre et m'ouvre la porte de son atelier. Bonjour Isabelle.
5: Bonjour, on se connaît ?
4: Ah non, on se connaît pas.
5: Ah d'accord.
4: Mais c'est marqué partout dans le village.
5: Oui, presque. Pas suffisamment mon goût.
4: Ah ben, en tout cas, moi, ça m'a suffi pour venir vous voir.
5: On s'est trouvé, voilà, d'accord. Et donc, pourquoi cette chose
4: Ça s'appelle un micro. Vous connaissez la radio ici, Pays de Savoie ?
5: Oui.
4: Ben,
5: oui.
4: On y est.
5: Ah ok. Eh ben, entrez.
6: Alors, vous rentrez par les coulisses, mais...
4: Alors, il y a une grande maison, là, un peu à la périphérie du village. De l'autre côté, après, c'est des champs. Tout l'étage inférieur de la maison, c'est pour vous ?
5: C'est-à-dire, j'ai un peu grignoté l'espace de la maison. Donc, j'ai quand même la boutique, l'atelier où je travaille et où je reçois mes élèves. Et ensuite, la partie outillage, voilà.
4: On peut aller dans la boutique, là ? Parce que là, ici, effectivement, là, c'est la partie production. On voit bien que c'est l'outil de travail, voilà. Il y a le four. Voilà. Ouais, alors, je disais, j'avais plein de pots. Vous êtes loin de faire que de la poterie classique et que de l'utilitaire.
5: Je fais surtout du modelage, de l'artistique, effectivement, avec des personnages. Et puis, après la Covid, je me suis mise à faire un peu de utilitaire, parce que j'étais vraiment que dans de la déco.
4: Comment on fait pour vendre des pièces comme ça et pour en vivre quand on est à Éry-sur-Albi, même s'il y a une boutique, effectivement, il n'y a pas la queue, on ne vient pas vous acheter des céramiques tous les jours?
5: Déjà, j'ai la chance, ça fait 20 ans que j'exerce. J'ai une clientèle fidèle qui me retrouve là, souvent là où je vais. J'organise le marché des potiers d'Annecy qui est toujours le jour de l'Ascension. Je participe à des marchés de potiers. Je participe aussi à des salons d'art.
4: Mais bon, venez quand même à Éry-sur-Albi, Isabelle, elle préfère.
5: Je préfère accueillir les gens, c'est plus intime. Puis ils voient surtout tout ce que je peux faire parce que quand je vais partir en exposition, je ne peux pas me promener avec tout le magasin.
4: Avec un métier comme le vôtre et un four qui monte à 1000 degrés, vous devez être content de voir l'automne arriver, vous.
5: Et ce que j'adore, c'est quand le four fonctionne et qu'il neige à l'extérieur. Ouais. Moi, je suis à 30 degrés dans la pièce.
4: Alors que fin juillet, quand il faisait 35 dehors...
5: Là, j'ai dégusté.
4: Allez, vivement la neige.
5: Presque.
4: Bon, et c'est ça qui m'amène finalement. C'est quoi le dernier petit bonheur d'Isabelle?
5: Le dernier petit bonheur que là, eh ben, venez voir, c'est ça. Je suis en train de faire des petits amoureux qui s'enlacent ou qui se donnent la main.
4: Votre bonheur, c'est votre métier.
5: Ah oui, j'ai vraiment eu un coup de foudre il y a 22 ans pour la Terre et je tournais une page et puis je me suis lancée.
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3: À Aubervilliers, Sèvres ou encore rue Fédère dans le 11e arrondissement de Paris, les Baltos sont encore bien présents dans notre région et Thierry Boeuf nous en fait la cartographie au-delà, bien sûr, de nous raconter leur histoire. Voici la saga Bistrot de Paris.
7: Et le cocktail américain, c'est quoi?
8: C'est un cocktail grillé avec une sauce américaine, tomate, échalote, une pointe de cognac, du vin blanc. C'est un peu relevé.
9: Un déca, hein?
10: Pâté, jambon, c'est un rayette, gruyère, cantal, rosé, jambon de pays.
11: Eh ben, tout ça, ça va aller dans la blanquette.
12: Bon appétit.
13: Cigarettes, whisky et petites pépées, si vous les aimez bien roulées, papier à cigarettes, OCB. Gitane de Gainsbourg, menthol extra cool de Françoise Sagan, ronde fumée, et puis un jour de smog, 1er janvier 2008, tout s'est évaporé, les volutes et brouillards au comptoir ont disparu.
14: On a fait une soirée pour que tout le monde fume, donc musique, et puis on a mangé, et on l'a tous fumé. Mon collaborateur et moi, on n'a jamais fumé de notre vie, donc on a fumé une gitane maïs. Plus jamais on fumera. Hein.
13: Alors les fumeurs étaient priés d'aller fumer aux terrasses des cafés, le plaisir devenant coupable. Mais encore aujourd'hui, les marques de cigarettes font toujours enseigne. À Paris comme en banlieue, il existe encore, par exemple, des Marini.
15: 30 paquets de Marini.
13: Mais aussi des Rally, des Chiquito, des Nemrod et des Balto. 1930, la CEITA, Société Nationale d'Exploitation Industrielle des Tabacs et des Allumettes, propose aux patrons de café une aide financière. Des ameublements, des comptoirs, des terrasses. En contrepartie, l'établissement aura pour nom une marque de cigarettes ou de cigarillos. La puissante CEITA en rajoute une couche dans la presse populaire et la radio. Écoutez cette chanson publicitaire phénoménale de la marque Balto.
16: J'ai vu sur le paquet qu'il y a un bateau à voile. C'est à cause du bateau que c'est des bateaux qu'on les appelle. Mais non, mon gros bêta, pas des bateaux, mais des baltos. Des baltos, c'est un mot qui vient de Baltimore.
13: Balto de Baltimore, imparable voyage et exotisme au bout de sa cigarette rougeoyante. Et voilà pourquoi il existe encore une bonne vingtaine de Baltos à Paris et en Ile-de-France, comme celui d'Aubervilliers ou de Sèvres. Idem pour le Nemrod, rue du Cherche-Midi dans le 6e. Tout pareil pour le Rallye, la cigarette qui arrive avant les autres et qui gagne, rue Fédère dans le 11e. Le Rallye, où au passage, Monsieur Philippe nous régale de délicieux choux farcis. Curiosité amusante, au 59 avenue de la Motte-Piquet, un restaurant a pour nom la Gauloise, tandis qu'à quelques dizaines de mètres, boulevard de Grenelle, une autre brasserie se nomme la Gitane.
17: Avec filtre ou sans filtre, les Gitanes Caporal vous apportent sans réserve le plaisir de fumer.
13: Décidément, beaucoup de cafés-bistrots du bassin parisien ont succombé à la tentation. Après la cigarette, le jeu. Impressionnant le nombre d'établissements qui s'appellent le Vincennes, le Sulky ou le Longchamp. Témoin de la relation entre les bars PMU et le milieu mercantile des chevaux de course.
18: Pierre et Christine, ma femme, si tu savais ce qu'elle joue,
19: elle y connaît rien, mais elle y croit. Et entre nous, ce qui m'épate, c'est qu'elle gagne aussi.
20: Va comprendre, Charles. Avec le PMU aujourd'hui, on joue comme on aime.
13: Oui, on pourrait largement faire une thèse universitaire publicitaires sur les enseignes de bistrot, la poésie frise Le Bon Coin de ce cher Jean-Louis Brasse dans le 18e, sans oublier le mythique Au rendez-vous des sportifs chez Valzac, un cador de la boxe dans le 15e. Mais la Palme d'Or revient à ce patron en Val-de-Marne qui avait baptisé son bistrot dans les années 50, ici mieux qu'en face. En face se trouve la célèbre prison de Fresnes.
3: Ce qui ne freinera pas notre appétit pour autant, bien sûr. Merci beaucoup Thierry Boeuf, Bistrot de Paris. Si vous avez aimé cette chronique, vous pouvez la partager avec vos proches depuis l'application Ici.
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9: On ne fait pas un personnage sans que la personnalité ait validé son modelage.
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9: Bonjour, donc je m'appelle Stéphane Barret, je vais avoir 62 ans, créateur d'imaginaire, ça c'est vraiment mon truc, surtout dans ma partie personnelle.
20: Soprano, les lapins crétins, Kenji Girac ou Brad Pitt, c'est lui. L'un des sculpteurs de visage du célèbre musée Grévin est Tourangeau. Parlons hyperréalisme et expo perso avec lui.
9: Eh ben, je vous ai donné rendez-vous à mon atelier, rue des Landes, à Tours. Je suis très content de vous accueillir. Je suis originaire de Vierzon. J'ai un BTS de fabrication mécanique, donc ça n'a rien à voir avec la sculpture. Mes soirs et mes nuits à faire ma passion et aller travailler la journée. J'ai donc décidé de quitter Vierzon pour partir sur la région parisienne. C'était de faire de la sculpture, travailler pour des musées, travailler pour le théâtre. J'ai beaucoup travaillé pour Disney. Donc ça fait 30 ans et que je travaille sur commande. Et j'ai eu la chance en 2000 de pouvoir commencer à travailler pour le musée Grévin. Donc je suis indépendant. C'est mon principal client.
20: On est dedans avec le musée Grévin. Moi, je suis entourée là de personnages. J'ai Franck Dubosc, Benoît Poelvoorde, Stéphane Bern, Denis Brogniart. Est-ce qu'il y a quelqu'un qui vous a donné du fil à retordre ?
9: À chaque nouveau personnage, c'est un nouveau challenge. Le plus difficile quand même, c'est le regard. Donc c'est ça, l'hyperréalisme, c'est un assemblage de plein de petites choses qui font qu'en finale, s'il y a une chose qui n'est pas là, il y a toujours un petit quelque chose qui va pas au niveau de la ressemblance. Le plus difficile quand même, c'est les personnages sans rendez-vous, dont les personnages qui sont décédés. J'ai fait Louis de Funès, j'ai fait Edith Piaf, j'ai fait Nelson Mandela. C'est plus compliqué puisque c'est photos de presse. Mais il y a 25 ans, quand j'ai commencé, mon premier personnage, c'était Bruce Willis. J'avais comme seule référence ces films sur VHS et les arrêts sur image. C'était des bougies pas possibles. Donc c'est vrai que mon premier personnage a été très difficile. Moi, pour ma partie, au niveau modelage d'une tête, on s'est fixé entre 5 et 8 semaines de travail. L'hyperréalisme, il faut pas travailler 8 heures de suite parce que l'œil s'habitue des fois dans des directions qui sont fausses.
20: Ces visages sont vus par des centaines de milliers de personnes à Paris. Son travail plus personnel se voit lui bientôt à jouer les tours.
9: Alors je suis resté dans l'hyperréalisme, c'est mon truc, c'est quelque chose que j'adore. Hommes, femmes, avec des coiffures surdimensionnées, hippopotames, j'ai des crocos, masques humains et animaliers. J'ai envie aussi d'avoir une reconnaissance sur mon travail personnel.
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21: Yatouni est d'origine mahoraise et nous raconte son parcours. Dites-moi, Yatouni, qu'est-ce que vous aimeriez que les gens connaissent de votre culture mahoraise ?
22: La richesse vraiment relationnelle. C'est vrai qu'à Mayotte, il y a vraiment une solidarité extrême entre les habitants. Si, par exemple, vous rencontrez des inconnus dans la rue, vous allez toujours ressentir ce lien. Je ne sais pas, c'est quelque chose qui est naturel. Alors qu'ici, en France, les inconnus qu'on croise dans la rue, on ne sent pas forcément un lien avec eux et on ne serait pas forcément apte à les voir, leur poser des questions et tout ça. Oui.
21: Moins d'entraide, moins de solidarité, on ne va pas facilement demander un peu de sel ou un peu de sucre chez le voisin, en fait.
22: Oui, c'est ça, oui. À Mayotte, on a vraiment une relation assez intense avec les voisins. on les respecte et on vraiment montre beaucoup d'amour envers eux. Si jamais on manquait de quelque chose, parfois de l'eau ou du sel, peu importe, on peut aller toquer chez le voisin et lui demander. Et avec plaisir, la personne va lui offrir. Sauf qu'ici en France métropolitaine, je pense que ça paraîtrait un peu bizarre quand même.
21: Oui. Vous buvez, vous, un jus de pomme?
22: Oui.
21: Comment on dit pomme en maoré?
22: Jus de pomme et jiva.
21: Ah, jiva?
22: Oui. Qui veut dire le jus de pomme est très bon. Oui,
21: ici, ah bah c'est court, c'est facile.
22: Oui.
21: Vous avez hâte de retourner à Mayotte. Quelle est la première chose que vous allez manger quand vous arrivez?
22: Ça serait une mangue avec du sel.
21: Ça, ah, c'est...
22: oui.
21: Ça, c'est étonnant, ça.
22: Oui. C'est comme si on mangeait du chips, mais encore mieux. C'est super bon, les mangues. C'est... le goût est juste indescriptible. Oui.
21: Mais avec du sel.
22: Oui, avec
21: le sel,
22: du sel
21: qui va faire ressortir le goût de la mangue.
22: Oui, c'est ça. Oui, ça va vraiment faire ressortir le goût de la mangue. Et...
21: alors, votre maman, Siti Fatima, c'est elle qui cuisine à la maison. Qu'est-ce que vous aimez manger quand elle cuisine?
22: J'aime beaucoup manger le pilao. C'est un plat qui ressemblerait un peu au paella de l'Espagne. Plat très coloré.
21: Avec des épices un peu particulières que nous n'avons pas ici en France.
22: Il y a le curcuma, après il y a le masala. Et il y a aussi le poivre, le poivron, et le citron aussi, et le sel, donc tous les ingrédients ici en France.
21: Vous vous intéressez à la cuisine, vous? Vous avez appris à cuisiner avec maman?
22: En fait, à Mel, c'est très important pour une femme de savoir cuisiner. Depuis l'âge de 6 ans jusqu'à mes 10 ans, donc j'avais l'habitude en fait de rejoindre ma mère, qu'elle m'apprenne à cuisiner.
21: J'ai entendu parler d'un fruit, le konona.
22: Konokono.
21: Kono, oui. Comment vous dites?
22: Kono, kono.
21: Ah oui.
22: Oui.
21: C'est pas du tout konona.
22: Non.
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20: C'est un événement littéraire dont on vous parle dans Toujours à la page, la sortie du nouveau roman de Marion Fayolle, autrice et illustratrice dromardéchoise, plusieurs fois primée au festival d'Angoulême. Marion Fayolle a rencontré l'année dernière un immense succès avec son premier roman poétique et poignant, Du même bois, dans lequel elle évoquait l'histoire d'une ferme ardéchoise, génération après génération. Petit fruit, c'est le nom de ce second titre, est paru chez Gallimard. Et c'est l'histoire d'une femme à qui, mois après mois, la nature refuse d'offrir un enfant. Tandis qu'elle brasse questionnements, chagrins, culpabilité, son mari reste imperméable à ses émotions. Jusqu'au jour où s'impose chez eux un inconnu, un étranger, un homme qui dit pourtant reconnaître en la femme son amour de jeunesse perdu. D'ailleurs, c'est étrange, ses mains à lui sont de la couleur de la robe de la femme et il ne cesse de vouloir la dessiner, la croquer sous tous les angles. En résulte un curieux ballet, un poétique triangle amoureux auquel nous allons assister. Marion Fayolle.
1: Le livre parle en effet du désir d'enfant, même si je pense qu'il parle du désir, du manque, de l'absence, de manière peut-être beaucoup plus large que simplement le manque de l'enfant. En tout cas, cette femme, elle est en proie à une forme d'obsession. Chaque mois, elle a envie d'avoir un bébé dans le ventre et chaque mois, c'est un échec. Et dans son couple vient apparaître une sorte d'étranger. Donc, elle attend un enfant et l'enfant n'arrive pas. Et il y a quelqu'un qui vient se glisser dans leur maison alors même qu'ils essaient de le rejeter. Donc, c'est aussi une sorte d'ambivalence entre ce qu'elle désire et qui vient pas et ce qu'elle rejette et qui vient. Et pour moi, les trois personnages du livre sont tous des personnages qui sont un peu enfermés. Ça m'intéressait d'avoir trois personnages qui finissent par se parler par quelque chose de commun. Et ce commun, je pense qu'il est à la fois la question de l'obsession et la question de l'absence ou du manque ou du fantasme aussi.
20: Il y a quand même quelque chose d'un peu surnaturel qui relève du conte ou de la poésie dans ce que vous écrivez.
1: Quand j'écris, je me sens proche de la poésie plus que du roman d'une certaine façon. Et c'est très important pour moi que l'espace du livre, comme dans l'espace des dessins, soit pas exactement l'espace de la réalité, en tout cas qu'il y ait toujours une part de symbolique ou de surréalisme qui vienne créer un espace qui est celui du livre et qui est un petit peu à côté du réel pour peut-être être plus réel que le réel. Et c'est important pour moi que mes livres contiennent plusieurs discours, enfin qu'en tout cas on puisse les lire et puis on puisse les relire et puis encore les relire comme s'il y avait plusieurs couches et que le lecteur puisse aussi glisser sa propre voix à l'intérieur de ce que je propose.
20: On ne sait précisément où l'action se déroule, ni à quelle époque, mais comme toujours avec Marion Fayol, la nature est partout. Elle traverse les personnages. Et son écriture pose des images, des émotions, un rythme aussi. Elle offre comme un moment en suspens, hors du temps. Marion Fayol révèle une nouvelle fois que son talent d'écrivaine n'a rien à envier à celui de dessinatrice. Dans ce petit fruit, paru chez Gallimard.
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1: Montez un jour sur scène et chantez devant le public. Vous en rêvez, mais osez, c'est le mot d'ordre. Josiane Leroy a osé rejoindre les Intemporels et met tout son cœur dans ce cœur. Josiane Leroy, légende ici.
2: Bonjour, je m'appelle Josiane Leroy, j'ai 69 ans, je suis née à Alfortville en région parisienne et j'habite au Mans depuis 60 ans déjà. Et ma particularité, c'est que je suis choriste dans le collectif des Intemporels. Comment je me suis construit moi-même? Bien justement, enfant dans un commerce. On voit beaucoup de monde, on est habitué au relationnel en fait. Et puis ça a duré ensuite toute ma vie. J'ai fait des métiers toujours dans le relationnel pour aider les gens en fait, pour les rendre heureux. Puisqu'en effet, j'ai eu une agence matrimoniale. Les personnes qui venaient me voir étaient en attente. Il y a eu énormément de couples de formés, j'espère beaucoup de bébés. Alors, comment suis-je devenue choriste? À la maison, quand j'étais petite, on chantait tout le temps. C'était vraiment la joie par rapport au travail du commerce, justement, de chanter et de danser dans l'arrière-boutique. Et puis, à la retraite, je me suis dit, il faut que je fasse quelque chose. Donc, j'ai commencé à Sargelet-le-Mans, à faire du théâtre chanté avec les Imaginaires et Cyril Mudry. J'ai connu les Intemporels grâce à Marie-Thérèse Brebion, notre chef de chœur. Quand on connaît Marie-Thérèse Brebion, chef de chœur, on ne part plus. Non, je n'ai pas pris de cours du tout. Non. Parce qu'en fait, ma voix ne compte pas. Ce qui compte, c'est de savoir ses textes, avoir de l'oreille, puisque je ne sais pas lire la musique, donc c'est ouvert à tout le monde d'être choriste. Et puis, ce qui compte aussi, c'est qu'on se sent vraiment porté quand on chante à 400, puisque nous sommes 400. Il y a une énergie collective énorme et on se sent porté par toutes les voix et c'est facile, en fait. C'est très facile. Quelle voix ai-je? Je suis soprane, donc je chante dans les aigus. Le matin, c'est pas facile, hein. Je vais vous chanter quelque chose de plus bas, du coup. Donc, je vais vous chanter « Méfie-toi des puissances, des vierges sans défense, au jeu du corps à corps, l'esprit est bien plus fort. » Alors, je fais choriste, mais pas que ça. Un jour, Marie-Thérèse Brebion m'a dit « L'année prochaine, tu vas t'occuper de la communication. » Et bien voilà, on a créé une page Facebook, et puis petit à petit, ça a monté, et puis bon, ça arrive au fait que je suis là aujourd'hui pour vous parler des Intemporels. Voilà, c'était Josiane Leroy, j'étais très heureuse de vous parler de mon parcours, et pour terminer, je vous dirais, quoi qu'on fasse, la solidarité s'invite partout.
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3: Vous le savez, sur ici Saint-Étienne-Loire, on adore plonger dans les trésors cachés de notre patrimoine. Anne-Berthe, bonjour.
4: Bonjour.
3: Vous êtes responsable du service des publics du site de la Chartreuse de Sainte-Croix-en-Jarret. Aujourd'hui, on va se mettre dans la peau d'un moine chartreux, parce que c'est la Chartreuse de Sainte-Croix des plus habitées par les moines. L'ordre, lui, existe toujours.
4: Silence, prière et travail. Voici ce qui ponctue le quotidien d'un moine chartreux.
3: Bon, jusqu'ici, rien de très surprenant.
4: C'est vrai qu'on n'en attend pas moins des moines. Mais si j'ajoute solitude, là on entre un peu plus en détail dans la vie d'un chartreux. En effet, l'ordre des chartreux a pour spécificité d'être un ordre semi-érémitique.
3: Alors là, ça se complique.
4: Oui, alors semi-érémitique, cela signifie que les chartreux vivent une très grande majorité de leur temps seuls dans des cellules individuelles appelées aussi ermitages. Chaque père vit dans un espace de 2 ou 3 pièces doté d'un petit atelier et même d'un jardin.
3: Bon, il faut aimer la solitude.
4: Oui, c'est en effet la condition sine qua non de la vie en chartreuse. Il ne faut pas être très bavard non plus, car les chartreux vivent en silence. Et même dans les quelques temps communautaires qui ont lieu à l'église ou au réfectoire, ils ne se parlent pas entre eux. Le seul moment d'échange se fait lors de la promenade hebdomadaire. Une fois par semaine seulement, les moines sortent marcher hors de l'enceinte de la chartreuse et peuvent alors discuter en petits groupes.
3: Donc le reste du temps est consacré à la prière.
4: Oui, les temps de lecture et de prière sont bien sûr très importants. Tout au long de la journée, comme de la nuit d'ailleurs, on compte pas moins de 8 offices liturgiques par 24 heures, sans compter les temps de prière ou d'étude de la Bible en solitude.
3: En dehors de ces temps de prière, quelles sont les activités des moines?
4: Alors depuis toujours, l'idéal des chartreux, c'est d'être le plus autonome possible. Les chartreuses sont le plus souvent situées dans des endroits assez isolés, afin de respecter le silence et la solitude des moines. Les moines doivent ainsi s'occuper de leurs besoins quotidiens. Un temps de travail manuel est d'ailleurs aménagé l'après-midi. Couture, menuiserie, jardinage, les activités ne manquent pas.
3: Merci beaucoup Anne-Berthe et à très bientôt pour un prochain numéro.
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5: Je suis sûr que vous êtes déjà passé devant le château du Barou, sauf que le château du Barou, sans un homme, il serait aujourd'hui inexistant, détruit, entièrement détruit. C'est André Vaison de Pradène qui l'a sauvé. Il arrive en Vaucluse au début du 20e. Très vite, il s'enracine, il devient conseiller municipal, conseiller départemental, puis maire de Murs pendant près de 4 mandats. André Vaison de Pradène, c'est un homme public, engagé, décoré de la Croix de guerre 14-18, chevalier de la Légion d'honneur, mais c'est surtout un sauveur de pierre. 3 châteaux vont marquer son existence. D'abord, celui de Murs, dont il devient propriétaire. Ensuite, il y a le château de Javon sur son plateau forestier. Et puis, il y a donc le Barou. L'histoire la plus spectaculaire, quand il prend possession au début du siècle, le château féodal est dans un état catastrophique. Les guerres, les pillages et l'incendie de 1929 ont tout dévasté. Je vous renvoie d'ailleurs à la chronique consacrée sur l'histoire du château du Barou. Et là, donc, André Vaison de Pradène va se lancer dans une reconstruction titanesque. À l'époque, pas de subvention, pas de mécénat, tout est à ses frais. Et sur 10 ans, il fait travailler 10 maçons pendant 10 ans. On va consolider les murs, refaire les toitures, dégager les salles, restaurer les escaliers. Il va redonner une silhouette, une sorte de colonne vertébrale à ce château qui domine les dentelles. Et c'est ce gros travail, notamment la nouvelle toiture en béton, qui va permettre au château du Barou de survivre lorsqu'il y aura un second incendie en 1944 pendant la Seconde Guerre mondiale. Sans ces travaux-là, le château qu'on visite aujourd'hui n'existerait plus. Et puis il y a aussi cette autre facette moins connue. André Vaison de Pradène était un passionné de préhistoire. Ses travaux aujourd'hui font encore référence. En fait, il a longuement étudié les ateliers préhistoriques autour de Murs grâce aux paysans qui lui rapportent leurs trouvailles contre quelques pièces. Une grande partie aujourd'hui de sa collection a été donnée au musée d'Orsay et c'est loin d'être fini. Aujourd'hui, une biographie est actuellement en préparation par son petit-fils Jean-Baptiste Vaison en collaboration avec un archéologue. Mais la vie d'André, elle, se termine tragiquement. Il meurt accidentellement à Paris, intoxiqué au monoxyde de carbone dans son appartement avec son épouse et sa fille. Seul son fils survit et c'est ce fils qui va prolonger l'esprit du père en protégeant les propriétés familiales. Et aujourd'hui, donc, c'est son petit-fils, Jean-Baptiste, avec Fanny, qui poursuivent cette histoire au Barou, notamment avec la création du premier whisky du Vaucluse, élaboré à l'intérieur même du château.
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1: Salut Brésil.
2: Comment elle s'appelle?
1: Alors, je m'appelle Oriane, j'ai 33 ans.
2: Et tu fais quoi dans la vie?
1: Et mon job, je suis graphiste.
3: Je voyais plus le genre graphiste, une bonne trentaine.
4: Ah oui, c'est étonnant.
5: Qu'est-ce que vous foutez là?
1: Je suis dans les petits bonheurs.
6: Le bonheur aussi peut arriver comme ça.
7: Vous habitez où, vous m'avez dit?
1: J'habite à Quimper et je suis arrivée ici parce que je voulais vivre en Bretagne et j'ai trouvé un emploi ici, dans le Finistère.
8: Comment tu as trouvé du travail?
9: Comment tu as fait pour deviner? Elle est extraordinaire, ta mère.
1: J'ai cherché dans les 4 départements et c'est tombé dans le Finistère et moi j'adore Quimper, donc je suis ravie.
10: Pourquoi croyez-vous qu'on l'adore?
1: Ça s'explique pas trop, j'avais l'impression que j'appartenais à cette région. J'ai tout fait pour arriver ici, mais je sais pas trop pourquoi et je suis super heureuse.
11: Heureusement que vous avez pas compté sur moi, hein, parce que sinon il fera ça le temps.
12: On ira se balader ensemble un de ces jours, tu veux?
1: Mon coin préféré quand je me balade, c'est au bord de la mer et surtout la plage de Sainte-Marine.
13: Quelle plage?
1: Combris de Sainte-Marine, puisque la plage est sublime avec les dunes assez nature. C'était le coup de foudre avec cette plage-là.
14: Sur la plage, j'irai te chercher des coquillages.
0: Et le premier baiser, quand est-ce que vous vous l'êtes donné?
1: Alors moi je me souviens que quand j'étais en primaire, il y avait beaucoup de garçons qui s'intéressaient à moi. Mais alors moi j'y connaissais rien, donc j'ai eu des cadeaux, j'ai eu des bagues, j'ai eu des trucs comme ça.
15: S'ils veulent te faire un cadeau, refuse pas, hein.
1: Et je pense que les pauvres, ils n'avaient pas beaucoup de réponses. Et moi après c'est arrivé assez tard, ouais. Oui si, c'était au lycée. Mais pareil, c'était pas moi qui était intéressée, c'était toujours le garçon quoi. Je me cherche encore je pense.
16: Moi je m'en fous parce que j'ai un amour chez moi et un amour à l'école. C'est qui? C'est mon cousin, mais je suis comme ma mère, je préfère le célibataire.
0: Prononcez trois fois la phrase impossible.
1: Ok. La jolie rose jaune de Josette Johnny dans le jardin. La jolie rose jaune de Josette Johnny dans le jardin. La jolie rose jaune de Josette Johnny dans le jardin. Ça va?
17: D'où elle sort cette Josette? Qui a lancé cette Josette?
1: Moi je connais Tadery. T'adora, t'adori tantan, t'adora tenter, t'adori tantan, tanta, t'adora tenter, t'adora tenter, tata, t'adori tantan.
18: Bravo! Merci! Bravo!
1: Allez, salut!
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19: Patrick Citeau nous emmène chaque week-end dans des communes de notre Poitou. Nous allons dans les Deux-Sèvres aujourd'hui, où Patrick Citeau se promène dans la rue Léonce Perret. On est à Niort, l'occasion d'évoquer le parcours artistique de cet homme de théâtre et également de cinéma.
20: La rue qui porte son nom rend ainsi hommage à cet artiste né à Niort le 14 mars 1880. Son goût pour l'art prend ses racines dès son enfance, passée rue Hiver à Niort, où ses parents possèdent un atelier de menuiserie. Les quelques mois de convalescence qu'il passe dans un Paris en pleine ébullition artistique confirment le choix du jeune homme. De retour à Niort, il obtient l'accord de ses parents pour tenter sa chance à Paris. Il s'inscrit dans une école musicale de Montparnasse et se révèle notamment bon chanteur. En parallèle, Léonce Perret prend des cours de théâtre. Il affiche rapidement

0: plus en plus de films en dehors des studios et teste de nouvelles techniques en plein air. En 1913, il connaît la consécration. Son film « L'enfant de Paris » le propulse définitivement au rang des meilleurs réalisateurs français de l'époque. Quand la guerre éclate, Léonce Perret est mobilisé. Mais il ne tarde pas à revenir derrière la caméra pour réaliser quelques films patriotiques. Fin 1916, à la fin de son contrat, il part exercer son art aux États-Unis. Le film intitulé « N'oublions jamais » est son premier gros succès en France et outre-Atlantique. Quand la situation économique commence à se dégrader aux États-Unis, la récession n'épargne pas le cinéma. À la fin de l'été 1921, Léonce Perret rentre en France avec dans ses bagages les méthodes de travail de l'industrie cinématographique américaine. Avec Konigsmark, qui sort en France en mars 1924, Léonce Perret va ensuite définitivement entrer dans la légende du 7e art. Le film est en effet considéré comme une œuvre majeure du cinéma des années 20. Quelques années plus tard, alors que Léonce Perret entame une nouvelle version de Konigsmark, parlante et bilingue, il tombe malade. Il meurt finalement le 12 août 1935. Léonce Perret repose depuis lors au cimetière Cadet à Niort. La rue qui porte son nom à Niort lui rend un hommage bien mérité.
1: Quel hommage que vous lui rendez aussi, vous, Patrick Citeaux. 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
3: Juan Manuel Fangio a débuté et terminé sa carrière de pilote de F1 sur le circuit de Gueux. Et en 1958, c'est le Grand Prix de Cuba, un pays secoué par l'insurrection menée par Fidel Castro contre le dictateur en place. La veille de la course, le 23 février, Fangio fait les derniers essais sur le circuit. Il a 47 ans, la retraite sportive est proche, mais il est très attendu. C'est la star. Le soir, il est à son hôtel quand il est enlevé par des membres du mouvement révolutionnaire cubain. Une manière d'embarrasser le régime et d'attirer l'attention sur la misère du peuple. La course est finalement lancée dans un climat tendu. Fangio, lui, qui sera retenu 26 heures, sera bien traité. Il sera libéré sain et sauf. L'enlèvement fait la une des journaux du monde et sert la cause révolutionnaire. Après la révolution de 1959, la F1 disparaît de Cuba, jugée incompatible avec le nouveau régime communiste. Fangio est né au début du XXe siècle en Argentine. Il arrive tard en Europe. Il approche des 40 ans quand il se lance dans le premier championnat de F1 en 1950. Il va rapidement impressionner par son talent exceptionnel. Il se distingue par son intelligence de course, sa régularité, sa maîtrise de la mécanique, capable de préserver une voiture tout en restant incroyablement rapide. Fangio court pour les plus grandes écuries de l'époque, Alfa Romeo, Maserati, Mercedes-Benz et Ferrari. À une époque où les voitures sont extrêmement dangereuses et les circuits bordés d'arbres, de bottes de paille ou de simples barrières, sa constance force le respect. Parmi les circuits marquants de sa carrière figure notre légendaire tracé de Gueux à côté de Reims. Un circuit ultra rapide, composé de longues lignes droites sur route nationale, où les voitures dépassent souvent les 250 km/h. Fangio y brille dès le premier Grand Prix de France, le 2 juillet 1950. Il est champion du monde l'année suivante. Il va remporter 5 titres de champion du monde jusqu'en 1957. Un record qui va tenir près d'un demi-siècle. Et même quand il ne gagne pas, il impressionne par sa combativité et son sens tactique. Fangio prend sa retraite en 1958 avec un palmarès exceptionnel. 24 victoires en 51 Grands Prix. Aujourd'hui encore, c'est une référence absolue. Juan Manuel Fangio sur le circuit de Gueux, c'est l'un des trésors de Champagne-Ardenne.

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2: C'est la Camille Minute, votre chronique de la joie et de la bonne humeur. Aujourd'hui, on va parler des red flags. Alors, c'est quoi un red flag ? Un red flag, c'est littéralement un drapeau rouge. Dans la vraie vie, ça veut dire attention, danger. Fuis, cours, ne réponds pas à ce message. Le red flag, c'est le petit signal que ton cerveau voit, mais que ton cœur ignore, en disant non, mais ça va, je gère, on va gérer. Le red flag, c'est pas encore une catastrophe, c'est l'annonce de la catastrophe. C'est le teaser du film d'horreur. Il dit, je suis pas jaloux. Par exemple, si le mec il dit, je suis pas jaloux, mais il connaît l'heure de ta dernière connexion avant tout le monde, il est jaloux. Ok ? Si elle te dit, ah mais moi je suis très cool, mais qu'elle fouille dans ton téléphone, même quand il est éteint, elle est pas cool. Un red flag, c'est pas un défaut, c'est un avant-goût du problème. C'est quand quelqu'un te dit, ah moi je suis comme ça, et que toi au lieu de partir, tu réponds, ah bah parfait. Non, fuis, cours. Bref, les red flags, c'est simple. Si tu te dis, ça va sûrement passer, eh ben ça passera pas. Voilà, c'est aussi simple que ça. Alors maintenant, ce que je vais faire, c'est que je vais vous lister, parce que l'être humain va toujours trop loin, des red flags vraiment exagérés, des red flags qu'on voit sur les réseaux sociaux qui sont vraiment, ça va beaucoup trop loin. Une fois j'ai vu une vidéo, il y a une nana, elle a sorti, moi j'ai un red flag, mon red flag, c'est les mecs qui tiennent la barre du métro dans le métro. Donc maintenant en fait, faut choisir entre tomber par terre ou être célibataire. Il y a un mec, il a dit, une fille qui finit son assiette, c'est un red flag. Frérot, elle a juste faim, hein. C'est pas toxique, c'est la dalle, ça s'appelle. Après, il y a des red flags. Il y a quelqu'un qui a dit, moi, mon red flag, c'est quelqu'un qui met son réveil à 6h du matin, même le week-end. Excuse-le d'être pauvre, hein, il veut bosser, ce monsieur-là. Il y a quelqu'un qui a dit, voilà, moi, mon red flag, une personne qui aime